chers auditeurs, bonsoir. Vous êtes bien sur Radio Cause Commune, sur le 93.1 à Paris, en région parisienne, et sur le net pour le reste du monde. Et vous écoutez Selectrax by Technolife, la onzième du nom. On vient de s'écouter un petit morceau de Sous les Fagots, hein, puisqu'il a presque 10 ans, qui s'appelle Phantom, entre parenthèses Redux, donc sûrement une version un petit peu réduite du groupe Shirt. Voilà, ça date de 2015, c'est hip-hop, jazzy, enfin bref, ça met une bonne ambiance, hein, c'est un petit peu clubby, et donc c'est sorti en 2015 sur le label Il Rapper. On va enchaîner tout de suite avec un morceau un peu plus world, arabisant, avec Abadir et Nahash, et le morceau s'appelle Marchader. Donc c'est sorti cette année, là, en 2024, sur le label Subculte, où vous remplacez les U par des V. Voilà, on s'écoute ça, c'est parti.

Voilà, c'était donc Marchader de Abadir et Nahash, un bon petit morceau world arabisant, ouais. Breaké, qui met bien la pêche. Ouais, voilà, ouais. Électro-oriental. Et on va continuer avec un morceau plus breaké, dubstep break, de Oli, qui s'appelle Musical Touch. Pareil, c'est tout nouveau, c'est sorti en 2024 sur le label Hypnovision Records. 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

0: Voilà, c'était le moment dubstep de l'émission, hein, bien dubstep avec des grosses basses bien raw qui ronronnent bien comme il faut, wobble et compagnie. Et le deuxième morceau qu'on a écouté, donc, c'était Sticky Icky de Saka. Voilà, pareil, un morceau tout nouveau sorti sur Sounds Like Aka, ou alors Sounds Like Saka, à mon avis, c'est de l'autopron. Voilà, c'était bien stylé. Je suis en compagnie donc de Lucas. Salut Lucas.
1: Salut.
0: Salut, salut, qui a beaucoup participé là cette fois à cette playlist. Hein. Ouais. C'est toi quand même le principal fournisseur de cette playlist. Et effectivement, on reconnaît un peu ta touch. Enfin, moi, de toute façon, j'ai validé, j'aime bien. Et de

0: notre, bien sûr, cher,
1: régisseur,
0: cher
1: en
0: régisseur en chef, Mr. X. Salut, Mr. X.
2: Ouais.
0: Ouais. Bonjour, bonjour.
1: On va donc continuer avec le morceau Speed Drum de Boombox Cartel, morceau sorti juillet 2024, là cet été. On part sur un beat un peu plus du binaire.
0: Ouais, du binaire temps, du 4x4.
1: Avec toujours ces influences de la basse bien ronde, du
0: grave, le garage.
1: Cas, assez groovy.
0: Assez England Touch.
1: UK Touch.
0: UK Touch, ouais, carrément. Ouais.
1: L'album s'appelle Proof of Life.
0: Ouais. Il date de 2024.
1: 2024, c'est sorti sur Monta, le label Monta.
0: Ouais.
1: Alors on écoute ça tout de suite.

0: Vous êtes bien sur Radio Cause Commune, sur le 93.1 de la bande FM, et vous écoutez Selectrax by Technolife. On vient donc de s'écouter le morceau Speedrum de Boombox Cartel. Comme promis, on est passé sur un truc un peu plus groovy et un peu plus binaire.
1: Carrément,
0: Et on repart un peu dans l'autre sens avec le morceau Fuck Love de Swoo. S-W-O-O-H.
1: Très très bon ça.
0: Ça nous vient d'Italie, hein, semble-t-il.
1: C'est ça, ouais, c'est sorti sur une compile.
0: Le Siamut Antifa. Antifascisti.
1: Et voilà, ça date de cette année aussi.
0: Ça date de cette année, oui. Mmh. Et ça a l'air d'être. Non, Front électronique, oui. Donc,
1: oui, carrément.
0: Label visiblement assez engagé.
1: Ouais. Très bonne compile d'ailleurs, hein. Il y a 37 morceaux, 3 heures d'écoute quasiment, enfin 3 heures et quart quoi, donc n'hésitez pas à aller écouter ça si ce morceau-là vous a plu. Le reste est très très cool et très varié aussi, hein.
0: Ouais,
1: ça part t'as de la techno, voilà, plus des trucs plus cool, plus chill, enfin ouais. Voilà, il y a vraiment, il y en a pour tous les goûts quoi, donc allez-y, et c'est pour la bonne cause en plus.
0: Et donc là, on part par contre plutôt sur du breakbeat, breakbeat un peu déstructuré. Le morceau s'appelle Fuck Love. Et on écoute ça tout de suite.

0: On vient donc de s'écouter Fuck Love par Swoo, hein, donc sur la compile anti, bon, je vais vous économiser ça, mais
1: anti-fascisti,
0: siamo tutti anti-fascisti. Et on va tout de suite enchaîner par un morceau qui s'appelle Psychose, hein, par Von Ryu.
1: Ouais.
0: On repart hein, sur des ambiances un peu plus techno et avec un sample bien connu qui vient plutôt du hip-hop, qui est connu sur un des morceaux de Busta Rhymes.
1: De Busta Rhymes, carrément.
0: Et puis qui vient de mémoire, c'est la BO d'un film, je sais plus lequel, hein, mais un film. J'allais dire à la Hitchcock, mais c'est certainement ça.
1: Exactement.
0: Et ça tue, franchement le truc est hyper original, ça fait rappel à le sample, ça te ramène un peu le truc un peu nostalgique,
1: ouais,
0: etc. Et puis en même temps, ça pète quoi.
1: C'est du lourd.
0: Donc on s'écoute ça tout de suite, Psychose de Von Ryu. 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

0: Voilà, donc c'était Psychose de Von Ryu, sorti cette année aussi, en avril, sur le label Jerry Horny. Écoutez ça, c'est du lourd. C'est classé en trance d'ailleurs, c'est assez marrant parce que...
1: Les classements ne sont pas forcément
0: oui,
1: hyper...
0: Oui, oui, ouais, carrément.
1: Ouais. Morceaux qui sont classés en dance, souvent.
0: Le EP s'appelle techno.
1: Business Visa. Très jolie jaquette.
0: Ouais, 13 années 80. Ouais.
1: Avec une belle chemise rose.
0: Exactement, ouais. On va continuer sur de la techno, là, cette fois, avec le morceau Pump de The Chronix, tout récent aussi, sorti au milieu de l'été, à la fin juillet, sur le label TRSN. Voilà, c'est parti, on écoute ça.

0: 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On vient donc d'écouter Make Me Feel de Tommy Holohan. Pareil, un petit morceau tout récent, hein, sorti fin août, donc sur le label Steel City Dance Disc. Et voilà, et pareil, ça tabasse bien, hein, c'est la, ouais, la bonne techno. Enfin, ça tabasse, c'est pas, c'est pas vénère, voice, hein, c'est pas du hardcore.
1: On
0: mais
1: est sur du, ouais, sur l'ambiance un peu 90.
0: Carrément, ouais.
1: On reprend
0: ouais,
1: un peu
0: ouais.
1: les codes rave.
0: Ça sonne un peu old school.
1: Rave house, voilà, mais avec un kick qui fait
0: grave,
1: plaisir.
0: Mais c'est bien efficace. On enchaîne tout de suite avec, alors c'est Pauline Eyre et John Kazé avec le morceau All The Way. Pareil, hein, récent, toujours, 2024, sorti sur Lowly. Et bah, c'est parti, on écoute ça.

0: On vient d'écouter All The Way par John Casey et Pauline Eyre. Donc là, petit changement d'ambiance avec ce morceau. On est sur de la drum and bass techno. Bon, je sais pas trop ça, le nom officiel, on va dire, de ce style-là, mais c'est un truc qui se fait de plus en plus ces dernières années, notamment par les artistes drum and bass, en fait, qui amènent une ambiance binaire et techno dans leur morceaux, mais en restant sur du 160-170, truc... bien pumpy, et moi je kiffe ce style là ouais. Donc dans les artistes du genre, il y a Ténèbres notamment, oui. et puis
1: tous les Hollandais aussi, hein,
0: ouais, Former, t'as Turbo Charge là, ce morceau là, ouais, ouais. Tu vois, enfin c'est
1: Clou aussi, enfin bref, il y en a plein, quoi,
0: et c'est très cool. Et on va continuer sur le morceau Lil Bitch Banger par AK Sports, où là, on passe dans un style bien raw. Alors, c'est classé hardcore, tu me disais.
1: Ouais.
0: En fait, on est sur des sonorités hardcore raw, avec un beat plus lent, finalement. Enfin, un truc un peu lourd. C'est ce genre de son que pourrait jouer Manuel Malin, typiquement.
1: Ouais,
0: c'est ce genre
1: de
0: son-là, bien mécanique. Franchement, ça tue. C'est sorti pareil là cet été, août 2024.
1: Ouais.
0: Et c'est sur le label Club Madhouse. Donc le P s'appelle Miss Shift. On écoute ça tout de suite. Lil Bitch Banger par AK Sports.

0: C'était donc Lil Beach Banger par Aked Sports, qui ont donc comme prévu un truc bien raw, bien mécanique, ouais, mais qui fonctionne et qui reste
1: groovy. Gros breaks.
0: Ouais. Et puis toujours cette petite ambiance, ouais, breakbeat, drum and bass, enfin les drums qui vont bien. Et on va enquiller sur un morceau, donc le morceau s'appelle Need Your Love de Joe Life. Là, on va être pareil sur en termes de style, c'est entre drum and bass, breakbeat,
1: Super breaké,
0: techno 90,
1: ouais.
0: Techno rave avec un peu à la Fiac,
1: ouais, tu vois,
0: ils font beaucoup de sons comme ça,
1: avec
0: les synthés qui tin. Bon, vous allez comprendre de quoi on parle. Je vais éviter de trop chanter et on accélère un peu le tempo quand même, mais on reste dans un truc assez
1: assez happy,
0: on n'est pas dans le dur, quoi.
1: Ouais, happy jungle.
0: Et on écoute ça tout de suite, Need Your Love de Joe Life.

0: Voilà, c'était Need Your Love de Joe Life, sorti pareil tout récemment, 2024, sur coprod de Rin, c'est cool. Voilà, ça dépote bien, c'est bonne ambiance, c'est happy. On reste dans le côté un peu jungle break aussi, ouais. Avec Favela Rave de Diagnostics. Alors ça, pour le coup, c'est sorti l'année dernière, donc c'est pas vieux quand même, hein, sur Born on Road. Et voilà, l'artwork qui est super sympa en plus de de l'album, de l'EP.
1: Ouais.
0: Voilà, donc bah, c'est parti, on écoute ça, hein, allez-y.

Voilà, donc on vient de s'écouter Life is a Journey de Nick the Lot, un morceau qui est sorti en 2022 sur Born on Road, et on l'a enchaîné avec Favela Rave, parce qu'on trouvait que ça s'enchaînait bien, c'est assez cool. Hein. Donc voilà, on s'est dit, allez hop, on passe les deux à la suite. On va rester sur la ligne drum break avec Heist avec le morceau Year's Revenge qui est sorti sur l'EP Crimes of Identity, sorti pareil tout récemment, hein, début septembre 2024 sur le label 31 Recordings, et c'est parti, on écoute ça. Hein.

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1: Mais oui, tout à fait.
0: Ça aurait pu être plus clair, mais on a compris. On vient donc de s'écouter Year's Revenge de Heist. Donc, dernier, c'est pas vraiment le dernier drum and bass qu'on va s'écouter, mais on va changer là d'ambiance et repartir un peu sur de la techno, puis un peu de trance. Donc là, on part sur Don't Touch Me de Rao. Morceau sorti là encore cet été, donc l'été 2024 a été assez prolifique visiblement. Grave. Il y a beaucoup de choses qui sont sorties, c'est sorti sur...
1: Et encore, on a fait du tri. Hein.
0: Oui, mais ça...
1: sur tous les trucs qu'on avait trouvés.
0: On a plusieurs émissions d'avance. Hein.
1: Ouais.
0: C'est sorti sur le label Arkham Audio, donc août 2024, et c'est un album, là, ça s'appelle Strange People in the Jungle. Et c'est pas de la jungle pour le coup. Donc on repart sur de la techno assez binaire, ouais. Un peu autoroute, assez classique finalement.
1: Bah mais ça qui fait fonctionne. Du bien. Sonorité justement bien classique, bien techno, pumpy. Enfin voilà, jugez par vous-même.
0: On écoute ça.
1: Let's go.
0: Let's go.

0: C'était donc Don't Touch Me de Rao, hein, donc comme promis, petit son techno, classique, classico, autoroute.
1: Ouais. C'est ça, ouais.
0: Et
1: UK techno.
0: Et puis on part, ouais,
1: UK voire, techno, voire allemande aussi.
0: Moi ouais, j'aurais dit plutôt une allemande que UK, mais bon, peu importe. Le tout, c'est que ça fonctionne et on va partir sur une ambiance un peu plus transi. Alors ce morceau,
1: plus psychédélique.
0: Il est un peu entre deux. Hein, c'est groovy transi. C'est de la prog groovy. Je suis pas spécialiste de ces styles-là, mais voilà, on n'est pas sur du, on n'est pas sur de l'autoroute de la trance. On est plutôt sur un truc clair. Groovy. Pumpy là.
1: Ouais, bien psychédélique techno, avec, entre la techno, la prog, la trance, avec des sonorités bien
0: ça,
1: trans.
0: C'est ça, des sonorités très trans et en fait un beat plus techno. Ou,
1: ouais. En tout cas, moins soutenu que pour la grosse pied trans.
0: Le morceau s'appelle Asamba, c'était fait par Upgrade, donc c'est sorti pareil août 2024, décidément, tout sort cet été, et c'est sorti sur l'album Super 7 2024, donc je pense que je vois qu'un, en fait c'est un EP, c'est sorti sur Regroup Records, même si ils disent album, mais c'est classé en dance, comme on disait tout à l'heure, on a des trucs qui sont en trance où on sait pas trop, et là c'est classé en dance, donc pourquoi pas. Ouais, on vous laisse découvrir ça, magnifique pochette avec plein de vers de terre. Donc, je répète, Asamba par Upgrade, on écoute ça, c'est parti.

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0: Voilà, donc à la suite de Asamba de Upgrade, vous avez écouté Keep It Psychedelic de GMS and Z4. Pareil, là, on est passé sur de la trance un peu plus soutenue, hein, progressive, psy-trance, et puis évidemment avec une grosse dédicace au Spring, hein, vous l'aurez reconnu. Moi, ça me fait rigoler Là, on ne peut pas dire que c'est un remix parce qu'ils ont vraiment adapté.
1: Ils ont pris le riff de guitare.
0: Ouais, voilà, ouais. Ils ont pris le riff de guitare et l'ont passé sur un synthé. Mais voilà, donc c'est bien cool. GMS, un grand pape de la trance, hein, qui n'est plus à présenter. Pareil, sorti en 2024 sur United Beats Records. C'est tout récent, hein, presque fin septembre. Et donc voilà. Voilà, moi ça me plaît beaucoup, j'aime bien, c'est happy, c'est bien chouette. Et donc on va continuer, on va revenir un petit peu, complètement sur la grosse drum super efficace.
1: Du
0: banger, ouais. On était vraiment, tous les deux, on a fait ça tue, c'est bon, on le passe. Le morceau s'appelle Bis, de Pitius.
1: C'est un remix de NA,
0: voilà, et c'est sorti justement sur le label hollandais, le gros label, on vous a déjà passé plein de morceaux, Blackout Music NL. C'est sorti en juin 2024, là, cette fois, et voilà, ça tue, ça déchire. C'est parti.

0: On vient donc de s'écouter cette espèce de banger qui s'appelle Bis, remix de Enei et morceau de Pitius. Tuerie, hein, comme prévu, grosse drum and bass qui se finit sur du gros 4 temps à 160, grave. 170 même.
1: Efficace, c'est tout ce qu'on aime. C'est,
0: voilà, ça pète, il y a tout dedans. Et on va finir cette première partie d'émission avec notre banger du mois, ou de la semaine d'ailleurs. Parce que
1: le deuxième banger, du coup.
0: Deuxième banger qui, lui, pour le coup, c'est... il y a un peu tout, tout ce qu'on aime dans les styles qu'on a pu passer dans cette émission ou ce qu'on a l'habitude de passer. Il y a un peu tout dans le morceau. Il y a des influences de grosses techno qui tâchent, des influences de drums, des sonorités. Enfin, morceau qui fonctionne vachement bien. Ouais. Moi, j'adore. Le morceau s'appelle Left Dem. C'est un remix de Spectral et c'est un morceau qui a été fait par Sam Binga et Raiders. C'est sorti.
1: Critical Music
0: en septembre 2024, donc c'est tout frais. Et on vous laisse découvrir ça.
1: Voilà, on finit en beauté.
0: Et on finit en beauté, exactement. 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

0: Voilà, c'était Left Them de Sam Binga et Raiders, remixé par Spectral. C'est sorti sur le label Critical Music, grand label de drum, récemment, en 2024, mi-septembre. Et ça déchire tout.
1: Ouais.
0: On a donc terminé en beauté cette première partie d'émission. On enchaîne tout de suite en deuxième partie avec un mix de nous, hein, comme d'habitude, hein, de Smash Bros. On vous a concocté une petite sélecta des différents morceaux que vous avez pu écouter dans les émissions précédentes, mais aussi avec d'autres choses aussi qu'on a banquées à côté. Voilà, et puis on vous dit rendez-vous dans deux semaines. On peut vous dire de pas oublier aussi de prendre vos places pour la As Techno du 9 novembre, ouais. La soirée As Techno qui se passe dans le 77. Voilà.
1: Vous. Forêt de Fontainebleau.
0: Voilà, ouais.
1: On a la chance de faire l'ouverture de la soirée.
0: Ouais.
1: N'hésitez pas à venir jeter un œil et une oreille et taper du pied.
0: Et taper du pied, ouais. Les As Techno organisent toujours des super soirées, le line-up est excellent. Et puis ça commence par nous, donc forcément ça ne peut être qu'excellent. Voilà, on va mettre le feu pour les personnes suivantes. Et puis, écoutez, en attendant. C'est parti, on se met aux platines. Allez, go, on vous donne rendez-vous dans deux semaines. Et d'ici là, amusez-vous bien, écoutez du son, profitez. Et rendez-vous dans deux semaines sur Radio Cause Commune. C'est parti.

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0: Terre. Alors l'album, c'est quoi, je sais même pas, j'ai pas noté. Le titre c'était Iceberg, 142e épisode de Sous les lapsus de l'actu, c'est parti.
1: Nous aurons évidemment la planification écologique qui va structurer l'agenda de rentrée. Nous aurons la question de l'immigration qui va structurer nos travaux de rentrée. Et là aussi, nous avons continué d'avancer à marche forcée.
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0: Comme nous, à marche forcée depuis 142 semaines maintenant, un petit état des lieux de ce dont on va parler cette semaine, Patrick ?
3: Oui, notre fonction, c'est bien cause commune, les communs. Donc, on a une petite mission aussi de mettre en partage, en fait, les informations importantes pour alimenter les citoyens, pour qu'ils votent bien. Alors, on ne va pas dire pour qui voter, mais on dira contre qui il faut voter. Ça, c'est sûr. Donc, entre, effectivement, la brochette d'analyse de son et de citoyens qu'on va mobiliser pour décrire cette horreur capitaliste, c'est même pas une expression de nous, c'est l'horreur capitaliste. C'est une journaliste du New York Times qui avait, à une époque, il n'y a pas tellement longtemps, sorti son bouquin qui s'appelait « L'horreur économique » ou « L'horreur capitaliste ». Et qui était très bien dans les grands salons new-yorkais ou parisiens, où on peut s'effrayer à distance en critiquant de manière philosophique le système. Bah, nous, on essaiera d'aller voir, comme avec ce rap d'Hugo TSR, les gens de terrain.
0: T'as aimé, je suis sûr que t'as aimé.
3: Alors, non seulement j'ai aimé, mais en plus j'ai adoré le petit bloc de glace qui fait trembler les gros paquebots. J'aimerais bien que ça soit un peu la comment on appelle ça, la chanson là qu'on met en avant avec la République, allons enfants de la patrie.
0: Ah, tu parles de la Marseillaise.
3: Ah, ça s'appelle une Marseillaise, ouais, ouais. Ce texte là eh bien, moi je trouve que, comment ça s'appelle la Marseillaise, ça s'appelle une... Quand on a une chanson comme ça, que
0: bah, je sais pas.
3: Hymne.
0: Ah, un hymne. Ah oui, oui. Okay.
3: Et ben voilà. Donc, je trouve que petit bloc de glace fait trembler les gros paquebots. Ça identifie bien l'hymne de cause commune. Je trouve ça très très bien. Et juste pour faire l'introduction, on va présenter le plan, mais pour donner un petit peu le billet, un peu comme une ouverture de médias, le billet du jour, c'est Éric Zemmour. Et effectivement, comme nous dit Hugo TSR, la police aujourd'hui, c'est un garde-chasse pour parc animalier. Eh bien, il ne croit pas si bien dire, puisqu'on va même au-delà du parc animalier. On va carrément dans la machine. Dans l'industrie, on est un objet, on n'est même plus un être humain. On va écouter la petite bande-son d'Éric Zemmour, sa dernière sortie. On va commencer par un fasciste, une fois n'est pas coutume. C'est donc un propos d'Éric Zemmour. Donc vous n'avez franchement pas tout entendu sur Terre, là sur le grand remplacement. Vous n'allez pas être déçus. Désormais, on a donc en face de nous vraiment ce qui peut apparaître avec cette bande-son comme la lumière transcendantale, la lucidité cosmogonique, donc dans sa vision futuriste. On écoute cette performance extraordinaire d'Éric Zemmour.
4: À l'EHPAD, vous préférez que la personne qui s'occupe de vous soit un robot plutôt qu'une personne qu'un humain parce que cette personne serait immigrée.
5: Nous allons connaître l'avènement d'une révolution technologique que nous voyons déjà aux États-Unis, en Chine et au Japon.
6: Donc des robots à la place des immigrés, c'est
5: exactement
6: ce que vous avez dit.
5: Exactement, des robots
6: donc,
5: à la place des immigrés.
6: Dans les EHPAD,
5: oui.
6: Le modèle, c'est typiquement, je rappelle, 68% d'immigrés en Ile-de-France qui travaillent dans le service à la personne. Le modèle, c'est un robot qui s'occupe d'une personne âgée.
5: Oui.
6: Ça fonctionne pour vous.
5: Oui.
6: C'est le modèle que
5: ça
6: vous voulez.
5: Ça se passe déjà en Chine. Ça se passe déjà au Japon. Donc, il n'y a aucune raison qu'on ne le fasse pas. Et on a intérêt à investir vite dans cette activité économique.
4: Attendez, Éric Zemmour, juste une chose.
5: Je vous en prie.
4: C'est-à-dire que vous ou moi, à l'EHPAD, vous préférez que la personne qui s'occupe de vous soit un robot plutôt qu'une personne qu'un humain parce que cette personne serait immigrée.
5: Je pense, si vous voulez, c'est toujours délicat de si vous voulez, d'évoquer... Nous sommes face à un problème historique. Historique. Je pense, je vous le répète.
6: L'avenir, c'est ça. C'est ce qu'on voit juste à côté de vous.
5: Vous voyez que ça existe.
6: Non, ça n'existe pas. C'est moi qui ai généré cette photo avec de l'intelligence artificielle.
5: Ça existe en Chine et au Japon. Et en Corée.
0: fascinant.
3: On peut arrêter là. Hein.
0: Fascinant. Enfin, bah, ouais, c'était la fascinant. Fin. Fascinant.
3: Alors, je vais te décevoir, Olivier, parce que je me suis converti en fait au modèle d'Éric Zemmour. Je dois te le dire. Je te l'avoue. Donc c'est très très sérieux. Mais la seule chose que je demande à Éric Zemmour, c'est de me faire confiance et donc de me signer un petit contrat où, quand il sera vieux, je veux bien être le programmateur de son robot. Et quand il lui faudra un suppositoire, j'aimerais justement appuyer sur le bouton débouchage de réseau de canalisation. Voilà. Et comme ça, on pourra être libéré de Zemmour.
0: Pas mal.
3: En vidange définitive. Donc voilà. Donc
0: c'est... Non mais alors, après il y a quand même un sujet là, parce que tu démarres un peu fort. Je sais pas. Moi, franchement, t'écoutes ça. Alors c'était sur BFM, c'est ça, chez Sonia Mabrouk, non?
3: Ouais, bon, les mêmes.
0: Ouais, mais là, du coup, tu mets la barre un peu haute. Je sais pas comment on peut aller plus haut maintenant, mais bref.
3: Donc voilà, donc c'était le petit billet, c'est pour donner à voir l'étendue du fascisme aujourd'hui, la réluctance, le dégoût des immigrés. Alors justement, là, j'ai eu cette bande-son ce matin, donc on se l'est envoyé un peu rapidement pour la mettre, mais je voudrais, alors c'est complètement spontané, mettre en rapport justement cette aversion totale pour le corps de l'autre, hein, le corps de l'immigré qui ne doit pas nous toucher, avec le petit texte de Rose Méziane sur les Arabes qui sont toujours responsables. Et vous allez voir que l'analyse que Rose Méziane fait d'un événement qui touche les Arabes à propos d'un fait divers renvoie exactement à cette mise à distance corporelle que Éric Zemmour vient de faire.
0: Oui. Alors attends, je cherche, j'avais intitulé ce son « C'est la faute des Arabes » et il arrive.
2: Tu vois, par exemple, sur l'affaire Louis, qui a été assassiné par notamment des gamins de l'ASE, lui-même était à l'ASE, parce que les origines supposées des auteurs n'étaient pas maghrébines ou africaines, on a quand même réussi à nous expliquer que c'est parce qu'il y avait une assimilation inversée. Ouais. C'est-à-dire qu'il y avait une culture violente qui les avait assimilés, donc ils avaient assimilé cette culture. Et je trouve ça fou, c'est-à-dire que même quand c'est pas la faute des Arabes, il faut qu'on invente un arabe imaginaire pour nous expliquer en fait que ça reste de leur faute, parce que sinon on vient complètement détruire leur maxime délinquance égale immigration. C'est aujourd'hui ça le niveau du débat public, et c'est pour ça que je trouve qu'il y a une responsabilité aussi à venir constamment déconstruire le discours. Ouais. Alors attention, pas pour convaincre les gens d'extrême droite, encore une fois, ils savent parfaitement qu'ils sont de mauvaise foi. Ils savent parfaitement que ce sont des sombres menteurs et ils ne sont pas là pour dire la vérité. Ils sont là pour faire rentrer n'importe quel fait divers dans leur théorie.
0: C'était le bon ?
3: Oui, c'était
0: parfait.
3: Le bon, et qui est aussi explicatif de cette haine qui est déversée alors sur les réseaux sociaux à l'égard des enseignants qui essayent d'enseigner l'universalisme. C'est à l'origine du grand collectif qui est en train de se structurer, qui s'appelle KAALAP et qui aura d'ailleurs sur Paris le 26 septembre, enseignez-vous, tapez KAALAP, une grande journée de lutte et de réflexion sur l'antifascisme et sur les moyens de lutte contre le RN. Mais c'est tout ce déversoir d'appels au meurtre, d'appels au viol, dont sont systématiquement victimes les membres aussi de LFI. Et je cherche justement la bande son de, je ne sais pas si je te l'ai envoyé, de cet élu qui, alors peut-être que je ne l'ai pas envoyé.
0: Si, je l'ai, on peut l'écouter si tu veux.
3: C'est une, ça se passe sur Toulon.
0: Ouais, je l'ai, on peut l'écouter.
3: On va l'écouter.
7: C'est des messages toute la journée et toute la nuit, c'est une centaine par jour. Et c'est des menaces de viol, de séquestration, de meurtre.
2: Lilia Mebarkia a décidé de médiatiser ce qu'elle vit depuis plus de 8 mois.
8: Les Arabes à l'abattoir qu'on leur coupe la tête. Je connais les endroits où tu sors, il y a un contrat sur ta tête. Sors plus, c'est un bon conseil.
7: Oui, j'ai eu peur, ça c'est certain. Surtout quand on donne des précisions sur mon domicile, sur le modèle de ma voiture, où je la gare, mes déplacements dans la ville. Forcément, j'ai eu peur et j'ai pris ça très au sérieux.
2: La situation est devenue insupportable pour cette militante présente sur la liste La France Insoumise aux élections sénatoriales. Harcelée depuis une intervention publique en soutien à la Palestine, elle a reçu l'appui de sa formation politique.
9: Des individus l'ont vu prendre la parole. Comme elle habite Toulon, on certainement suivi et regardé là où elle habitait. Et les jours qu'on suivit, elle a eu les premières dégradations sur la poussette de son enfant en situation de handicap. Elle a eu la boîte aux lettres qui a été taguée. Elle a eu des menaces.
2: Liliam Ebarkia fait partie de ces militants ou élus très présents sur les réseaux sociaux.
7: J'utilise mes réseaux comme bon me semble et ni je m'expose trop ni pas assez. Ces messages-là, ils sont gravissimes et ce serait les banaliser que de dire que c'est parce que je m'expose trop.
2: Après celle de février dernier, la militante a déposé deux nouvelles plaintes

0: de cette articulation patriarcale de l'analyse des faits de violence des hommes contre les femmes qui a tendance à culpabiliser les femmes de la façon dont elles s'étaient habillées, du fait qu'elles étaient dehors trop tard, etc., etc. Et effectivement, on a exactement ce même type de... ce même type d'inversion accusatoire pour les problématiques de racisme au sens large.
1: Oui, et on a une sorte de congruence entre les insultes de la base bidochonne, qu'elles viennent de l'armée, qu'elles viennent de la police, qu'elles viennent des bidochons frustrés, qu'elles viennent des commerçants poujadistes, et qu'elles s'étalent aujourd'hui dans le milieu des cadres qu'on peut voir dans différentes instances, notamment les instances sportives, où je peux vraiment la constater sur toute la région de la Provence, à travers des matchs, des compétitions, que les discussions du midi autour de tables, autour de bières, de pinards, eh bien, permettent de voir un lâchage total de cette haine qui passe par des blagues, qui passe par la neutralisation et l'euphémisation permanente des violences subies par des Arabes, sur lesquels on va se moquer, sur les tirs, sur lesquels on va surdéterminer des images grotesques, en disant ben, il avait qu'à pas être là ou chez lui et puis il aurait pas été tué. Et ces discours-là sont systématiques, récurrents, amplifiés dans les milieux aujourd'hui des classes moyennes, voire classes moyennes supérieures. Je les entends dans les paroles de cadres, d'ingénieurs, de gens qui sont censés effectivement avoir des lectures de l'information, avoir plus dans la tête, a priori, d'après toutes les études qui ont été faites depuis deux siècles sur les capitales culturelles. Et bien aujourd'hui, ce verrou a lâché, et on a avec la diabolisation de la Palestine, la fascisation des médias qui systématiquement crachent sur l'islam, les musulmans, les arabes, les étrangers, donc avec bien sûr là en ce moment les divers dispositifs visant à faire payer 4000 euros aux étudiants étrangers pour venir en France, comme si c'était un privilège de venir étudier dans ce pays, en tous les cas au vu des critères, des qualités des universités, on est largement à la traîne. Mais bon, après on peut discuter des critères, puisque ce sont souvent les facs américaines qui sont ultra néolibérales, qui tiennent le haut du pavé dans les critères bourgeois. Donc bon, on pourra dire aussi que Paris 8 au niveau de la qualité de l'accueil des étudiants des classes populaires est numéro 1 mondial par exemple. Donc, mais en tous les cas, c'est vrai que compte tenu de l'abandon financier de nos universités, eh bien, c'est certainement pas vers la France que les étudiants pourront trouver, étrangers pourront trouver un bon accueil, étant donné que ça c'est sous-financé de manière drastique, et les chiffres depuis 50 ans ne font qu'empirer. Cette congruence donc entre le lâcher prise de la base et le lâcher prise de la haute, avec la diabolisation, se voit particulièrement bien avec ce que l'on a sous les yeux aujourd'hui, à savoir un procès de quatre étudiants et étudiantes convoqués le 24 septembre au tribunal de Paris. Il y a d'ailleurs une cagnotte solidaire qui est en ligne. Alors, pour le moment, il n'y a pas grand monde qui est venu pour aider Otman, Ryan, Sarah et Cyrine face à la répression de la justice. Donc le lien, on pourra l'envoyer sur Cause Commune si vous le voulez, mais en tout cas, on le trouve facilement sur les réseaux sociaux, sur la cagnotte, on participe. Et donc on peut voir que on est là dans la banalisation absolue par l'État de cette répression, puisque on n'est pas en 2023, en 2024, on est le 14 avril 2026. C'était après l'occupation de la Sorbonne, qui était l'occasion de demander la suspension d'une proposition de loi, la fameuse loi Yadan, et donc de certains partenariats que l'on sait entre les universités françaises et Israël, et notamment aussi le secteur des entreprises de l'armement avec les universités israéliennes. Et donc il y a eu un groupe d'une vingtaine d'étudiants qui ont quitté le campus pour aller vers Jussieu, de la Sorbonne à Jussieu. Et donc sur le trajet, ce groupe a scandé des slogans, et

0: sur le passage, deux femmes les ont interpellées, leur ont jeté de l'eau sur elles, les accusant de terrorisme. Et ces étudiants ont continué leur chemin. Mais 1 heure plus tard, sans doute suite à l'appel de la police par ces deux femmes, que l'on subodore bien sûr sioniste, eh bien la police a débarqué, a procédé à un contrôle d'identité. Et sur les 20 personnes, on a arbitrairement arrêté 4, dont ceux-là qui se retrouvent devant le tribunal. Alors sur leur plainte, il est inscrit: injure publique en raison de l'origine, l'ethnie, la nation, la race ou la religion, comme d'habitude, hein, alors que eh bien, les Skloglans étaient classiques. C'était Israël criminel, Israël assassin, libérer Gaza, libérer la Palestine, bref, des discours proprement politiques contre le sionisme génocidaire. Et voilà, les 4 étudiants et étudiantes se retrouvent convoqués devant le tribunal. En 2026, ça continue. La répression sioniste en France continue. Alors, donc voilà, aider ces 4 étudiants, bien sûr, qui pour le moment doivent payer un avocat pour se défendre. C'est le système sioniste, effectivement, consiste, mais pas que sioniste, même la FNSEA ou le patronat, qui peut facilement payer des avocats. Un des moyens de lutte, effectivement, ce sont ces fameux procès bâillons qui épuisent les militants, qui épuisent les ressources des militants d'origine populaire, ou en tout cas, nous n'avons pas les moyens des bourgeois pour pouvoir lutter contre ces avocats. Et donc une des choses qui nous tient à cœur, qui permet de neutraliser un petit peu cette toute-puissance des sionistes et de leurs avocats, eh bien c'est le cri électoral, le cri des représentants, qui s'est manifesté à Lyon pour demander la subvention du CRIF, la subvention des aides financières à Lyon, du CRIF local, j'imagine. Le CRIF doit être partout, dans quasiment toutes les villes de France, puisqu'il se retrouve à Lyon. Je croyais qu'il se contentait d'exister nationalement à Paris.
1: Ben, faut
0: Mais non,
1: croire que
0: il
1: non.
0: sévit absolument partout. La bête noire absolue de l'Union des Juifs Français pour la Paix, eh bien sûr, le CRIF attaque en permanence l'UJFP. Eh bien, nous écoutons cette opposition au conseil municipal de Lyon, qui refuse la subvention du CRIF.
2: La subvention attribuée au CRIF,
3: Madame la maire, chers collègues, nous aimerions demander un vote différencié concernant l'attribution d'une des subventions portées dans cette délibération. C'est la subvention qui concerne le Conseil représentatif des institutions juives de France, le CRIF. On demande ce vote différencié pour quelques raisons. Cette association, notamment son actuel président, véhicule des fausses informations, se détourne de leur objectif de lutte contre l'antisémitisme, en amalgamant l'identité juive à la politique menée par l'État d'Israël et en utilisant l'accusation d'antisémitisme pour empêcher les critiques de la politique israélienne. On rejoint ici les critiques formulées à l'encontre du CRIF par les nombreux acteurs universitaires et associatifs, comme l'Union juive française pour la paix, pour ne citer que, qui dénoncent activement cette association, et nous pensons que l'argent public ne doit pas subventionner une organisation qui minimise des crimes de guerre et crimes contre l'humanité. Le travail de mémoire est pourtant indispensable dans un contexte où l'extrême droite est de retour dans une Allemagne qui se militarise et où les nostalgiques de Pétain siègent à l'Assemblée nationale. Nous devons faire mieux dans la lutte contre l'antisémitisme et le devoir de mémoire que ce que le CRIF propose en se dévoyant ainsi.
0: Voilà, petite respiration. Donc on présente de notre tableau général, comme d'habitude. On va revenir un petit peu sur le débat actuel, sur les thèmes, bien sûr, qui renvoient un peu à l'actualité. Mais on sait bien que sur Cause Commune, pour nous, l'actualité n'est pas l'actualité des médias dominants, et on en fera la preuve dans quelques instants. Bien sûr, on parlera de tout ce qui peut, de près ou de loin, concerner la présidentielle. Et bien sûr, on vient d'avoir quelques échos et quelques illustrations. Bien sûr, on parlera de la Palestine, des Arabes, de l'immigration, du racisme, qui est effectivement aujourd'hui plus que jamais un indicateur de la fascisation. Et puis, s'il nous reste un peu de temps, ce qui m'étonnerait, eh bien, on essaiera
1: C'est sûr.
0: de prendre quelques exemples de notre intitulé de la pourriture à la poubelle, avec notamment l'exemple du maire de Sartrouville, qui est...
1: J'ai beaucoup aimé d'ailleurs cet intitulé, je pense qu'on peut en faire une rubrique.
0: Bah oui, on invente tous les jours. Alors allons-y gaiement vers la poésie politique. On verra si on a le temps. On a des dizaines et des dizaines de sons en retard, notamment sur l'écologie, avec tout ce qu'on apprend. On avait sur le cadmium qui passe maintenant sur les médias dominants, donc ça prouve. Mais il y en a bien sûr d'autres scandales, comme par exemple, on n'en parlera sans doute pas, donc j'en parle en deux mots, des huiles d'olive qui sont cancérigènes, donc et notamment bio. Notamment la Carapelli, mais il y en a d'autres qui sont peut-être évoqués dans cette bande-son. Et puis, voilà, on essaiera de faire un tour d'horizon un petit peu des enjeux. Tu parlais tout à l'heure de ces militants genrés, femmes, qui introjettent en fait la violence de l'autre en croyant que ce sont leurs propos qui ne peuvent pas avoir être démesurés, ou etc. Et on a aussi là une bande son importante qu'on passera peut-être de Clémentine Autain qui dit que actuellement il y a cette loi de protection contre la pédophilie et contre les
1: abus. Oui, dont l'un des rapporteurs est Gérald Darmanin, je crois.
0: C'est ça. C'est hallucinant. Ouais. Donc, d'ailleurs, on peut la passer si on veut, parce que du coup, on clôturera peut-être cet aspect, puisqu'on a tellement de choses à évoquer sur l'actualité, on va dire, économique et politique. Mais on peut peut-être effectivement écouter ce morceau où Clémentine Autain s'en prend à Darmanin.
4: Je vais commencer par l'éléphant dans la pièce. Monsieur Darmanin, vous avoir en face de nous comme ministre de la Justice pour discuter de la loi dite intégrale contre les violences sexistes et sexuelles nous place dans une situation de profond malaise. Vous avez été accusé de viol alors que vous auriez...
5: Excusez-moi, mais ça ne va pas. Non,
4: comment
5: je suis
4: ça,
5: désolé.
4: Ça ne va pas?
5: Non, je suis désolé, on ne peut pas...
4: Ah, j'ai pas le droit de m'exprimer.
5: Non, vous avez le droit de vous exprimer, mais je ne peux pas. Vous savez, il y a déjà Mme Catalac...
4: Je n'ai pas le droit de parler de ça.
5: Mais vous avez tout à fait le droit de... Mais je vous demande, je vous demande juste, par respect, de ne pas...
4: Oui, je respecte. Vous allez voir ce que je vais dire, je n'invente rien.
5: Ils sont quand même là pour répondre à nos questions.
4: Oui, eh bien, j'ai le droit de m'exprimer. Donc, M. Darmanin a été accusé de viol alors qu'il aurait promis son appui à une femme pour faire annuler une condamnation moyennant relation sexuelle. Le juge d'instruction a motivé un non-lieu avec ces mots qui apparaissent, pardonnez-moi, mais vraiment d'un autre temps. Le défaut de consentement ne suffit pas à caractériser le viol, encore faut-il que le mis en cause ait eu conscience d'imposer un acte sexuel. Une autre plainte contre vous, Monsieur Darmanin, a également été classée sans suite. D'où la question lancinante. Alors que l'impunité est massive en France, que seuls 10% des plaintes pour viol ou agression sexuelle aboutissent à une condamnation, êtes-vous vraiment innocent ou avez-vous bénéficié de l'impunité dominante? Vous allez me répondre que la justice a tranché. Mais c'est précisément l'une des raisons d'être de la proposition de loi, sortir de l'impunité. Et tant que l'impunité sera massive, nous aurons toujours des doutes sur les délibérés de classement sans suite. Je ne suis pas juge, je ne sais pas ce qui s'est passé, mais je sais que politiquement, votre crédibilité est entamée. Or, la confiance, la compréhension des mécanismes virilistes sont attendues par les victimes et par tout un peuple mobilisé depuis MeToo. Et voilà ce qu'il faut faire aujourd'hui et que vous ne faites pas. Investir massivement dans la justice pour qu'elle ait les moyens de la formation et d'un personnel en nombre suffisant pour ne pas maltraiter les victimes. Les plaintes s'accumulent dans des placards non traités par dizaines et dizaines de milliers dans notre pays. C'est au milieu de l'une de ces piles que se trouvait le dossier de Liana. Elle a été assassinée par un agresseur qui avait fait l'objet de plusieurs plaintes pour des faits de violence sexuelle. Et la loi dite intégrale, qui comporte, je veux le dire, de nombreuses avancées, notamment sur la base du travail de la coalition féministe et enfantiste, propose par exemple que soient légalement fixés les actes d'enquête à réaliser obligatoirement après une plainte. Mais comment la police et la justice pourront-elles matériellement mettre en œuvre cette décision quand nous savons à quel point leurs services sont à l'os? Dois-je vous rappeler que vous avez démantelé la police judiciaire quand vous étiez ministre de l'Intérieur? Dois-je vous rappeler le cri d'alarme de 3000 magistrats et une centaine de greffiers en 2021 après le suicide de leur collègue Charlotte, 29 ans, et il disait « Nous ne voulons pas d'une justice qui n'écoute pas, qui résonne uniquement en chiffres, chronomètre tout et comptabilise tout. » Dois-je vous rappeler les rapports officiels de la Cour des comptes, du Sénat, de l'Assemblée nationale et j'en passe qui ont épinglé une cause mal dotée financièrement et qui ont déploré les montants dérisoires dédiés? Mais votre imaginaire, il est enfermé dans le cadre dogmatique de la réduction de la dépense publique. Madame la ministre Aurore Berger, vous venez de le redire, la question budgétaire n'est pas un obstacle. Vous êtes au pouvoir depuis 9 ans, presque 2 quinquennats. Qu'avez-vous fait? la grande cause nationale du blabla, pas de loi cadre, pas de moyens. Notre colère est immense et le mépris continue. Sous la pression des mobilisations et des échéances électorales à venir, le Premier ministre Le Cornu promettait triomphant, hier à 16h10 dans Le Monde, des milliards pour la lutte contre les violences faites aux femmes et aux enfants. Alors pas tant que ça, mais quelques-uns. À 18h41, tombait le démenti de Matignon. Attention, ces montants n'annoncent pas un effort supplémentaire, mais correspondent aux sommes aujourd'hui consacrées à ces causes. Saluons le record de vitesse en matière de rétropédalage, hein, c'est 2h30. Nous connaissons bien votre capacité à communiquer sur des lignes budgétaires qui relèvent de financements existants. Votre goût pour les annonces qui s'effacent vite dans la réalité du marbre budgétaire, mais là, on atteint des sommets de faux-semblants. Et ce niveau de mépris à l'égard des victimes m'apparaît aujourd'hui d'une indécence crasse. Une loi intégrale sans budget intégral, ce sera une loi inapplicable et vous en aurez la responsabilité.
1: Ça a le mérite d'être clair.
0: Ouais, c'est clair. Et puis ça brosse effectivement beaucoup de dimensions. Alors il y a un thème qui est important, c'est-à-dire que les cerveaux de droite, et même d'ailleurs sans doute beaucoup plus de gens que seulement des gens de droite, vont dire que les gauchistes, les contestataires s'en prennent systématiquement à la police. Et là on voit que Darmanin a démantelé la police judiciaire, mais pas n'importe quelle police judiciaire. On ne démantèle pas n'importe comment un côté de la police, ce qu'on pourrait appeler le bras gauche de la police, tandis qu'on renforce, on le voit bien avec les 90 camions blindés qui ont été filés à la gendarmerie mobile, tandis qu'on renforce de l'autre côté le bras droit de la police. Donc il faut avoir une analyse différenciée, précise de ce qu'est la police, quand elle est aux ordres du capital, des bourgeois, de l'État dominant et de la répression macroniste, on l'a vu avec les gilets jaunes, et l'invention depuis Sarkozy d'outils qui tuent, hein, le LBD et puis les usages des grenades de désencerclement, ce sont des moyens de maintien de l'ordre qui peuvent tuer. Bien sûr, on a Cazeneuve et tous les autres à la suite qui légitiment le fait que les flics peuvent dégainer et tirer à tout va s'ils se sentent dans l'impressionnisme le plus rapide. Radical, en état de légitime défense. Donc, adieu les motifs réels, hein, on est juste dans l'intuitionnisme et le ressenti. Et donc on a une PJ, effectivement, qui est de gauche. La PJ qui s'occupe de la brigade des mineurs, et qui, alors on pourrait dire, elle a un côté droit, parce qu'elle va rapter les gosses des quartiers populaires et du sous-prolétariat qui vont donc être placés à l'ASE suite aux demandes du travail social. Donc on pourrait dire que c'est de droite, mais ça peut être aussi de gauche si on prend le point de vue du gosse dont les fesses sont sur la gazinière et qu'il est en train d'être torturé par des parents, certes de classe populaire, mais qui pètent un câble et qui sont en train de torturer leur gosse au lieu d'aller torturer les bourgeois. Donc on est là, effectivement, sur une police de gauche. Donc la police judiciaire démantelée, bien sûr, c'est celle-là. C'est la police de l'îlotage, c'est la police qui peut effectivement protéger contre les mafias, qui peut protéger contre les serial killers ou pour les violeurs qui, bien sûr, correspondent à une immense partie des agresseurs des femmes. Donc c'est intéressant de voir, parce que l'apogée des PJ démantelée, on pourrait se dire, mais de quoi il parle, en quoi Darmanin peut s'en prendre à la police? Donc il faut analyser dans le détail à quoi peut servir effectivement. Et toute la gauche a dit, alors souvenons-nous du livre de Jaurès, L'armée nouvelle, déjà à la fin du XIXe siècle, Jaurès se posait la question, comment réprimer le peuple? Comment le peuple qui vote et qui donc créé par le souverain, le représentant qui va ensuite faire les lois, comment ce peuple peut-il à la fois être d'un côté le souverain et de l'autre côté se faire tabasser dans les rues? Donc c'est une contradiction qui est typique du bloc bourgeois et de la République bourgeoise quand elle demande au peuple de voter. Et donc les bourgeois étaient quand même bien embêtés, et notamment Jaurès, hein, qui était aussi un bourgeois, et qui s'est dit, bon bah... je vais écrire un livre pour dire que l'armée ne tirera pas sur le peuple. Et c'est une grosse connerie. Son bouquin est complètement débile et dit que il y aurait une conscience des militaires. Et on a vu à quel point cette conscience a été capable de tuer depuis des années, des dizaines d'années. Pas simplement pour ceux qui s'en souviennent. À Fourmies, pas simplement pendant la répression des viticulteurs en 1907, les grèves dites insurrectionnelles de 47-48 et le 6 février 33, la sortie de Sharon aussi, je me souviens plus de la date de Sharon, mais et puis bien sûr mai 68 et Cress-Malville, etc. etc. Donc non, effectivement, Jaurès et la gauche n'a jamais été capable de penser à la construction d'une police démocratique, une police au service du peuple. Ça reste à inventer pour aujourd'hui. On a toujours eu une police aux ordres des dominants, toujours eu une police. Et donc la véritable question, l'unique question, c'est comment les bourgeois s'y prennent-ils pour aller chercher dans le peuple les forces de répression qui vont réprimer le peuple. Et comment parviennent-ils à instrumentaliser, à socialiser des gens qui viennent des milieux populaires, des cités, des quartiers, etc., pour les retourner en force répressive contre leur propre famille, leurs propres frères de misère, comme on disait il y a 100 ans. Et c'est ça la vraie question. Donc ça suppose d'étudier précisément les façons d'attacher quelqu'un au corps militaire, au corps policier, et surtout, comme disait De Gaulle, de leur donner de la gnôle, c'est-à-dire des gratifications. Le salaire d'un gendarme ou d'un policier de base est le double du salaire d'un enseignant du supérieur. Ils ont des primes colossales, et c'est comme ça qu'on les tient. On les tient par, effectivement, des régimes de favoritisme, et surtout, on le sait, d'impunité quand ils tuent. Il n'y a jamais eu aucun policier à aller en prison, parce que le bloc bourgeois a besoin d'un policier fidèle, et la loyauté, eh bien, on l'achète. La loyauté, c'est pas que la socialisation, et c'est pas que le fait de croire dans ce qu'on fait, c'est aussi énormément de fric, et on l'a bien vu avec les augmentations quand les flics menacent de faire grève ou de ne plus servir la République, eh bien, automatiquement, très rapidement, on leur donne de quoi manger, pour reprendre le langage de Sankara. Et voilà, donc ça c'était le petit aparté qui pourrait être incompréhensible à tout le monde quand on voit que Darmanin a démantelé la police judiciaire. Non, Madame Autain, on ne démantèle pas la police judiciaire, on démantèle une police qui pourrait être de gauche, mais c'est un gros travail, un gros chantier à l'œuvre. Donc ça, je referme la parenthèse et donc peut-être que avant de...
1: T'as promis une pause. Ouais. 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On va donc faire une petite pause musicale pour ponctuer ce 142e épisode de Sous les lapsus de l'actu. Je vous rappelle qu'on est là tous les vendredis entre 14h et 16h. Donc il nous reste en gros 1h10 à passer en votre compagnie. Je vous rappelle le numéro de téléphone au cas où vous souhaiteriez participer à la conversation. C'est le 09 72 51 55 46. Et je sais pas, tout ce que tu racontes depuis 14h10, puisqu'on a commencé en retard, Patrick, m'a inspiré un titre extrait d'un des albums d'Orelsan, Perdu d'avance. Notamment, ça s'appelle No Life, le titre, et je sais pas, j'ai eu envie du coup de le partager avec nos auditeurs et nos auditrices. Je sais pas ce que tu pourras nous en dire juste après. Tu n'es pas obligé non plus d'avoir systématiquement un avis sur les morceaux que je passe, mais on l'écoute maintenant. C'est Orelsan, No Life, à tout de suite.
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0: No Life for Elsagne, extrait de Perdu d'avance, l'album. J'ai pas l'année, vous la chercherez vous-même. C'est sous les lapsus de l'actu, épisode 142. Si vous souhaitez intervenir, c'est facile. 09 72 51 55 46. Je répète, 09 72 55 46. Alors on enchaîne comment après ça, Patrick ?
1: Comprendre le présent. Avec France Info, l'info trop juste, juste pas d'info.
0: Ah oui, celle-là, d'accord. L'info juste, juste l'info, c'est ça le truc. Ouais, bah ouais, j'aime bien. Du coup, il y a un son là-dessus. Ouais, j'apprécie, mais du coup, il y a un son là-dessus.
1: Alors, oui, on va décortiquer France Info. Mais avant, on va décortiquer LCI, parce que hier, toute la matinée, jeudi, en bossant, je me suis dit, il faut que j'écoute en même temps le sens commun dominant pour prendre la température de l'actualité. Alors bien sûr, les pêcheurs ont bloqué un port, et donc l'actualité du Bidochon, c'est bah, les pêcheurs, ils sont pas contents parce que le gasoil est trop cher. Et
0: ah oui, moi
1: j'ai manifesté d'ailleurs.
0: Alors j'ai vu la alors j'ai pas son nom, je sais plus exactement, mais il y a une des ministres attachée à ces questions qui lors d'une de ses interventions publiques là récentes, hein, c'est ce matin je crois, évoquait la possibilité d'un prêt à taux zéro pour ces pêcheurs. Donc maintenant on a des prêts à taux zéro pour faire le plein.
1: C'est pas Chabot, elle s'appelle pas la ministre de la mer, c'est ça?
0: Ouais, oui, un truc dans le genre, ouais, j'ai pas retenu. Enfin, ça fait partie de ces ministres dont on ne connaît absolument pas les noms et qu'on a envie d'oublier à partir du moment où ils ouvrent la bouche, mais ouais.
1: Ouais, donc moi, j'aimerais que désormais on dise que France Info, c'est l'info trop juste et juge pas d'info, parce que effectivement leur slogan doit être systématiquement déconstruit. On a cette illusion que les gens qui n'ont pas le temps de lire les journaux, de décortiquer tout ça, c'est notre mission, sous les lapsus de l'actu, sur Cause Commune, c'est notre mission. Donner à voir que ce que prétend dire France Info, et bien sûr encore pire, les médias de droite, BFM, LCI, et pire encore CNews, si on peut être dans le pire. Mais si, on a encore le pire du pire, I24 News, qui est la chaîne génocidaire par excellence, eh bien, on doit parvenir à aller sur ces petites phrases qui donne à voir, quand on a le temps en tout cas, ce qu'est le néolibéralisme et ce qu'est le fascisme européen. Alors, ces chiens de garde, les quelques petites preuves qu'on peut avoir, j'ai écouté 3 heures LCI ce jeudi matin, donc hier, et donc ça parlait du blocage des pêcheurs. Donc du coup, il y avait Ciotti qui était sur un bateau au large de Marseille et qui était vraiment aux anges, hyper content de voir que ces marins pêcheurs, sans doute fachos, étaient très contents d'être avec lui. Et donc tout le problème des petits self-made men qui sont des petits patrons et qui se croient de droite en croyant être des équivalents des milliardaires qui les rincent, et donc qui les rincent notamment avec le gasoil, avec les taxes et le coût, qui bien sûr pourrait être de 20 centimes ou 30 centimes si on faisait du direct sans prendre de marge. Eh bien, c'était le cas aux États-Unis il n'y a pas si longtemps. Hein. L'essence était à peu près à ce prix-là avant que l'État fédéral commence à se goinfrer sur le dos des utilisateurs. Mais bien sûr, aussi, à travers ces multinationales, on en a parlé la semaine dernière, sur le dos de tous les pauvres du monde, puisque c'est pour nous le pétrole, c'est pour nous l'essence, c'est pour notre consommation et notre niveau de vie. Alors, LCI, blocage des pêcheurs. J'écoutais donc les économistes, les experts qui faisaient partie du premier reportage, enfin du premier débat, pseudo-débat, qui était conduit par un journaliste. L'autre, ça sera par une journaliste, il y aura une différence de ton. Ce journaliste qui invitait des représentants de l'artisanat et une économiste expert. Et cet économiste expert, donc j'ai pas le nom et on s'en fout parce que ils sont interchangeables, voilà des petits extraits de ses propos. Alors, j'ai noté 8 rationalisations, 8 légitimations du bloc bourgeois. Alors, la première légitimation, elle est très claire. Je cite la phrase. les patrons ne cessent de passer à la caisse. Donc là, on a l'alliance totale de la chienne de garde. Les Français donc ont conscience que les patrons ne cessent de passer à la caisse. L'autre numéro 2, c'est la sempiternelle rationalisation, comme quoi les caisses seraient vides. Alors, les caisses sont vides, il y a plus d'argent, dit-elle, les caisses sont vides, mais des dépenses contraintes s'imposent aux Français. Voilà, les dépenses contraintes, c'est bien sûr les petits fours du bloc bourgeois dans les ministères, et ce sont les cadeaux fiscaux. Alors, on peut faire d'entrée de jeu par rapport à cette illusion que les caisses sont vides. On va faire une petite parenthèse et on écoute Léaumont qui a eu du mal à se réveiller parce qu'il a entendu les bourgeois, le bloc bourgeois, en 3 mois, se sont divisés entre eux quelques milliards.
2: Je suis en pétard parce que ce matin, je me lève, j'ai une notification du journal Le Monde, je vois quoi ? Je vois ça. Entre avril et juin, c'est-à-dire en 3 mois, les entreprises françaises ont versé 61 milliards d'euros de dividendes à leurs actionnaires. 61 milliards d'euros en 3 mois, c'est l'équivalent du budget de l'éducation nationale sur une année. Ok ? C'est plus du tiers du déficit de l'État français. Et les macronistes nous disent « Oh, il n'y a plus d'argent, il faut faire des efforts, il faut faire des économies, il faut faire des coupes dans le budget. » Mais à quel moment on accepte ça en fait ? À quel moment on continue à tolérer qu'il existe comme ça des privilèges de l'argent roi, une forme d'aristocratie du fric, et que on n'abolisse pas ces privilèges-là ? Enfin, on peut pas nous dire d'un côté « il n'y a plus d'argent » et de l'autre côté avoir des mannes de fric considérables qui sont versées à des gens qui ne travaillent même pas, qui se contentent de faire fructifier du capital qu'ils ont déjà. Enfin, franchement, il est vraiment temps d'abolir les privilèges de l'argent. Et en 2027, je vous invite vraiment à voter pour Jean-Luc Mélenchon, qui est le seul qui propose d'aller chercher l'argent où il est, c'est-à-dire dans les poches des actionnaires, des multinationales de ce pays. Ça classe la France au deuxième rang des économies mondiales en termes de versement de dividendes. C'est une dinguerie. Je suis vraiment, mais franchement, mais partagez ça. Faites circuler cette information. Tous les gens qui vous disent qu'il n'y a plus d'argent dans le pays sont des menteurs. Il y en a plein de l'argent, mais juste il est capté par quelques personnes, par quelques ultra riches qui accumulent toute la richesse dans leur poche et qui veulent pas partager. Franchement, faites circuler ça. Inscrivez-vous sur les listes électorales et faites en sorte qu'on abolisse les privilèges de l'argent en 2027.
1: Donc, je continue le florilège de cet économiste qui nous dit donc les caisses sont vides en deuxième position. Troisième position, la crise sociale à venir. Il y avait les pêcheurs, mais il y a aussi bien sûr les étudiants qui manifestaient. Les différentes catégories qui vont exploser le 29 septembre, voire le 17 octobre, parce qu'effectivement, il y a une pression tous azimuts sur les retraités, sur les APL, sur tous les assurances maladies, sur les médicaments remboursés, etc. Donc toujours tapé sur le social, bien sûr, par le cornu néolibéral fasciste. Hein. D'ailleurs, il y a une bande-son qu'on n'a pas écoutée la semaine dernière d'un historien qui anciennement était plutôt de droite et qui parle de Le Pen macronisation. Enfin, il conjugue Le Pen et Macron. On essaiera de le passer, mais en tous les cas...
0: Ouais, tu parles d'Emmanuel Todd.
1: Emmanuel Todd, voilà.
0: Ouais. Géographe, non, Emmanuel Todd.
1: Comment ?
0: Géographe, Emmanuel Todd.
1: Ouais, géographe ou historien, je sais plus. Mais en tout cas, un mec très carré, avec beaucoup de statistiques et beaucoup de preuves dans ses bouquins, on peut pas lui reprocher ça. Et donc, elle nous dit, en troisième position, la crise sociale à venir ne ferait qu'inquiéter les marchés financiers. Donc voilà, la position d'LCI, c'est le bloc bourgeois, on peut pas faire mieux. Et elle nous dit, ne protestez plus parce que les bourgeois vont avoir peur, hein, les pauvres marchés financiers, donc ça c'est la mondialisation qui va nous le faire payer. Et puis d'ailleurs, ils nous le font déjà payer, notre pauvre France, puisque on est déjà, dit-elle, à 4,5% sur les taux d'intérêt, ce qui est du jamais vu. Petite parenthèse, dans les années 70-80, on ne faisait pas appel aux marchés financiers pour filer de la thune à l'État français pour arriver à boucler les fins de mois, on faisait appel au fric de l'État lui-même, c'est-à-dire la Caisse des dépôts qui a des dizaines de milliards Et donc, on avait des taux, des prêts à taux zéro, en fait, des banques publiques. Et donc, ça, c'est une aparté pour dire que voilà, c'est vraiment dans le mouvement giscardien et néolibéral, donc qui a suivi après avec Mitterrand, le pseudo-socialiste, qu'on a eu cette ouverture générale sur les marchés financiers, et notamment avec Bérégovois sur le droit de capitalisation sur les assurances et les banques de dépôt comme le Crédit Agricole. Cinquième position. Une accusation d'un débordement par le social, on donne trop, elle nous dit voilà ce qui arrive quand on ne tient pas ses comptes, c'est-à-dire de donner trop d'argent, et bien sûr toujours la même réplique, la France est le pays au monde où il y a le plus d'impôts, c'est là où on donne, il y a le plus de dépenses publiques pour le social. Sixième position, c'est la phrase de l'économiste qui reprend Jean-Noël Barrot, qui dit que ce qui nous arrive au niveau du budget, c'est la conséquence du climat. Donc là, on est dans la bouffonnerie et la dinguerie la plus totale. Et pour finir, le pompon, c'est la journaliste qui donne la parole à un mec de Renaissance qui s'appelle Botrel, qui vient de Normandie, et qui dit « Je tiens à vous remercier, vos experts ont parfaitement résumé la situation, il faut baisser la fiscalité. » Voilà, donc là, j'allais m'étouffer, donc je me suis dit « J'arrête avec LCI, j'étais au bord de l'apoplexie en écoutant cette pourriture du bloc bourgeois et ses chiens de garde. » pour passer donc à France Info, juste pas l'info. Et là, je suis retombé sur une autre dinguerie, puisqu'on était toujours dans la matinée, donc là ça a débordé, j'étais plutôt vers midi, et France Info recevait donc un responsable de l'artisanat, de membres de l'UMIH, donc qui grosso modo sont les bourgeois petits, hein, des petites PME, la restauration, etc. Et donc la journaliste commence par dire, en lui donnant la parole, c'est gravissime, on ne va plus au restaurant. Voilà, donc la souffrance de cette journaliste par rapport au coût de la vie et au pouvoir d'achat des classes populaires, c'est le fait qu'on ne peut plus aller au restaurant. Donc là-dessus, un journaliste qui s'appelle Jean-François Amadieu prend la parole, présenté comme spécialiste des mouvements sociaux et sociologue, et qui nous dit, à propos donc des contestations, sa phrase qui résume tout, « Il ne faut pas que ça soit la chienlit ». Donc bravo pour la sociologie, je ne sais pas d'où sort ce connard, mais en tous les cas, il nous donne clairement à voir sa position de chien de garde. Et ensuite, on a, et c'est là où je finirai sur France Info, parce que bien sûr c'est de la merde, l'idéologie dominante, c'est-à-dire au lieu de parler des classes dominées de manière claire, comme on peut l'avoir avec notamment l'intervention de Léaumont sur le bloc bourgeois, les dividendes des actionnaires, etc., on a un brouillage, un brouhaha de mots et de catégories qui sont le langage non seulement des bourgeois, mais aussi des auxiliaires des bourgeois. J'ai nommé l'UNAF, l'Union Nationale des Affaires Familiales, qui était invitée par une journée sur France Info, et qui nous dit que à cause de ce choc énergétique, qui va souffrir, ce sont les ménages et les entreprises. Alors ça, c'est le langage typique des économistes, mais c'est aussi le langage des dominants, qui au lieu de nous parler des pauvres, des sous-prolétaires, des prolétaires, des travailleurs ou des chômeurs, des exclus, des exploités, des marginalisés, des discriminés, nous parlent des ménages. Et là, on a vraiment un mot qui rabote jusqu'au silence tout ce que l'on peut entendre. Donc il parle des ménages qui souffrent. Et elle continue en parlant des 64% des familles touchées. On a des familles, on ne sait pas qui c'est, on n'a pas de caractérisation sociale. Et voilà l'idéologie dominante dans son jus sur France Info. On ne sait pas de qui on parle des ménages, on parle des familles, et ça permet effectivement, comme toujours, de rendre invisibles les catégories populaires, de rendre invisibles les cités, de rendre invisibles les banlieues, de rendre invisibles toutes les couches, toutes les fractions des classes populaires. Et cette, une fois qu'elle a dit que... Alors la petite bande en dessous, ça c'était intitulé « Ménages et entreprises dans le dur ». On ne parle même pas de pauvreté, de souffrance, dans le dur. Voilà, c'est vraiment le mépris de classe qui peut même pas nommer la réalité. Alors, on se contente de dire « Ah ben la situation va être dure, ils sont dans le dur ». Et une fois que la journaliste donc elle reprend la parole après que la responsable de l'UNAF ait dit que les parents mangent moins parce qu'ils sont dans l'obligation de nourrir leurs enfants. Et donc mon observatoire montre que les parents se privent pour que les enfants puissent avoir de quoi se nourrir deux repas par jour. Donc là, on parle bien vraiment d'une sous-prolétarisation massive des classes populaires. Et la journaliste fait la transition avec le responsable de la PME. En disant « oui, bien sûr, hein, ce sont des arbitrages à faire ». Et elle donne après la parole au responsable du bâtiment qui vient sur le plateau, responsable du CAREP, et qui dit « donc, pour vous, quels sont les arbitrages ?» Donc voilà. Et donc après, le type prend la parole. Donc on a vraiment un écrasement total, puisque des parents qui ne mangent pas et qui finalement se sacrifient pour leur gamin, c'est un arbitrage, hein, puisqu'elles se contentent de dire « oui, ce sont des arbitrages à faire ». On a là vraiment le langage de chien de garde, des médias dominants qui se distillent comme ça dans des petites questions, des petites réponses. Et bien sûr, pendant ce temps-là, eh bien, on ne voit pas la réalité des vrais experts. Alors, la transition, je vais la faire avec un vrai expert. J'ai nommé Zucman, qui répond à Attal sur la théorie du ruissellement.
0: Absolument, c'est tout de suite. Ah! Mais pourquoi il veut pas partir mon son? Vas-y, raconte-nous ce qu'il y a dedans, parce que il veut pas passer manifestement.
3: Vous avez peut-être entendu
0: ça.
3: Je pense
0: bon.
3: Que si la France avait plus de milliardaires, elle se porterait mieux économiquement.
4: On va vérifier ce que dit Gabriel Attal. Et la meilleure façon de le vérifier, c'est de regarder dans l'histoire les pays qui tout d'un coup se sont dit « ayons plus de milliardaires ». Alors qu'est-ce qui s'est passé en pratique? Le cas le plus intéressant, sur lequel j'ai mené de nombreux travaux, c'est celui des États-Unis. Les États-Unis, en 1980, se sont lancés dans une grande expérimentation sociale, avec l'élection de Ronald Reagan à la présidence des États-Unis, la révolution reaganienne, ils ont dérégulé la finance, ils ont baissé les impôts sur les plus riches, etc. Tout ceci a conduit à une explosion du nombre de milliardaires et de leur richesse. En 1982, les 400 plus grandes fortunes américaines possédaient 2% du PIB en patrimoine. Aujourd'hui, elles possèdent près de 25% du PIB. 7000 milliards de dollars possédés par 400 familles. C'est l'équivalent de deux fois le PIB de la France. Quelles ont été les conséquences de tout cela? Est-ce que l'économie américaine dans son ensemble a prospéré? D'abord, la croissance économique a nettement ralenti. Entre 1950 et 1980, le PIB par habitant avait augmenté de 2% par an en moyenne. Depuis 1980, il n'a augmenté que de 1,4% par an en moyenne. Cette explosion s'est-elle traduite par une augmentation des revenus pour le reste de la population? Très peu. Bien sûr, les revenus et la fortune des milliardaires se sont envolés, mais les revenus des classes populaires, des 50% des Américains avec les revenus les plus faibles, 120 millions d'adultes, ont très peu augmenté, seulement 0,4% par an. Au contraire, au cours des décennies précédentes, après la Deuxième Guerre mondiale, entre 1950 et 1980, les revenus des classes populaires, quand il y avait beaucoup moins de milliardaires, avaient augmenté beaucoup plus rapidement, de l'ordre de 2% par an. Alors, en réalité, ce qui contribue à la prospérité d'un pays, c'est pas l'enrichissement des milliardaires. La grande leçon de l'histoire économique, c'est que le véritable moteur de la croissance, du développement économique, c'est l'investissement public dans l'éducation pour tous, la santé, les infrastructures publiques, les services publics qui rendent les entreprises plus productives. C'est en renouant avec ce modèle-là, et non pas simplement en misant sur l'enrichissement des milliardaires, que la France se portera mieux économiquement.
0: Implacable.
1: Implacable.
0: Non mais implacable quand t'as un peu de culture et voilà. Enfin, Attal, il est d'un ridicule. Je sais même pas. Je suis assez curieux de savoir combien il va faire au final au premier tour de la présidentielle. Mais c'est juste hallucinant. À chaque fois qu'il a une prise de parole publique, c'est pour dire de la merde. C'est juste incroyable.
1: Oui, je pense que ça.
0: Alors, il y a pas d'argument. Il y a zéro argument dans ce que je raconte. Hein. Il suffit de l'écouter en fait. Mais voilà. Ouais.
1: Ben oui, ça n'ira pas bien plus haut que ce que l'on dit de lui, c'est de la shit et de la bullshit. Et donc le patronat, donc la théorie du ruissellement, les milliardaires, c'est mal le macronisme et lui c'est son petit élève. Et on a justement une dramatisation fasciste, pas simplement des milliardaires, mais des milliardaires fascistes. Et on a une petite bande son qui explique socio-historiquement ce virage actuel qui fait que Bolloré, Sterrin et tous ces gens-là se lancent dans la revanche patronale idéologique. Et qui fait qu'on est, on assiste aujourd'hui à une rupture que cette citoyenne qui est membre de la structure Umeco nous résume dans cette petite bande son.
0: Oui, je te la trouve tout de suite. 1, 2, 3. En fait, le problème, c'est comment je nomme après les trucs. Donc, rappelle-moi, c'était Ureco et quoi ?
1: Alors Umeco, ouais. le virage des patrons.
0: Ah oui, c'est ça, le fameux virage des patrons, et c'était le son 3 sur ta liste, Patrick. On y va.
1: C'est ça.
5: Les grands patrons ont bien compris qu'ils avaient tout intérêt à pactiser avec le RN. Ils ont fait la même en 39-45. Je vous explique, en partenariat avec Umeco. Le patronat, en 39-45, ils ont un peu, voire beaucoup collaboré avec le régime de Vichy et les nazis. Que ce soit une collaboration forcée, par idéologie, ou alors pour sauvegarder leurs intérêts. Je vous renvoie à ce titre au livre de Laurent Mauduit qui s'appelle « Collaboration », donne plein d'exemples sur le sujet. On connaît tous le cas le plus célèbre de Louis Renault qui, après avoir rencontré Hitler plusieurs fois dans les années 30, a largement mis son usine à contribution, notamment pour construire des chars ou les réparer. On peut aussi citer le cas de Photomaton qui propose tout simplement ses services au régime de Vichy pour prendre en photo les juifs afin de les ficher. Ou alors comme le patron de presse Alfred Hugenberg qui a mis les organes de presse qu'il possédait au service des idées d'extrême droite. Il aide à rendre crédible Hitler aussi bien aux yeux des hommes politiques de droite que aux yeux du public. Ça vous rappelle les gens ? Alors à la création du CNPF, c'est l'ancêtre du MEDEF, à la libération 1946, ils ont besoin de se racheter une image et une morale, s'affichant comme des républicains soucieux de la bonne santé démocratique du pays. C'est pour cette raison que le MEDEF a longtemps soutenu une position de barrage républicain par rapport à l'extrême droite, et s'est toujours refusé de les recevoir. Non pas par pur antifascisme, mais parce qu'il considérait que le programme du RN était dangereux pour l'économie. Par exemple, en 2002 et en 2010, ils se sont clairement positionnés contre le RN et ont appelé à voter contre eux au second tour des présidentielles. C'est pour cette raison que les rencontres et connivences qui se sont tissées ces dernières années, qu'elles soient secrètes ou officielles, représentent un véritable tournant. Tant dans la quête de respectabilité du RN que dans le soutien, voire le ralliement affiché d'une certaine frange du patronat qui se sent autorisée. Rencontrons-nous, préparons-nous à travailler ensemble. La grande question qu'il faut se poser, ce n'est plus comment, mais pourquoi. Quels sont les intérêts des grands patrons à soutenir l'extrême droite? Ou du moins à s'y intéresser? Parce qu'a priori, le programme raciste, souverainiste et anti-Europe du RN, il n'est pas trop en faveur des patrons. Mais ça, je vous en parlerai dans une prochaine vidéo, alors suivez-moi pour rien rater. Et si la vidéo vous a plu, n'hésitez pas à la partager en story et à la republier, ça m'aide beaucoup. Moi c'est Auriane, je suis journaliste et je m'intéresse à l'actu politique et internationale. La bise.
0: Et merci Auriane.
1: Merci Auriane. Et donc du coup, Zucman ou Auriane, quand on voit ce que j'ai pu résumer de LCI ou de France Info, on voit bien la comparaison entre des analyses socio-historiques, des analyses d'économie sociologique à la Zucman, où on voit bien comment l'économie là des classes sociales, des groupes sociaux qu'ils proposent avec l'État donne à voir très concrètement comment on peut faire une économie, une analyse économique intelligente, à la différence de cet économiste chienne de garde qui se contente de dire soumettons-nous au marché, les marchés ont décidé, etc. On ne parle plus des bourgeois, des entreprises, des milliardaires, des capitalistes, c'est les marchés. On est dans une anonymisation, une abstraction globale qui permet de faire passer la pilule et surtout dans la logique de la terreur, de nous faire peur. Et donc contre ça, eh bien, il faut le dire, Cause Commune est peut-être le petit bloc de glace évoqué par le groupe de rap tout à l'heure, mais il existe et c'est pour ça que je te redonne la parole, Olivier, parce que on a déjà une petite bande-son à écouter avant de lire le texte que tu as publié sur plusieurs plateformes.
0: Ah, tu veux lire ça ? Ouais, je sais pas. Oui, vas-y.
1: Mais en tout cas, on a déjà une défenseuse, une citoyenne qui nous fait une défense des médias indépendants. On va l'écouter et après, je lirai les passages de ton texte qui appelle justement à la non-suppression et au non-recul de la défense du service public à travers le financement des radios associatives indépendantes.
6: La France va radicalement changer en 2027, on le sait tous. Ce que vous ne savez pas, c'est que vous ne verrez pas le changement. Pour la simple et bonne raison que tous les médias libres et indépendants qui sont en capacité de vous montrer ce changement sont voués à disparaître avant 2027. Comme vous le savez, en France, on a la liberté d'expression. En revanche, une presse libre ne vit pas d'amour et d'eau fraîche. Les médias indépendants sont aussi soumis à un business plan. Mais pour faire tourner un média aujourd'hui, il faut énormément de subventions et d'aides de l'État. Mais aussi de mécènes, de grands donateurs et j'en passe. Sauf que c'est dans la distribution de cet argent qu'on remet en question la réelle liberté de la presse en France. Comment cet argent est distribué? À qui cet argent est distribué? Pourquoi tel média reçoit plus de financement que d'autres? Et aujourd'hui, énormément de médias qui couvrent des sujets qui sont en première ligne pour 2027, comme les quartiers populaires, l'immigration et j'en passe, n'ont plus que quelques mois de trésorerie. C'est-à-dire que ces médias ne seront peut-être même pas présents pour couvrir les élections, et encore moins pour couvrir l'après. Aujourd'hui, la presse libre et indépendante est en train de mourir. Et par conséquent, la démocratie aussi. Mais on peut faire quelque chose. On peut donner. L'argent serait l'idéal, mais en réalité, on peut donner. On peut donner de notre temps en regardant les vidéos, on peut les liker, les commenter, les partager. Ça donnera beaucoup plus de visibilité à ces médias et par conséquent, leur permettra de tomber dans les bons canaux, ceux des financeurs. On peut sauver ces médias. Donc je mets en description une liste de médias indépendants à soutenir. Et pour 2027, je m'engage à faire bénévolement des vidéos et des décryptages pour ces médias. Pour lutter contre l'invisibilisation de certains sujets pour 2027. J'encourage tous les créateurs de contenu qui me suivent à faire de même, également pour les médias associatifs, parce que quel intérêt de lutter politiquement si l'on n'a pas l'information? L'information, c'est une de nos libertés les plus fondamentales en France. Et il faut bien comprendre qu'il y a une différence énorme entre la théorie et la pratique. En théorie, nous sommes libres. En pratique, toutes les opinions et les idéologies politiques n'ont pas leur place dans l'espace médiatique. Et malheureusement, à l'approche d'élections aussi importantes que celles de 2027, il n'y a que l'union. Et l'union, c'est les abonnements, les likes et idéalement donner 1 ou 2 euros. Sachez que ça peut changer beaucoup de choses pour des élections présidentielles. Des élections très menacées par les ennemis directs de la presse libre, les IA, les bots, etc. Donc un petit like, c'est beaucoup plus qu'un acte militant, sachez-le.
0: Comme dit notre camarade Jean-Philippe Clément, ça manipule les algorithmes. Voilà.
1: Voilà, et donc tu t'es lancé aussi dans un appel, et je pense que c'est important de pouvoir la lire. Lettre ouverte aux équipes des radios associatives, à leurs bénévoles, salariés et représentants, syndicaux et fédéraux, SNRL, CNRA et les locales. À l'approche de l'examen du projet de loi de finances PLF de 2027, le tiers secteur de la radiodiffusion s'apprête à livrer une nouvelle bataille budgétaire pour sa survie. Le 16 septembre 2026, le Syndicat national des radios libres et la Confédération nationale des radios associatives, réunies sous la bannière des locales, ont rendu public leur premier communiqué de presse faisant suite à leur audition parlementaire. Disons-le d'emblée, il n'y a ici aucune ambiguïté, nous partageons et soutenons sans réserve l'exigence d'une dotation du Fonds de soutien à l'expression radiophonique, le FSER, F-S-E-R, porté à 39 millions d'euros en 2027. C'est un plancher vital en dessous duquel la pérennité de dizaines d'antennes et de centaines d'emplois non délocalisables est directement menacée. Mais soutenir cette revendication chiffrée nous oblige à une critique radicale de la manière dont elle est aujourd'hui défendue. À la lecture de ce communiqué, nous éprouvons un profond malaise politique. Vouloir préserver l'outil sans porter un regard lucide sur le discours qui l'accompagne serait une faute. On ne sauvera pas les radios associatives en adoptant le lexique de leurs fossoyeurs, ni en négociant le poids de nos chaînes comme nous l'avons déjà dénoncé. Il est nécessaire et désormais urgent de réarmer politiquement notre plaidoyer. D'abord, 1. Le piège de la contrition. Ne soyons pas les bons élèves de notre propre disparition. Effectivement, le communiqué des fédérations s'ouvre sur une concession préventive qui sonne comme un renoncement, et cela nous alarme. Je cite, « Consciente de la situation des finances publiques, les deux organisations ne demandent pas ce rattrapage intégral. Nous savons ce que c'est que de faire des efforts, nous en faisons depuis 20 ans, ce que nous demandons, ce n'est pas un privilège, c'est une visibilité. » Fin des guillemets. Cette posture de bon élève de l'austérité budgétaire est un piège. En déclarant par avance que nous comprenons la situation des finances publiques, nous validons le dogme néolibéral qui fait de la dépense culturelle et démocratique une variable d'ajustement légitime pour l'État. Faut-il rappeler qu'au cours des 20 dernières années, pendant que nos radios absorbaient l'inflation sans revalorisation, l'État a distribué chaque année des dizaines de milliards d'euros d'allègements fiscaux et de subventions sans contrepartie aux grandes industries et aux groupes de médias marchands. Se vanter de savoir faire des efforts depuis 20 ans, ce n'est pas faire preuve de sens des responsabilités, c'est juste acter notre propre déclassement. Demander le strict respect d'un fonds créé par la loi n'a jamais été un privilège, et nous n'avons pas à nous excuser d'exiger les moyens d'accomplir nos missions dont on continue de devoir rendre compte chaque année auprès du régulateur en dépit de l'affaiblissement de nos ressources. De la même manière, qualifier la menace d'une coupe de 44% l'an dernier de simple stop and go budgétaire relève au mieux de l'aveuglement. Il n'a jamais s'agi d'un accident technique ou d'une erreur de pilotage. Depuis des années, nous faisons l'objet d'offensives politiques délibérées qui visent directement les médias indépendants non marchands. Traiter une attaque structurelle comme un égarement de gestionnaire condamne à revivre le même chantage chaque automne. Nous y sommes, et pas avec les bonnes armes. Deuxièmement, ni pompiers low cost, ni supplétifs de l'ordre. Il faut refuser la dérive sémantique. Le communiqué mentionne l'audition des fédérations par Philippe Ballard, député du Rassemblement National et rapporteur pour avis de la Commission Média. Ce contexte rend d'autant plus inquiétant le glissement discursif opéré dans le texte. Je cite « Au-delà de l'antenne, les radios associatives participent à de nombreux plans communaux de sauvegarde. La place de la radio n'est plus à démontrer dans les territoires en crise, à l'image de leur investissement en première ligne lors des incendies en Gironde, montrant une nouvelle fois le rôle essentiel des radios associatives dans l'information de proximité. Les radios libres et citoyennes sont-elles désormais réduites à devenir des auxiliaires de la sécurité civile et des vigies anti-incendie ? Nous mesurons l'attachement de nos antennes à leur bassin de vie, mais tenter de séduire un rapporteur d'extrême droite en axant le plaidoyer sur l'ordre, la gestion de crise et les plans de sauvegarde communaux est une impasse politique. De même, rejouer la rengaine dépolitisée d'une décision prise à Paris contre les territoires ruraux calque mot pour mot la rhétorique populiste réactionnaire. Ce n'est pas Paris qui étouffe les radios, c'est un choix idéologique d'assèchement des biens communs et de la parole libre. À Paris, comme en zone rurale, les radios associatives ne sont pas des services de secours à bas coût chargés de pallier le retrait des services publics. Elles sont d'abord des outils d'émancipation collective, d'éducation populaire, de débat d'idées, d'expérimentation culturelle et de pluralisme sans compromission marchande. Enfin, troisième point, les trois piliers d'un plaidoyer politique

0: partie de cette exclusion organisée du secteur marchand, la puissance publique s'est engagée à financer l'expression radiophonique locale non commerciale. Le FZER n'est pas une faveur accordée à des associations indigentes, c'est la dette contractuelle de la République pour garantir que la parole citoyenne n'appartienne pas aux seuls annonceurs et oligarques. 2. Dénoncer le deux poids deux mesures des aides publiques. Chaque année, des centaines de millions d'euros d'aides à la presse et au secteur audiovisuel sont versés à des groupes détenus par des milliardaires. Bolloré, Kretinsky, Arnault, Miel, etc. Ces capitaux publics subventionnent des entreprises qui détruisent des emplois, délocalisent et concentrent les médias pour en faire des outils de propagande politique et idéologique. Pendant ce temps, pour 0,0077% du budget de l'État, 790 radios associatives font vivre 3000 emplois non délocalisables et offrent chaque jour des milliers d'heures d'antenne sans publicité. Chaque euro versé au FZER va directement à la création, à la formation citoyenne et au lien social, sans aucune captation de rente actionnariale. L'État n'a aucun problème d'argent. Il acte un choix politique qui affecte directement l'espace démocratique. Troisième point, le tiers secteur radiophonique est un commun démocratique vital. Dans un paysage médiatique dominé par la concentration, l'hystérisation des débats et la banalisation des idées d'extrême droite, les radios associatives ouvrent le dernier espace d'antenne libre, un tiers secteur autogéré, non marchand, ouvert aux luttes sociales, à la critique écologique, aux cultures minorées, au savoir partagé et à la souveraineté technologique. Couper le FZER ou le laisser s'éroder, c'est organiser méthodiquement l'asphyxie de la démocratie. Quatrièmement, passer de la négociation d'antichambre au front commun des antennes. L'an dernier, la tentative de coupe de 44% a été repoussée grâce à une levée de boucliers sur le terrain. Mais cette victoire n'a fait l'objet d'aucune capitalisation politique de fond. Taire une bataille gagnée, c'est s'obliger à la rejouer à zéro chaque automne, et nous y sommes. Nous appelons l'ensemble des radios associatives, radios de lutte, radios culturelles, étudiantes, rurales, urbaines ou confessionnelles, ainsi que nos représentants syndicaux et confédéraux, à relever le niveau de notre ambition. 1. Portons la demande des 39 millions d'euros la tête haute, pas comme un compromis résigné, mais comme le minimum républicain absolu dû à l'exercice de la liberté d'expression. 2. Sortons des couloirs parlementaires feutrés, emparons-nous de nos propres antennes pour expliquer à nos auditrices et auditeurs ce qui se joue. Mutualisons nos fréquences au-delà de nos autorisations et faisons de cette bataille budgétaire un débat public sur la propriété des médias et la démocratisation des ondes. 3. Construisons un front commun sans complaisance. Interpellons les parlementaires de tous les bancs républicains, non sur leur compassion pour les petites radios, mais sur leur responsabilité politique face à l'effondrement du pluralisme. Il ne s'agit pas d'aumône, nous défendons le bien commun et il est temps de l'affirmer et de l'assumer.
1: Pas mal ce texte.
0: Je me demande qui l'a écrit.
1: Moi aussi, vraiment. Non, mais peut-être un petit élément de contexte qui a conduit effectivement à la rédaction de ce texte. Alors, il se trouve que le contexte politique pour les radios associatives, chaque automne, effectivement, depuis quelques années maintenant, sont une variable d'ajustement à la fois budgétaire mais aussi politique. Il se trouve que depuis 2 ans maintenant, le rapporteur de la mission médias, celle qui affine les lignes de budget attribuées à certaines lignes de financement de l'État, et en l'occurrence les médias, sont présidé, enfin le rapporteur et Philippe Ballard, ancien journaliste de BFM TV en l'occurrence, et maintenant député RN. Et il se trouve que là, politiquement, ce moment correspondait plus ou moins avec une offensive déjà lancée par Radio Cause Commune à l'issue de la publication, comme chaque année, de son rapport d'activité avec cette année, on peut le dire, même si ça a toujours été un peu le cas, une orientation politique encore plus affirmée. Donc au moment

0: Au moment où s'ouvrent les débats budgétaires, au moment où on attendait du coup un petit peu aiguisé par nos propres notre propre mouvement hein, à nous engager sur le terrain politique relatif à aux façons dont sont considérés aujourd'hui les médias non alignés. On parle des radios, mais cette jeune fille tout à l'heure parlait d'autres types de médias, on était très à l'écoute de ce que les fédérations et les confédérations, en l'occurrence SNRL, ce syndicat national des radios libres, la CNRA, Confédération nationale des radios libres, lesquelles sont regroupées au sein d'une seule et unique bannière qui s'appelle les locales, allaient communiquer de ce nouveau bras de fer qui allait forcément s'engager. Sachant que il faut quand même le savoir, et les auditeurs et auditrices évidemment ne le savent pas. L'an dernier, c'était dans le projet de loi de finances 2026, pas moins de 44% de coupes du budget global du FSER qui était prévu, ce qu'il apportait à l'époque de à peu près 35 millions de l'année antérieure à 19 millions. Bon, évidemment, ça n'est pas passé, mais on avait déjà trouvé à l'époque, nous, chez Cause Commune et d'autres radios, évidemment, la façon dont les locales avaient combattu cette attaque en règle, un peu timide, voilà, et même voire accompagnatrice du mouvement qui considérait en fait et qui nous mène concrètement vers un FSER. C'est comme ça qu'on dit, Patrick, FSER conditionnel, alors qu'à la base il est inconditionnel et qu'il s'intègre à l'esprit que j'évoque dans ce texte, à savoir permettre simplement, en manière de dette républicaine par rapport au fondement même de la loi de 86 qui a exclu la libéralisation des ondes et donc les radios libres de l'esprit du marché publicitaire pour ne pas gêner les plus gros types énergie, notamment à l'époque. Voilà, donc on était dans une sorte de contrepartie, très bien, vous n'avez pas accès ou à 20% sur un marché en plus très local, vu l'état des autorisations qui sont vraiment circonscrites à un territoire, vous n'avez pas accès à ce marché global, mais en contrepartie, vous allez disposer de ce fonds. Alors il y a eu des évolutions structurelles de ce fonds, en 2009 notamment, Sarkozy a cassé l'abondement de ce fonds qui, à la base, en 86, était pas de l'argent public, enfin, n'était pas du coup un arbitrage budgétaire annuel, puisque il était relatif à une ponction d'une partie des recettes publicitaires des réseaux commerciaux. Donc le truc était plutôt abondé de manière naturelle, etc. Sarkozy a cassé ça, il en a fait une ligne budgétaire. Donc déjà, SNRL, CNRA, à l'époque, auraient dû refuser, ou en tout cas se battre contre cette restructuration du fonds, puisque ça en faisait, ça le faisait devenir un outil de pression et d'arbitrage budgétaire, ce qu'il n'était pas antérieurement. Il était abondé de façon naturelle par une ponction sur les recettes publicitaires. Donc bref, on était un petit peu à l'écoute de la façon dont ça allait se passer. Et le 16, donc lundi, les locales ont publié un communiqué qui, moi, m'a fait sortir de mes gonds, et ce qui m'a conduit du coup à écrire ce texte. Alors, manifestement, il a été entendu, puisque je recevais hier un SMS du nouveau délégué général de la SNRL qui... nous proposer à Radio Cause Commune de le rencontrer pour discuter de cette lettre. Alors je ne sais pas quelles sont les intentions du syndicat à cette heure. En tout cas, on peut dire qu'on a plus ou moins tapé là où ça faisait mal, puisqu'on intègre là une sorte de rapport de force avec eux, où manifestement ce qu'on raconte n'est pas totalement décorrélé de ce que eux-mêmes en dehors et en dépit des discours qu'ils peuvent tenir à Philippe Ballard, qui les a auditionnés, et même de façon globale au travers de leur communiqué de presse, a priori peut-être que le terrain est un peu plus dans le sens de ce qu'on raconte que dans le sens public que eux incarnent au travers de ces prises de parole. Donc voilà, là aujourd'hui on en est là. Moi, ce que je sais en tant que Radio Cause Commune, je peux le dire par rapport à d'autres radios, qu'il s'agisse de Radio Zinzine, de Radio Galère ou encore de Radio Canut, on est un petit peu les vilains petits canards de ces organisations, puisque contrairement à la majorité des radios qu'ils représentent, on n'a effectivement pas du tout de publicité, et en plus on ne fait appel à aucune subvention publique. Voilà, nous on n'a absolument rien à perdre dans un rapport de force un peu offensif avec l'État aujourd'hui. Notre seule dépendance, on le rappelle à chaque rapport d'activité, c'est bien le fonds de soutien à l'expression radiophonique, cela pour des raisons politiques que ce texte évoque, mais nos publications antérieures aussi, et je parle de nos rapports d'activité qui sont publics et disponibles sur notre site internet. Donc voilà, on en est là aujourd'hui. Je ne sais pas ce que ça va donner, mais en tout cas, nous, c'est notre position en tant que Radio Libre, qui fêtera ses 10 ans en novembre prochain. On n'a pas été encore rejoint dans ce sillage par des radios plus antérieures aux nôtres. On verra si c'est le cas.
1: Bon, en tout cas, moi j'aimerais repréciser ce que tu as dit pour que les auditeurs comprennent bien. Une démocratie, ça n'existe que dans l'analyse précise de ce que l'on nous accorde en termes de droits, et de ce que l'on nous assigne en termes d'obligations ou d'interdits. Avant 1981, les radios locales, si elles existaient, ne pouvaient exister que si elles étaient inféodées au pouvoir, puisque c'était l'époque de l'ORTF, c'était l'époque du gaullisme, c'était l'époque de Giscard, etc. Et Radio Zinzine, qui émettait, était systématiquement attaquée à Longomaille par les forces de l'ordre, qui détruisaient les antennes, et à chaque fois, il fallait recréer l'antenne, repayer, la reconstruire, la recacher, pour que, perdus dans le Luberon, les flics aux ordres du bloc bourgeois n'interdisent pas une parole dite démocratique, mais qui était interdite, la parole de gens, du peuple, qui voulaient tout simplement s'exprimer en radio. Donc les radios bourgeoises fascistes par ce principe d'interdiction, donc à leur corps défendant, mais quand même, implicitement, elles étaient fascistes parce qu'elles contribuaient à cette collaboration avec le pouvoir en existant et en interdisant les autres. Donc aucune démocratie dans un paysage qui prétendait être démocratique avec des radios. Voilà, on sait bien, il y a des bouquins qui sont sortis en disant oui, quand même, l'ORTF, c'était pas franchement démocratique quand De Gaulle plaçait son ministre de l'information et lui demandait de lui donner la liste des programmes pour qu'il puisse cocher les cases. Donc on avait tout simplement du fascisme dans un système qui nous prétend nous dire oui, on n'est pas la Chine ou la Russie. Donc 1981, souvenons-nous, c'est soi-disant la libéralisation des radios locales, mais sauf que non, parce que les socialistes appartiennent au bloc bourgeois, ce sont des énarques, et ils sont très vite rattrapés par leur réseau bourgeois, avec bien sûr comment détruire les radios locales qu'on a fait naître dans cette illusion du programme socialiste de 1981. Eh bien donc, il a bien fallu les détruire, et donc Mitterrand était bien embêté, et on l'a bien vu avec toute cette débauche de Radio Libre qui est s'aimer à droite à gauche, donc il fallait contrôler tout ça. Donc la loi de 1986, on va dire oui, mais c'est la cohabitation, mais à mon avis, les socialistes, d'une manière ou d'une autre, auraient à un moment donné cadré tout cela. Et donc tu expliques superbement bien ce que je ne connaissais pas, c'est-à-dire d'un côté on peut dire comment je t'écrase. Je t'écrase déjà en te limitant la capacité de payer des salariés par une limitation à 20% de la part publicitaire ou marchande. Donc déjà, on t'asphyxie comme ça. Et puis, en deuxième position, on va déplacer l'automatisme de la reconduction du budget. L'automatisme, c'est la ponction. Comme on prend une seringue et on prend du sang, on fait une ponction automatique sur les recettes publicitaires et personne n'en parle et c'est automatique. Donc, on détruit l'automaticité et on passe déjà à une conditionnalité à travers le fait que c'est pas, ça passe en termes de ligne budgétaire. Et donc on a bien là un tour de passe-passe que Sarkozy fait en 2009, que tu évoques, et qui permet déjà de comprendre comment on en fait ce que tu appelles un outil de pression et d'arbitrage budgétaire, qui permet donc déjà de voir que la droite arrive avec ce fasciste de Sarkozy. Et on passe... Troisième épisode a encore une conditionnalité supplémentaire en disant ben, que du coup, certes, avant ça pouvait passer en reconduction automatique du budget, ben là non, on passe à vraiment une conditionnalité négociée année après année avec une pression supplémentaire. Mais moi, la question que je te pose, Olivier, c'est les radios locales ne sont pas forcément des radios militantes, non, indépendantes, versus les radios RTL ou Europe 1 et même Énergie, même ou les autres là. J'ai plus les noms des radios, des grosses boutiques des radios
0: Skyrock qui sont issus de issus effectivement de cette période de libéralisation qui a commencé en 81. Donc non, pour te répondre assez directement, non, toutes les 790 presque 800 radios concernées par le fonds de soutien à l'expression radiophonique ne sont pas toutes des radios Canu ou des radios cause commune, non, mais et c'est pas grave à ce stade. Ce qu'on observe effectivement sur le terrain, c'est qu'il y a énormément de radios qui singent relativement bien d'ailleurs les réseaux plus dominants avec des flashs d'actualité, des voilà. En fait, sur la pente glissante vers la conditionnalité, il y a effectivement cette histoire de 2009 avec la rupture structurelle de l'abondement automatique de ce fonds, mais juste avant il y avait effectivement le FSER qui disait très bien, pas de souci en manière de dette contractuelle et parce qu'on veut assurer la pluralité des contenus et la démocratie locale, on crée ce fonds de soutien à l'expression radiophonique. Ce qu'il faut aussi considérer, c'est qu'adossé à ça, il y avait aussi pour les radios et de manière locale énormément de subventions de fonctionnement qui permettaient, en fait je reviens là-dessus, parce que tu disais les 20% permettent de payer des salariés. En fait, pas vraiment. Ce qui permettait de payer des salariés, c'était toutes les subventions de fonctionnement que les radios pouvaient capter régionalement. C'était ça en réalité. Après, il y a eu tous les dispositifs d'aide à l'emploi qui ont été cassés les uns après les autres, plus ou moins au même moment que la réforme de structurelle du fonds, donc autour de du milieu des années 2000. Et ça, ça a impacté absolument toutes les associations et pas seulement celles qui sont titulaires d'une autorisation d'émettre auprès du régulateur. Donc en fait, il y a au fil des décennies, en fait, des reculs systématiques de ce qui existait conjoncturellement et contextuellement et qui permettait à ces radios de vivre en 86, qui ont été qui n'ont pas été saisis, dont ne se sont pas saisis en fait les fédérations et les confédérations, à savoir les syndicats qui sont censés porter les revendications des radios libres. Donc en fait, c'est pas maintenant ou il y a 3 ans qu'il fallait se réveiller, c'était depuis en réalité au moins 2 décennies, dès que on a commencé à constater, mais nous on n'était pas sur on n'était pas là en tant que radio, donc on n'a pas pu militer dans ce sens, mais c'était au moment où s'asséchaient les ressources et qu'elles devaient effectivement contraindre les radios à se réinventer avec toujours les mêmes obligations, attention, parce que ça n'a pas bougé, les conventions signées en 2017 pour la nôtre avec l'ARCOM, c'est la même que la convention de 86, mais entre temps il s'est passé des trucs au niveau des localités qui n'avaient plus de fonds d'exploitation de subventions de fonctionnement pour les assos. En parallèle arrive le changement structurel du fonds qui concerne l'exploitation. Donc en fait ça date pas de 3 ans. Et quand le syndicat SNRL qu'on cite dit on a l'habitude de faire des efforts, mais en fait non, c'est là où tu te plantes, mec. T'as décidé de faire des efforts plutôt que directement attaquer la source du sujet qui allait nous mener 20 ans après à cette situation qui est quasiment une impasse aujourd'hui, sauf à s'organiser collectivement.
1: Ces fédérations, elles représentent qui est nommé, qui est représentant, comment ça se passe?
0: Bah écoute, j'en sais rien.
1: Délégation.
0: Bah écoute, j'en sais absolument rien, vu que nous-mêmes on est adhérents d'aucune de ces fédérations, donc en fait je sais pas comment ils fonctionnent. Mais a priori, les radios adhérentes votent, voilà, pour leurs représentants, j'imagine. Mais voilà, comme dans tout syndicat.
1: Oui, en tout cas, c'est un point important à souligner, c'est que, a priori, sur ces 790 radios locales, la part des radios militantes est archi résiduelle.
0: Je pense que par défaut, elles sont pas adhérentes. Je sais que Canu est pas adhérente, par exemple. Je pense que Zinzi n'est pas adhérente. Enfin, toutes les radios qui ressemblent un petit peu aux nôtres, en tout cas sur la posture politique, hein, pas nécessairement sur les contenus, parce que je pense qu'il y a des trucs qu'on partage pas non plus, mais peu importe, c'est ça le pluralisme et la radio et l'antenne vraiment vraiment libre. Je pense qu'elles ne sont pas adhérentes de ces fédérations. Ou FPP à Paris, par exemple, je pense pas qu'ils soient adhérents de l'une ou l'autre des fédérations. Et si elles le sont, elles ont une responsabilité évidente à les avoir laissées s'enliser dans une compromission systématique et annuelle avec celles et ceux qui aujourd'hui ont décidé que les radios associatives, les médias indépendants, disons-le, les médias non alignés, sont des cibles. Des cibles de pouvoir évident. Mais je pense que oui, la majorité des radios adhérentes ne sont pas les radios qui peuvent porter ou qui portent le discours politique qu'on porte aujourd'hui au travers de ce texte, mais que je sais doit être au moins dans les grandes lignes partagé par peut-être une trentaine de radios en France, j'en sais rien.
1: Bon, bah en tout cas on suit effectivement le dossier et l'intervention du gars de la fédération qui tient à venir voir les brebis galeuses qui ne font pas forcément partie des fédérations, mais qui ne s'exonèrent pas pour autant d'une parole critique le plus entendable possible. Je te propose, sur les quelques minutes qui nous restent, d'écouter une bande son qui est nouvelle, qui tranche avec ce qu'on a l'habitude de dire sur la Palestine. On a écouté la semaine dernière ou les semaines précédentes une analyse de Michel Feher qui était extrêmement stimulante sur ce sionisme qui en fait détestait les juifs diasporiques comme étant la caricature à ne pas conserver, la dénonciation du juif diasporique et l'obligation qui sert aussi le nazisme et tous les fascismes à dératiser l'ensemble de l'Europe et du monde des juifs et à les convoyer vers la terre promise. Donc ce sionisme-là, qui en même temps a été un sionisme qui a pu participer aussi au fascisme italien, eh bien, ouvre une autre porte, celle du racisme social. Et donc, on va écouter cette bande-son d'un citoyen, d'un historien, j'ai pas les caractéristiques, mais en tous les cas, on les a vérifiées, et qui nous parle de ce racisme social à l'égard des pauvres juifs qui furent rejetés par ce qui représentait l'embryon d'État israélien avant la 1948.
2: En France, une proposition de loi voulait assimiler l'antisionisme à l'antisémitisme. Un historien juif américain, Zachary Foster, répond, archive à l'appui. 1919, l'Ukraine connaît les pogroms les plus meurtriers de l'histoire moderne. Des centaines de milliers de juifs fuient. Le chef du mouvement sioniste, James Weizmann, refuse ces réfugiés, faibles de corps et d'âme, des vases brisés, pas des bâtisseurs de nations. Il obtient même des Britanniques une réduction des quotas d'immigration. Ce n'est pas un accident, c'est une politique. À Jaffa, un bureau examine les candidats et en écarte 61% trop pauvres. Entre 1933 et 1939, sous Hitler, deux tiers des demandes d'immigration des juifs allemands sont rejetées. L'objectif documenté, construire un État, pas sauver un peuple. La conclusion de l'historien, critiquer le sionisme, ce n'est pas haïr les juifs, c'est parfois les défendre. 20 minutes de lecture, des dizaines de sources et d'archives, l'article de Zachary Foster, traduit avec son autorisation, c'est sur l'impertinentmedia.com.
1: Alors, il faut prendre la mesure de cette approche historique et historienne qui n'a pas été tellement dite hein, par les différentes bandes-sons, les différents commentaires qu'on peut avoir de Tzedek, de l'UJFP ou des historiens ou sociologues qu'on a l'habitude d'écouter. Ça donne à voir en fait deux racismes. Un premier racisme des têtes européennes du sionisme qui ont collaboré, notamment Jacobinski, qui ont collaboré avec Mussolini. Donc il y avait un sionisme fasciste, un sionisme anti-juif diasporique, et on découvre maintenant un sionisme anti-pauvre, un sionisme où on pourrait dire que les juifs qui ont accaparé la représentation proto-étatique des juifs en Palestine, eh bien, on fermait la porte à l'immigration avant la solution de la Shoah. On fermait la porte à l'immigration aux deux tiers des centaines, voire des milliers d'Allemands juifs qui voulaient quitter l'Allemagne sous Hitler. Deux tiers ont été refusés par l'instance juive d'immigration qui précède l'instauration de l'État israélien en 1948. Donc ça donne à voir effectivement la genèse et la base, le socle idéologique qui permet de comprendre ce qu'on a pu nous dire après en parlant du racisme contre les juifs éthiopiens qui n'ont pas les mêmes droits que les juifs ordinaires en termes de parcage, en termes de stérilisation dans les maternités où les femmes noires ont été stérilisées. Alors on disait, tiens, c'est bizarre, d'où ça vient? Il y a en fait, dès le départ, une tête politique. Alors ça fait rire quand on voit Ben Gourion qui s'intitule socialiste. En fait, c'est un foutage de gueule absolu. Dès le départ, ça a été un État fasciste. Donc il ne faut pas s'étonner que l'animalisation, l'extermination programmée des Palestiniens ait pu se faire de manière régulière. Et moi, ce qui m'étonne, c'est cette naïveté absolue des commentateurs qui nous parlent du génocide qui commencerait après le 7 octobre, alors que dès 48, compte tenu de la structuration de ces élites politiques sionistes, le fascisme, le nazisme, la terreur, le totalitarisme, le côté racialo-génétique visant à ne pas avoir de pauvres, visant à stériliser les femmes, tout ça en fait forme un tronc commun d'une politique qui après se donne à voir, s'implémente tantôt par l'occupation de territoire, tantôt par des massacres, tantôt par une politique d'assignation territoriale, comme c'est le cas des Israéliens, des minorités donc russes ou éthiopiennes, qui ont effectivement étaient toujours des parias par rapport à cette vision de cet État sioniste qui est aussi aujourd'hui, et Israël est un État confessionnel, donc qui mélange effectivement la religion et le politique dans une vision qui, quelque part, homologiquement, est proche de Sterrin ou de Bolloré, mais du côté des Juifs. Voilà. Donc, c'est un point nouveau par rapport aux argumentaires qu'on développait sur Cause Commune, mais ce racisme social, effectivement, n'est pas étonnant, puisque aux États-Unis, il faut savoir que le gouverneur de Virginie avait remercié Hitler de lui avoir ouvert la voie de l'eugénisme. Et il y a eu aux États-Unis presque 100 000 stérilisation forcée. Indira Gandhi l'a fait sur les Indiens les plus pauvres, sur une partie des intouchables. Donc voilà, c'est pas réservé aux Israéliens, mais c'est réservé aussi à l'analyse globale que nous autorise aujourd'hui l'intersectionnalité du patriarcalisme capitaliste, impérialiste, blanc, qui fonctionne sur tous les États dits développés de ce monde.
0: Eh bien, on va terminer là-dessus, du coup, Patrick, bravo d'être arrivé au terme de ces 2 heures d'émission, bon, un peu amputée par nos problèmes, nos petits soucis techniques du début. On se retrouve, Patrick, du coup, la semaine prochaine, vendredi, pour l'épisode 143. Celle-ci, la 142, sera rediffusée ce lundi à partir de 21h. En attendant, bonne semaine à toutes et toutes. Si vous aviez envie de vous intéresser à la vie des radios associatives et de vous en parler un peu politiquement des sujets qui concernent notre financement en l'occurrence, mais vous l'avez compris, le problème est un peu plus global que cela. Je vous invite à vous connecter au site de Radio Cause Commune, causecommune.fm, c'est dans la rubrique La Radio, les blogs, et c'est le dernier billet qui a été publié, celui que Patrick vous a lu tout à l'heure en intégralité. Merci camarade Brunto, à la semaine prochaine.
1: Ciao, ciao.
0: Bye, bye. On va se quitter avec Skeeter Davis, The End of the World. Je pense que c'est le bon moment pour se l'écouter. Ciao.

Merci beaucoup à tous d'être ici. Merci à celles et ceux qui nous rejoignent via YouTube en live. Donc pour ces personnes-là, justement, je résume un peu ce qui s'est passé depuis 14h. On a fait une première table ronde sur occuper le terrain culturel face à l'extrême droite, donc qui nous a permis de voir une diversité d'actrices du secteur culturel et comment ces personnes-là et ces structures-là prennent l'espace culturel de façon active contre la fascisation du secteur culturel. Et on va parler plutôt de l'aspect historique et de la fascisation des mémoires et des imaginaires pour parler des récits historiques et patrimoine. Donc je laisse la parole à Annabelle Martella, journaliste et membre du collectif Hors Cadre, qui va animer cette table ronde. Merci beaucoup.

0: merci beaucoup à toutes et à tous d'être présents. Oui, pour présenter rapidement cette table ronde, le but, là, ça va être d'échanger ensemble sur comment l'extrême droite utilise et instrumentalise les spectacles historiques type Puy du Fou et également les chantiers autour du patrimoine. Donc là, on va surtout parler donc du spectacle vivant et de la culture patrimoniale, mais on pourra aussi évoquer quelques autres secteurs comme le cinéma, où il y a également des attaques de l'extrême droite et une volonté d'accaparement. Pour me présenter, et ça permettra aussi de présenter cette table ronde, donc moi au sein du collectif de journalistes indépendants, indépendantes hors cadre, j'ai enquêté avec Simba Damache sur les spectacles historiques financés par Pierre-Édouard Sterrin. Donc pour ceux qui connaissent pas Pierre-Édouard Sterrin, c'est un milliardaire réactionnaire qui a fait fortune avec Smartbox, donc les coffrets cadeaux que vous pouvez acheter quand vous n'avez pas d'idée de cadeau à vos proches pour faire des nuits insolites ou ce genre de trucs. Et donc, lui, en fait, s'est exilé fiscalement en Belgique et était assez discret jusqu'à ce que l'UMA révèle son plan Périclès, donc un plan où il met une partie de sa fortune au service de son idéologie, qui est de combattre le wokisme, comme il le dit, le socialisme, l'immigration, et donc et de créer une alliance entre la droite et l'extrême droite, et notamment en finançant des écoles pour former les nouveaux maires de l'extrême droite. Donc voilà, et donc Pierre-Édouard Sterrin a des velléités de, avec son argent, de peser dans la politique et les sphères médiatiques et économiques françaises, mais aussi dans la culture, et c'est de ça qu'on va parler aujourd'hui. Et donc notamment, moi j'ai enquêté sur les spectacles historiques qui fleurissent partout en France, qui sont dans la droite ligne du Puy du Fou, qui se revendiquent dans son héritage. Donc le Puy du Fou, pareil, pour remettre des repères, c'est un parc d'attractions et des spectacles historiques qui retracent la grande histoire de France dans un château en Vendée, et qui a énorme et qui a un gros succès économique et public, et qui instrumentalise l'histoire pour livrer une histoire qui est contre la Révolution française, qui met au goût du jour les thèses du génocide vendéen, et on en parlera peut-être autour de cette table ronde, et donc par cette instrumentalisation de l'histoire livre au grand public une image de la France qui serait une France éternelle blanche catholique. Et donc là autour de la table, il y a plusieurs actrices qui sont de ce secteur-là et qui ont été contre ces spectacles ou ces associations dans le patrimoine qui se développent pour livrer cette vision de l'histoire au grand public. Et je vais vous laisser vous présenter.
1: Bonjour, donc moi je suis Nono, je fais partie du syndicat des travailleuses et travailleurs de la culture et du spectacle de la CNTSO. Et je représente un syndicat où par chez nous, il y a beaucoup de techniciennes et techniciens qui travaillent à la fois dans des parcs de loisirs et qui souvent ont fait le choix de justement travailler plutôt des fois à Disney ou Astérix et ne pas travailler au Puy du Fou, par exemple. Et après, on représente aussi des personnes dans le spectacle vivant, dans le cinéma. Et on s'aperçoit que depuis 2 ans, de plus en plus, la question de l'extrême droite sur nos lieux de travail, dans nos salles de spectacle et sur les tournages, c'est quelque chose qu'on a à se poser en question, et on estime qu'il faut le faire au sein du syndicat et pas forcément à titre individuel. Voilà.
2: Merci beaucoup. Moi, je suis Esther. Aujourd'hui, je porte la casquette de Sud Culture, section MICAM, donc les métiers intermittents de la création, des arts et de la médiation. Cette section en Île-de-France a fait partie du mouvement Cultures en Lutte, donc qui organise aujourd'hui avec les camarades en intersyndicale cette journée et qui se mobilise depuis un an contre la fascisation de notre secteur, notamment via la lutte pour un service public de la culture. Donc je rejoins complètement le camarade du Stux. Le syndicalisme peut vraiment être un outil de lutte contre le fascisme, notamment par une présence dans les lieux culturels qui sont pris et monopolisés par l'extrême droite. Donc le secteur culturel connaît à la fois une privatisation importante des moyens de production par les grandes fortunes qui imposent du coup une certaine idéologie, et en même temps connaît une dépendance face aux institutions, notamment dans le spectacle vivant et le théâtre subventionné. Ces institutions tombent de plus en plus dans les mains de mairies ou d'élus d'extrême droite, et donc au sein de Cultures en Lutte, on s'est demandé comment agir collectivement dans notre diversité sectorielle contre cette fascisation-là. Donc j'espère pouvoir apporter ça. Et du coup, la question du patrimoine nous intéresse énormément, puisque le service public est le patrimoine de celles qui n'en ont pas. Et c'est pas anodin que l'extrême droite, du coup, veuille monopoliser ce patrimoine et cet imaginaire historique.
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4: Bonjour à toutes et à tous, je suis Dan, je suis donc élu bénévole au conseil d'administration de l'Union Rempart. L'Union Rempart, c'est une union de 200 associations locales qui restaurent du patrimoine, et c'est un mouvement d'éducation populaire. Donc on restaure du patrimoine par l'éducation populaire, et on fait de l'éducation populaire par et pour et grâce au patrimoine. Nous, on est... Effectivement, c'est plaisant d'être ici pour dire que le patrimoine, malgré ce qu'on pourrait imaginer au départ, c'est pas une valeur de droite nécessairement, sûrement pas. Aujourd'hui, on est un petit peu débordé par contre à l'extrême droite, on va en parler tout à l'heure. Donc pour nous, c'est important de venir et de marteler des choses pour dire que non, le patrimoine, ce sera pas l'extrême droite, sûrement pas.
5: Ben bonjour à toutes et à tous. Donc merci déjà pour l'invitation. Donc moi je me présente, je m'appelle William Blanc. J'ai une double casquette là en fait. Hein, donc parce que je suis historien, j'ai travaillé notamment avec pas mal de collègues à écrire justement, à analyser justement tout ce discours, ce fantasme historique en fait, hein, de l'extrême droite. Voilà, donc voilà, d'autres collègues comme Christophe Naudin qui est dans le coin. Voilà, donc que je salue, qui est dans la salle, et aussi au passage, moi je suis aussi un historien indépendant en fait. Hein, voilà, j'ai pas de poste à l'université, ce qui fait que mon travail c'est aussi d'intervenir, de faire de la vulgarisation dans des lieux patrimoniaux, dans des lieux voilà comme des bibliothèques, des musées, des médiathèques. Hein, donc évidemment, je suis en contact avec le public et évidemment hein, toute cette espèce d'assaut en fait hein, sur l'histoire. Et enfin de l'extrême droite sur des lieux en fait historiques, ça me concerne en fait aussi directement en tant que professionnel de la vulgarisation.
0: Donc là, pour commencer cette table ronde, je voulais qu'on puisse tous et toutes ensemble autour de cette table dresser un constat pour commencer, puisque on pourrait se dire que c'est peut-être une forme de fantasme, le fait qu'il y ait eu un accaparement du secteur culturel par l'extrême droite. Mais en enquêtant, enfin moi en tout cas, je me suis rendu compte que ça concernait énormément de spectacles qui ont attiré des milliers de spectateurs et spectatrices l'été dernier, avec des spectacles dont vous avez peut-être entendu parler comme Murmure de la Cité, La Dame de Pierre, Le Dernier Souvenir d'Athos, et qui ont été joués partout en France, en Auvergne, en Picardie, en Sologne, enfin voilà, et donc on se rend compte que ces spectacles-là où ces associations du patrimoine sont à la fois financées par des milliardaires comme Pierre-Édouard Sterrin, mais également par l'État, et déjà de comprendre avec les gens autour de la table, déjà pourquoi ces spectacles-là sont où ces associations du patrimoine sont accaparées par l'extrême droite, et comment on le voit quand on se bat contre eux, ou quand on est spectateur, spectatrice ou bénévole de ces organisations-là.
1: Bon, là-dessus, je voulais juste revenir sur le fait que nous, par exemple, au Stux, c'est un peu le cas particulier que tu cites, sur le fait que Les Murmures de la Cité, c'est un spectacle qui a eu lieu dans l'Allier, donc à Moulins, au mois de juillet dernier. Et donc nous, par exemple, on a été contactés parce que vous imaginez bien qu'avec les... c'est lié avec les baisses de financement, etc. C'est-à-dire qu'en gros, quand les camarades sont techniciennes et techniciens dans le centre de la France, ils font de plus en plus de bornes pour aller bosser sur Lyon, sur Clermont-Ferrand, de plus en plus loin, quoi. Et puis un jour, il y a quelqu'un qui leur dit, là, on a besoin de 40 personnes, en fait, pour dans deux semaines. Et c'est l'avant-veille qui s'aperçoivent qu'en fait, c'est pour travailler sur un spectacle qui est financé par ce terrain et qui porte des idées réactionnaires. Et donc là, c'est un peu le branle-bas de combat, parce que il y a celles et ceux qui se disent il faut que j'y aille parce que j'ai besoin de taffer, ceux qui se disent c'est hors de question, j'y vais pas, ceux qui se disent est-ce qu'on s'organise pour faire quelque chose sur place. Et nous, ça a été un peu le début concret, parce qu'au début c'était un peu théorique, la lutte contre l'extrême droite sur nos lieux de travail. Et c'est à ce moment-là où on a commencé à se poser, déjà pour essayer de rompre l'isolement, c'est-à-dire que c'était pas une question qu'il fallait se poser tout seul dans son coin, qu'il fallait en parler ensemble. Et donc dans l'Allier, ça a commencé à se poser, et c'est pour ça au printemps, à l'automne, qu'on a essayé de visibiliser des actions pour après pouvoir se dire, ok, on a beau être en tant que technicien, technicienne, des petites mains qu'on voit pas trop, qui ouvrent très peu leur gueule, parce que généralement le monde de la culture, il se réveille un peu en faisant des tribunes sur l'antifascisme dans Télérama ou je sais pas. Et nous, on a eu voulu montrer que le secteur de la culture et du spectacle, c'est aussi des travailleuses et des travailleurs qui ont le main dans le cambouis et qui en fait ont une pensée politique, ont fait des choix de travailler pour des valeurs d'émancipation la plupart du temps, se pose déjà plein de questions sur des fois la ligne anticapitaliste, etc. Mais maintenant, devoir se poser des questions par rapport aux lignes réactionnaires, c'est beaucoup plus dur de rentrer chez soi après le taf. Et donc c'est comme ça qu'on a mis en place. Et puis je voulais revenir plus tard sur aussi rompre l'isolement pour potentiellement pouvoir faire grève ou pouvoir faire des actions directes sur le travail.
2: Pour rebondir justement sur ce constat-là, en fait, et pour répondre peut-être directement pourquoi l'extrême droite investit cet espace-là, c'est parce qu'elle peut, parce que c'est un espace qui est vidé par les institutions, vu qu'il y a de moins en moins de subventions publiques et quand même une masse salariale, des espaces à occuper, des salles qui doivent vivre, au bout d'un moment dans cette précarité, on va chercher de l'argent. Et l'extrême droite a beaucoup, beaucoup d'argent. C'est surtout des grandes fortunes. Et donc, peut-être pour répondre directement à ça, le premier constat, en effet, que nous, on a eu, c'est de plus en plus, le travail vient de la part de grandes boîtes privées et de moins en moins de politiques publiques. Et donc, les coupes budgétaires du secteur culturel, ce sont des politiques fascisantes parce qu'elles ouvrent les portes aux idéologies fascistes qui prennent nos lieux de travail. Et du coup, ça rejoint très bien ce que dit Nono du Stux. Le syndicalisme permet une lutte très concrète et matérielle d'investir cet espace-là en tant que force de travail. Et il y a des luttes qui ont lieu, notamment de la part des techniciens et techniciennes, surtout, qui font vivre ces lieux-là. Et qui refuse que ces lieux soient investis par l'extrême droite. Donc c'est une lutte très compliquée à mener, mais alors qu'elle devrait commencer déjà par des politiques publiques qui puissent subventionner une culture plurielle et diverse. Et c'est parce que les institutions ont déserté le secteur culturel que l'extrême droite peut s'en emparer.
0: Et là, la question, elle va être plus dirigée vers toi, William, en tant qu'historien. Quand on est travailleur, travailleuse dans le secteur de la culture ou bénévole ou même spectateur, spectatrice, comment on peut se rendre compte que ces spectacles sont d'extrême droite? Parce qu'en fait, ils ne s'annoncent pas du tout comme ça. Enfin, vous, quand on vous propose du travail, on ne vous dit pas « Ah bah c'est un spectacle qui va être identitaire ou nationaliste » et même, ils ne vont pas forcément dire... les mécènes qui sont derrière. Donc comment on peut repérer si ce sont des spectacles d'extrême droite?
5: Ouais, c'est ce qu'avait dit d'ailleurs le fils de Villiers la semaine dernière sur Europe 1. Il disait, gros, le Puy du Fou n'est pas politique, il est ni de droite ni de gauche. Donc déjà, rien que ça annonce la couleur quand même. En effet, c'est une très bonne question. Juste avant de répondre à ça, je rebondis sur ce qu'ont dit les deux camarades, en fait, un syndicaliste. C'est que, en effet, l'extrême droite, pullule, en fait, en tout cas, est favorisée par un vide, qui est provoqué par, en effet, une absence de subvention de la culture, mais aussi, et c'est un phénomène assez ancien, l'extrême droite, le discours historique de l'extrême droite, il est disqualifié, en fait, dans l'université, dans la recherche. En gros, c'est l'équivalent d'un discours climato-sceptique ou d'un discours platiste, en fait, pour nous, quoi. C'est zéro, ce qu'ils disent, quoi, en fait, en termes historiques. Ça veut rien dire, c'est n'importe quoi. Mais, en fait, pour faire passer leur vision fantasmée du passé, qui n'est pas une vision rationnelle, en fait, appuyée sur des faits, ils vont passer par l'émotion. Et l'émotion, évidemment, quoi mieux que le spectacle, surtout des spectacles grandiloquents. C'est pas des spectacles qu'il faut réfléchir. C'est des soins et lumière, on en met plein la tronche aux gens, et puis après, ils sont bien lobotomisés, et puis ils sont contents, quoi, en fait. Et le truc, c'est que ça, c'est une des raisons pour lesquelles ils passent par le spectacle. Et comment on reconnaît, ce type de discours, généralement, il y a... Ça passe d'abord par la nostalgie, je pense, en fait. Il y a une forte dimension nostalgique dans tous ces spectacles-là, et surtout pour une espèce de nostalgie, pour une espèce d'âge d'or fantasmé qui serait une France d'avant, voilà, qui serait parfaite, voilà, où les gens, c'était difficile, mais en fin de compte, ils étaient heureux, ils étaient unis, etc. et tout. Et puis arrive la catastrophe. Alors c'est pas dit généralement, en fait, mais c'est sous-entendu. En gros, soit c'est la Révolution française, soit c'est les années 60-70, donc l'immigration, le féminisme, les gauchistes, voilà, etc. Et donc, en fin de compte, alors, c'est pas dit comme ça, parce que généralement, c'est plutôt non dit, en fait, en gros. On va pas parler des luttes sociales, par exemple, dans ce type de spectacle. On va pas parler des querelles qu'il peut y avoir. On parle pas, par exemple, de guerre de religion dans tous ces spectacles-là. Alors que, quand même, c'était un moment de fracture, en fait, dans l'histoire de France. Et puis, surtout, on va vous dire que la France a, ça c'est une vieille, c'est une citation d'une historienne qui s'appelait Suzanne Citron, qui disait, dans le roman national, parce que ça, cette vision fantasmée de l'histoire, on appelle ça le roman national, la France est toujours déjà là. Donc en fait, elle est là depuis le filet franc, mais aussi depuis les Gaulois, et puis depuis les hommes préhistoriques, voilà. Et aussi, un point important, c'est une histoire, évidemment, très masculine, c'est une histoire des grands, de l'élite sociale, en fait, des rois, des reines, des héros, et c'est une histoire, ça c'est très important, en fait, c'est une histoire qui est chrétienne, il y a une espèce de forte dominance, enfin, il y a en gros, on dit, et ça t'en parleras mieux que moi, en fait, mais le fantasme de l'extrême droite sur le patrimoine, leur vision du patrimoine, en gros, ça se limite, aux châteaux et aux églises, quoi, en fait, voilà, c'est à peu près ça, et encore plus aux églises, voilà, en disant, oh, vous avez vu, voilà, l'église avait été détruite, on efface la France chrétienne, voilà, alors qu'en fait, on peut parfaitement ne pas être chrétien, voilà, et adorer l'architecture gothique, moi j'aime beaucoup l'architecture gothique, pas chrétien pour deux sous, mais en fait, leur but, quand ils veulent défendre ce type de patrimoine, leur but c'est de dire, en gros, il faut défendre une France chrétienne, il faut revenir même à une France plus chrétienne, quoi, en fait.
0: Et peut-être là la transition est toute faite avec toi Dan, puisque contrairement aux associations qui sont soutenues notamment par Pierre-Édouard Sterrin comme SOS Calvaire, comme Arcade, comme aussi Canto, qui est par exemple une application qui a été créée par un ancien du GUD pour répertorier les anciens chants français et dans lesquels on a trouvé des chants du Troisième Reich, etc. Qu'est-ce qui vous différencie, vous, en tant qu'association, de ces associations du patrimoine qui sont dirigées par des gens liés à des groupuscules fascistes.
4: Beaucoup de choses, heureusement. Non, déjà, il y a ce que tu disais, effectivement, c'est-à-dire que nous, on va s'intéresser à tout type de patrimoine, mais surtout, on va proposer une réutilisation souvent différente et toujours publique du monument. C'est-à-dire que, oui, on peut intervenir sur une église, mais ce sera une église qui sera désacralisée, qui sera pas ensuite réutilisée en tant qu'église. Elle va être réutilisée pour un projet public qui va associer... tous ceux qui auront envie, toutes et tous ceux qui auront envie de s'y associer, mais ce sera certainement pas le projet de, on va restaurer la chapelle ou l'église pour que ensuite il y ait des services religieux qui se fassent à l'intérieur. De la même manière, si on va travailler sur du château, parce que quand même mine de rien, il y a des beaux châteaux à restaurer en France, mais on peut en faire quelque chose d'autre. On n'est pas obligé de restaurer un château pour le remettre à la gloire d'une France d'ancien régime. Et raconter l'histoire du beau duc qui y vivait, etc., etc. On va en faire autre chose, on va en faire un autre projet. Après, moi, je voudrais juste revenir un petit peu sur ce qui a été dit au début, sur le vide financier, sur la baisse des subventions, parce que c'est, je pense, vraiment le nœud, le cœur du problème. Nous, je représente une union de toutes petites associations. C'est des toutes petites associations dans des toutes petites communes ultra-rurales qui ont un budget de 3 francs 6 sous. Et évidemment, il y a quelques années, nos associations locales, elles sont contactées par des gens qui disent « Je suis la nuit du bien commun ». Et au miracle, vous n'aurez plus aucun effort à faire. Grâce à nous, on va vous donner plein d'argent. Et rassurez-vous, ça ne vous engage à rien, vous venez à un petit événement, ça va être sympa, ça va être la fête, il y aura du champagne et vous repartirez avec un gros chèque. Les associations locales, membres de Rempart, qui tirent la langue, qui demandent des subventions, qui ne les obtiennent pas, qui les obtiennent de moins en moins, en toute bonne foi, il y en a qui se disent « mais génial, j'y vais ». Et là, c'est à nous, tête de réseau, de faire tout un travail d'éducation pour dire mais non, vous n'y allez pas. Vous n'y allez pas parce que c'est Pierre-Edouard Sterrin, parce que Pierre-Edouard Sterrin, c'est une idée c'est un mouvement complètement réactionnaire qui est complètement et profondément opposé à toutes les valeurs que vous portez au quotidien en faisant un projet d'éducation populaire. Et c'est à la fois la difficulté et en même temps, quelque part, c'est aussi... le positif, parce que ça va nous obliger de plus en plus à avoir un positionnement politique de plus en plus fort. Donc, quelque part, moi, je ne vais pas dire merci Pierre-Edouard Sterrin, quand même pas, mais quelque part, il oblige Rempart à se positionner et à dire, ben non, votre projet réactionnaire, nous, on est exactement à l'opposé, chose qu'on faisait pas nécessairement il y a 5 ou 10 ans.
0: Et là, par exemple, si on peut reprendre, un peu comprendre aussi qui sont ces acteurs et actrices derrière ces spectacles, derrière ces chantiers, peut-être vous qui vous êtes battu contre Murmure de la Cité, qui c'est ces personnes, et notamment ce metteur en scène, qui a mis en scène ce spectacle et comment ça se fait qu'il est aussi suivi par les pouvoirs publics?
1: Je ne pourrais pas apporter vraiment les réponses. Juste ce que je veux dire, c'est que il y a une part des fois qui avance masquée et une part qui avance des fois visage complètement découvert. Et là, par exemple, sans trop rentrer dans les détails, mais pour les Murmures de la Cité à Moulins, donc l'édition prochaine qui se prépare, c'est pas sûr que c'est lieu, ou tout du moins dans la même ville, quoi. Parce que, par exemple, le musée du costume qui avait prêté les costumes, a un peu capté à quoi ils avaient prêté les costumes, et ils sont pas forcément prêts à renouveler et tout, et beaucoup de partenaires sur place qui sont un peu tombés dans le panneau, en fait, de un grand spectacle historique qui aurait lieu dans l'été pour tout le monde et tout, grâce au travail journalistique qu'il y a pu avoir et au taf militant autour, a permis de faire tomber les masques. Et donc, alors certaines personnes se retirent parce que veulent pas être associées à ça, on va dire, parce que vraiment leurs valeurs sont pas là-dedans. D'autres le veulent pas parce que ne veulent pas être trop attachés à ça, même si leurs valeurs seraient un peu compatibles. Enfin, je veux dire, c'est pas si clair pourquoi chacun.

0: Enfin, ça s'appelle comme ça, l'histoire de France. Avec, je vous invite, la plupart de ces morceaux sont sur YouTube, ça fait énormément mal, mais il a un morceau à l'hommage de Louis XIV où il fait reprendre en chœur à tous les enfants de la salle, à moi les pleins pouvoirs, à moi les pleins pouvoirs, vous verrez, je vous le conseille. Et, bref, bah, là-dessus, je peux avoir sur deux exemples, grâce au taf commun un peu qu'on a pu faire entre militants syndicalistes et journalistes, on a mis ça sur la table à Montrouge au mois de décembre et les profs et les parents d'élèves s'en sont saisis et ont fait annuler le spectacle, donc c'est plutôt comme ça que ça s'est passé le relais. Après à Valence, là c'était en janvier, bah, ça a été beaucoup plus compliqué. Parce que c'était programmé par la mairie en tout public, et même dans les personnes qui militaient, beaucoup ont eu peur de se positionner, de peur de se mettre à dos la mairie qui l'avait programmé. Donc en fait, en gros, il y a eu un « on cautionne pas, mais on se battra pas contre ». Et on s'est aperçu qu'il y a des pouvoirs publics qui soutiennent, donc c'est pas que le privé, parce que là par exemple Historoc c'était dans le théâtre municipal de la ville de Valence, programmé par les élus, et donc c'est dans des villes là où la droite réactionnaire est bien en place, elle se permet de programmer des spectacles et des œuvres là-dessus, et l'ensemble des travailleurs et les militants et tout se retrouvent face à des difficultés pour lutter quoi.
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2: Moi, je veux bien rajouter, j'ai cherché, parce que j'ai oublié le nom de la personne qui a mis en scène, tellement elle n'est pas importante pour moi et qu'elle ne devrait pas exister. Mais c'est juste pour peut-être essayer de répondre à pourquoi ce spectacle il peut exister, pourquoi il est aussi apprécié des institutions. Bah, comme le dit le camarade, les institutions à Valence, à Moulins, en fait, faut le fascisme est déjà installé dans les institutions publiques et ce n'est pas une menace, c'est une vraie réalité, donc de un. Et aussi de deux, parce que ce genre de spectacle ont très bien compris peut-être l'écosystème de la culture. C'est que dans le théâtre subventionné, en tout cas le milieu que moi je connais, on nous demande d'avoir des actions avec les publics, de en fait que ce soit un peu la théorie du ruissellement. Si on injecte de l'argent, il faut que ça touche à plusieurs publics, il faut que ça touche à plusieurs institutions. Donc il y a le musée des costumes, etc. Donc en fait, il y a toute une construction d'abord d'un réseau pour que quand le dossier arrive pour une subvention publique, il y ait déjà en place une nécessité que ce spectacle existe, parce que ce spectacle va donner du travail à tel secteur, tel secteur, tel secteur dans l'ensemble du secteur culturel dans sa diversité. Donc je pense que ça vient de là, c'est que peut-être que comme on l'a présenté, c'est des grandes fortunes qui arrivent et posent un chèque. C'est peut-être faux, c'est des grandes fortunes qui posent beaucoup de petits chèques et qui diversifient en fait le réseautage et qui donc deviennent un acteur majeur même pour les institutions publiques qui ne peuvent pas à elles seules financer quelque chose d'aussi grand et qui pourrait du coup permettre à plein de gens de travailler, de se mettre en lumière, qui donnerait beaucoup de tourisme à la ville, etc., etc.
3: Et peut-être pour rajouter un élément, puisque ça résonne aussi avec mon travail d'enquête, c'est que, comme tu l'expliquais, dans le milieu de la culture, on demande aux compagnies, aux institutions, etc., de se diversifier, c'est-à-dire d'avoir à la fois des subventions publiques et à la fois des mécènes. Et en fait, ce que moi, en tout cas, j'ai pu voir sur l'économie de ces spectacles, c'était que aussi ils passaient par des demandes de subventions qui n'étaient pas forcément des demandes de subventions à la DRAC et qui demandaient d'être quand vous demandez une subvention à la DRAC, la compagnie va être rencontrée par une personne de la DRAC. Si elle a écrit mécénat privé, elle peut lui poser la question qui est ton mécène, etc. Alors que là, ils vont passer par des subventions régionales et les conseillers de ces qui attribuent ces subventions. En fait, ils ont énormément de dossiers. Ils vont pas forcément regarder chaque dossier précisément. Ils vont pas non plus s'enquérir de la qualité artistique du dossier.

0: c'est plus dans la question associative, qui ça va toucher, combien de bénévoles du village, parce que ça se passe quand même pas mal en milieu rural, ça va, vont participer, et donc va pas y avoir tant que ça un contre, enfin une forme de contrôle. On va juste dire ah bah c'est bien, ça va créer de la cohésion sociale au sein de cette petite ville, et on va pas chercher réellement qui finance à côté et qui subvent ou qui met en scène. On va se dire ah bah c'est viable économiquement et ça profite à un millier de personnes, etc. Mais après, pour te donner la parole, William, c'est que aussi en fait derrière, en faisant ces enquêtes sur ces metteurs en scène et aussi sur les organismes, et tu nous en diras plus aussi, qui sont les organismes du patrimoine proche de l'extrême droite, c'est que en fait ces metteurs en scène, c'est pas simplement un metteur en scène identitaire enfin qui a envie de faire son petit spectacle de roman national. Enfin derrière, on trouve des metteurs en scène qui organisent des séminaires proches d'Academia Christiana, qui est quand même un groupuscule d'extrême droite contre la République, et qui veut mettre en place un régime, en tout cas qui aspire à un régime autoritaire et raciste. On a aussi derrière, par exemple, la Dame de Pierre
1: Corentin Stemmler.
0: Corentin Stemmler, un metteur en scène qui était invité notamment sur France Culture cet été pour débattre de cette question. Bah c'est un homme qui a écrit pendant plus d'un an dans le journal de l'Action française, qui est proche de l'Action française. Enfin, on trouve dans ces associations des gens liés à l'Action française. Et pourquoi on retrouve ces groupuscules-là ? Enfin, qu'est-ce qu'ils ont originellement, ils ont un lien avec l'histoire très fort.
1: Oui, mais alors après, là, c'est une histoire un peu longue. En effet, en gros, depuis le début du XXe siècle, l'extrême droite, la vision, on va dire, fantasmée de l'histoire de l'extrême droite a été évacuée de l'université à raison. Et en fait, ils ont, depuis l'Action française, donc depuis le début du XXe siècle, ils ont essayé de passer par, en gros, par des biais un peu différents pour faire passer leur discours sur le passé, notamment de la vulgarisation des livres grand public. Voilà, ça c'est une histoire un peu longue. Mais ce que j'aimerais, il y a un point sur lequel j'aimerais insister, parce que c'est pas, il n'y a pas qu'un aspect politique dans cette histoire. Il y a un aspect économique qui est hyper fort. Pas que, en gros, des gens qui n'ont pas de boulot, etc. et tout. C'est qu'en fait, ces gens-là, ils sont là pour faire du blé. Ils sont là pour faire de l'oseille, en fait. Hein. C'est pas que des militants. Hein. Là, le cas du Puy du Fou, il est central. Hein. C'est vraiment, voilà, c'est, et d'ailleurs, le Puy du Fou, de Villiers, c'est l'école Action française, c'est l'école maurassienne, voilà. Et en fait, ce qui s'est passé, c'est que, imaginons, par exemple, le Puy du Fou, à l'origine, c'est un château qui est en ruine. Imaginons que l'association Rempart le reprenne, le Puy du Fou, l'ait repris. Dans les années 70, hein, parce que Rempart, ça existe depuis à peu près cette époque-là, je crois. 66, voilà. Donc, imaginons que Rempart, ce qu'aurait fait Rempart, l'assaut local, ils auraient retapé le château, et puis ils auraient fait, voilà, expliquer le château, l'histoire du château, voilà, l'architecture et tout, quoi. Là, il y a un truc complètement... Et donc, ils auraient transformé cette ruine en patrimoine, mais le patrimoine, c'est quoi ? C'est quelque chose qui nous appartient collectivement, en fait. Et le but, c'est de comprendre l'histoire, en fait. C'est d'en faire un objet de culture, de culture populaire en fait, hein, donc d'éducation populaire. Là en fait, ce qui s'est passé avec le Puy du Fou, avec des fonds publics au passage, hein, parce que quand De Villiers a repris le château, il a eu le droit à un prêt du Conseil général. Le Conseil général, qui c'est qui était au Conseil général ? C'était son père. Voilà, donc c'était pas un smicard qui a repris le Puy du Fou. Voilà, donc, voilà, faut arrêter. Ce qui raconte ça en plus, hein, le mec il disait j'ai été pauvre. Enfin voilà, donc voilà, mais mon cul c'est du poulet. Mais le truc c'est que sauf qu'en fait qu'est-ce qu'il a fait ? Il a transformé ce lieu-là en un lieu de business. Et c'est devenu un business. Et c'est devenu aujourd'hui une multinationale qui ne s'intéresse qu'au passé et au patrimoine que pour faire du blé. C'est ça le cœur du truc. Et pour faire passer un message politique. Et ce que fait ce terrain, c'est strictement la même chose. Le patrimoine, ils en ont rien à secouer en réalité. Le passé, ils en ont rien à secouer. Ils veulent imposer leur vision du passé pour faire passer un discours politique au présent, et ils veulent aussi faire de l'oseille. C'est ça qui les intéresse, quoi. Et donc, leur discours du passé, il est complètement soluble dans l'ultralibéralisme actuel, quoi. Complètement soluble là-dedans, quoi. C'est ça qu'il faut comprendre. C'est pas des militants, en fait, hein. C'est pas des gens qui sont là pour se sacrifier pour une cause. Ils sont là, ils reniflent la thune, quoi, en fait. Ils adorent ça, quoi. Et ça, ils ne supportent pas qu'on le dise. D'ailleurs, la seule fois, en fait, où des gens ont dit que le Puy du Fou était là pour faire des profits, hein, les deux personnes qui ont dit ça dans une tribune du Monde, c'est moi et Christophe, et là, on a attaqué en justice par le Puy du Fou. Hein, oui, oui, pendant, on s'est tapé 50 procédures en diffamation. On a gagné, on les a latés une fois, en première instance, et une seconde fois en appel. Ça fait du bien, mais, merci beaucoup. Ça fait du bien, mais en même temps, ça fait 50 procédures, en fait. Ça veut dire, en gros, en fin de compte, que, imaginons, hein, si on prend le cas, imaginons, on serait face à un musée. Si on n'est pas d'accord avec le discours historique d'un musée, on peut protester publiquement. On est des citoyens, on a le droit de dire, ouais, ben, je suis pas d'accord, etc. et tout. Le musée va pas vous attaquer en justice pour ça, quoi. Là, le fait que ces gens s'emparent du passé, ils le privatisent, en fait. Ils le privatisent pour eux. Hein, c'est des gens puissants qui s'accaparent. Ils s'accaparent le présent avec leurs médias et avec ça, ils s'accaparent le passé, quoi. C'est ça qu'il faut comprendre. Et quand on n'est pas d'accord avec eux, ils disent pas, bah écoutez, tant pis pour vous, et ben ils vous attaquent en justice. C'est ça qui nous prend en nez, quoi. Donc faut bien comprendre, en fait, le danger que représentent ces gens-là, quoi. Donc, et en effet, ce qui se passe, c'est que vu que vous avez des camarades, des collègues, en fait, qui ont besoin de bouffer au bout d'un moment, bah s'il y a que ça, bah, ils font quoi? Ils vont à l'usine ou, enfin, voilà. Donc là, il faut que la réponse, en fait, on parlera des réponses après, mais une des réponses, c'est qu'il faut aussi que les pouvoirs publics comprennent que ces gens-là sont dangereux et il faut les briser. Il faut les briser. Voilà. On est face à des trusts, hein, des gens qui veulent se créer des, le Puy du Fou, c'est une espèce de trust, hein. Et ben, il faut faire des lois anti-trust. Il faut faire une loi anti-Puy du Fou et pas faire un Puy du Fou de gauche. Voilà, on en reparlera après, si vous voulez.
0: Ça, et c'est peut-être aussi pour faire le lien avec le patrimoine, parce qu'on a parlé de Philippe de Villiers, du Puy du Fou, de là, les ces différents metteurs en scène proches de l'Action française ou d'Academia Christiana. Mais dans le secteur du patrimoine, c'est qui ces groupes, enfin qui sont les groupes contre lesquels, enfin. Rempart s'oppose et économiquement en quoi le patrimoine leur est profitable?
2: Effectivement, la question de l'économie, elle est vachement intéressante. Pour nous, il y a un truc qui est super important, c'est que on va pas intervenir sur du patrimoine privé. On va intervenir sur un patrimoine qui va être géré de manière durable au moins 25, 30, 99 ans par une association qui mène un projet associatif. On est toujours contacté régulièrement par des propriétaires privés de grands monuments, de petits monuments, de mon manoir tombe en ruine, faites vite venir des bénévoles, et à chaque fois on leur dit ben oui, pas de problème, trouvez une association locale, signez un bail emphytéotique de 99 ans, donnez les clés, acceptez qu'on va y mener un projet associatif dedans. Généralement, quand on a déjà dit ça, le propriétaire privé il est déjà parti, la conversation elle s'est arrêtée. Mais aujourd'hui, effectivement, il y a des acteurs qu'on a vu apparaître il y a 4-5 ans, notamment une structure qui s'appelle Arcade, qui, elle, répond exactement à ça. C'est-à-dire que Arcade, ils organisent même pas vraiment des chantiers. Ils envoient des gens intervenir sur des monuments privés au bénéfice des propriétaires privés, qui évidemment, c'est tout bénef pour eux, hein, d'accueillir ça. Pour nous, on se pose la question, peut-être que je vais me prendre un procès en disant ça, mais tant pis. Nous, on se pose quand même un peu la question du bénévolat comme ça au service de personnes privées. Est-ce que ça reste encore du bénévolat ou est-ce qu'on arrive déjà à la limite du travail dissimulé? J'ai dit ça, je pense que j'ai dit un peu ce que j'en pensais. Mais oui, donc Arcade, clairement, mais eux, ils avancent plus ou moins masqués. Alors, évidemment... Si on est connaisseuse, connaisseur, si vous allez sur leurs réseaux sociaux, vous voyez les codes, vous avez compris, vous avez l'impression que les mecs, ils sont sortis d'un banquet du canon français pour aller restaurer un château, quoi. C'est les mêmes, hein. Et en même temps, ils se camouflent. C'est-à-dire que nous, il nous est arrivé de les rencontrer, de discuter, entre guillemets, avec eux, et quand on leur dit, mais attendez, vos liens avec etc. Non, mais on le connaît à peine. Attends, on le connaît à peine. Rappelle-moi l'adresse de vos bureaux, c'est pas dans la maison du bien commun? Oui, mais ils sont pas au même étage. Enfin, on les croise parfois dans l'ascenseur. Ouais. Bah voyons. Donc non, enfin, mais effectivement, ils assument pas. En tout cas, ils assument pas clairement de dire oui, nous, on est l'aile, le bras armé de ce terrain sur le patrimoine. Ben nous, on le dit. c'est le bras armé de ce terrain sur le patrimoine.
0: Et d'ailleurs, la question économique est très liée à la question aussi du bénévolat, parce qu'on parlait des travailleuses, travailleuses de la culture, mais que ce soit sur ces chantiers patrimoniales pour des demeures privées, ou que ce soit ces spectacles, et aussi du système économique du Puy du Fou, c'est des centaines et des centaines de bénévoles qui vont être figurantes sur les spectacles, travailler sur ces chantiers, mais également sur les spectacles, faire la billetterie, vendre la bière, vendre les bouteilles de vin du Châtelain qui accueille le spectacle et qui est aussi vigneron, vont créer des coloriages, des épées de bois gratuitement et les faire vendre pour ces mêmes vignerons 5 ou 10 euros. Et du coup, voilà, il y a toute cette question du bénévolat et aussi de comment ça peut aussi mettre à mal à la fin les travailleurs et travailleuses de la culture.
3: Oui, complètement, parce que comme tu disais, c'est vrai, qu'est-ce qu'on fait quand on n'a plus de travail et qu'il faut au bout d'un moment manger, donner à manger à ses enfants. Honnêtement, moi je veux mettre vraiment en lumière le fait que la plupart des camarades, pour l'instant, se mettent en danger, dans une énorme précarité, en refusant que l'extrême droite s'empare des lieux de travail. Donc là, vraiment, bravo à tous les camarades qui font grève et qui refusent et qui bloquent les lieux de travail. Mais en effet, la culture, il y a tout cet imaginaire que c'est des métiers de passion ou c'est des choses que tout le monde peut faire et donc qui peut très vite être remplacé par du bénévolat. Et donc l'extrême droite aussi est en train de changer énormément l'écosystème de la culture en passant par du travail bénévole et en se nourrissant de ce truc de la culture, c'est création de liens, c'est un événement exceptionnel, magique au sein d'un village où il se passe rien d'habitude, qui peut enrichir justement les commerces locaux. Forcément, pour nous, ça nous met en danger, mais ça nous met en danger parce qu'on résiste encore. Donc on va trouver les moyens de résister après, il n'y a pas de problème.
0: Et d'ailleurs, on peut là enchaîner sur les moyens de résister, que ce soit vous du côté des travailleurs, travailleuses, quels sont les leviers possibles sans forcément se mettre en danger, mais collectivement. Et après, du côté des associations, mais aussi des historiens, historiennes, quels sont les moyens de résistance face à cette bataille culturelle menée par l'extrême droite de ces restits historiques? Et est-ce que du coup, comme le dit François Ruffin ou d'autres historiens, il faut faire un Puy du Fou de gauche?
1: Alors, ça y est, c'est l'heure de Ruffin. Pauvre, les oreilles qui sifflent. Donc en effet, il a proposé ça. Alors c'est intéressant parce qu'en fait, quand il a proposé ça il y a 10 jours, juste avant d'annoncer donc sa candidature pour la présidentielle, en fait. C'est marrant parce que dans son intervention, jamais, dans le petit passage qui pourrait l'écouter, hein, c'est intéressant, jamais il parle des professionnels de l'histoire ou de la culture, quoi, en fait, voilà, quoi. Jamais il en parle, qu'en fait, hein, donc j'ai l'impression qu'il a sorti ça de sa pochette surprise, il fait, oh, c'est une super idée, genre, non, voilà, donc, déjà, il y a un premier problème, quoi, en fait, hein, et on combat pas, là, en tant qu'historien, je réponds, on ne combat pas, hein, c'est comme dire, on va combattre de la désinformation, donc, un roman historique, voilà, ou un roman national, en fait, hein, donc un roman national identitaire, on va le combattre en faisant exactement la même chose. Hein. On combat pas. J'ai dit ça quand on a fait l'émission au poste. Hein, c'est un peu comme dire, on va combattre les gens qui sont des platistes, hein, en disant en gros, non mais la Terre, elle est pas plate, en fait, elle est cubique, en fait. Hein, voilà, donc non. Ce dont a besoin les gens, en fait, hein, je pense, hein, c'est un discours rationnel, c'est des faits, c'est de rétablir les faits. On n'est pas dans le fantasme, en fait, quand on parle du passé, c'est tout bêtement d'éducation populaire, en fait. Et je pense sincèrement que si on en donne au public, si on donne les moyens à cette vulgarisation d'exister, et vulgarisation qui peut prendre plein de formes, y compris des formes rigolotes, en fait, hein, y a pas de souci. Moi, je fais de la vulgarisation dans des fêtes médiévales, ça me dérange pas, hein. Je fais des conférences à côté des gens qui sont déguisés en elfes, j'en ai rien à foutre, en fait, hein, ça me pose aucun problème. Bon, vous me ferez pas déguiser en elfes, voilà, sauf si je suis un peu sous, mais bon, voilà, mais le truc, c'est que, qui c'est qui a rigolé? Sincèrement, voilà, ça me pose aucun problème, mais il faut les moyens pour ça. Et je pense sincèrement que quand on le fait, Et ça, tu pourras en témoigner aussi. Quand on apporte aux gens de la qualité, ils sont contents qu'en fait, il n'y a aucun problème. Voilà. Je pense qu'en disant, en gros, il faut un rendement national de gauche, et on prend les gens pour des crétins, encore une fois, qu'il faut servir, en fait, il faut servir du McDo culturel. Bah non, en fait, non. Voilà. Ça, c'est une première réponse. Et la deuxième réponse, bah, c'est multiplier les lieux de vulgarisation, mais aussi c'est d'exiger en fait. Hein, alors bon, voilà, donc d'exiger en fait en soutien avec les travailleurs et les travailleuses en fait des milieux de la culture et du patrimoine, d'exiger qu'il y ait un véritable service public de la culture, un véritable service public de la vulgarisation avec des moyens. Et les moyens, c'est simple. On prend ce terrain, on le vide de ses sous et on injecte ça dans la culture. C'est quand même pas compliqué, quand même, bordel de foutre. Donc voilà, c'est ça, c'est de réalité, quoi, en fait. Hein. Pas que ce terrain aussi, on peut passer par Bernard Arnault, la totale, en fait. Hein. Et le Puy du Fou aussi. Voilà. Donc nationalisons le Puy du Fou, très bien, voilà, ça c'est... Voilà. Non mais voilà, non mais sincèrement, c'est ça, je pense, le cœur du truc, quoi, en fait. Hein, donc, et ça, c'est le type de revendication qu'il faut porter.
2: Ouais, moi je me reconnais complètement dans ce que tu dis. Évidemment, pour moi, la réponse, c'est de faire de l'éducation populaire. La réponse, c'est effectivement, c'est de continuer à mener nos projets parce que on est persuadé de leur valeur. C'est aussi pour ça ce que je disais tout à l'heure. C'est aussi pour ça que je suis content d'être ici. C'est aussi d'affirmer de plus en plus nos valeurs et d'affirmer qu'on fait pas la même chose. D'affirmer que Arcade, c'est pas la même chose que Rempart, parce que ça. Et ça, il faut qu'on continue vraiment juste à le dire.
1: Ouais, je peux juste un truc. J'ajoute un truc au passage. J'en ai assez de dire qu'on pense à la défense du patrimoine, c'est un truc de droite. Un des plus grands défenseurs du patrimoine dans l'histoire de France, c'est Victor Hugo. Voilà, donc à l'époque, Victor Hugo, quand il était assez âgé, hein, donc pas au début où il était royaliste, hein, c'est à l'époque où il était très à gauche, et c'était quelque chose de gauche, en fait. Voilà, c'était pour lui une valeur de gauche de défendre en fait un passé, notamment un passé populaire qui est en train de disparaître, quoi, en fait. Voilà. Donc la défense du patrimoine, c'est aussi un truc de gauche.
2: Et puis de le réinventer, c'est-à-dire que moi face à Marine Le Pen qui nous parle d'une culture pétrifiée. Horreur, la culture pétrifiée, ben non, moi je parle d'un patrimoine vivant et d'un patrimoine qu'on construit et qu'on continue à construire pour l'avenir. Donc ça, voilà, ça c'est clairement la réponse. Après, je suis super inquiet. Je suis hyper inquiet parce que les toutes petites associations locales de la ruralité, au mois de mars, si elles font face à un changement de municipalité qui passe à l'extrême droite, ça va être une catastrophe. Ça va être une catastrophe. Et moi, j'ai des présidentes et des présidents d'associations locales qui sont déjà en train de se dire, bon, comment je vais faire? Est-ce que j'arrête tout? Est-ce que j'essaye de trouver d'autres types de financement? Et puis, si ça se trouve, la mairie va me dire, ben non, en fait, l'accès à ton château, ben je te le ferme. C'est fini. Au revoir. Ouais, je pense qu'on est quand même hyper inquiète et inquiet par rapport à ça.
0: C'est pour ça que d'ailleurs, pour nuancer, moi, c'est pas une question sur laquelle je me suis penchée, le service public de la culture, mais en soi, c'est intéressant, mais en soi, si ça entrait dans un monde où il y a Marine Le Pen au pouvoir et qui a une vision de la culture sur le patrimoine, en fait, sa vision de la culture, c'est juste le patrimoine et qu'elle appelle, comme le disait Dan, la culture pétrifiée, est-ce que le service public de la culture, c'est la solution.
3: Question piège. Donc, en effet, est-ce que créer un outil public qui pourrait servir d'arme à l'extrême droite une fois qu'elle serait au pouvoir, c'est trop risqué? Sûrement. Après, je pense, vu le programme de l'extrême droite, il n'y aura pas de service public de la culture. Or, mais pour de vrai, en fait, le fascisme, c'est du capitalisme exacerbé, et donc c'est une culture privatisée, privée. 100%. Ce qu'on demande dans le service public de la culture, c'est une culture qui a les capacités, les moyens matériels d'être plurielle et d'être diverse, et d'être petite, en fait, d'être un écosystème de petites cultures. Je sais pas. J'avoue, pour répondre à cette question. Mais c'est une très bonne question, en effet. Je pense que du coup, le moyen de résistance, il sera différent. C'est s'il y a un vrai service public de la culture fascistes, racistes et qui utilisent les moyens de, comme par exemple la police qui utilise de l'argent public contre son propre peuple, il y a toujours des moyens de résister à ce genre de répression, mais du coup ça serait plutôt changer notre façon de résister. Mais peut-être pour répondre à la première question, comment on résiste, moi j'apprends encore, mais d'un point de vue syndicaliste, du coup déjà syndiquez-vous. Parce que pour moi ce que j'ai appris en me syndiquant, c'est que la bataille culturelle, ça ne sert à rien de parler de bataille culturelle si on ne parle pas des batailles qui se mènent concrètement dans la réalité des lieux culturels. C'est que la bataille culturelle, ce sont les camarades qui font grève, qui bloquent, qui occupent des espaces, parce que si la nuit du bien commun ne peut pas avoir lieu, elle n'a pas lieu, et donc il n'y a pas cette création de lien, et donc il n'y a pas cette diffusion de cette idéologie, etc.
0: Juste pour te couper, rappeler ce qu'est la nuit du bien commun pour les personnes qui sont ici et qui ne connaîtraient pas. Du coup, c'est un gala de charité qui est organisé depuis 2017 dans plein de villes de France, tous les ans, et où en fait vous avez énormément de personnes fortunées qui viennent assister à un show où il y a des associations pendant 5 minutes triées sur le volet par un jury lié à ce terrain qui choisit quelle association selon quelle valeur elle promeut, si elles ont le droit de se présenter à l'île du bien commun, et les gens leur donnent des dons au sein de ces galas. Voilà.
3: C'est ça. Et donc ces nuits du bien commun ont lieu chez Bolloré, chez d'autres fortunes d'extrême droite qui créent un entre-soi. Et donc pour moi c'est ça, c'est résister, c'est se saisir des outils qui permettent une vraie bataille culturelle, parce que la bataille culturelle, certes, elle est idéologique, mais elle est matérielle. C'est parce que nous, on a un espace où on peut se réunir, qu'on peut discuter de tout ça et questionner justement nos moyens de résistance, et donc s'améliorer et s'organiser politiquement. C'est parce que ces lieux existent et ils se tiennent et ils s'organisent qu'on peut résister. Donc, pour commencer, je dirais ça. C'est trouver ce qui existe dans la vraie vie et concrètement comme moyen de résistance, et ça commence par un lieu, ça commence par des diffusions d'informations, la lutte contre la désinformation active, et donc donner de l'argent à des médias indépendants et profiter justement des syndicats comme outil de lutte concrète dans le terrain, parce que le capitalisme, c'est de l'exploitation. Et donc, en tant que travailleurs, travailleuses, on a aussi une certaine force politique. Et les syndicats mettent en lumière cette force-là et permettent une organisation collective qui empêche l'extrême droite de s'emparer complètement du secteur culturel. Et je me suis perdue, mais je pense que c'est ça.
0: Du coup, vous avez notamment réussi à bloquer une nuit du bien commun.
4: Oui, c'était un peu sur ça que je voulais revenir, sur le fait qu'au début de ta question, il y avait comment réagir en prenant le minimum de risques. Bon, je crois qu'on ne peut jamais prendre un minimum de risques parce que nous, on le voit déjà. Déjà, les permanents et les permanentes de lieux culturels, des fois, on a envie de dire profitez de votre CDI pour arriver à soutenir les actions qu'il peut y avoir et tout. Mais même quand ils le font, des fois, ils peuvent se retrouver avec des cabales de harcèlement et d'être harcelés dans leur vie personnelle avec des menaces de mort vis-à-vis de l'extrême droite et tout. Mais alors, raison de plus en tant qu'intermittent et intermittente. Déjà, quand on ouvre notre gueule parce que on veut un ticket resto un peu plus cher, on risque de pas être réembauché la fois d'après. Mais alors, raison de plus qu'on lutte contre l'extrême droite, on risque encore moins d'être embauché les fois d'après. Pour le dire à tout le monde, on est quand même dans un secteur avec l'intermittence, où très souvent, qui a fonction de RH, qui fait les équipes, les entreprises, elles s'en dédouanent. C'est beaucoup des chefs de poste, des régisseurs généraux ou alors des bookers qui choisissent des équipes. Et il y a énormément de discrimination au moment de ce bookage, parce que si un spectacle demande 30 techniciennes, techniciens, et être sûr que dans ce panel, il n'y ait pas de gauchiste ou qu'il n'y ait pas de telle personne, les gens, ils font le tri avant et ils embauchent pour que tout puisse bien se passer, quoi. Donc des risques, on en prend tout le temps. Mais oui, après, donc, qu'est-ce qu'on peut faire? Là, ce qu'on a fait à la nuit du bien commun d'Aix, où on a pu faire grève ben, ça a pu montrer qu'en fait, on était 8 Rhodes. Donc les Rhodes, c'est quand on décharge les camions et qu'on installe, enfin qu'on aide à installer les techniciennes, techniciens. À 8 Rhodes, sur une équipe d'une vingtaine de personnes, on a au départ fait retarder le montage au maximum, et puis au bout d'un moment, on a occupé la scène en revendiquant que c'était notre lieu de travail, et on est arrivé à faire annuler les lieux du bien commun. Bon, pour le dire, on ne saura jamais vraiment beaucoup les vraies raisons, en fait, de l'annulation du dernier moment, parce que ça s'est joué aux 10 dernières minutes. On pense que le lieu et les organisateurs ne voulaient pas d'image de la police qui prennent des techniciennes et des techniciens allongés sur un plateau d'une salle de musique actuelle pour être enlevés, parce que les forces de l'ordre sont rentrées 3 fois dans le lieu. On a eu les médiateurs des directions territoriales, etc., pour nous demander de partir, et il a fallu qu'on refuse jusqu'au moment où on se concertait, savoir qui allait prendre les vidéos, qui restait, et on a tenu, et c'est là que ça a réussi. Mais ça a réussi aussi parce que devant la salle, enfin, nous on mettait la pression sur le plateau, mais devant la salle, il y avait 200 à 300 personnes, parce qu'il y avait une intersyndicale très large, parce qu'il y avait tous les groupes antifascistes d'ex-Marseille qui étaient là, parce qu'il y avait toutes les associations et les collectifs de terrain, du planning familial, à plein de choses d'éducation populaire qui étaient là, et donc il y avait un gros rassemblement dehors, et l'organisation était prise en étau entre l'intérieur et l'extérieur. Donc nous, on pense, peut-être on se trompe, mais que c'est la multitude qui a fait la force, et que c'est grâce à ça qu'on a gagné à ce moment-là et qu'on est arrivé à le faire annuler. Mais on voulait quand même remettre sur la table que des fois il suffit d'être 3-4 complètement déterminés, peu importe nos postes, peu importe si les chefs sont pas avec nous, peu importe si on est n'importe où, eh ben, de prendre le risque de se griller avec une boîte et faire la grève, ben on peut faire péter des événements, quoi. Donc ça, c'est la grève. Après, nous, on défend le fait que l'action directe, c'est quelque chose qu'on revendique. Et donc, en gros, à des moments, en fait, c'est à nous de nous organiser intelligemment pour que prendre le moins de risques possible. Mais ça, c'est pareil, en fait. On travaille avec ces outils, en fait. C'est nous qui avons le Manitou et qui montons les décors. C'est nous qui avons les amplis reliés au réseau. C'est nous qui avons les moyens, en fait, de pouvoir les couper aussi à tout moment. Et ça se fait pas tout seul, isolé dans son coin en kamikaze. Ça se fait avec une organisation au moins baquée derrière pour arriver à avoir un soutien moral. Et qui plus est juridique, c'est bien aussi, pour pouvoir se dire comment on y va, quoi. Donc ça, c'est la deuxième truc. Et la troisième, c'est le fait de, ensemble, entre journalistes et syndicalistes, faire, comme je le disais pour Historoc, faire lanceur d'alerte. Parce qu'en fait, c'est quand on est dans les mains dans le cambouis qu'on sait qu'il y a tel spectacle qui se prépare et que ça va être à telle date. Et qu'en fait, si on arrive à faire le bon communiqué au bon moment, l'envoyer aux bonnes personnes, eh ben, ça peut faire l'effet boule de neige. Et ça peut faire, annuler ou chahuter et mettre des petits grains. Et juste que, pour finir, ce que j'allais dire, c'est qu'on dit souvent que le monde de la culture, on est tous ensemble, etc., on doit aller, machin, mais là-dessus, sur ces questions-là, moi je pense que les patrons et les lieux de spectacle et de compagnie doivent se réveiller et saisir l'ampleur, et à un moment, arrêter de laisser les techniciennes, les techniciens, les travailleuses, les travailleurs du bas partir à la cartouche, faire des manifs, faire des actions. Prenez vos responsabilités et affirmez une position claire face à l'extrême droite, une position claire face aux baisses de financement, parce que vos lieux, s'ils coulent dans 2 ans, ils seront rachetés par Bolloré. Il a déjà toutes les salles de spectacle en Afrique. Il est prêt à racheter tous les lieux subventionnés que vous voulez en France pour en faire des millions de spectacles. Donc, c'était juste pour dire, les patrons et les patronnes, même quand vous dites vous êtes de gauche, on est tous ensemble, réveillez-vous et battez-vous un peu.
0: Et peut-être pour ajouter sur la question de Vincent Bolloré, parce qu'on a parlé beaucoup de Pierre-Édouard Sterrin, mais sur la question de Vincent Bolloré et notamment du cinéma, parce que là on a aussi parlé beaucoup du spectacle vivant et du patrimoine, mais la question aussi se pose dans le cinéma où l'un des plus gros financeurs privé du cinéma, c'est Canal, et donc Vincent Bolloré, et que là aussi récemment il a racheté UGC, dont il va devenir l'actionnaire principal dans un ou deux ans, je ne sais plus exactement, et du coup avoir une mainmise sur la production des films, de leur production à leur diffusion, et donc ça peut également totalement avoir des conséquences sur la production cinématographique, et où la question de l'intermittence se pose, des travailleurs et travailleuses de la culture intermittente se pose également. Et aussi, on a l'impression, de manière contre-intuitive, que le milieu de la culture n'est pas un milieu d'extrême droite, mais un milieu de gauche, que ce soit les travailleurs travailleuses ou les patrons patronnes. Mais la question, c'est que du côté de ces milliardaires là réellement une volonté d'offensive et de bataille culturelle. Enfin, ils en parlent, ils reprennent des concepts de Gramsci. Il y a Pierre-Édouard Sterrin qui a notamment dit affirmé dans une tribune du Figaro que l'argent qui mettait dans le plan Périclès, c'était contre la fabrique des cerveaux de gauche, et qu'il y avait que le monde de la culture était essentiellement composé de metteurs et metteurs en scène de gauche, et qu'il fallait une contre-attaque de la droite et de l'extrême droite, et que voilà, il y a une organisation derrière, et il y a la création de masters dans des instituts catholiques d'histoire vivante pour apprendre le métier de metteur en scène du passé et réussir à avoir des subventions publiques et de l'argent privé. Donc il y a des organisations derrière.
1: Ouais, Stemler dont on parlait tout à l'heure, en fait, hein, il est passé par là. En fait, hein, il est passé par le Puy du Fou et tout. Donc, ouais, tout à fait. On peut peut-être passer aux questions de au public. Ouais, ça pourrait être.
5: Oui. Merci beaucoup les camarades. Juste une question un peu bête, mais c'était un sujet d'actualité. Ce matin, Le Monde a fait un papier un peu nul sur les néo-châtelains, ils ont appelé ça. Genre les nouveaux bourges qui reprennent des vieux châteaux et on les retape et vivent dans la misère en attendant que ce soit tout neuf. Est-ce que vous, travailleurs, travailleuses et aussi experts sur la culture, vous avez des retours sur ces nouveaux acteurs ? Que ce soit dans les territoires ruraux ou moins ruraux aussi d'ailleurs, sur comment ils procèdent, est-ce qu'ils sont sociologiquement ou idéologiquement particulièrement de droite ou pas, et est-ce qu'ils ont des liens éventuellement soit de solidarité, soit au contraire de haine avec les travailleuses de la culture.
1: Mais non, il y a un point. Moi, je pourrais pas te répondre. En fait, moi, cet article, je l'ai pas lu. Mais il y a un autre point qu'il faudra aborder. C'est aussi la question du mécénat. C'est qu'en fait, on va prendre les châteaux. Là, il faudrait voir au cas par cas. En fait, hein, donc, mais par exemple, on va prendre un cas plus connu. C'est Notre-Dame. Hein, Notre-Dame, donc, a brûlé en partie et qui a été rebâti, en fait, hein, voilà, donc, notamment avec des soutiens, en fait, le soutien financier de Bernard Arnault, hein, qui a dit tout de suite, je mets 200 ou 300 millions, je sais plus, voilà, donc, mais sauf que ce qui est pas dit derrière, c'est que ça lui permet d'avoir des ristournes par rapport à ses impôts, ça, en fait, hein, voilà. Non seulement ça lui permet d'avoir des ristournes par rapport à ses impôts, mais ça lui permet de jouer le grand seigneur en disant, vous avez vu, moi, je donne des sous pour Notre-Dame, quoi, en fait, hein. Alors qu'en fait, ce qu'il faudrait faire, c'est que ce monsieur, on le prend, on le taxe beaucoup plus lourdement, et donc là, on l'injecte directement dans la culture. Parce que, pourquoi, c'est quoi l'effet, en fait? C'est quoi, on va se dire, oh, c'est pas en fin de compte. Mais ce qui s'est passé, il faut revenir un tout petit peu. Donc, Notre-Dame, ça a cramé en 2018, hein, donc l'incendie, voilà, qui était terrible, en fait, hein, donc ça a brûlé en 2018. Bernard Arnault s'est élevé en disant, voilà, oui, pas de problème, je mets des sous, etc. et tout. Et qu'est-ce qui s'est passé? On va faire un petit fast-forward, comme on dit, quoi, en fait. En 2024, aux Jeux Olympiques, vous avez eu le spectacle, hein, donc de Thomas Joly, qui a été acclamé, etc. et tout. Ah, vous avez vu, voilà, qui était conseillé par Patrick Boucheron, qui est l'historien Télérama, voilà. Donc voilà. Donc et donc le truc, c'est que si vous regardez bien le spectacle, vous avez tout un passage sur Notre-Dame, hein. Et si vous regardez bien, dans ce passage sur Notre-Dame, il y a une pub pour LVMH. Voilà. Alors Patrick Boucheron, l'historien de gauche, bah il laisse passer ça. Voilà, c'est ça le problème, quoi, en fait. Quand on laisse des gens comme ça s'immiscer dans la culture et le patrimoine, ça en vient à ça, quoi. C'est que le patrimoine devient juste un objet de publicité. C'est tout. C'est ça le problème, quoi. Alors qu'en fait, Notre-Dame, évidemment, il y a aucun problème pour que ce soit reconstruit, en fait, hein, mais pas avec les sous des milliardaires, ou alors les sous qu'on leur aurait taxés et qui sont injectés par l'État, ou, alors après, pour te répondre sur la question du service public de la culture, moi, je vois pas ça comme un truc centralisé qui vient du haut, en fait, hein. Évidemment, faut que ce soit un truc décentralisé, en lien avec des acteurs locaux, avec les populations, avec des experts qui vont intervenir, mais c'est pas un truc, c'est ça, on va dire, limite, c'est en effet, c'est la vision de l'extrême droite, donc ils vont dire, on va imposer un discours d'en haut. Nous, les historiens ont travaillé largement sur les questions de mémoire locale, etc. et tout. Évidemment, il faut écouter ces mémoires locales. Dans le débat précédent, il parlait notamment des danses basques. En fait, voilà, évidemment, c'est une demande locale. Pourquoi ça pose aucun problème de faire ça, quoi. Hein. Mais ça peut pas être, tout peut pas venir de Paris, quoi, en fait. Hein. Et ça, pour le coup, l'extrême droite, hein, ils disent, on défend les régions, etc. C'est pareil, hein. Mais non, pas du tout, en fait. Hein. Eux, c'est vraiment des parigots, en fait. Hein. Ils ont vraiment un point de vue hyper surplombant, quoi, en fait. Hein. Voilà. Donc voilà, désolé, j'ai pas répondu sur l'histoire du monde, mais ça m'a permis de rebondir sur d'autres trucs.
3: Moi, je n'ai pas de réponse d'un point de vue syndical. J'ai pas la réponse, je suis désolée.
0: Est-ce qu'il y a d'autres questions ?
5: Moi, je voulais vous demander votre avis si, selon vous, il y avait un moyen de lutte au sein du cinéma, parce que t'en parlais tout à l'heure. Moi, je suis technicienne dans les décors de ciné, et justement, face à ce constat de Bolloré, le premier financeur, en plus, souvent, moi, j'arrive à un stade où de la création du projet, où le truc est bien en place, et j'ai l'impression que mon seul moyen d'action, ce serait juste démissionner, auquel cas, il y aura quelqu'un d'autre. Et enfin, moi, j'arrive à un endroit où je me dis, il faut juste changer de taf, en fait. C'est une industrie qui est juste pourrie, mais du coup, on le laisse au FAF. Que faire ? Avez-vous des idées ?
4: Je peux rebondir sur une partie, sur le fait de dire qu'en effet, nous, on a pas mal de camarades qui bossent dans le ciné. C'est très très dur sur le fait que c'est pas dans le même temps, quoi, qu'avec le spectacle vivant, il y a moyen de se rassembler le matin et décider un truc et le faire sauter le soir. Ça peut être réactif, etc. Et on a plein de sollicitations de travail qui sont sur des temps très courts, de 2-3 jours, alors que dans le cinéma, tu signes pour un tournage, t'en as pour 4 mois, et c'est bien en amont, donc c'est très très dur. Non, je pense qu'on est au point zéro, et qu'il faut lancer des discussions, et que en effet, les discussions, elles n'ont pas eu lieu au moment du rachat de Bolloré sur Canal. Les syndicats du parti média ont pris ça en charge et il y a eu des frondes, des démissions communes, etc. Le milieu du cinéma et les syndicats dans le monde du cinéma se sont pas saisis de ça. Et c'est que maintenant qu'on se retrouve à en parler. Donc moi, j'ai pas dit du tout de réponse, mais juste faut qu'on en parle pour trouver quoi faire face à ça.
3: C'est une question super intéressante et malheureusement j'ai pas de réponse précise. Après j'ai bien aimé ce qui a été dit à la première table ronde de la part du camarade de Grunt. On est en pleine résistance, donc d'abord réagissons et ensuite on construit. Là malheureusement en effet le cinéma est tellement gangréné que c'est une production presque fascisante d'œuvres d'art en France en tout cas. Donc ne serait-ce que de questionner les moyens d'action très matériels, très concrets, donc peut-être pas démissionner mais juste d'occuper les espaces et en se syndiquant pour être protégé, j'insiste sur ça aussi, le syndicalisme c'est aussi une protection dans les lieux de travail. On peut trouver des façons de s'organiser collectivement sur les plateaux de cinéma pour peut-être empêcher quelque chose ou pas. En se syndiquant aussi, on est plus on est syndiqué, plus on est représentatif dans les négociations avec l'État pour les conventions collectives. Et donc plus on peut porter une parole de la base et des travailleurs et travailleuses. Donc moi je commencerai par comment dans le cinéma, parce que en effet je pense que ce qu'il y a de plus dangereux et qu'a réussi l'industrie du cinéma, c'est d'isoler les travailleurs et travailleuses de par la pluralité de statuts, que ce soit entrepreneureuse ou intermittente du spectacle. Donc de trouver comment au sein du plateau même, donc encore une fois de revenir à la matérialité concrète de travail et de production, comment on peut s'organiser collectivement, parce que seul, on n'arrivera à rien, malheureusement. Mais sinon, je n'ai pas d'idée, je suis désolée.
4: Je ne sais plus. Merci. Et comme sur la question du cinéma, moi je pense que, enfin, faut vraiment aussi en reparler avec. Donc il y en a, je pense, beaucoup qui connaissent, mais il y a le collectif des Bordeaux-Bolloré qui a été créé surtout sur les métiers du livre et sur l'ampleur dans les métiers du livre. Et ce qui se passe dans le cinéma avec Bolloré est assez proche en fait avec le milieu du livre, quoi, parce que l'hégémonie est très très large, mais par exemple justement la manière dont pour pas rentrer dans les détails, mais dans un film, une boîte de prod, elle peut être indépendante et elle va demander des thunes à Canal qui est financeur majoritaire, mais quand on bosse pour telle boîte de prod, on sait que son contenu, il va être par exemple un peu carré, on se dit, bah ça va, je veux bien bosser avec cette boîte de prod, mais en fait c'est financement, bref. Et ça, c'est un peu pareil dans le métier d'édition. C'est-à-dire qu'en fait, en gros, Bolloré, il a pu acheter plein de maisons d'édition, mais c'est pas la même ligne éditoriale qui vient y avoir à la découverte ou dans un autre endroit, en fait, parce qu'il reste encore des gens en interne qui défendent des lignes éditoriales. Donc après, il peut y avoir le gros débat de oui, mais ils sont à la caution, etc. Mais en tout cas, ça se ressemble un peu, des fois, les cas de conscience qu'on peut avoir. Et je pense que le syndicat, c'est un endroit où on peut en parler. Et les collectifs politiques tels que des Bordeaux-Bolloré, par exemple, sur cette question-là, c'est aussi des endroits où on peut en parler et tout du moins échanger avec nos questions. Et nous, ce qu'on dit souvent, c'est qu'en fait, tenir la ligne face à l'extrême droite, c'est quelque chose. Nous, on n'a pas envie que ce soit des lignes individuelles, quoi. Tenir la ligne face à l'extrême droite, c'est quelque chose qu'il faut faire collectivement. Il faut que tous ensemble, on arrive à tenir la ligne. Mais pour ça, il faut donc qu'on en parle. Et c'est pas toi, tu le fais bien, toi, tu le fais mal, etc. C'est comment on développe une ligne.
0: Oui, pour tout à fait. Enfin, je voulais rebondir sur ce que tu dis parce que je suis entièrement d'accord avec ce que tu dis par rapport à l'économie du cinéma et le fait que oui, les gens travaillent pas directement pour Bolloré et que c'est et que en plus au sein de cette économie-là, tu peux recevoir de l'argent de Canal+, mais pour faire un film qui est progressiste par ailleurs. Donc en fait, il y a aussi tous ces paradoxes qui rentrent en jeu, mais aussi dans la question du secteur du cinéma, il y a la question voilà de des actions comme vous le disiez genre sur le plateau, mais il y a aussi un questionnement qui peut aussi se poser en tout cas au niveau des exploitants exploitantes puisque il y a aussi des œuvres qui ont été directement financées par Pierre-Édouard Sterrin et par Bolloré, notamment Sacré-Cœur, Le Vaincre ou Mourir, qui sont des œuvres identitaires, etc. Et où il y a toute une organisation derrière. Pareil, ce serait assez long d'expliquer, mais une organisation derrière de communautés catholiques réactionnaires qui poussent et qui foutent la pression aux exploitants des salles de ciné pour qu'ils passent ces films-là. Et donc, il y a aussi, je pense, en tout cas, pour penser la situation dans le cinéma, aussi à penser au circuit de distribution. Voilà.
6: Bonjour, moi je viens de Bruxelles, je travaille à l'Opéra et je voulais parler d'un truc, enfin justement comme, pardon, je n'aime pas parler en public. Donc c'était un spectacle qui s'est joué l'année passée qui s'appelait Alice. C'était un spectacle magnifique sur un migrant, vraiment tout le monde sortait en pleurant et tout. Et en fait c'était financé par Engie. Et du coup, moi, je trouvais ça vraiment hyper paradoxal. Et en même temps, je ne peux pas refuser du boulot. Enfin, tous les gens qui sont techniciens du spectacle ici le savent, c'est très dur. Donc, c'est compliqué. Donc, qu'est-ce que j'ai fait? Rien. Mais je me suis dit, après, évidemment, comme souvent, on réfléchit après, qu'est-ce qu'on aurait pu faire? Et je me suis dit, mais en fait, si t'avais été maître dans les toilettes, là où ni tes boss, ni les gens, parce que, je sais pas vous, mais moi, à l'opéra, il n'y a pas beaucoup de techniciens de gauche. Hein, vraiment. Donc, si t'avais été maître dans les toilettes et la porte intérieure, tout ce que Engie a fait, par exemple, tout en quoi ils sont problématiques, ou que tu avais prévenu des militants qui seraient venus distribuer des tracts à la sortie du spectacle. Enfin, je pense qu'en gardant notre job, on peut, comme Mademoiselle disait, enfin, on ne doit pas les laisser aux techniciens d'extrême droite, ou même de droite, ou même aux apolitiques. On doit rester à l'intérieur, on doit saboter de toutes les manières qu'on peut leur propagande. Enfin, moi, je pense que c'est ça qu'il faut faire. Après, il y a mille façons de le faire, mais je pense que pour moi, c'est une piste, en tout cas.
7: discussion très importante et très intéressante. Je réfléchis moi aussi beaucoup à ces questions-là. Et quand je vous entends parler, nous, peuple de gauche, de ça, j'ai l'impression parfois qu'on est un petit peu enfermé dans l'idée que ces gens-là, en fait, ils ont tout. Ils ont gagné. En fait, on est presque un petit peu en train d'oublier qu'on reste la majorité, ils sont minoritaires. Et du coup, je voulais vous demander si vous pensez pas que en dehors de voilà les choses de un petit peu du désespoir, les techniciens qui arrêtent les événements, tout le travail de documentation et d'information qu'on peut faire avec les journalistes, les réseaux sociaux, les collectifs militants, etc. Est-ce qu'il n'y a pas aussi quelque chose à faire du côté du rêve, du demain, de proposer des alternatives? D'imaginer justement comment en fait, enfin qu'est-ce qu'on au-delà de juste être contre, qu'est-ce qu'on propose de mieux? Parce qu'on a plein de choses à proposer qui sont mieux. Et voilà, j'entends des personnes qui disent je sais pas quoi faire moi dans le cinéma, mais en fait il faudrait qu'on réfléchisse comment ne plus être dépendant, enfermé par les systèmes qu'ils ont mis en place, qui sont très capitalistes, et aussi nous rappeler que la culture, c'est aussi surtout la contre-culture. C'est toujours la contre-culture qui devient petit à petit la culture majoritaire, et c'est cette force-là, je pense, qu'il faut qu'on invoque aujourd'hui. Voilà.
4: Moi, ce que je veux répondre, c'est que bien sûr, là, c'est le sujet de cette table ronde, donc ça paraît comme ça, mais moi, je peux parler à titre propre et pour des camarades aussi, mais on travaille régulièrement à 80 ou 90% pour des spectacles magiques, magnifiques, émancipateurs, et en tant que spectateuriste, on va voir. Et en fait, oui, la création, qu'elle soit dans des contre-cultures ou même des trucs mainstream, il y a plein de trucs vraiment trop bien, trop encourageants, etc. Donc c'est sûr que là on focalise sur ça et c'est ça qu'on a envie de se battre et tout quoi. Mais même si moi ce que j'ai plus l'impression en tant que travailleur de la, c'est que il y a quelques années, on était par exemple dans le spectacle vivant très peu titillé par l'extrême droite dans nos lieux. C'est arrivé que dans l'événementiel où on le savait clairement, c'était ok, ça c'est un meeting de telle personne, on pouvait se dire ça on n'y va pas, voilà, que c'en était un de temps en temps machin. Maintenant c'est arrivé un peu plus, bon en effet on en parle là et tout, mais le un peu plus, je pense on le sait tous, il y a encore plein de belles choses.
0: Et peut-être aussi pour...
2: Ouais, moi je... J'ai dit tout à l'heure que j'étais très inquiet, et c'est vrai. Ça m'empêche pas de rêver, et ça nous empêche pas de continuer à faire ce qu'on fait. Et justement, c'est parce que on est dans l'engagement, un engagement d'abord pour le patrimoine, mais qui se transforme du coup en engagement militant. Et je pense que c'est là où on trouve une réponse qui nous fait dire bon bah ok, il y a quand même encore sans doute des raisons d'espérer et de continuer à faire ce qu'on fait. Par l'engagement, je pense que c'est vraiment, en tout cas, moi, c'est la réponse que j'y trouve, qui fait que, nous, on prend le risque de se dire, puisque tu posais la question tout à l'heure du service public, et si demain ça passe au RN, nous, on a pris le risque de se faire condamner d'avance, puisque on a eu la chance, quel bonheur, d'être contacté par le cabinet de Marine Le Pen lors d'un salon du patrimoine, qui nous dit c'est formidable ce que vous faites, Marine Le Pen, vous rencontrez. On lui a dit non. On est sûr que on est noté dans la liste des gens à abattre. Hein. Il y a pas de problème là-dessus. Mais ouais, on continue, on s'engage, on transforme cet engagement. On passe de un simple engagement pour le patrimoine à je m'engage pour le patrimoine, donc je m'engage pour une société différente, alternative, qui me fait rêver. Voilà.
0: Et puis même dans vous, votre association, en tout cas moi de ce que je sais de manière extérieure, c'est pas simplement de rénover du patrimoine, il y a aussi toute la question de mixité sociale au sein des chantiers.
2: Ouais, bien sûr. Quand je dis qu'on est un projet d'éducation populaire, c'est qu'effectivement on est engagé pour rendre le patrimoine accessible à toutes et tous, sans empêchement, sans discrimination. C'est effectivement le but, c'est que le patrimoine il appartienne à tout le monde et que tout le monde puisse être actrice, acteur ou bénéficiaires de ce patrimoine.
0: Et même dans l'apprentissage des métiers, dans la découverte des réinsertion sociale.
2: Dans la découverte des métiers, dans la réinsertion sociale, dans ouais, bien sûr, c'est des métiers qui pendant des années ont été ultra genrés et on travaille énormément justement pour casser ce genre de stéréotypes.
1: Ouais, puis il y a aussi un autre truc. Alors moi, je suis pas hyper fan du terme contre-culture en fait, parce que j'aime mieux culture tout court. Voilà. Donc et surtout en fait, je pense qu'il faut se rappeler un petit peu de l'histoire du mouvement ouvrier en fait. Hein, donc moi, j'aime bien ce terme mouvement ouvrier. Voilà. Donc une des premières choses qu'ont fait les syndicats quand ils ont commencé avant même voilà donc d'être reconnus en fait. Hein, donc c'est qu'ils ont ouvert des bourses du travail, et dans les bourses du travail, c'était des lieux d'éducation populaire. Bah, c'est reparti, quoi. Si l'État, voilà, aujourd'hui, on est habitué à ce que ce soit l'État, qui fournisse la culture. Si l'État commence à détruire ça, en fait, bah, on construit à côté, quoi. Et on construit, en effet, alors, pas un contre-discours, voilà, donc, dans les structures, en fait, hein, donc, militantes. Mais attention, faut pas que ça soit des lieux pour donner justement un roman national de gauche ou une version de gauche de l'histoire, hein, quand je parle de l'histoire, voilà, parce que c'est mon truc, hein, mais qu'il faut tout bêtement sur des lieux où on apprenne l'histoire, où on apprenne les sciences, où on apprenne la culture, parce que sincèrement, je pense que quand on offre ça au public, en fait, les gens sont contents, en fait, parce que on les prend pas pour des cons. Voilà. Mais là, aujourd'hui, en fait, on essaie de dire, voilà, l'important, c'est vous venez, voilà, c'est un peu le discours, en gros, venez vous. Il y avait une fête médiévale que j'ai pas mal fréquentée. Maintenant, aujourd'hui, c'est devenu la fête à la saucisse, donc j'y vais plus, en fait. Hein, donc, c'était la fête médiévale de Provins, en fait, que tu dois connaître aussi. Voilà, donc, et en fait, un des slogans, à un moment, c'était genre, venez voyager en dehors du temps, qu'en fait, bah, non, en fait, c'est quand même un problème, quoi, en fait. Hein, donc, et ça, le problème, c'est que justement, moi, c'était une des fêtes médiévales où j'ai beaucoup insisté de dire, si vous voulez, on vient faire de la vulgarisation et tout. Ça a été refusé à chaque fois. Bon, en printemps, c'était les maires de droite. Donc, en fait, ils sont, voilà. Donc, ils en ont rien à foutre, en fait. Alors, leur but, c'est de ramener plein de gens, que les gens dépensent leurs sous chez eux. Alors qu'en fait, moi, j'ai déjà fait des fêtes médiévales où, en effet, là, on est face à des gens qui ont, et même parfois des fêtes médiévales dans des municipalités de droite, en fait, où bah, les gens, ils disent, voilà, en effet, nous, on a un projet d'éducation populaire, donc on fait venir des historiens, des historiennes, des archéologues et tout, pour bah, faire de l'éducation populaire à côté de la fête, enfin, dans la fête, quoi, en fait. Hein. Donc les gens, ils peuvent toujours s'habiller en fourrure et puis avec casque à cornes s'ils ont envie, mais ils peuvent aussi assister à des conférences, voilà. Donc voilà. Et c'est ça qu'il faut proposer, quoi, tout bêtement, quoi. Et si c'est plus fait par les municipalités, bah, il faut créer des structures, il faut se réinjecter collectivement, en fait, se réinvestir collectivement dans des structures syndicales et tout, et puis, bah, voilà, recréer un contre-discours. Et si on repart de la base, bah repartons de la base, voilà.
2: Oui. C'est le, pardon.
3: Vas-y, je t'en prie. Non, moi je voulais juste rajouter, en effet, faut rêver, mais les rêves, ça se construit. Du coup, on peut rêver petit, et c'est déjà énorme, parce que commençons par créer des espaces où on peut se rencontrer et rêver collectivement, et qui partent de la base, exactement. Donc, on a peut-être hérité cet imaginaire capitaliste de il faut un objectif, il faut une alternative très précise vers laquelle aller. En fait, cette alternative, elle peut se construire au fur et à mesure du chemin, et juste savoir que ce qui se passe maintenant, on refuse. Ce qui se passe maintenant tue des personnes. Ce qui se passe maintenant met en danger plein de vies. Et rien que de dire... Moi, je suis d'accord, faut pas être que contre, mais déjà de dire ça, je le refuse, je suis contre, ça nous met déjà en action. Et ensuite, pour créer une alternative, je n'ai pas la réponse, mais parce que j'ai pas à l'avoir toute seule. Donc, je vais commencer par trouver des lieux, des espaces qui me permettent d'y penser et de rêver collectivement.
0: Et déjà, en plus, il y a aussi tout un réseau qui est déjà présent de cinéma indépendant, autoproduit, des salles, des lieux, des festivals, des associations, du théâtre de rue, etc., qui a un réseau qui est hyper foisonnant et où il y a plein de gens qui travaillent de manière bénévole pour diffuser des œuvres de plein de manières différentes, créer des ciné-clubs, etc., et ça existe de manière très forte ici, en tout cas.
2: Ouais, je voulais juste rajouter, enfin, il y a des lieux, il y a des, il y a des,
8: y a tout un mouvement syndical, il y a tout un mouvement associatif où justement on peut ne plus être seul pour construire ou pour ne pas se résigner. Donc faut qu'on voilà, je pense que c'est tous ces endroits qu'il faut qu'on investisse quoi.
0: Ça prendre la dernière question.
9: Bonjour. C'est plutôt pour un témoignage. Je suis Bintou Dembélé. En 2019, j'ai chorégraphié un opéra ballet du nom des Indes Galantes, un opéra baroque. Ça s'est fait à Bastille, en fait, où j'ai plutôt travaillé avec des gens de gauche. En tout cas, ceux qui étaient en bas étaient de gauche. Et on a tendance à les oublier. Et j'ai envie de leur rendre hommage aujourd'hui. Et la façon dont j'ai rusé pour entrer dans cette maison, qui n'était pas du tout ouvert à ma personne et aux gens qui étaient au plateau avec moi, ça a été de faire une formation.

0: de faire des répétitions pour pouvoir être conscientisé par rapport à l'œuvre et son caractère très problématique. Et donc, je me suis adressé à des tutelles qui, à l'intérieur de ce système-là, il y a des gens qui sont de bonne volonté, en fait. Donc, j'ai inventé une formation qui a été soutenue par le FNAS. Et puis, ben, à mon petit bonheur, on a pu faire cette formation, sauf qu'il nous a manqué 30 000 euros. Et là, d'un coup, il y a Total qui arrive. Et là, tout le monde me regarde en disant, mais vas-y, viens, on l'a fait. Ben, je dis non. À un moment donné, j'ai quand même un respect de moi-même. Et donc, il y a des têtes qui ont surgi qui sont des mécènes, qui sont des rentiers, qui sont prêts à mettre de l'argent dans la culture, mais ils ne savent pas à qui s'adresser. Donc, j'ai eu deux mécènes comme ça qui sont sortis de nulle part, qui ont donné de leur argent personnellement pour qu'on finisse cette formation, qui nous a permis de faire ce spectacle avec le point de vue qui était le mien. Donc voilà, de vous dire que c'est un moment de très grande catastrophe. À l'époque, nous, en tout cas, c'était les Gilets jaunes, donc on a notre avant-première qui a sauté. Donc ces gens, ces artisans qui font la maison étaient à nos côtés pour que le spectacle se finisse. Et j'ai envie de dire que voilà, j'ai bien senti qu'en étant dans cette maison-là, il y a des gens qui s'adressent à nous, mais qui ne savent pas comment s'adresser à nous, comme s'il y avait des ponts qui n'existaient pas. Et je pense que moi, en tout cas, c'est les deux personnes qui m'ont aidé. Maintenant, c'est un peu plus difficile parce que l'État demande de justifier pour donner à des assos, etc. Mais à l'époque, ils nous ont rien demandé en retour, de juste célébrer notre place dans cet environnement-là qui ne nous conviait pas.
1: Merci. William a parlé tout à l'heure des bourses de travail. Mais aujourd'hui, on a un réseau de comités, pas de comités d'entreprise, parce que ça a changé de nom, c'est des comités économiques et sociaux, gérés dans les entreprises, qui historiquement gèrent des centres de vacances, où il y avait des spectacles. Et on a là un réseau sur lequel on peut essayer de s'appuyer. Et moi, je suis désolé de voir des syndicalistes faire de la distribution de billets pour aller justement au Puy du Fou. C'est un drame. Dans toutes les formations, je suis syndicaliste à la CNTSO, dans toutes les formations que j'anime de formation de militants dans les CSE, je leur dis, mais réfléchissez à ce que vous faites. Enfin, vous travaillez contre vous. Vous financez contre vous. Contre la culture ouvrière, contre la culture populaire. Il faut changer, il faut dans tous les CSE dans lesquels on a des militants, les uns et les autres, quelle que soit notre organisation syndicale, qu'on dise arrêtons de faire n'importe quoi. Arrêtons de faire n'importe quoi.
2: Merci beaucoup. En effet, le syndicalisme, faut qu'il se questionne constamment.
3: Et on va finir là. Il y a une dernière question. Allez.
4: Il y avait juste les camarades de la parole errante qui voulaient, parce qu'ils trouvaient ça juste dans ce contexte-là du débat.
5: Moi je voulais dire que là il y a eu un petit moment de débat sur quelles alternatives construire et tout ça, et je pense que nous ça nous fait plaisir d'héberger cette journée aujourd'hui, et je pense que ça fait partie justement de ce qu'on essaye de faire à la parole, que de proposer des lieux de culture et des façons de produire, de s'organiser ensemble pour avoir accès à de la culture à prix libre dans un lieu autogéré qui est entièrement bénévole et tout ça, et du coup de faire cohabiter aussi des choses qui sont du théâtre, des soirées militantes, de la musique et des actions plus, on va dire, directement militantes comme des cantines ou des trucs comme ça. Et du coup, de faire cohabiter toutes ces réalités-là ensemble. Voilà. Merci.
3: Merci beaucoup à toutes et à tous pour cette table ronde. Et puis, si vous voulez continuer aussi à discuter, nous, le collectif Hors Cadre, on a un stand là-bas. Et aussi, pour continuer à réfléchir ensemble, une aussi des résistances, c'est de financer la presse indépendante et d'aider les journalistes indépendants, les pigistes comme nous, qui sont des travailleurs aussi qui sont précaires, et que pour aussi avoir l'information pour lutter, il faut aussi le temps d'enquête et enquêter pendant longtemps, prendre le temps de discuter avec des sources, d'avoir des documents, c'est énormément de travail, énormément d'investissement, et l'économie de la presse est aussi assiégée par énormément de milliardaires, etc. Voilà.

0: On se retrouve pour la troisième table ronde anti-racisme et lutte décoloniale dans la culture. Merci beaucoup.
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5: Il était une fois...
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6: J'ai connu un jeune homme de 16 ans qui étudiait au collège de Plouguernevel. Vous connaissez Plouguernevel?
7: J'ai entendu. Ça a l'air breton.
6: Je l'ai entendu raconter cette histoire. Un soir, il s'était attardé à étudier dans sa chambre avant de se coucher, quand soudain une goutte de sang est tombée sur son livre. Il a pensé que c'était son nez qui saignait. Ça lui arrivait de temps en temps, hein. Il a pris son mouchoir pour s'essuyer le nez, mais le mouchoir, quand il l'a retiré, aucune trace de sang. Bon, il continue sa lecture. C'était des maths ou de la physique, ça je peux pas vous le dire, l'histoire ne le dit pas. Il y a encore, et pof, une autre goutte de sang qui tombe sur la page. Il reprend son mouchoir, se mouche, rien. Aucune trace de sang. Alors il examine ses mains, ses bras. Bah oui, pour voir s'il ne s'était pas fait une petite coupure ou même une simple écorchure. Rien. Il n'y comprenait rien. Mais au bout de quelques minutes de réflexion, il a finalement compris. Ce devait être un mauvais signe. Et en effet, le lendemain, on est venu lui annoncer que son père était mort la veille vers 10 heures du soir. Tout s'explique, n'est-ce pas? Bah, c'est la rentrée, j'ai cherché une petite histoire avec un élève ou un étudiant, quelque chose de saison, quoi. Bah, pas de bol. Le bouquin que j'avais entre les mains, c'est un recueil d'histoires de Bretagne de François-Marie Luzel. Et cette histoire-là, elle a été publiée dans Une veillée bretonne en 1836, au chapitre Les intersignes. Va t'en trouver un truc rigolo là-dedans aussi, qu'est-ce que tu veux. Enfin bon, les intersignes, c'est important pour en Bretagne, hein, mais c'est pas grave. Bonjour, bonsoir à vous toutes et à vous tous qui nous écoutez. Les contes, c'est du sérieux, mais pas trop. 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Ben, laissez-moi saluer les amis installés autour de cette table. Patrick Crespel, bonsoir.
8: Bonsoir.
6: Sonia Tissot, bonsoir.
9: Bonsoir, bonsoir.
6: Ariel Thiébault. Bonsoir.
10: Bonsoir, et j'adresse aussi un bonsoir à deux conducteurs dans une voiture, enfin même dans un trafic qui remonte vers la Lorraine. Salut Bérangère et salut Didier.
6: Et puis derrière la vitre, eh bien fidèle au poste, Joseph Garcia. Tout le monde est bien rentré. Oh, qu'est-ce que je déteste cette expression, la rentrée. Bon, c'est comme ça, chaque année en début septembre, on n'y échappe pas. Bon. Les dernières vacances, on va pas se mentir, elles ont été chaudes, très chaudes, enfin dans le sens où la température est montée au thermomètre. Hein. Maintenant, si pour vous l'été a été muy caliente, eh ben tant mieux pour vous, mais je vous arrête tout de suite, cela ne nous regarde pas. Allez, un petit tour de table rapide, un fait marquant de l'été autour du conte, mon regard... croise les grimaces. Non, personne
11: non,
6: n'a...
11: Non, je suis pas partie, j'ai pas fait les festivals. Mais par contre, pour la rentrée, pour rebondir sur ton histoire, il y a une histoire de poussons de ligne avec un étudiant qui va rencontrer une jeune femme avec une robe verte, magnifique, qui en fait est un insecte qu'il a sauvé d'une araignée.
6: Je la raconterai un jour, celle-là. Mmh.
10: Moi, juste des petits flashs. La préparation du thé à la menthe, deux roulottes, écouter des histoires sous les étoiles, un parquet en bois, et puis une salle des fêtes très chaleureuse. Voilà, c'est juste des petits flashs comme ça.
6: Et Patrick, justement, dans cette salle des fêtes, moi, c'est du côté de Merline, en Corrèze. j'ai écouté des trucs qui m'ont plu. Je me souviens plus de qui c'est, mais en tout cas, ils venaient du Berry. Ces deux personnes là, c'était un duo, et ils faisaient des contes. Bien sûr, puisqu'on était dans un festival de contes. Mais ce que j'ai aimé, tu vois, c'est qu'ils reprenaient des classiques que tous les conteurs connaissent, mais ils les rendaient agréables. C'est pas ce que je veux dire, mais ils les rendaient, ils trouvaient une version pour donner du suspense. Toi, tu connais l'histoire, tu dis ah ouais, mais comment ils vont la rendre encore plus intéressante que ce qu'elle est. Il y avait par exemple le truc moitié de coq. Mais bon, oui, je sais. Et puis on en connaît plein de versions. Et puis tu te dis ah ouais, comment ils vont faire pour. Tu connais l'histoire et tu dis par quel biais ils vont aller pour créer le suspense, l'intrigue, l'attrait chez l'auditeur. Voilà.
0: Et tu te souviens de leur nom, non?
6: Non, mais je pense qu'Ariel, elle doit se souvenir de ces deux conteurs.
10: C'était un musicien et une musicienne. Sandrine, c'est une Sandrine. Il faut que je cherche, celui-là, je suis fatiguée. C'est la reprise, alors la rentrée, elle m'est rentrée dedans. Voilà.
11: Donc, c'est celle qui joue du hang?
10: Non. On va vous retrouver ça, voilà.
0: Pour ma part, j'ai lu ou entendu ça, je sais plus. Mais cette phrase, je ne raconte pas des histoires pour qu'on y croit, je les raconte pour émouvoir. J'adore.
10: Ah.
0: Et je me la fais mienne, sur le champ.
11: Il y a une phrase que j'adore, qui dit que s'il y a des contes de fées, c'est pas pour nous dire que les dragons existent, c'est pour nous dire qu'ils peuvent être vaincus.
0: Ah, beau. Beau. Mais on peut mettre les ogres à la place de dragons.
11: Tout à fait.
0: C'est ça, les gars. Ouais, c'est génial. Juste avant qu'on démarre, nous, sur les histoires, je voudrais saluer l'auditrice qui a eu la gentillesse de passer au studio juste avant qu'on démarre, là. Nous, on avait le nez dans la préparation de cette émission. Et nous avons eu la muflerie de les conduire en lui disant oh, « pas maintenant, on est le nez dans le guidon ». Et je lui envoie des bises de toute l'équipe et merci d'être passé pour nous saluer et dire qu'elle aimait bien la radio. Voilà. Bon, alors, qui plouf, plouf, plouf. Parce que dans cette petite simili-panique d'avant l'émission, il y avait qui commence ? Non, pas moi. Donc je refais le tour de table.
11: Bon, allez, j'y vais.
0: Allez, Sonia.
11: Alors, chez les conteurs, il y a quelque chose que les conteurs savent, mais qu'on ne sait pas forcément dans le grand public. Il y a un système international de classement des contes. Par conte type. Par exemple, il y a des centaines de versions de Cendrillon qui s'appellent différemment à travers le monde. Il y a des centaines de versions de La Belle au bois dormant, etc. Et il y a des gens qui... donc il y en a un qui s'appelait Antti Aarne. D'abord, ça a été lui. Après, ça a été Steve Thompson. Et après, ça a été Hans-Jörg Uther qui ont mis au point un système de classement qu'on appelle ATU, comme leurs initiales. Et par exemple, dans ce système de classement, Barbe Bleue, c'est le conte 312. Le petit Pousset, c'est le 327. Le petit Chaperon Rouge, c'est le 333. La Blanche-Neige, c'est 709. Ils ont tous un numéro. Et comme ça, on peut retrouver dans le monde entier des versions différentes. Et voir quelles peuvent être éventuellement les similitudes et les différences par rapport à ces versions. Quand on travaille sur un conte merveilleux, ce qui est bien, c'est d'aller chercher les différentes versions grâce à ce système de classement et de les lire toutes, comme si vous étiez un sculpteur qui fait le tour de la sculpture et que chaque version était un peu une photo, quoi. Et puis, bah, des fois, vous dites, je vais travailler sur tel compte. Par exemple, moi, je me suis dit, je vais travailler sur l'ATU 450. On l'appelle Frérot et Sœurette. Vous trouvez une version chez Grimm qui s'appelle Frérot et Sœurette. Et puis, il y a plein de noms différents à travers le monde. Alors, j'ai commencé par chercher les versions françaises. Ça va, les versions françaises, j'ai déjà ma documentation. Mais par contre, quand j'ai commencé à chercher ce qui se passait à l'étranger, bah, j'avais moins de documentation. Et puis, au lieu d'être par ce système de classement pour lequel moi j'avais des documents, bah, j'étais un peu démunie. Bien sûr, j'ai des ouvrages de Basile en Italie, de Straparole, j'ai des ouvrages. Mais voilà, comment savoir si ça correspond? Et je me suis dit, je vais utiliser l'IA. Tout le monde fait ça, il n'y a pas de raison. Je vais me simplifier la vie, je vais utiliser l'IA. Et je suis allée sur l'IA et je lui ai dit, quelle version connais-tu de l'ATU, du compte type ATU 450? Et l'IA me sort plein de versions. Alors elle m'a fait gagner du temps. Sur, par exemple, elle m'a dit tout de suite, chez Basile, c'est tel compte dans le compte des comptes. Il n'y en a pas chez Straparole. Il y en a chez Grimm. Bon, ça, je savais, mais il y a tel endroit, etc. Donc, elle m'a fait gagner du temps sur des documentations que j'avais déjà où j'ai su quoi aller chercher. Mais j'avais un espèce de souvenir d'une version nordique où, dans Frérot et Sœurette, ses enfants fuient. Donc on va passer sur pourquoi ils fuient, mais ils fuient, ils sont dehors, ils sont sur les routes, ils ont faim, ils ont soif. Et ils ne doivent pas boire, selon les versions, à une source, dans une empreinte d'animal où il y a de l'eau, etc. Sinon, ils risquent de se transformer en l'animal donné. La plupart du temps, chez nous, l'enfant, il est transformé en cerf, en chevreuil, des fois en mouton, en corbeau, selon les versions, etc. J'avais un souvenir d'une version nordique où il était transformé en loup. Alors forcément, je voulais trouver cette version. Et je demande à l'IA, connais-tu une version nordique de l'ATU 450 où le frère est transformé en loup. Et l'IA me répond, mais bien sûr, et me donne tout un synopsis d'un conte. Génial. Je lui dis, quelle est la source? L'IA me donne le nom d'un collecteur. Quel est l'ouvrage? L'IA me donne le nom d'un ouvrage. Je trouve l'ouvrage sur Internet parce que c'est un ouvrage qui est ancien, donc qui est libre de droit. Et je fouille tout l'ouvrage parce qu'elle m'avait dit que c'était pas traduit en français. Je fouille dans l'ouvrage qui était en danois. Et je ne trouve pas le conte. Alors je dis à l'IA, donne-moi s'il te plaît le titre du conte en danois. Elle me donne un titre de conte, mais qui ne correspond plus vraiment si j'essaye de traduire. Et puis quand je cherche dans l'ouvrage, je ne trouve pas le conte. Alors je lui dis, mais je ne trouve pas. Et elle me dit, oui, mais quand on interroge par mots-clés, nanana, je lui dis, non, pas par mots-clés, j'ai la photo de l'ouvrage, pas la version où le texte est transformé, j'ai la photo, j'ai passé tout l'ouvrage, je ne le trouve pas, j'ai le sommaire et tout. Et là, elle me dit, oui, c'est le quatrième conte qui commence telle page. Et non, le quatrième conte, c'est pas celui-là, il commence telle page. Et au bout d'un moment, je demande à l'IA, je lui dis, mais pourquoi les informations que tu me donnes ne sont pas concordantes avec les sources que tu m'indiques? Parce qu'elle m'avait donné un lien quand même. Et là, l'IA, comme un enfant qui se tiendrait les mains un peu embarrassées, m'avoue qu'elle a halluciné. Qu'elle voulait vraiment trouver ce que je lui demandais, qu'elle ne le trouvait pas. Donc, elle l'a inventé.
7: Non.
11: Si.
7: Si, si. Oui.
11: Alors je dis, mais n'invente pas, moi je veux des informations fiables. Si tu ne trouves pas, dis-moi que tu ne trouves pas, mais n'invente pas, s'il te plaît. Donc, il a fallu que j'engage tout un dialogue. Alors, l'IA en question, c'était celle de Google, c'était Gemini, mais j'imagine que ça se passe pareil si on prend une autre IA conversationnelle. Et donc, il a fallu que je lui demande comment on fait pour qu'elle n'invente pas. Donc, maintenant, quand je lui pose une question, je lui dis, cherche ça, faut être très précis dans ses demandes. Et si tu ne trouves pas, dis-moi que tu ne trouves pas, ne m'invente pas une réponse. J'en ai discuté avec, nous l'avons reçu ici, j'en ai discuté avec Isabelle Jeanlis. Qui elle a de la documentation que moi je n'ai pas et qui m'a trouvé des versions nordiques alors que l'IA finalement m'avait dit je suis désolée, il n'y a pas de version nordique. Si, il y en a, qui m'a trouvé des versions nordiques que donc maintenant je vais chercher. Et vous savez quoi, il y a des versions où le petit frère est transformé en loup, il y en a, c'est juste que l'IA à ce moment-là ne les trouvait pas. Par contre, autant l'IA ne les trouvait pas, et autant plus tard en lui posant des questions très précises, en lui disant tel pays a eu machin et tout, elle a fini par me les trouver. Autant quand je lui ai dit, et si on l'adaptait, parce que moi je connaissais la structure du conte, elle m'a proposé un synopsis, je lui ai dit, ça ne va pas, est-ce qu'on pourrait faire ça, etc. Et j'ai abattu avec elle un travail que j'aurais pu faire seule, mais qui m'aurait pris des semaines. Et je l'ai fait en quelques heures. Donc, il faut faire très attention parce qu'elle peut vous donner des informations qui ne sont pas vérifiées. Il faut vraiment checker derrière, repasser derrière et tout, être très rigoureux. Mais ça peut vraiment être une aide à condition d'être dans un domaine que vous connaissez. Si vous êtes dans un domaine que vous ne connaissez pas, il faut faire vraiment très attention à ce qu'elle vous dit. Mais ça peut être une aide. Donc voilà, mon expérience avec l'IA.
0: On m'avait dit, c'était pas sur l'IA, mais c'était sur autre chose, on va le dire avec l'IA. Pour utiliser l'IA, c'est pas obligé d'être idiot. Eh ben, parfait, ben voilà. Bon, on a appris plein de choses quand même. Mm-hmm. Donc, la classification internationale des comptes, on l'avait déjà évoqué à ce micro déjà. Et puis, les recherches avec une IA. Ben, je vais faire des recherches aussi en interrogeant des spécialistes et puis en voyant si on peut avoir une autre vue ou une explication sur ce qui nous apparaît comme un biais quand même, hein, raconter des cracks qu'on s'attend...
11: Alors, pour contre-indiquer ça, tu lui dis quand tu lui poses la question, en fait, au moment de poser la question, tu cadres, tu poses une question très précise, tu demandes les sources et tu lui dis, si tu ne trouves pas, dis-moi que tu ne trouves pas, n'invente pas. Et à partir du moment où tu lui dis ça dès le début, ça va. Mais faut cadrer, quoi.
0: Bon, ben nous voici avertis. Hein. Tiens, si on passait un petit conte, Patrick, tu aurais quelque chose à nous raconter ?
7: Oui, enfin, un conte, oui, si on veut. Ouais. Alors, effectivement, c'est la rentrée. Et puis à la rentrée, tout le monde fait sa rentrée, hein, y compris les théâtres. Hein. Faut toujours chercher une programmation extraordinaire, une programmation formidable, quelque chose qui va faire venir le public. Et là, dans ce théâtre, eh bien, on a trouvé le spectacle le plus formidable, le plus extraordinaire. On est presque sûr que tout le monde va venir. Bah d'ailleurs, on fait appel aux crieurs publics qui font du ramdam, du. Enfin, ils appellent pour venir voir ce spectacle extraordinaire, cette soirée unique. Et là, tout le monde, ce fameux soir, eh bien, les fiacres se succèdent les uns derrière les autres et déposent les spectateurs. Le tas de merde augmente. Et d'ailleurs, oui, c'est pour ça qu'on dit merde aux comédiens, parce que plus il y a de merde devant le théâtre, eh bien, plus il y a de monde, plus il y a de succès. Et là, les gens se précipitent dans le théâtre, c'est demander le programme, demander le programme, demander le programme. Et tout le monde se précipite. Évidemment, les commerçants ferment leurs boutiques avant l'heure. Ils n'ont même pas le temps de se changer. Les bouchers arrivent, les barbiers aussi, les boulangers, les blanchisseurs. Enfin, tout le monde vient comme il est. Et là, le spectacle commence. Demandez le programme. Et là, on présente. C'est un programme spécial des numéros de cirque. Et là, tout le monde, enfin des antipodistes, on voit des cracheurs de feu et tout le public est en liesse devant ce spectacle extraordinaire. Mais tout le monde attend quand même le clou du spectacle, ce pourquoi les gens sont venus. Et au moment on a passé tous ces jongleurs, ces lanceurs de couteaux, enfin. Et là, au moment du clou du spectacle, le directeur arrive sur scène. Mesdames et messieurs, vous l'attendez tous? Eh bien, voici le clou du spectacle. Le cheval le plus lourd du monde, mesdames et messieurs, 1500 kilos, avec le cheval, plus l'armure du cheval, plus l'écuyer dessus. Et là, le directeur laisse place, sort de la scène, et on voit le cheval rentrer d'une élégance. Il marche sur la scène. Le public est en liesse, crie « Ouais, bravo !» Et le cheval danse sur scène, lève les un pied, deux pieds, salue. Le public crie, le public... Et là, tout d'un coup, le cheval, évidemment, salue. Le cheval se lève, le cheval se dresse sur ses deux pattes arrière, se cabre. Et tout le public est en liesse, frappe des mains, crie. Et à ce moment-là, on entend un grand bruit, un grand fracas. Un nuage de poussière s'élève jusqu'au plafond. Et là, dans la salle, c'est... Le silence, plus rien. La poussière retombe. Évidemment, sur la scène, il y a un énorme trou. Où est le cheval ? Et on commence à entendre les gens crier « Remboursez !» Et le directeur se précipite, arrive « Ne vous inquiétez pas, cher public, vous êtes un public formidable !»« Ne vous inquiétez pas, nous maîtrisons la situation !» Et le directeur se retourne, regarde sur scène, et voit ce trou béant sur scène, le cheval agonisant. Mort, enfin, sur le flanc. Enfin. Et là, il voit le regard du public. Tous les regards se tournent vers le plafond. Et là, quand il regarde, il voit l'écuyer qui est suspendu au lustre. Ses jambes remuent encore, la lumière grésille. Ne vous inquiétez pas, cher public. Nous maîtrisons la situation. Et dans ces moments-là, ben, il faut réfléchir très vite. Parce qu'on sent que le public est là, prêt à crier « Ne vous inquiétez pas, cher public, nous maîtrisons la situation. Tout est sous contrôle, cher public, vous êtes un public formidable. » Et là, très vite, y a-t-il un boucher dans la salle ? Et là, on voit une personne se lever, traverser les rangs, un deuxième boucher se lever, traverser les rangs et venir au centre. Et puis, eh oui, parce que quand même, il fallait trouver une solution. Hein. On a demandé quand même à Raymond, le régisseur, savoir si on pouvait relever la bête. Il dit, patron, bah écoute, la bête... ça fait 1500 kilos, la grue, elle résiste qu'à 900 kilos, alors on a déjà le plancher du théâtre en vrac, si tu veux te retrouver avec le plafond sur la tête, oui, continue comme ça. Et donc c'est pour ça qu'on a appelé les bouchers qui sont arrivés, et donc, les bouchers ont essuyé leurs couteaux et ont commencé à trancher, il fallait retirer le cheval d'une manière ou d'une autre. Mais là, la viande, il fallait bien la mettre quelque part. Et tout de suite, les programmes qui n'avaient pas tous été vendus, demandez le programme. Et chacun a fait la queue avec son programme. Et les bouchers ont taillé et ont mis la viande dans le programme. Et ce soir-là, eh bien, tout le monde a été heureux. Chacun est parti avec son steak de cheval.
6: Bravo.
7: Oui, c'est un peu une horreur. Enfin, c'est un peu une horreur, mais bon.
6: Bravo, Patrick. Merci pour
7: cette circonstance de rentrée.

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3: C'était Raël Geiger à Wilita. Oh, Corinne Romain-Sonov n'est pas parmi nous ce soir. Elle profite de cette magnifique arrière-saison, hein, c'est son droit. Et elle nous a envoyé quand même une carte postale sonore d'un festival dont on vient de parler, on y était presque tous, festival en Corrèze, festival de Merlin, qui s'est tenu du 22 au 26 août. Et Corinne était là-bas avec le micro des contes, c'est du sérieux, ouvert. On l'écoute.
4: C'était le 23 août, au festival de Merlin, une journée qui compte parmi tant d'autres qui comptent tout autant. Patrick Garcia et Daniel Leroux nous ont présenté une adaptation des Maîtres sonneurs de George Sand. Émouvant et drôle, quelle complicité entre ces deux compères. Écoutez voir.
5: Juste au-dessus du village, au crépuscule, un jeune garçon est assis par terre, adossé à un arbre. Les senteurs de la terre se mêlent au parfum du chèvrefeuille de la haie. Un grillon appelle sa belle. Là-bas, la fontaine goutte, goutte, goutte dans l'abreuvoir. Une force bourdonne au cœur du tronc de l'arbre. Les oreilles de l'enfant s'accordent sur ce son. Il perçoit un chant. Un chant primordial, un chant indispensable, un chant de vérité. L'arbre dit des choses avec des mots d'avant les mots. Et bientôt, ce sont tous les arbres alentours qui joignent leur murmure à ce cœur de bois vivant.

0: Mais au village, c'est pendant ces termes-là qu'on parlait de José. On disait qu'il était chiant. Enfin, le curé avait mis le doigt dessus quand il était au catéchisme, il avait dit le José, il souffre d'égoïsme. Il l'avait dit à la roulette, il l'avait dit au Tiennet, le Tiennet l'avait dit dans tout le village, le José, il pensait qu'à lui. Tenez, ce jour-là, il avait 15 ans, il avait bu. Il avait bu. Il avait bu suffisamment pour sa mère à la Mariton, elle en soit toute retournée. Alors elle avait demandé au Tiennet, va donc voir où il est passé. Le Tiennet, un bon gars, il était parti dans les rues du village. Elle a dit, vous n'avez pas vu le José ?
1: Si, il est passé par là.
0: Oui, puis il y en a d'autres qui étaient par ici. Alors il était bien avancé, mais bon an, mal an, il a remonté la rue principale, et puis il y en a un quand même qui lui a donné un renseignement précis et qui lui a porté. Il lui a dit, le José, je l'ai vu partir là-haut, vers la forêt. La forêt, j'aime pas. C'est sûr.
2: En venant veiller chez Sylvain Boudin, j'ai bavé la bête, j'ai bavé la grand-bête. En venant veiller chez Sylvain Boudin, yop, yop, yop, au carreau des morins. Oh oui, mon Dieu, je l'ai pas vu, j'ai bavé la bête avec sa queue et sa grossette. Oh oui, mon Dieu, je l'ai pas vu, avec ses grandes oreilles, ses deux ailes, ses songes au cou. En venant veiller,
0: je l'ai ramené comme ça chez lui.
2: Il y a un monsieur, le père Brûlé. Il a dans les 70 ans et... hasard de la vie, malheur de la vie, il arrive à être en charge de sa petite fille. Sa petite fille, orpheline, ça a dû de l'élever, quoi. À 70 ans, il ne se voit pas élever une gamine, quoi. La petite fille, elle s'appelle Catherine. Catherine Brûlé, sa petite fille, elle a le même nom que lui. Donc, elle, c'est la petite fille du père Brûlé, donc c'était la Brûlette. Tout le monde l'a plus comme ça. Alors, le père Brûlé, lui, il embauche une femme, la Mariton. Il se trouve que la Mariton a un fils, à peu près du même âge, José. José. Comment vous dire le José ? Bon, je vous la fais courte, c'était pas le couteau le plus affûté du tiroir. Et puis le temps passe.
0: Pas tant que ça. Pas tant que ça. Mais au bout de quelques temps, quand même, parce que normalement, le temps passe, voyez-vous, je passe avec un sablier que j'ai oublié à Paris. Alors, j'ai oublié le sablier qui passe, et puis dans l'autre sens, il faut vous imaginer le sablier.
2: Et nous l'a rendu
0: à la journée de Saint-Jean.
2: La journée de Saint-Jean.
0: Ben oui, on fait le fun.
2: Ben oui.
0: On fait le fun, les filles et les gars sautent par-dessus le fun. Et puis on danse, on est moins dansé, quoi. Parce que ce jour-là, qui c'est qui est chargé d'animer la danse ?
2: Le fils Carla.
0: Avec la musette de son père, tu me diras, mais quand même. Et alors là, en parlant, toi, t'es musicien, tu diras mieux que moi.
2: Écoutez, cette musette, je l'ai jouée en Belgique, je l'ai jouée dans les Landes, je l'ai jouée en Italie. Je l'ai joué en Allemagne, enfin, j'ai... Hey. Des musiciens, des cornemuseux, j'en ai vu. Eh bien, des mauvais comme lui, jamais.

0: La brunette, elle a des réflexes féministes avant l'âge. Avant l'âge, elle vous l'aura sur les roses, mais alors bien. Tu me plais pas, moi, Uriel a déjà fait sa demande et je lui dis oui. Et voilà.
1: Allez, José, il se démonte pas, il se tourne, il voit la Terrence. Alors, il demande à Terrence comme ça.
0: Elle a 15-16 ans maintenant. Ah bah. C'est devenu une jolie petite personne. Hein.
1: Bon bah, elle a un carafon aussi, celle-là.
0: Oui.
1: Elle l'envoie paître.
0: Elle l'envoie aussi se faire voir. Alors, pour garder la facilité, de toute façon, les filles, ça ne m'intéresse pas. Moi, j'étais venu ici pour passer ma maîtrise de cornemuseux, maître sonneur. Voilà.

0: Eh bien, je sais pas vous, mais pour moi, c'est un excellent souvenir.
1: Ah bah oui, surtout que c'est toi qui étais sur scène.
0: Ouais.
1: Monsieur Patrick Garcia.
0: Je m'y suis bien, bien amusé.
2: Ah, moi, j'aurais voulu que ce soit dans mes souvenirs, même si je t'ai vu aux initiés.
0: Bah oui.
2: Et puis sûr. Avant, au soleil de la butte.
0: Eh bien, voilà. Mais en tout cas, merci Corinne pour ce montage. C'est quand même un exploit. On a pris un livre de 500 pages, on en a fait une comptée d'une heure et demie, et Corinne a su nous résumer ça en 5 minutes. Pas mal quand même.
2: Tout le travail de l'adaptation.
0: Bon, pour nos auditeurs, hein, le spectacle complet, bah, vous n'avez qu'à nous contacter à la radio, et puis on le refait quand vous voulez, où vous voulez, où vous voulez. Quoi qu'on fait maintenant ? Quoi qu'on fait maintenant ?
1: Alors il faut quand même dire que c'était un duo, hein, c'était Patrick Garcia donc, et puis Daniel Leroux.
0: Et Daniel
2: Leroux,
0: oui.
2: Les maîtres sonneurs. D'après Georges Sand.
1: Voilà.
0: Tiens, en parlant de duo, tu as fait des recherches pendant qu'on passait cet enregistrement.
1: Et puis je me suis fait un remontage de bretelles, il y a quelqu'un qui m'a remonté les bretelles aussi, que je ne citerai pas, qui restera dans l'anonymat. Donc voilà, on parlait, notre Patrick Crespel parlait donc d'un duo. Il s'agissait de Sandrine Niadi, conteuse, et de Vincent Bozel. Et en fait, ils viennent de la Creuse, ils viennent de là où on fait les tapisseries, ils viennent d'Aubusson. Et donc Sandrine, c'est une conteuse émérite, et puis Vincent, il était plutôt du côté musical, c'était plutôt le musicien, et tous les deux, ils tiennent à un lieu à Aubusson qui s'appelle le Fabuleux Destin, et leur spectacle s'appelait Diablerie et autres étrangetés limousines. Limousine du Limousin, hein, on est d'accord, c'est pas la voiture, hein, voilà.
0: Je croyais que c'était la limousine.
1: Ouais, bah oui, bien sûr, ça. Ouais.
2: Après, le steak de cheval,
3: ouais. La vache.
0: Bon, Ariel, tu as la parole, on va te la laisser.
1: Oui, oui, oui. Ah bah, justement, alors, quand tu as demandé ce qu'on avait comme flash des vacances, bon, moi, j'ai parlé du thé à la menthe et puis de roulotte. Donc, il s'agit d'un festival que j'ai fait en tant que bénévole. Et j'avais justement envie de parler des bénévoles, parce que le bénévolat, bah, ça vient de béné, qui bien, et volo, je veux. Donc c'est une forme de volontariat, et donc il faut bien le dire, les festivals en général et les festivals de contes en particulier, sans les bénévoles, bah ça serait rien du tout. C'est un peu des piliers plein de bonne volonté qui viennent et qui constituent la masse laborieuse des festivals. Comment faire sans eux? Il n'y aurait pas, tout simplement. Il n'y a qu'à voir cet été le festival très connu de Vassivière qui a mis énormément de temps à boucler la programmation, faute de plein de choses. C'est assez représentatif, c'est une anecdote, mais pour vous montrer à quel point les bénévoles, on en a besoin et parfois on en manque cruellement. À un moment donné, les bénévoles sur le festival de Vassivière, on demandait carrément à kiné parce qu'il fallait monter à chapiteau et il y avait des gens qui avaient dû se faire des tours de rein et voire plus quand ils avaient monté ce chapiteau. Donc c'est pour vous dire, c'est un travail de titan. Ça peut être un travail physique, mais tout ce qui est en amont, au niveau de la programmation, contacter les compteurs, et puis alors il y a la logistique. Il faut loger tout ce monde-là, compteurs, bénévoles, éventuellement. Et puis l'infrastructure, parce qu'il faut manger quand même, donc c'est important. Et moi, je me pose la question quand même au niveau c'est de la gratuité, c'est du travail gratuit. Donc en fait, ça enlève du travail à des gens qui pourraient en avoir. Mais en fait, il y a pas le budget pour qu'il y ait la masse salariale. Donc dans les festivals, en fait, il y a des permanents qui sont payés, il y en a très peu. Et tout le reste, c'est du bénévolat, volo. Voilà, donc ça pose quand même problème. Ça veut dire que s'il n'y avait pas de bénévoles, il n'y a pas de festival, je le redis, je me répète, mais c'est vachement important. Et puis la gratuité, normalement, la gratuité, c'est rien en retour. Alors, je vais pas donner de nom, hein, parce que au niveau des festivals, je crois qu'ils font tous comme ils peuvent. Rien en retour. Normalement, il n'y a rien en retour. Bon, il y a possibilité, mais pas sur tous les festivals, de voir les spectacles gratos. Mais tout dépend si la jauge des payants est complète ou pas. Donc il y a des festivals où si la jauge est complète, bah, les bénévoles ils peuvent pas voir les pestacles. Et puis il y a des festivals où la gratuité, bah, pas vraiment, parce que parfois le logement, et bah, c'est les bénévoles qui de leur poche payent le logement. Ils sont pas forcément hébergés, ils sont pas forcément nourris. Et puis bah, y a le coût pour venir sur place, le transport. Hein. Quand on voit l'augmentation du prix de l'essence et puis l'augmentation des billets de train. Donc voilà, gratuité. Donc vraiment, je trouve que parfois les bénévoles, bah, il faut déjà avoir un certain revenu pour pouvoir faire du bénévolat. Ce qui est dommage parce que il y a des gens qui pourraient être bénévoles, nourris, logés, et puis sur certains festivals, c'est pas possible. Donc voilà, donc des bénévoles. Des fois, je me dis, il faut être un peu béné pour être bénévole. Hein. Le béné, 16e siècle, hein, ça a été utilisé par ce grand poète. Juste, ah putain, la rentrée, ça m'a rentré dedans. C'est François Villon, ouais, qui l'a utilisé, je pense, être un béné. Ça, c'est aussi une variante normande de Benoît, simple d'esprit. Et puis, il y a aussi le fait d'être béni, hein, benedictus. Donc, tout ça, les bénévoles, il faut qu'ils soient un peu béné, il faut qu'il soit un peu simple d'esprit et il faut aussi qu'il soit béni pour pouvoir faire tout ce qu'il y a à faire sur les festivals. Alors bravo à tous les bénévoles parce que sinon, pas de festival. Voilà.
0: Merci beaucoup Ariel. C'est vrai pour tous les autres festivals, hein, que ce soit théâtre, musique, et tout.
1: Puis les subventions, tout ça, enfin tout le monde le sait, hein, la culture en ce moment, aïe aïe aïe.
0: J'ai entendu à peu près le même discours au sujet des 24 heures du Mans.
1: Ah ouais?
0: Ah bah, oui. Il y a du pognon, mais qui va pas forcément tous les petits drapeaux qu'on voit s'agiter tout le long du parcours. Eh ben, l'immense majorité sont des bénévoles aussi.
1: Et tiens, ça me fait penser aux Jeux Olympiques. On a un compteur qui a participé aux Jeux Olympiques en tant que bénévole. C'était carrément de l'exploitation, quoi. Donc voilà, là, il fallait vraiment être béné.
0: Bon. Ah bah tiens, pour surmonter le moral, moi, je vais vous raconter une petite histoire.
1: Oh oui, merci.
0: Si vous voulez bien. Bah, c'était une fois, il y avait deux frères, un grand puis un petit. Puis un jour, le grand, il arrive avec deux poumes. C'est parce que c'est une pomme. Bah, c'est comme une pomme, mais c'est comme ça qu'on dit chez nous autres. Donc il y a donc deux pommes. Une grosse puis une petite. Le grand demande à son petit frère d'en choisir une. Quelle pomme tu veux? Qui dit. Petit frère, il prend pas le temps de répondre. Hein. Il attrape tout de suite la grosse pomme. Oh, t'es un égoïste, toi, dit. T'es tout petit, puis tu prends la plus grosse pomme comme ça. Et puis c'est moi qui les ai cueillis en plus. Et grand frère, si c'était moi qui les avais cueillis les poumes, hein? Une grosse puis une petite. Toi mon grand frère, laquelle que t'aurais choisi, hein? La grosse qu'il allait répondre de grand. Mais, moi je suis poli, alors j'aurais pris la petite. Bah alors, de quoi que tu te plains donc? Tu l'as non? Eh bien, vous écoutez les contes, c'est du sérieux, mais pas trop. Restez avec nous dans un instant. Nous reprendrons notre voyage sur le chemin des contes.

0: mon colonel, que me demandez-vous?
1: Votre cher fils pourra battre la tour.
0: Allez, mon fils pourra battre la tour.

tour à tour. Il y a des tours comme ça. On se joue des tours et puis parfois, on en bâtit. Et Nimrod, lui, il avait qu'une seule envie, c'était de bâtir la plus haute tour. Parce que comme disent les arbres, faut pas se laisser abattre. Alors, Nimrod, il a fait bâtir une tour gigantesque. Elle était plus grande que la tour de 822 mètres construite à Dubaï. Elle allait chatouiller les nuages. Et puis, les bénévoles qui bossaient là-dedans, de toute façon, c'était même pas des bénévoles, c'était des esclaves. Alors, ils avaient rien à dire, il fallait qu'ils construisent, et puis voilà, quoi. Bon, bah, vous savez que les histoires de tours, des fois, ça se casse la gueule. Et vous le savez bien que les gens, des fois, s'entendent pas, et puis il y a des trucs qui font que, bah, un jour, les tours, elles s'effondrent. Et puis, il y a des tours qui se reconstruisent. Et c'est ce qu'elle a fait. Elle était sorcière. Elle avait décidé de construire une tour. Une tour que quand on fait le tour, eh ben, t'as pas de fenêtre. Et puis surtout, t'attends que il y a une gamine de 16 ans, elle puisse compter ses bougies sur son gâteau d'anniversaire. Et t'as dit à ses parents que bah, rien n'est gratuit dans la vie. Il faut toujours payer à un moment donné. Alors quand t'as été volé du Percy, même quand la reine, bah, vous savez bien, les femmes enceintes, elles ont des envies comme ça. Ouais, je vous fais un gros flashback là. La reine, elle était enceinte et en fait, elle voulait du Percy. Alors elle avait demandé à son roi d'aller chercher tout ça. Et lui, bah, il y était allé. Il avait bien entendu que dans le vent, on lui avait dit que c'était un jardin où il fallait pas aller. Bah, il y est allé quand même, pour sa douce, pour sa mie, pour sa reine. Et je te dis pas, il a ratiboisé tout le Percy. Une fois qu'il y est allé, deux fois, trois fois. Et n'y tenant plus la troisième fois, la sorcière, rigide et corsetée de son état, est apparue. Et elle a dit, ça va pas se passer comme ça. Tu m'as tout ratiboisé, mon Percy. Et ben moi, il y a un polichinelle dans le tiroir, la reine. Elle va avoir un enfant. Cet enfant, je le veux. C'est le prix à payer pour le Percy. C'est comme ça, ça se discute pas. C'est la loi du marché. Alors le roi tout penaud, il a ramené son panier de Percy qui pesait plus lourd que lourd. Et la reine, elle a compris, sa douce Samy, que... bah, que ça allait mal se passer, quoi. Que c'était la loi du marché. C'était tout le Percy contre le polichinelle dans le tiroir, l'enfant qui allait naître. La reine a regardé le roi quand elle a entendu ça. Et pendant 16 ans, elle a noyé sa mémoire. Elle ne voulait pas y croire. Elle ne voulait pas le savoir que quand sa fille, car c'est une fille, qui est née, allait partir avec cette sorcière rigide et corsetée. Elle a noyé son chagrin dans la fée bleue, la fée verte, ça dépend, dans l'absinthe. Elle buvait du persil comme on mange de l'absinthe, ou elle mangeait de l'absinthe comme on buvait du persil. Elle était complètement embruée, embumée. Pendant 16 ans, elle était dans les vapeurs de la fée bleue ou de la fée verte. Elle savait même plus ce qu'elle buvait. Elle a juste vu entre ses larmes les 16 bougies sur le gâteau de sa fille. Il était temps. La sorcière rigide et corsetée est arrivée. Et bien sûr qu'elle a pris la jeune femme. Jeune fille, pas encore femme. Juste aux prémices de sa féminitude. Alors elle s'appelait Barbara. Barbara, c'était cette jeune fille de 16 ans. Une fille de 16 ans qui doit s'ouvrir à la vie et qui allait être enfermée dans une tour que quand on fait le tour, et ben t'as ni fenêtre ni rien du tout, juste en haut, un balcon. La sorcière l'a expédiée tout en haut.
Et puis elle a exigé que chaque jour, et la jeune fille, Barbara, elle lui concocte un petit plat. Toujours avec une petite touche de persil, c'était la petite touche personnelle de Barbara. Et tous les soirs, il en était ainsi. Et Barbara, elle avait qu'une seule chose à faire dans cette tour, c'était attendre.

brillait et la sorcière, elle montait dans la capsule ascensionnelle de cheveux soyeux. Oh, c'était doux. Et puis, une fois qu'elle était en haut, bah, la sorcière rigide et corsetée, eh bah, elle s'en foutait plein la lampe. Elle mangeait tout ce que Barbara elle avait concocté. Parce qu'elle avait peut-être pris le livre de cuisine de Peau d'Âne, parce que Peau d'Âne, elle a fait des gâteaux aussi, où elle met des trucs dedans. Alors c'est peut-être Peau d'Âne qui lui avait filé son livre de recettes avant qu'elle soit enfermée dans la tour. Va savoir. Et Barbara, dans la tour, toute la journée, avec ça à faire. Alors quoi, chanter, et tresser son ennui, sa solitude et sa tristesse, et son chant, nageait au-dessus de la canopée de la forêt. Et puis, il y en a un qui l'a entendu. Bah oui, le chant. Ce chant. Parce qu'il l'avait fine. Bah, il s'appelait Louis, il faut dire. Bah oui, c'est ça, je sais bien. C'est... Louis, quand il a entendu ce chant, il est monté sur son fidèle destrier et s'est laissé guider par la voix de Barbara. Et il est arrivé en bas d'une tour que, quand on fait le tour, il n'y a pas de fenêtre, juste un tout petit balcon tout en haut, là, tu vois. Alors ils se sont regardés, là, il y a Louis, le prince Louis, qui a regardé sa Barbara, là, et puis et ben, on aurait dit son Juliette et puis Roméo, tu vois. Les tours, il y a toujours des tours que, quand on fait le tour, et ben, t'as pas de fenêtre. Bah, ça aurait pu durer longtemps, hein. C'était comme un miroir réfléchissant, ils arrêtaient pas de se regarder, ça faisait ping-pong. Enfin, ils étaient un peu hypnotisés l'un l'autre. Et puis tout d'un coup, Barbara lui a dit. Et elle fait des grands signes. C'était la sorcière qui arrivait, il fallait. C'était caché. Alors c'était caché. C'était caché, Louis. C'était caché dans les fourrés. Et puis il a vu la sorcière rigide et corsetée qui arrivait, et il a vu que Barbara elle lançait ses cheveux sensuels et soyeux. Barbara, déroule tes cheveux, qu'elle a dit la sorcière, et Louis il a vu tout ça, et avec la sorcière il montait dans les cheveux. Waouh, qu'est-ce qu'il aurait bien été voulu être à la place de la sorcière. Alors Louis il a attendu, puis finalement, bah, une fois que la sorcière elle a eu mangé, bah elle a redescendu dans les cheveux. Barbara, déroule tes cheveux pour que je puisse m'en aller, et puis elle restait pas là, la sorcière. Alors Louis, quand la sorcière elle s'est carapatée et qu'il a bien vu qu'elle s'était bien en allée, on dit pas ça mais moi je le dis, elle s'était bien en allée, et bah Louis il s'est mis tout en bas de la tour. Barbara, déroule tes cheveux, que je monte dans la tour. À deux, on y sera mieux. Et alors, les cheveux de Barbara ont déboulé comme une marée, et il a été pris dans la sensualité et la chaleur des cheveux. Et quand il est monté, oh là là là là là là, Barbara l'a accueilli à cheveux ouverts, et la touffe à l'air. Ah, puis alors je vous dis pas ce qu'ils ont concocté comme soirée. Oh, les petits plats, c'était épicé. Waouh, là tu vois, c'était caliente, hein. Ah ouais, là c'était hyper caliente. Heureusement, il n'y avait pas de caméra cachée, cela ne regardait qu'eux. Et voilà, et au petit matin, et bah Louis, il a dit à Barbara que bah, ça serait bien qu'ils partent tous les deux. Mais Barbara, elle avait un petit peu peur, et puis la sorcière, et puis tout ça. Et puis alors Louis, il a dit, bah tu prépares ton baluchon, et puis on essaye de trouver une solution, et tout ça. Alors Louis, il est redescendu, et puis Barbara, elle a attendu la sorcière. Et s'est dit, quand il y aura la sorcière, bah, je vais trouver un truc, quoi. Voilà. Barbara, déroule tes cheveux, a fait la sorcière rigide et corsetée. Et à peine elle allait enjamber la sorcière le parapet du balcon, que Barbara, elle a vendu la mèche. Pff, oh là là, qu'est-ce que vous êtes lourde. Bien plus lourde que qui? Il a rétorqué la sorcière rigide et corsetée. Et là, la sorcière, elle a regardé dans les yeux de Barbara. Alors Barbara lui a tout dit. Bah ouais, elle lui a vendu la mèche. Encore une fois, elle a dit Louis, tout ça, les plats caliente, tout ça. Bah elle connaissait pas, elle savait pas qu'il fallait pas cuisiner comme ça. On lui avait pas dit, hein. Elle était pas préparée à tout ça. Alors là, la sorcière, là, elle a tout compris. Alors là.

Ah, elle a pris une paire de ciseaux, puis elle t'a tailladé les cheveux de Barbara. Elle les a gardés dans la main. Et puis elle a expédié avec tout son pouvoir de sorcière, et bah Barbara au fin fond d'un désert. Et paf, tu vois, tac. Barbara, bien fait pour sa tronche qu'elle pensait la sorcière. Elle a pu la voir. Non mais tout ça pour ça, je mets dans une tour, je lui fais une tour et tout, et puis voilà, elle me fait un sacré tour. Bon, enfin bref, bah quand Louis qui s'est pointé, il a demandé aux cheveux de débouler comme une marée, et puis la sorcière, elle a tendu la grande mèche de Barbara, enfin les grands cheveux, et quand Louis il s'apprêtait à monter le parapet, bah, il a vu la main de la sorcière, il avait la gueule de la sorcière, et la sorcière, elle a lâché les cheveux. Bah tu vois, en fait, c'est embêtant parce que dans une tour, il y a beaucoup de ronces. Et en fait, quand il est tombé, le prince Louis, quand il a atterri, encore heureux qu'il soit encore vivant, parce qu'en fait, il ressemblait à un prince mendiant. Il était tout déchiqueté, et puis surtout, les épines, les ronces, lui étaient rentrées dans les yeux. Maintenant, il était aveugle. Bah, c'est malin, tiens. Alors, Louis, il est parti tout autour de la terre pour chercher sa Barbara. Et il l'a cherché partout, et il allait en crever. D'ailleurs, il était aux portes du désert. Il pleurait. Ah non, il pleurait pas. C'est pas lui qui pleurait. Il était tombé au pied d'une femme. Une femme qui pleurait sur ses yeux. Et les larmes ont fait retrouver la vue à Louis. Louis a retrouvé la vue. C'est dingue. Et devant lui, il avait sa Barbara, avec deux enfants. Ça faisait 7 ans. 7 ans que Barbara, elle avait quitté une tour. La tour prend garde. La tour prend garde.

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3: Eh bien, c'était Ariel qui nous racontait Barbara, alias Percinette.
4: Ouais.
3: Et c'était Bourville qui chantait La Tour prend garde.
4: Ah oh bah ouais, j'adore Bourville.
3: Sonia.
5: Oui, moi aussi, je vais vous parler d'une vieille.
3: C'est à toi.
5: Mais c'était pas une sorcière.
4: Ah.
5: Non. Ceci dit, le caractère, c'était pas trop ça non plus. Cette vieille, elle vivait dans une bouteille de vinaigre. À force de vivre dans sa bouteille de vinaigre, elle en avait la couleur et le tempérament. Elle était rouge et acide. Elle se plaignait tout le temps. Elle ronchonnait. Elle râlait. Oh là là là là là là. Si c'est-il pas malheureux quand même quand on est une vieille de vivre comme ça, serrée dans une bouteille de vinaigre. Oh. Non, moi, ce qu'il me faudrait, c'est un petit cottage à la campagne, un endroit avec des rideaux de dentelle aux fenêtres et des rosiers sous les fenêtres avec un petit potager, ce serait tellement bien pour mes vieux jours. Ce qu'elle savait pas, la vieille, c'est qu'au moment où elle disait ça, il y avait une fée qui passait par là. La fée, elle est passée, elle a entendu ça, elle a dit « mais elle a raison, la vieille, elle serait bien mieux pour ses vieux jours. » Elle s'arrête, elle la regarde, elle lui dit « Alors comme ça la vieille, tu voudrais vivre dans un petit cottage à la campagne, avec des rideaux en dentelle sur tes fenêtres, et puis des rosiers sur les fenêtres, et puis un petit potager, tu serais bien ?» Et la vieille, elle a regardé la fée, elle a dit « oh oui, madame la fée, ce serait tellement bien !» Eh ben tu sais quoi, ce soir, avant de dormir, tu tournes 3 fois, en sens inverse à celui d'une montre, et demain matin, tu verras ce que tu verras. Eh ben la vieille, c'est ce qu'elle a fait. Le soir, avant de dormir, elle a tourné dans sa bouteille de vinaigre 3 fois dans le sens inverse des aiguilles d'une montre. Et le lendemain matin, oh là là, elle n'était pas serrée comme dans sa bouteille. Elle était bien à plat sur le dos. Elle avait un petit coussin sous la tête. Et quand elle a ouvert les yeux, eh bien, au pied de son lit, là, à peine à 2 pas, il y avait une fenêtre avec des rideaux en dentelle. Elle s'est levée, elle est allée, elle a écarté les rideaux et il y avait des rosiers sous ses fenêtres. Et puis, un petit peu plus loin, derrière la maison, un potager. Elle allait être bien. Oui, mais elle était tellement bien qu'elle n'a pas pensé. Elle n'a pas remercié la fée. Allez. La fée est bonne fille. La fée est allée au nord, la fée est allée au sud, la fée est allée à l'ouest, la fée est allée à l'est, la fée est allée à ses affaires de fée. Mais au bout de quelque temps quand même, elle s'est dit « Eh ma petite vieille, là-bas, dans son cottage à la campagne, elle doit être tellement bien. Elle a volé comme ça, par là, pour entendre comme elle était bien. » Et en approchant du cottage, elle a entendu « Oh là là là là là là, si c'est-tu pas malheureux quand même, hein, ce potager, la terre est tellement basse, ça me casse le dos. À chaque fois que j'ai besoin de quelque chose que j'ai pas à la maison, faut aller jusqu'en ville. Mais je suis trop vieille pour tout ça, non. Moi, ce qu'il me faudrait, c'est un appartement en ville, tous mes commerçants sous la main. Plus besoin de courir partout, plus besoin de cultiver. Ce serait tellement bien pour mes vieux jours. » Et la fée s'est dit, mais elle a raison. Comment n'y ai-je pas pensé? Alors comme ça, la vieille, ce que t'aimerais, ce qui serait bien pour tes vieux jours, ce serait de vivre en ville, dans un appartement, avec tout sous la main, tu serais bien. Et la vieille, elle a regardé la fée, elle a dit, ah oui, madame la fée, oui, oui, ce serait tellement bien. Et la fée, elle a dit, bah, tu sais ce qui se passe ce soir, avant de te coucher 3 fois, en sens inverse des aiguilles d'une montre. Et la vieille, c'est ce qu'elle a fait le soir, devant son lit, avant de se coucher 3 fois. En sens inverse des aiguilles d'une montre. Et puis elle s'est couchée, elle a remonté la couverture. Et le lendemain matin, et moule, qui veut mes belles moules? Elles sont belles, elles sont fraîches, elles sont bonnes, et qui en veut? Et c'était un petit garçon qui vendait des moules dans la rue. Et puis Alors elle s'est levée, elle est allée jusqu'à la fenêtre, elle a regardé en bas, elle était au deuxième étage. Et là en bas, il y avait un imprimeur, il y avait un pâtissier, il y avait un boulanger, il y avait tout ce qu'il lui fallait, un poissonnier, un boucher qui vendait même du cheval. Et vraiment, elle allait être bien. Mais elle était tellement contente, croyez-le, croyez-le pas, elle a pas remercié la fée. Ah, mais la fée est bonne fille. La fée est allée au nord, la fée est allée au sud, la fée est allée à l'ouest, la fée est allée à l'est. La fée est allée à ses affaires de fée. Mais au bout de quelques temps, la fée, elle s'est dit maintenant, ma petite vieille, en ville, dans son appartement, elle doit être tellement bien. Et elle a volé comme ça, jusqu'à la ville. Elle n'en a pas cru ses oreilles. Quand elle est arrivée, près de la rue de la vieille, près de son appartement, et qu'elle a entendu « Oh là là là là là là, si c'est pas malheureux, hein. Oh, ces parquets qu'il faut tout le temps cirer, et ces seaux de charbon qu'il faut monter. Oh, c'est plus de mon âge. Non, non, moi, ce qu'il me faudrait, c'est, je sais pas, une maison, un hôtel particulier, en ville, quelque chose, avec des gens qui s'occupent de moi, qui me fassent mes repas, que j'ai terminé de me fatiguer à tout ça. » Alors, comme ça, la vieille, ce que tu voudrais, ce que t'aimerais, c'est vivre dans une maison avec des gens qui s'occupent de toi. Fais attention à ce que tu souhaites, il y a des vieux qui sont dans les EHPAD et... Mais la vieille, elle a regardé la fée, elle a dit « Oh oui, madame la fée, ce serait tellement bien !» Eh ben écoute, ce soir, trois fois en sens inverse des aiguilles d'une montre, et la vieille, le soir, trois fois, elle a tourné en sens inverse des aiguilles d'une montre, elle s'est couchée, elle a tiré ses draps, ses couvertures au-dessus de ses épaules, elle s'est endormie, et le lendemain matin, plus de vacarme dans la rue, non, plus de bruit de roues qui passent sur les pavés, plus de jeunes qui vendent des moules, non, non, tout ça c'était terminé, non, le chant des oiseaux, oh, c'était tellement agréable. Et puis, elle pouvait étendre ses bras sur son lit et elle n'arrivait même pas au bord. Et puis, c'était pas un oreiller, c'était deux. Et puis, oh, la finesse de la toile de coton, de ses draps. Elle a ouvert les yeux. Il y avait plus loin, loin, il fallait au moins faire 3, 4, 5 pas pour arriver jusqu'à la fenêtre avec pas seulement des rideaux, non, des doubles rideaux en velours. Elle a écarté les rideaux et il y avait une cour avec des herbes, avec des plantes, avec une petite fontaine et des oiseaux qui étaient en train de se baigner sur le bord de la fontaine. Oh, et à côté de son lit, comme ça, à côté de ses oreillers, il y avait un cordon, elle a tiré, elle a entendu loin dans la maison, comme un bruit de clochette, des pas pressés qui montent un escalier, on tape à sa porte. Une jeune femme entre avec un plateau, et sur le plateau, mais... des croissants, des pains au chocolat, il y avait du jus d'orange, du jus de pomme, il y avait du lait, du thé, du café, tout ce qu'elle pouvait souhaiter, tout ce qui était imaginable pour un petit déjeuner. Il y en avait du cake au citron, de la marmelade, des confitures, de la confiture, de lait aussi, oui, de tout. Elle allait être bien. Et elle était tellement occupée à se régaler de son petit déjeuner qu'elle n'a pas remercié la fée. Allez, la fée, bonne fille, la fée est allée au nord, la fée est allée au sud, la fée est allée à l'ouest, la fée est allée à l'est, la fée est allée à ses affaires de fée. Et puis, un jour, elle s'est dit, allez, là, elle a eu le temps. Elle a eu le temps d'en profiter, je l'ai mis dans un hôtel particulier, avec des gens qui s'occupent bien d'elle. Elle doit être tellement bien. Elle a volé. Jusqu'à la ville, jusqu'à l'hôtel particulier avec son parc. Et en approchant de l'hôtel particulier, elle a entendu « Oh là là là là !»« Oh, si c'est pas malheureux quand même de vivre dans un endroit comme ça, tellement isolé, avec des gens qui sont censés s'occuper de vous et de toute manière, vous êtes toujours obligé d'être derrière eux parce qu'ils ne font pas leur travail. Et en plus de ça, je sais que dès que j'ai le dos tourné, ils disent du mal de moi. » En plus de ça, toutes ces autres femmes-là qui vivent dans des maisons qui sont finalement du même niveau que moi ne m'invitent jamais chez elles. Et puis ce pays tourne n'importe comment. Non, franchement, ça irait tellement mieux si au lieu d'être ici, je pouvais être la reine du pays. La fée a regardé la vieille. Elle lui a dit, alors comme ça, la vieille, ce que tu voudrais maintenant, c'est être reine du pays. Eh bien, madame la fée, oui, ce serait forcément la chose à faire. Tout irait tellement mieux si on faisait comme ça. Alors ce soir, la vieille, tu sais ce que tu fais? Tu tournes trois fois. Et le soir, la vieille, avec son bonnet de nuit sur la tête, elle a posé ses pantoufles sur le côté avant de se coucher. Elle a tourné trois fois en sens inverse des aiguilles d'une montre. Elle s'est blottie sous son édredon, posé sa tête sur ses oreillers. Le lendemain, il y avait comme une clameur, comme de légers murmures. Non, on n'entendait pas les chants d'oiseaux, mais... Et puis, elle ne pouvait pas voir la fenêtre non plus, parce qu'elle était couchée dans un lit, mais il y avait des rideaux. C'était un lit à baldaquin, avec des montants, des rideaux comme ça autour du lit, un ciel de lit au-dessus. Quand on s'est rendu compte qu'elle bougeait dans le lit, les rideaux ont été ouverts, il y avait là des gens qui l'attendaient, il y avait son secrétaire, il y avait la personne qui allait l'habiller, des courtisans étaient là, on lui a donné un petit déjeuner bien moins copieux que celui qu'elle avait dans sa maison avant, c'est que un monarque a tellement de choses à faire et se lève tellement tôt. Elle était tellement occupée avec son secrétaire qu'elle n'a pas pensé à remercier la fée. Elle est partie à sa vie de gouvernante, de dirigeante, pour organiser le pays mieux que ce qu'il était avant, pensait-elle. Ah. La fée n'a pas été remerciée. La fée était bonne fille, et puis elle attendait de voir. Oui, elle est allée à ses affaires de fée, mais cette fois-ci, elle est allée à l'est, elle est allée à l'ouest, elle est allée au nord, elle est allée au sud, elle est allée à ses affaires de fée, et puis elle est revenue près du palais. Elle a volé et en approchant, elle a entendu un bruit de choses qui se brisent. Elle a entendu des cris, des hurlements et la vieille qui hurlait « Comment ça? Ce roi voisin ne veut pas se soumettre. Il n'a rien compris à ce qui pouvait se passer entre nos deux nations. Et puisque c'est ainsi, c'est la guerre. » Et elle est arrivée, la fée, dans la salle du trône pour voir un vase brisé et la vieille en train de vociférer. La vieille a regardé la fée. Vous, hein, de toute façon, reine du pays, ça ne suffit pas. Ce qu'il faut maintenant, c'est reine de l'univers au travail. La fée s'est penchée tout en voltant. Comment a-t-elle pu faire ça? Comme une révérence en l'air vers la vieille. Et puis elle a fait demi-tour. Et le soir, la vieille, devant les marches qui montaient jusque dans son lit à baldaquin, elle a tourné trois fois en sens inverse des aiguilles d'une montre. Elle a monté les marches, elle s'est couchée, on a tiré les rideaux. Et le lendemain matin, elle s'est réveillée, serrée, dans une bouteille de vinaigre. Et voilà toute l'histoire.
3: Waouh, ça c'est de la chute. Bravo Sonia. Bravo, bravo, bravo. Eh bien écoutez, moi, j'ai rapporté aussi une carte postale sonore de cet été. C'était une amie conteuse, Louise Toyer, que vous connaissez autour de cette table. Et puis, ben, elle m'a raconté une petite histoire. On va l'écouter.
6: Il y avait un rossignol. Il volait. Il cherchait un endroit pour se poser. Ben, il n'y avait rien. Il n'y avait même pas un arbre, même pas le toit d'une maison. Alors, il a continué à voler. Et puis à un moment, il a vu des pieds de vigne. Ah ! Il est descendu, il s'est posé là, sur les pieds de vigne. Et puis, il faisait encore frais. C'était une nuit de printemps, mais bon. Alors il a gonflé ses plumes, et puis s'est endormi. Mais la vigne, elle, la nuit au printemps, elle s'arrête pas comme ça. Elle continue de pousser. Et quand elle pousse la vigne, elle s'enroule, elle s'entortille. Alors elle s'est entortillée, comme elle sait si bien le faire, autour des pattes du rossignol. Ça ne l'a pas réveillé. Il n'a rien senti. Ben, le lendemain matin, quand il s'est réveillé, le rossignol, il a battu des ailes. Ben, il n'y avait rien à faire. Alors il s'est débattu comme il a pu. Il a fait tchou tchou tchou tchou tchou tchou, pousse, pousse, pousse, pousse, pousse, brrrr, tire, tire, tire, tire, tire, chicote, chicote, chicote, chicote, chicote. Et c'est depuis ça que le rossignol, maintenant, bah, il chante comme ça. Et puis aussi, depuis cette nuit-là, plus jamais le rossignol ne dort la nuit au printemps. Bah non, il chante.
3: Merci à Louise. Ce conte, ça fait partie d'un spectacle de la compagnie Belluette de Tours, où Louise raconte des histoires qui font partie d'un répertoire d'une certaine Euphrasie Pichon. C'est une paysanne berrichonne, elle est décédée en 1950, mais qui est née le siècle d'avant, quoi. Une paysanne connue dans le sud de l'Indre, et elle avait un énorme répertoire d'histoires, de contes et de chansons. Bah, ça fait plaisir de voir que y a des jeunes conteuses qui remettent ce répertoire au goût du jour.
7: Et d'ailleurs, il y a des journées Euphrasie Pichon qui existent, je crois que c'était la troisième édition cette année. Il y a des rencontres autour d'Euphrasie Pichon, dans le Berry justement.
3: Et ce qui est rigolo, c'est que comme cette brave dame est décédée en 1950, on a des enregistrements d'elle en train de raconter, quoi. Bah, allez sur les YouTube et autres, et puis vous en trouverez. Eh bien les amis, dites voir. Il est l'heure de
5: Cabaret Comte.
3: Patrick Crespel, qu'est-ce qui va se passer au niveau des contes sur la région parisienne?
8: Rock and roll. On commence rock and roll. Eh ouais, je dis rock and roll parce que c'est Ojanis, et c'est Hélène Palardy qui nous racontera l'histoire rock and roll de Janis Joplin.
3: Ah ouais, faut pas rater ça.
8: Et ça, faut pas rater ça. Mais moi, je l'ai déjà vu, mais je veux absolument le revoir parce que c'est tellement bien.
9: Ah ouais.
8: Et voilà. Et ça se passe à Fresnes, à la MJC de Fresnes, et c'est le 22 septembre, un mardi. Et bien sûr, juste avant, il y a une scène ouverte, il y a une auberge espagnole, et il y a le spectacle.
5: Pour ceux qui ne l'ont pas vu, Hélène Palardy, elle chante du Janis Joplin, comme Janis Joplin. Elle est impressionnante.
8: Eh oui, rock'n'roll à bloc.
5: Ah ouais.
8: Et là, à bloc, c'est à la BAM, et c'est Muriel Bloch, Lady de Luda.
9: À la transition.
8: Muriel Bloch et Laurence Benedetti qui nous raconteront des histoires de Luda.
3: La BAM, bibliothèque
8: associative de Malakoff,
3: au sud de Paris.
7: Donc Luda Schnitzer, qui est une grande conteuse qui a beaucoup écrit, et voilà, donc elles vont raconter, je vais prendre la parole, avec Laurence Benedetti et Muriel Bloch. Donc ça va être un aller-retour entre la vie de Luda Schnitzer et puis des contes de Luda Schnitzer. Fatiguée. Et donc venez nombreux et nombreuses.
3: On y sera. Faut pas rater ça.
7: Ah oui.
8: Et une chose qu'il faut pas rater non plus, c'est dans le cadre le Berceau du Merveilleux. C'est un festival qui a lieu du 12 au 27 septembre. Il y a des tas de choses qui se passent. Et je vais vous parler du dernier jour, de la clôture.
5: Ah ouais.
8: On termine. Ça aussi, c'est rock'n'roll. Ah oui, oui, oui. Et donc, c'est rien que si je vous dis le nom déjà, ouais. Patrick Ewen.
5: Qui n'était pas venu à Paris depuis 2016.
8: Eh oui, et qui se déplace pas souvent, qui va un peu partout, mais qui vient pas souvent, qui vient jamais à Paris. Donc vraiment, c'est une occasion.
3: Conteur breton qui nous vient des Monts d'Arrée.
8: Monts d'Arrée.
5: Oui. Et les Landes en Bretagne.
8: Justement, voilà, il nous parlera des montagnes de Bretagne, des montagnes.
5: Ouais,
8: dans les
5: Monts d'Arrée.
8: Dans les Monts d'Arrée. Où ça?
5: Là-bas, dans les Monts d'Arrée.
3: Bien, voilà. On est déjà dans l'ambiance.
8: Voilà. Et donc, c'est le 27 septembre, c'est à 15h, c'est place Richard Barret.
3: C'est où ça?
8: C'est dans le 17e.
5: Juste devant la mairie du 17e.
8: Ah, bien. Et voilà, mais il se passe. Mais juste avant, il y a aussi le matin quelque chose, une rencontre entre conteurs.
7: Lieu de compte.
8: Voilà, pour parler, un petit peu du compte.
5: Acteurs du compte.
8: Les acteurs du compte.
7: Actrices.
8: Alors, il y a le 3 octobre, c'est le bivouac des 7 labos. Et ça, c'est 42 conteurs qui ont fait les labos et qui se réuniront pour vous raconter des choses, qui vous raconteront des vers de récits, des tasses de contes, des bocs d'impro. Et imaginez
5: pour nos auditeurs,
8: une nouvelle façon de conter. Voilà. Et donc ça, c'est à Chevilly-Larue, c'est la maison du conte.
5: Pour nos auditeurs, précise ce que c'est que le labo.
8: Ah, le labo. Le labo, bah, c'est un peu quelque chose où on se perfectionne, où on apprend les différentes manières de faire, de compter.
5: Tous les deux ans, effectivement, une équipe est sélectionnée et va travailler pendant toute l'année.
7: Ce sont des rendez-vous mensuels, en fait. Ils se voient deux, trois jours, voire plus.
9: Formation pour compteurs professionnels.
8: Pour les compteurs professionnels. On a encore du temps ?
9: Oui.
8: On a l'ouverture à la Vagabonde, l'ouverture de la saison avec la présentation de la saison, et ça c'est vendredi 18 septembre à 18h. Et donc bon, on parlera de tout ce que la Vagabonde va faire tout au long de l'année, que ce soit les contes pour adultes, enfants, les cafés contes voilà, et tout ce qui se passe là-bas à la Vagabonde.
9: La Vagabonde c'est
8: 122 rue de Bagnolet.
9: C'est dans le 20e arrondissement.
8: C'est dans le 20e. Et alors ensuite il y a des balades comptées, par exemple, le 26 septembre, balade comptée, 15h, sur les pas du Diable Vauvert. C'est Agnès Perrault qui fait ça. Voilà. Et puis, en parlant de balade comptée, tiens, je crois que je fais une balade visite guidée comptée à la Cité U le 19. Et le 19 septembre, c'est à 10h. Voilà. Vous avez aussi, dans le cadre du festival, le 19, ça se passe à la Oba. Vous avez une restitution
7: Oba,
8: de
7: Oba.
8: Oba, le Oba,
9: et donc H-O-B-A,
8: 43 rue Bernard Buffet.
5: Il n'ose pas vous le dire parce qu'il y sera.
8: Oui, c'est un peu ça, je n'osais pas vous le dire, mais voilà, il y en a eu quatre conteurs.
5: Conteuses.
8: Il y avait quatre conteuses, c'était le 12, et puis les trois conteuses et conteurs suivants passeront le 19. Il y a aussi le Petit Nez, évidemment, avec sa scène ouverte, et puis la saison qui recommence, donc à partir du 3 octobre, et c'est Enid Darius qui nous fera du conte.
7: Oui, ils n'ont pas encore mis en ligne le titre du spectacle sur le site du Petit Nez.
8: Effet de surprise. Voilà. Eh bien, autrement, vous pouvez retrouver toutes les différentes scènes ouvertes qu'il y a sur toute la saison. Je n'ai pas parlé de...
7: Sur le
8: site Cabaret Conte. Et tout ce dont je n'ai pas parlé, parce que... Il y a tellement de choses. Et puis profitez, c'est le début de saison. Si vous avez de l'actualité à transmettre, si vous avez des choses, des spectacles qui se passent ici ou ailleurs, enfin des spectacles de contes qui se passent ici ou ailleurs, des choses en lien avec le conte, n'hésitez pas à me transférer des choses.
7: Donne ton mail peut-être pour qu'on puisse...
8: Ah, mon mail.
7: Oui.
9: Dans le plus simple, ouais. Vous allez sur le site Cabaret Conte, et vous ça avez... sort tout de suite sur les moteurs de recherche.
5: Et vous cherchez Contact.
7: Voilà, Contact, et vous aurez Patrick Crespel.
8: Et vous aurez directement vous envoyer.
9: Alors j'aimerais, pour finir, si tu permets, Cabaret Conte, là, vous parler un petit peu de quelques formations qu'il y a, et notamment, je vous parlais de l'âge d'or de France. Alors il y a tout un programme de formation, et parmi tous les formateurs de l'année, je ne résiste pas à vous parler de gens qui sont déjà venus vous raconter des histoires à ce micro, notamment...
5: Stéphane Ferrandez.
9: Stéphane Ferrandez, Ralph Nataf... Ouais. J'en oublie, j'avais le prospectus.
5: Isabelle Genlis.
9: Isabelle Genlis. Voilà, il y a plein de choses. Si vous voulez vous-même vous initier ou vous perfectionner dans l'art de conter. Et puis, si je peux me permettre un petit truc, si vous êtes en banlieue sud de Paris, j'anime un atelier à Fresnes. Donc, c'est bien aussi.
5: Ah oui.
9: Mais il y a plein d'autres endroits. Hein. N'hésitez pas. Voilà. Qui est-ce qui aurait un petit... Il nous reste trois minutes grand maximum. Qui est-ce qui a une petite histoire à nous raconter? Pof, comme...
5: Moi j'ai une vieille, puisqu'on était dans les vieilles.
9: Allez.
5: Eh ben, cette vieille-là, elle est veuve. Elle est veuve depuis pas très longtemps, et c'est pas le tout, mais c'est que maintenant que son mari il est mort, elle a plus les sous pour garder la maison. Va vendre la maison, et puis elle cherche une autre maison moins chère, ou comme ça il lui restera un petit pécule pour pouvoir vivre. Elle en trouve une, pas au cœur du village, non, plutôt presque au niveau de la forêt. Par contre, elle a un grand jardin, elle a un potager, et puis bon, le curé il est quand même inquiet pour elle. Alors il va la visiter dans sa nouvelle maison. Oh, c'est sûr que c'est pas du parquet, hein, c'est de la terre battue, il y a pas d'étage, c'est plus petit. Mais elle lui montre, elle est contente. Elle a devant des fleurs et des plantes, et puis derrière elle a son potager, et puis sur le côté, elle a même pris une chèvre. Et le curé la regarde, lui dit mais une chèvre? Mais comment est-ce que tu vas faire? Mais une chèvre? Mais enfin cet hiver, il fera trop froid. Comment vas-tu faire? Tu n'as pas d'étable, tu n'as pas de... Et la vieille dit mais tant pis, je la prendrai avec moi dans la maison. Mais avec toi dans la maison, mais tu n'y penses pas. Mais l'odeur. Et là la vieille s'arrête, regarde le curé, dit ah c'est vrai, vous avez raison curé. Bah tant pis, il faudra bien qu'elle s'y fasse.
9: C'est qu'une bête. Eh ben voilà.
5: Eh ouais.
9: C'était ça, les contes c'est du sérieux.
8: Et Barbe Bleue.
5: Eh oui. Ah oui, Barbe Bleue, Fanny.
6: Ah oui, Barbe Bleue.
5: Dans deux semaines.
6: Ouais.
9: C'était Catine plus bas, mais je vais le dire aussi quand même. Eh ben oui, exceptionnellement, dans deux semaines, une émission en direct, ce sera le 27 septembre, et on l'a déjà enregistré, oui. Mais c'est une émission spéciale sur Barbe Bleue. Donc on parlera de la Barbe Bleue, et puis vous entendrez plusieurs versions de ce conte. Voilà, merci à toute l'équipe, merci à Sonia, merci à Ariel, Patrick, Corinne,
5: Joseph,
9: et
5: Patrick Garcia.
9: Et à Olivier Grieco, qui est le directeur d'antenne. On se retrouvera, alors en vrai direct, tout frais, tout reposé, tout fringant, le 11 octobre à 20h30, comme d'hab, le deuxième dimanche de chaque mois. D'ici là, portez-vous bien, et n'oubliez pas de vous raconter des histoires. Voici un chien, voici un chat, et mon petit conte s'arrête là. Voici un chat, voici un chien, et mon petit conte finit bien.

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3: Bonjour à toutes, bonjour à tous. Bienvenue dans Libre à vous. C'est le moment que vous avez choisi pour vous offrir 1h30 d'informations et d'échanges sur les libertés informatiques et également la musique libre. Les rencontres hivernales du Libre de Saint-Sergue en Suisse, ce sera le sujet principal de l'émission du jour, avec également au programme la chronique des Costis intitulée « La fourberie du loup concentrée recroquevillée ». Et la chronique pituite de Luc, il nous faudrait une bonne guerre. Soyez les bienvenus pour cette nouvelle édition de Libre à vous, l'émission qui vous raconte les libertés informatiques, proposée par l'April, l'association de promotion et de défense du logiciel libre. Je suis Julie Chaumard, administratrice de l'April. Le site web de l'émission est libreavous.org. Vous y trouverez une page consacrée à l'émission du jour et avec tous les liens et références utiles et également les moyens de nous contacter. Nous sommes mardi 24 février 2025. Nous diffusons en direct sur Radio Cause Commune, mais vous écoutez peut-être une rediffusion ou un podcast. Nous saluons également les personnes qui nous écoutent sur les web radios Radio Cigaloun, Radio Broussailles, ainsi que sur les radios FM, Radio Libre en Périgord et Radio Quetch. À la réalisation de l'émission aujourd'hui, nous avons Étienne Gonu. Bonjour Étienne.
4: Salut Julie.
3: Nous vous souhaitons une excellente écoute.
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3: Comprendre Internet et ses techniques pour mieux l'utiliser, en particulier avec des logiciels libres et des services respectueux des utilisatrices et des utilisateurs, pour son propre bien-être en particulier et celui de la société en général. Laurent Costi est administrateur de l'April et fait cette chronique avec sa fille Laurette. C'est la chronique à cœur vaillant La Voix est libre de Laurent et Laurette Costi. Le thème d'aujourd'hui est la fourberie du loup concentré recroquevillé. Le sujet a été enregistré il y a quelques jours, je vous propose donc de l'écouter, on se retrouve juste après.
6: Hello Laurette, faut que je te parle de Libre à lire. On en a déjà causé, mais il y a un sujet publié qu'il faut que l'on évoque ici dans cette chronique.
7: Laisse-moi deviner le sujet qui t'a interpellé plus encore que les autres. Si je regarde les derniers textes publiés en janvier 2026, je dirais organiser la désescalade numérique ? Ou encore le livre et le libre ? Ou peut-être même libérer, délivrer un escape game pour découvrir les logiciels libres ?
6: Alors presque, mais ce n'est ni l'un, ni l'autre, ni l'autre. Mmh. Alors ils sont bien ces textes, mais celui que je veux partager avec toi porte le questionnant doux titre suivant « Passer au libre, c'est changer le monde ?» C'est vraiment chouette ce que ça raconte. On va sublimer et synthétiser le contenu à l'occasion de cette chronique.
7: C'est alléchant en tout cas. On t'a déjà dit que tu avais une vraie compétence pour introduire des chroniques et faire que les gens restent plus de quelques secondes à écouter.
6: Attends, nous ne sommes pas encore à l'acmé du paroxysme du point le plus haut du sommet des abysses. Ce texte est criant de vérité et admirablement bien écrit par le groupe Transcription de l'April. À tel point d'ailleurs que ce style incomparable a généré, tiens-toi bien, je te le donne Émile, l'envie à un certain Nicolas Vivant d'en faire une conférence gesticulée.
7: Juste pour être sûr qu'on parle du bon texte, tu me confirmes que le pitch c'est... Pour une collectivité comme pour une entreprise, le passage au logiciel libre implique une adaptation parfois importante de l'organisation. Préparation budgétaire, reporting, commandes, contrats de maintenance, recrutement, stratégie de migration, c'est un nouveau monde qui s'ouvre et un fonctionnement à revoir en profondeur.
6: C'est exactement ça, c'est palpitant ce texte, et Nicolas Vivant dans l'interprétation qu'il fait dans la conférence gesticulée est plutôt bon. Il y a même un lien direct sur le site de Libre à lire qui permet d'aller voir la vidéo.
7: Il y a dans l'air cependant pour moi comme une petite disruption cognitive. Tu as relu récemment le principe du site Libre à lire, papa ?
6: Alors pas besoin, je leur fais confiance totale. Je suis certain qu'il n'y a pas de faute. Le groupe mené dans la joie et la bonne humeur par Marie-Odile est devenu expert dans l'évitement des fautes et dans le bannissement des syntaxes bancales.
7: Je parlais plutôt du fond, en fait. Je lis sur le site internet, juste en dessous du titre, « Le groupe Transcription de l'April transforme en texte des enregistrements audio et vidéo traitant du logiciel libre et de liberté informatique en général. »
6: Mais alors, ça voudrait dire que la conférence gesticulée de Nicolas Vivant a été faite avant que le texte ait été publié sur le site Libre à lire ? Ok, ça change pas grand-chose fondamentalement, cette fiction écrite avant ou après est vibrante et criante de réalisme.
7: Oui, alors peut-être justement parce que ce n'est pas une fiction ?
6: Impossible. Fake news. Bullshit, racontard à mémé. Ça ne résiste pas longtemps à la réflexion, ton truc. Si la ville d'Échirolles était parvenue à atteindre de tels objectifs, ça voudrait dire que c'est possible. Alors pourquoi n'y a-t-il pas plus d'autres collectivités qui ont fait ce grand pas en avant, étant donné tous les avantages que cela apporte et la preuve indubitable que ça fonctionne, hein ? Tu réponds quoi à cet argument imparable, malin et talot ?
7: Argument talot, je l'ai. Je désopile et je réponds à ton ressenti d'incohérence. Bon, d'abord, Échirolles n'est pas la seule ville qui se soucie de ça et qui met en œuvre des solutions. Depuis plusieurs années, il existe le label Territoire Numérique Libre qui donne à voir de belles initiatives. C'est un label, justement, fait pour les collectivités territoriales qui s'engagent dans une démarche de transition numérique.
6: Ah bah oui, en fouillant le site, on compte à cette date sans une structure labellisée plus ou moins avancée dans leur transition.
7: Eh oui, et d'ailleurs, si t'écoutais les émissions Libre à vous de tes camarades, tu saurais que les opus 49, 50 et 262 traitent de ces questions pour les quatre villes de Nancy, Fontaine, Grenoble et Lyon.
6: Bon, ok, Échirolles n'est pas la seule. Mais pourquoi n'y a-t-il pas plus de collectivités que ça ? Pourquoi autant d'entre elles adorent encore payer la dîme à Microsoft et subir les augmentations de tarifs sans pouvoir maîtriser budgétairement la question ? C'est bizarre quand même, non ?
7: Bon, t'arrêtes de faire l'andouille en faisant semblant de découvrir tout ça et on passe en vue les points importants de son intervention, s'il te plaît.
6: Bon, d'accord. Bon, et en plus, ça m'épuise ce jeu d'acteur. Ça demande beaucoup de concentration, tu sais. Et pour se mettre dans la peau du personnage, c'est pas...
7: Ouais, j'imagine bien. Bon d'abord, ce qu'il faut bien appréhender, c'est cette question du temps long. C'est un point qu'on a déjà abordé dans nos chroniques d'ailleurs. Je nous cite à cette occasion de manière très succincte, question du temps long.
6: Belle citation, en effet, profonde et démonstrative. On pourrait dire aussi « Paris ne s'est pas fait en un jour ». En l'occurrence, Nicolas Vivant évoque une démarche engagée depuis près de 5 ans désormais. Oui, il faut savoir prendre le temps à contre-courant des urgences.
7: J'aime bien aussi toutes les étapes qu'il cite pour bien rater son passage au libre. Après tout, savoir ce qu'il faut éviter est précieux et permet de ne pas repasser par des étapes où d'autres ont déjà subi à grosses gouttes. Et en plus, il démonte quelques idées reçues, c'est toujours sympa.
6: J'ai particulièrement apprécié le fait d'éviter les objectifs chiffrés et les dates butoirs. Il a finalement adopté, avec son équipe, la technique agile du loup concentré recroquevillé. Il sait se faire souple et adapter la stratégie. Si vous n'avez rien compris à cette réplique, réécoutez les 35 chroniques précédentes.
7: Oui, au moins 3 fois chacune. Bon, et dans les points pour réussir un passage au libre, par contre, il préconise d'être fourbe. Je commence à mieux comprendre pourquoi tu travailles à accompagner les transitions. Oui, c'est pour assouvir ta passion de la fourberie.
6: Mets tes escarpins et passons aux idées reçues, veux-tu ? Il y en a plusieurs, mais celle sur la résistance au changement fait écho à mes préoccupations du moment. Je cite, « Il ne faut pas immédiatement changer les outils utilisés par les gens, mais plutôt se focaliser sur les besoins qui ne sont pas encore couverts. Comme il l'explique en détail, l'apport de nouvelles réponses à des besoins qui n'étaient pas couverts évite les sempiternelles comparaisons avec les outils utilisés couramment. »
7: Allez, on laissera les gens lire les détails très riches et appuyés sur l'expérience que Nicolas Vivant partage, et on saute directement à une anecdote tirée du paragraphe sur les retours qui font plaisir.
6: Mais c'est qui décide dans cette chronique ? Rappelle-moi ? Bon, donc je reprends. On laissera les gens lire les détails très riches et appuyés sur l'expérience que Nicolas Vivant partage, et on saute directement à une anecdote tirée du paragraphe sur les retours qui font plaisir.
7: Ouais, bof, moi j'aurais déroulé toute la présentation, mais d'accord, bonne idée.
6: C'est l'histoire d'une des personnes membres de la collectivité qui se porte volontaire pour passer sous GNU Linux. Bonne nouvelle et belle initiative de sa part.
7: C'est ça. Sur l'intranet de la collectivité, un appel à volontaires pour passer à Linux avait été publié et il suffisait de remplir un formulaire nom, prénom, oui, je souhaite changer, pour signaler son intérêt.
6: On notera en passant que fidèle à sa volonté d'être tranquille, recroquevillé, fourbe et concentré, le service informatique n'a pas d'objectif exclusif. Les deux systèmes d'exploitation cohabitent au sein de la collectivité.
7: Mais pourtant, c'est le drame. Le service informatique rejette la demande. Je cite, le service a refusé. Ils ont fait une longue réponse d'une page qu'ils m'ont mise en copie et la réponse était vraiment très bonne. Il est des cas où, malheureusement, nous sommes obligés, malgré tout, blablabla.
6: Mais pourquoi donc ? Dans mes grandes prêches dans le désert pour aller vers des systèmes informatiques libres et émancipateurs, quand j'ai un ou une volontaire, j'évite pour commencer de lui opposer une fin de non-recevoir. Je la cajole, la personne. Je ne la lâche plus.
7: Oui, un peu trop parfois même, non ? Tu penses pas que tu saoules des fois ?
6: Oui, mais toi, tu es ma fille, c'est pas pareil. Bon, et cette pauvre R abandonnée a-t-elle choisi de quitter la collectivité par dépit ?
7: Non. Mais le fin mot de l'histoire du poteau rose et du poteau d'arrivée de ce refus des Chiroles a été révélé. Point d'ostracisme ni de discrimination. En fait, arrivée 6 mois avant, cette personne était déjà sous environnement libre. Truc de zinzin. Et elle s'était rendue compte de rien.
6: Alors même si Nicolas évoque un travail des services pour renforcer encore la convergence déjà forte de la distribution GNU Linux Zorin OS avec Microsoft Windows, cette anecdote tord le cou à l'argument des changements d'habitude qui seraient trop rudes pour une transition.
7: Et en plus, c'est pas une fiction. Bon, il va falloir qu'on conclue vite, mon papounet.
6: Oui, mais j'ai vraiment pas eu le temps de finir la chronique cette fois.
7: Je pense que tu peux copier-coller la conclusion de notre 3e chronique. Les gens ont dû oublier depuis, c'est ok.
6: Tu as raison, ma puce aux Elysium. On va conclure en disant qu'il faut bien prendre soin de ce commun qu'est Internet et que nous devons toutes et tous contribuer à préserver ses bons côtés. En attendant, poutou à toi.
7: Poutou papounet.
3: Belle conclusion. Nous venons d'écouter la chronique de Laurent et Laurette Costi. Nous allons faire une pause musicale. Après la pause musicale, nous aborderons le sujet principal de l'émission qui porte sur les rencontres hivernales du Libre de Saint-Sergue en Suisse. En attendant, nous allons écouter une musique composée par Sick qui a participé aux rencontres hivernales du Libre et que vous entendrez tout à l'heure. On écoute Girlfriend par Sick et Small. On se retrouve dans 3 minutes. Belle journée à l'écoute de Cause Commune, la voix des possibles.
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0: Nous venons d'écouter 2 minutes 30 de la musique Girlfriend par Sick & Small, disponible sous licence libre CC BY SA 4.0.
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0: Nous allons passer au sujet principal. Nous allons poursuivre par notre sujet principal qui porte aujourd'hui sur les rencontres hivernales du Libre de Saint-Sergue en Suisse. Aujourd'hui, nous n'avons pas de personnes invitées au studio. C'est le micro de Libre à vous qui s'est déplacé en Suisse à Saint-Sergue les 24 et 25 janvier dernier à l'occasion des rencontres hivernales du Libre. Nous y avons interviewé plusieurs personnes intervenantes pour des conférences ou des stands d'information et de partage. Vous allez pouvoir écouter 8 interviews avec des sujets variés dont je vous donnerai les détails au fur et à mesure. Les rencontres hivernales est un événement annuel. Cette année 2026, c'était la 10e année. On y croise développeuses, artistes, hébergeurs, militantes, étudiants, ingénieurs et citoyennes engagées. Pendant 3 jours, dans un cadre convivial, la communauté du Libre prend le temps de penser et de transmettre. Cet événement est ouvert à tous et à toutes et j'ai pu y croiser des personnes qui rencontraient la communauté libriste pour la première fois. L'accueil est chaleureux et l'on ne s'ennuie pas entre démonstrations, discussions, ateliers et conférences, avec des moments conviviaux comme les repas. On peut également dormir sur place et l'accès en train est très bien desservi depuis Genève ou Lausanne. Alors pour démarrer, je vous propose une interview qui s'intitule « Les jeunes et le logiciel libre » avec Léon Romanens. Léon est étudiant en bachelor d'ingénierie en système embarqué à Genève, passionné par l'électronique, la programmation et la radio. Il est membre d'un club de radio amateur. Il pratique la programmation depuis l'adolescence et défend le logiciel libre pour sa transparence, sa réparabilité et son accessibilité. Il utilise un dual boot Windows Ubuntu et cite KiCad et Blender comme outils libres. On écoute Léon. Je suis avec Léon Romanens, c'est ça?
2: Romanens.
0: Romanens, voilà, c'est l'accent. Donc Léon, est-ce que... Alors, donc tu es en bachelor, c'est ça ce que tu m'as dit?
2: Oui, c'est ça. Je suis en bachelor à l'EPI en ISC pour devenir ingénieur en système embarqué.
0: Et dans quelle ville, ça?
2: C'est à Genève. C'est pour ceux qui voient, c'est juste à côté de la gare.
0: Et alors, t'as dit en système embarqué?
2: Ouais.
0: C'est quoi?
2: C'est en gros, bon, je vais pas donner la définition officielle vu que je la trouve ambiguë, mais pour moi, ma définition, c'est genre la programmer, mais plus orientée électronique. Et c'est pas programmer, je sens, contrairement à l'informatique qui est programmé des applications groupe PC, là, c'est vraiment un truc, par exemple, pour être dans le thème, un émetteur radio qui aura un petit software, ça c'est du système embarqué.
0: Ok, alors tu dis pour être dans le thème parce que tu m'as dit que tu faisais partie d'un club radio, c'est ça?
2: Ouais, c'est bien ça.
0: Comment il s'appelle?
2: Je fais partie du club HB9G à Genève.
0: Et c'est un club radio amateur?
2: Oui.
0: Et alors ici, tu es ici dans le cadre des rencontres hivernales du Libre avec une association qui s'appelle IABC, qui eux aussi font de la radio.
2: Oui. Ouais, c'est une association qui est assez proche du club et ils font beaucoup de trucs. Entre autres, un réseau qui s'appelle Amnet, c'est un truc assez cool où ils ont plein de tout. Ils ont plein de relais qui permettent, si on s'y connecte, d'avoir un sorte de réseau internet parallèle. Et bon, dans ce cadre, ils sont là pour faire une présentation sur une initiative de radio secours. Donc Rodolphe la présentera bien mieux que moi.
0: Oui.
2: Mais c'est en gros une sorte d'application pour pouvoir centraliser qui a quoi quand il y a une situation qui, moi, je le dis, est une rupture de normalité, donc une catastrophe comme ça.
0: Ok, donc par les ondes.
2: Ouais.
0: Ok. Et donc, toi, Léon, Donc on a bien compris que les systèmes embarqués, la radio, tu aimes la technique et la programmation. Et donc tu aimes aussi, tu es aussi sensible au logiciel libre.
2: Oui. Oui. Ouais, justement, surtout parce que j'aime bien du coup voir comment un logiciel il marche. Et bon aussi, bon, tout le monde va dire ça, mais j'ai pas envie de payer 3000 balles pour mes logiciels. Donc bon.
0: Et dans le logiciel libre, open source aussi. Donc on peut voir comment ça marche. C'est ça ce que tu veux dire quand tu dis que tu aimes voir comment ça marche?
2: Ouais, ben on peut voir. Soit parce que ça nous intéresse, ou bien des fois il y a des bugs, il y a des choses où ça marche pas correctement. Du coup, on peut aller voir comment c'est fait. Et on peut. Et bon, si on a vraiment besoin de quelque chose et qu'on a beaucoup de temps, on peut aller modifier.
0: Oui, on peut modifier. Et donc toi, tu fais de la programmation, donc tu sais rentrer dans le code source et modifier.
2: Oui, je l'ai pas fait souvent parce que bon, le temps.
0: Oui.
2: Beaucoup de temps, mais oui, ouais, ça m'est arrivé. Bon, je vais pas aller dans les détails, mais il y a quelques jours, pour un outil, il y a un outil où ça, des valeurs, elles étaient traitées bizarrement, et du coup, j'ai été voir dans le code, et je me suis dit, ah, ok, c'est fait comme ça. Et du coup, j'ai pu faire marcher.
0: Waouh. Et tu fais du code depuis quel âge?
2: Dur à dire. Et puis, quoi, 12 ans, 13 ans, j'ai commencé à faire de l'Arduino. Mais après, c'était truqué, j'arrivais que à copier-coller du code. Mais après, je me suis orienté vers le développement web, j'ai fait pendant à peu près tout mon cycle. Et bah quand je suis sorti, après j'ai commencé à m'orienter vers du Python pour faire des jeux avec Pygame, ouais. Puis micro Python pour faire du hardware, et après du coup j'ai commencé à faire vraiment la programmation hardware, microcontrôleur.
0: Ok. Et tu as des amis avec qui tu fais ça, ou tu es à la maison, comment ça se passe?
2: La plupart du temps je suis à la maison. Il y a mon meilleur ami Ben, où je l'ai rencontré, j'étais au CFPT avant pour faire mon CFC d'électronicien. Et j'ai rencontré là-bas et on a fait quelques projets ensemble. Il est franchement sympa. Okay. Et sinon, la plupart des temps, mes projets, je les fais en solo.
0: Et donc, tu es aussi sensible au logiciel libre. Et tu m'as dit que tu avais un dual boot. Alors, qu'est-ce que c'est? C'est un dual boot sur ton ordinateur. Tu pouvais faire. Donc, tu pouvais utiliser un système GNU Linux. Donc, Ubuntu, t'as dit?
2: Ouais.
0: Et aussi un autre système propriétaire, mais comme ça tu peux avoir les deux sur ta machine, c'est ça?
2: Ouais, c'est ça, vu que j'ai encore, à la fois parce que il y a certains logiciels et aussi l'habitude, que ça fait pas longtemps que j'ai dual boot et tout ça, donc j'ai encore beaucoup l'habitude de Windows, donc
0: okay.
2: Je peux difficilement m'en passer. Mais c'est bien, des fois il y a quand même besoin d'Ubuntu, et même des fois sous Windows j'utilise WSL quand j'ai besoin. Du coup, bon, WSL, c'est genre dans Windows pour ouvrir une ligne de commande où c'est vraiment un petit système Linux intégré.
0: Ok. Et alors, pourquoi tu as un dual boot avec Ubuntu? Qu'est-ce qui t'intéresse dans Ubuntu? Pourquoi tu as ça?
2: C'est un choix, mais bon, c'est plus parce que j'avais besoin de quelque chose qui n'était pas trop compliqué. Par exemple, dans ma classe, j'ai un background d'électronicien, la plupart ont un background d'informaticien. Mon groupe d'amis, ils sont tous en train de se dire... Ah, mais t'as pas Arch Linux, c'est trop nul. Mais bon, mais ça.
0: Arch Linux,
2: par exemple, c'est ce qu'on appelle une distro Linux. Mais du coup, qui est, faut beaucoup de maintenance, c'est très compliqué. Alors, tout est plus adapté aux gens qui ont pas fait beaucoup, qui sont

0: Peut-être qu'on soit un peu plus libre.
1: Ouais, bah, je pense justement là, c'est Ubuntu et tout ça, c'est en train d'arriver vraiment à une maturité où ça, c'est plus comme avant où il fallait être un expert. Maintenant, c'est presque comme Windows, tout le monde peut l'utiliser. Même si je trouve, il y a des choses dans l'histoire, Ubuntu, ils ont commencé à l'introduire dans les écoles, mais le problème, c'est qu'ils ont vraiment mal fait leur choix. Ils auraient pu, parce qu'il y a des, même Ubuntu, on peut le personnaliser, par exemple, on peut personnaliser pour que ça ressemble à Windows, des choses comme ça, mais je pense, ils ont fait un choix, ils ont mis Ubuntu comme ça, sans transition, avec une UI totalement différente, en plus avec plein de trucs restrictifs, et donc ça fait peur aux gens. Mais je trouve, franchement, les gens, ils devraient commencer à peut-être essayer de switcher.
0: Je vois que tu utilises le mot UI, donc ça veut dire le design,
1: Ouais, l'interface utilisateur.
0: D'accord. Et pourquoi tu penses que bah, on devrait donc utiliser bah, des systèmes comme GNU Linux ou Ubuntu et plus Windows
1: Bon, c'est plus une croyance personnelle, mais je trouve, je pense que des gens seront d'accord, que les grandes entreprises sont en train, avant ils faisaient des bons trucs, mais là ils sont en train de s'approcher de juste vouloir le profit et de faire des choses de moins en moins bien. Même Windows, il y a le passage direct à Windows 11, et ça, le fait d'ajouter des features d'intelligence artificielle, le fait d'avoir des trucs marchent mal, qui sont mal faits, juste parce qu'ils veulent intégrer des choses alors qu'il n'y a pas besoin. Alors que Linux, finalement, ça reflète déjà en plus ce que les gens ont vraiment besoin.
0: Bon ben, Léon, on était très heureux. Je suis très heureuse de t'avoir interviewé. Je te remercie d'avoir accepté.
1: Avec plaisir. Merci de m'avoir interviewé.
0: Et ben, bonne conférence aujourd'hui.
1: Merci.
2: Alors, Léon a bien aimé l'exercice de l'interview. Je lui ai donc proposé de les réaliser avec moi. Il m'a donc aidé à trouver des personnes à interviewer et à poser des questions. Et il m'a accompagné pendant ce samedi et même le dimanche, voilà, pour interviewer les autres interviews que vous allez pouvoir écouter. Nous avons fait donc ça tous les deux. C'était bien sympathique. Nous enchaînons avec le sujet surveillance des conditions d'utilisation avec Marie-Pierre. Marie-Pierre nous présente Open Terms Archive, un outil libre qui archive et compare les changements des conditions d'utilisation des services en ligne. Marie-Pierre décrit comment l'outil permet d'agir concrètement en devenant par exemple un levier de vigilance démocratique, notamment contre les publicités politiques illégales sur LinkedIn. Alors, on écoute ça avec Marie-Pierre.
0: Et maintenant, j'ai pu récupérer, retrouver Marie-Pierre qui a fait une conférence tout à l'heure. Donc Marie-Pierre, quelle conférence tu as fait tout à l'heure?
3: En fait, j'ai fait une conférence sur Open Terms Archive.
0: Open Terms Archive?
3: Donc, en fait, c'est un site, enfin, ça permet, ça a été financé par le ministère des Affaires étrangères en France. Et ça permet, en fait, de monitorer les changements dans les termes légaux des plateformes que vous utilisez. Les plateformes en ligne, donc, typiquement, vous n'utilisez plus X, mais maintenant, si vous aviez utilisé X, ben, d'un coup, il y a eu des changements, vous voulez le savoir. Ben, la plateforme va pas vous le dire forcément qu'il y a eu un changement. Donc là, en fait, ça capte tous les changements qu'il y a. Donc, en fait, on met l'URL, par exemple, de la politique de confidentialité de la plateforme, et ça va scraper le web avec cette URL 2 à 3 fois par jour. Et s'il y a eu un changement, en fait, ça va copier le changement.
0: Alors, des plateformes qui sont pas européennes aussi,
3: Non,
0: tout à fait?
3: alors les
0: Parce
3: plateformes qui sont
0: que X, c'est
3: européennes
0: pas européen.
3: et des plateformes qui sont pas européennes.
0: Et
3: Donc,
0: plutôt européenne quand même?
3: en fait, ils ont travaillé avec UFC Que Choisir en France. Vous avez regardé quels étaient les services les plus utilisés en France
0: Ah, ok.
3: par les personnes. Donc, par exemple, typiquement, il y avait la Redoute. C'est quelque chose qui, voilà, je sais plus, il y avait les différents services téléphoniques Free, etc., SFR. Donc, il y a eu un moment donné, pendant un an, ça a été monitoré, savoir est-ce que tout d'un coup, bah, SFR change sa politique de confidentialité, qu'est-ce qui est changé, quoi. Voilà. Et en fait, comme c'est stocké, ça, tout d'un coup, vous avez un litige, vous pouvez regarder, bah, en 2024, qu'est-ce qui a changé dans la politique.

0: de confidentialité de SF. Ça va être sauvegardé, parce que sinon, bah, vous allez regarder actuellement la politique de confidentialité des SFR en 2026, ce serait pas la même que celle qui est en 2024. Bah, typiquement, voilà, moi, ce qui est super intéressant, c'est que depuis octobre 2025, il y a LinkedIn qui interdit les publicités à but politique. Depuis octobre 2025. Et moi, voilà, je suis en Suisse. En Suisse, on a des votations 4 fois par an sur des sujets un peu quelquefois compliqués. Là, il y a eu donc c'était le 5 octobre. Donc moi, j'utilise LinkedIn. Et tout d'un coup, on a des votations suisses en novembre 2025 sur des sujets un peu scrappy. C'était sur la taxation, plus de taxation pour les entreprises. Et donc, il y a tout ce qu'on appelle les partis bourgeois, donc ce qui correspond aux partis de droite. Voilà. Ils ont fait beaucoup de publicité sur LinkedIn pour inciter la population à dire non. Et comme moi, j'ai vu qu'il y avait ce changement dans la politique, en fait, c'est la politique de communauté de LinkedIn. Moi, j'ai demandé à LinkedIn, bah, vous me supprimez, voilà, c'est pas conforme avec votre politique, supprimez-moi cette publicité. Donc, je suis arrivé à faire supprimer une quarantaine de publicités sur LinkedIn. Ça a fonctionné. Et là, on a de nouveau des votations au mois de mars 2026 en Suisse. Et c'est de nouveau, je retrouve des publicités sur LinkedIn. Donc, pour l'instant, j'en ai fait subir mes 3 en vue des votations de mars 2026.
1: Même toi qui dois faire la.
0: C'est moi qui dois faire la démarche. Parce que, en fait, je pense que, bah, les partis politiques ou les syndicats, enfin, c'est des choses comme ça qui font des publicités politiques pour inciter à voter oui ou non. En fait, ne savent pas forcément qu'il y a eu un changement et LinkedIn accepte sans. Bah, voilà.
1: Peut-être le changement est tout récent.
0: Voilà, puis je pense en France, vous avez les élections municipales, ça peut être intéressant aussi de regarder si tout d'un coup, il n'y a pas quelqu'un qui veut se présenter, il dit qui fait de la publicité politique à ce niveau-là.
1: Alors, en quoi, moi j'ai une grosse. Open Term Archive.
0: Archive, ouais, Open Term, même si c'est un service à la base financé par l'État.
1: Aide à.
0: Bah comment, en fait, si tu regardes le changement, c'est 2 lignes sur LinkedIn.
1: Du coup, ça t'aide à voir quel est le changement plutôt que de tout lire
0: Voilà, en
1: OK.
0: fait, j'ai une page où j'ai avant, la version d'avant, en fait, mon écran peut être scindé en deux. J'ai la version à gauche, la version d'avant, et la version à droite, la version après. Et ça m'indique que les paragraphes qui ont été
1: Ok,
0: modifiés.
1: super.
0: Et en fait, je sais le nombre de caractères qui ont été modifiés aussi. J'ai moins, par exemple, moins 12 caractères en rouge et plus 4 en vert, quoi. Et là, sur TikTok, bah, voilà, en janvier 2026, il y a TikTok aussi qui a changé, au fait, tous ces termes légaux. Parce que maintenant, TikTok, en fait, a une, comment on dit ça, une filiale aux États-Unis. Et donc, quand tu regardes les conditions d'usage, tu vois que c'est plus marqué TikTok, mais c'est marqué TikTok filiale, machin, sur les termes d'usage de TikTok, quoi. Et aussi en Suisse, souvent, on n'avait pas de représentants, représentantes légaux, des grosses plateformes, parce qu'on est un pays qui est petit. Et souvent, enfin, la Suisse était représentée, l'Union européenne, UK, il y a un représentant, voilà. Et maintenant, comme en fait, ils ont mis un représentant en Suisse, parce que les grosses plateformes, parce qu'en fait, il y a une nouvelle disposition qui correspond à la LPD, c'est la loi de protection des données, qui indique que s'il y a des traitements de masse, on doit avoir un représentant dans le pays. Et donc, en fait, il y a TikTok, Meta, Google, j'ai vu Tinder aussi. Bah sinon, j'aurais pas vu qu'il y avait à nouveau des représentants en Suisse et X aussi.
1: Et je comprends. Et toi, qu'est-ce que tu fais alors, est-ce c'est une association?
0: Donc, c'est en fait, il y a des. Est-ce que c'est une association? Ouais, je sais plus si c'est une association ou une fondation. En fait, moi, je suis bénévole, quoi. En fait, moi, je me suis intéressé aux applications de rencontre et en fait, je monitorais les applications de rencontre. Il n'y a pas forcément beaucoup de travail parce qu'il n'y a pas, il n'y a pas des changements tous les jours. Et comme d'autres personnes ont demandé à suivre d'autres services comme X, LinkedIn, etc. En fait, voilà, ça nous permet de, comme tout est monitoré, si j'ai envie de regarder ce qu'il y a des changements récents sur LinkedIn, typiquement, ben, c'est là que je peux voir qu'en octobre 2025, il y a eu des changements sur LinkedIn. et où il y a une influence directe sur moi. Enfin, voilà, j'ai fait supprimer des publicités politiques, quoi. Et j'invite tout le monde à le faire.
1: Des questions? Alors, je suis avec.
2: Ouais. Justement, bon, ça ne prend pas forcément tout le travail de l'organisation, mais pour ton exemple de LinkedIn, tu as dit que ça permettrait aux partis politiques de voir qu'il y a eu ce changement. Mais est-ce que, finalement, vu qu'ils n'ont pas vraiment de sanctions, est-ce qu'ils ne profiteraient pas plutôt du fait que leur publicité soit disponible, même si c'est un court temps, et de faire nier le fait de ne pas savoir, du coup?
0: En fait, je trouve que LinkedIn est assez réactif. Alors, le maximum que j'ai eu, c'était 3-4 jours pour que la publicité disparaisse. Mais sinon, là, j'ai vu des publicités en moins de 24 heures et étaient supprimées. Après, c'est supprimé depuis les États-Unis. Donc, voilà, il y a des heures aussi. Si je fais à 9h ou 6h le matin, ben, ça va mettre du temps. Mais ouais, LinkedIn, à ce niveau-là, est vraiment réactif, quoi. Et voilà, j'écris dans ma langue, j'écris en français. Sur LinkedIn, tu as vraiment un formulaire où tu remplis, tu dis que c'est telle publicité que tu as vue. Et puis, en fait, il y a même un moteur de recherche sur LinkedIn où tu peux voir, tu choisis le pays et puis tu regardes toutes les publicités qui sont dans ce pays. Tu peux chercher dans le pays aussi qui a mis la publicité et tu peux aussi chercher par mots-clés. Donc, comme il y a des votations en Suisse, bah, souvent c'est oui, non. Donc, je cherche oui, non, il y a nein, ça dans les différentes langues, quoi. Et je pense que tu peux faire pareil en France et commencer à regarder municipal pour l'instant, j'ai rien vu, ou mairie, mais voilà, ça serait intéressant de checker ça aussi.
1: Eh bien, merci Marie-Pierre pour les explications, pour des explications de. Comment tu appelles ?
0: Open Terms Archive. Voilà.
1: Merci beaucoup.
0: Merci, bonne journée.
3: Alors, dans la page internet consacrée à l'émission, libre à vous, /270, vous retrouverez les liens vers les plateformes, les sites, des organisations et des projets dont vous entendez parler par les personnes interviewées. Je vous propose l'interview maintenant de SIC avec pour sujet musique libre et services décentralisés. Musicien amateur et DJ, SIC publie toute sa musique sous licence Creative Commons by SA via un net label. Il a proposé en rencontre hivernale du Libre une session DJ avec un set 100% musique libre. Il est également membre des chatons et fournit aussi des services numériques libres, gratuits et sans pistage, contribuant à la décentralisation d'Internet. Nous écoutons SIC.
1: Et alors, la musique que toi tu produis, tu la livres, tu la partages sur licence libre?
4: Oui, je la partage, je partage tout sous licence libre. En fait, ça, c'est les choses se sont faites de manière très naturelle, j'ai envie de dire. J'étais déjà quelqu'un qui était dans l'informatique et dans le libre. Quand j'ai commencé à m'intéresser, du coup, à la production de musique électronique, une fois qu'on a fait des morceaux, on a envie de les faire découvrir. Et là, je me suis dit, qu'est-ce que je fais? Je vais pas essayer de trouver un label, je vais pas essayer de trouver... Moi, j'ai envie que les gens, ils aient facilement accès à ma musique. Donc, je vais parler d'une vieille époque, mais il y a une époque, on avait un MySpace. En tant qu'artiste, pour se mettre un petit peu en valeur et avoir un peu une vitrine sur le web. Donc, on avait son MySpace. Donc, j'ai commencé comme ça, à avoir mon MySpace, à mettre mes musiques dessus. Puis, il y a des gens qui sont venus me dire, ah, moi, j'aimerais bien avoir ta piste, pouvoir la mixer dans une soirée. C'est là où je me suis dit, bah, en fait, je vais faire mes propres MP3, je vais les diffuser moi-même sur un site et je vais m'autoproduire, en fait. Et vu que c'était pour le partage, bah, ça tombait sous le sens, c'est une licence libre et puis c'est parti, allez-y, amusez-vous, profitez-en. Pour moi, c'est un bien culturel et c'est fait pour être partagé. Donc, ça a toujours été le but. Voilà, j'ai construit mon site, j'ai commencé à mettre mes pistes dessus et puis à tout distribuer. Et c'en est devenu après ce qu'on appelle un petit net label, en fait, que j'ai fondé avec un ami à l'époque, donc qui s'appelait Clickty. Et ce but-là, bah, c'était de pouvoir mettre mes pistes déjà moi et les diffuser, et d'autres artistes peut-être qui cherchaient des fois à se faire diffuser. Donc on a commencé aussi à produire, entre guillemets, c'est-à-dire on leur donnait juste la visibilité sur le site et le fait de pouvoir faire télécharger leurs pistes à tous les gens qui visitaient le site.
1: Et c'est quelle licence ?
4: Alors c'est licence Creative Commons, donc BYSA, donc ça permet, voilà.
1: Et c'est BYSA.
4: Exactement, okay. On voit la connaisseuse.
1: Et alors, il y a une question qui me venait aussi en termes de licence.
3: quand tu fais le mix, du coup, est-ce que tu mixes des musiques qui ont une licence libre ou pas?
4: Alors, généralement, dans ma vie de tous les jours, quand je vais faire une prestation ailleurs, dans un club ou pour un festival, je vais mixer de la musique, pas forcément libre. Alors ça, c'est pas mon problème, j'ai envie de dire, entre guillemets, c'est quand je suis invité à un événement, c'est l'événement qui doit gérer en lui-même, c'est lui qui va proposer de la musique, donc c'est lui qui est obligé d'aller voir des histoires de droits SACEM ou de musique.
3: Mais toi, connais pas les droits?
4: Moi, c'est pas...
3: Tu sais déjà, mais bon, c'est pas toi qui t'en occupe.
4: C'est pas à moi de m'en occuper, donc moi, je fais juste ma sélection. Et donc, effectivement, je mets pas forcément beaucoup de libres à l'intérieur, parce que de base, avec mon collectif, c'est pas ce qu'on met en avant. C'est un peu moi le libriste du collectif, en fait, qui pousse toujours dans ce sens-là. Et c'est vrai que là, c'était parfait aujourd'hui. C'est que c'était l'occasion, justement, de pouvoir faire un mix, mais uniquement de musique libre. Pour aujourd'hui, effectivement, vu qu'on est aux rencontres hivernales du libre, ça me paraissait complètement déplacé d'arriver et de jouer les musiques du top 50, par exemple. Donc, je suis vraiment resté dans le thème. Donc, je n'ai mis que des musiques, qui sont donc licence libre, ou d'autres labels qui proposent aussi exactement sous la même licence. Donc, ce soir, ce sera un mix que de musique libre.
3: Ok. Et donc, ça nous intéresse beaucoup à Libre à vous, puisque nous diffusons à chaque émission des musiques libres. Et d'ailleurs, en parlant de ça, il y a Vincent Calam demain qui va faire une conférence sur les musiques libres. Et donc, nous, on est toujours à la recherche de musiques libres. Hein. Et on a d'ailleurs, on commence à faire un catalogue sur une page internet où on a catalogué très finement, avec beaucoup de détails, les musiques libres qu'on a pu rencontrer. Et alors, à part la musique, tu utilises aussi des logiciels libres, donc tu as la fibre du libre.
4: J'ai la fibre du libre. Quotidiennement, j'en utilise tout le temps.
3: Tu m'as parlé de chatons.
4: Oui, alors je fais aussi effectivement partie des chatons. Donc
3: ça veut dire quoi faire partie des chatons?
4: Alors les chatons, donc c'est un collectif qu'on a en France qui regroupe bien des associations, des particuliers comme moi ou des entreprises. Et qui mettent à disposition des services sur Internet, donc des boîtes mail, des espaces de discussion, des services de visioconférence,
3: des petits outils qui nous
4: toutes ces solutions sont basées sur des logiciels libres.
3: Et toi, le fait d'en faire partie, ça veut dire quoi? C'est-à-dire que tu participes?
4: C'est-à-dire que donc c'est un collectif sur lequel en fait on présente ce qu'on fait, on présente les services qu'on a mis en place.
3: Et toi, t'en as mis en place?
4: Donc oui, moi j'en ai en place. Donc j'ai sic.fr, donc mon site.
3: Comment tu dis?
4: Sic, mon nom d'artiste du coup, .fr. Donc j'ai mon serveur et du coup, si vous allez sur service au pluriel .sic.fr, vous allez voir tous les services que je propose aux utilisateurs d'Internet. C'est la plupart de mes services donc sont tous gratuits à utiliser. Ça permet moi ce qui me tient à cœur, c'est ce côté un peu de décentralisation. C'est tout le monde est chez les Google, chez les Amazon et moi j'aime bien le fait qu'il y a un petit peu de partout des services que les gens peuvent utiliser. Et nous en plus derrière chez le chaton, on voit le fait qu'il n'y a pas de pistage, il n'y a pas d'utilisation des données. Bon, tout ce qui va bien entre guillemets avec le logiciel libre. Et donc après, ce collectif-là, on se retrouve à la fois sur le forum. Il y a tous les ans un camp d'été qui fait aussi pour se retrouver. Et ça permet de mettre en commun un petit peu nos connaissances. On s'entraide. Alors, je suis pas forcément le plus actif dessus, mais on commence à être pas mal de structures. Hein. Je pense qu'on arrive à une centaine de structures maintenant. Et donc voilà, ça permet d'avoir un essaim de services décimé un petit peu dans toute la France et ailleurs. Hein, et permet ainsi aux utilisateurs de ces mots. Fais gaffe.
3: Bon, merci beaucoup, Sic. Oui, une dernière petite question. On aimerait bien, justement, à l'occasion de l'émission sur les rencontres hivernales du Libre, diffuser une ou deux musiques que tu as fait toi, donc on pourra. Et tu as une petite idée de ce qu'on pourrait diffuser, des pièces que tu as fait?
4: J'ai effectivement une petite idée, donc je serais très content déjà de vous partager tout ce que j'ai fait et que vous puissiez l'intégrer à votre catalogue. C'est fait pour ça, comme je disais, le but c'est le partage. Et j'ai une piste sûre qui me vient en tête qui s'appelle Girlfriend, que j'ai fait donc avec un ami qui s'appelle Small, un ami lyonnais. Celle-ci me tient à cœur parce que, comme très souvent, comme beaucoup d'artistes, on a du mal à aimer ce qu'on fait sur la longueur. C'est-à-dire, on produit, on est content, puis on passe à autre chose. Puis quand on regarde en retrait, on n'est pas très satisfait. Sur cette piste-là, justement, ça me fait un peu moins cet effet-là. Et ça fait partie un petit peu d'une piste que je suis encore, entre guillemets, fier. Donc, je pense qu'elle fera partie du lot.
3: Ben, merci beaucoup, Sik.
4: Merci
3: donc,
4: à vous.
3: Contente de pouvoir t'écouter ce soir, en direct.
4: Merci beaucoup.
3: Nous profitons de cette émission pour écouter les musiques créées par Sik. Nous avons écouté donc en première partie la musique dont il vient de nous parler qui s'appelle Girlfriend. Et maintenant, c'est l'occasion de vous offrir une deuxième pause musicale. Et nous allons écouter une autre musique de Sik qui s'appelle Lunar Blast 213. On se retrouve dans 3 minutes. Belle journée à l'écoute de Cause Commune, la voix des possibles.
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0: Nous venons d'écouter Lunar Blast 213 par SICK, disponible sous licence libre CC BY SA 4.0.
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0: Et bien sûr, vous pouvez retrouver les musiques de SICK, les liens vers les musiques de SICK sur la page internet consacrée à l'émission sur le site libreavoue.org/270. Nous allons poursuivre notre sujet sur les rencontres hivernales du libre avec l'interview de Céline Espugna sur le sujet de accès internet associatif et neutralité du net. Céline représente FDN aux rencontres, le plus ancien fournisseur d'accès internet associatif français. Elle explique le fonctionnement d'un accès Internet éthique, les box ou routeurs libres, l'accompagnement bénévole, la neutralité du net. Arrivée chez FDN par conviction, en zone blanche, elle témoigne d'un modèle sans salariés ni locaux, mais capable de fournir un service fiable à près de 1000 adhérents. Nous écoutons Céline.
2: Tu m'as parlé donc de FDN. C'est ça, c'est l'association que je représente. Et en fait, c'est une association qui vend des abonnements FAI, c'est-à-dire qu'on est, un fournisseur d'accès Internet, le plus vieux fournisseur d'accès Internet.
3: Le plus vieux, t'as dit ?
2: Mmh. Ouais. Associatif. Donc, si je ne dis pas de bêtises, il me semble que c'est dans les années 90.
3: Ah ouais ?
2: Okay. Ouais. Avant les BOFs. Donc, c'est-à-dire Bouygues, Orange, Free, SFR. Donc, voilà. Donc, je représente l'équipe trésorerie de FDN.
3: Donc, tu es membre
2: Ah, membre active trésorière au bureau préfectoral.
3: Vous fournissez de l'accès Internet, c'est ça?
2: Oui, comme Free, comme Orange, comme Bouygues.
3: Ouais. Donc, il y a des... Comment ça se passe? Il y a des box? Enfin, moi, je sais pas, Internet, pour moi, c'est une box ou chez moi?
2: Alors, ouais, nous, on va fournir l'abonnement. On va conseiller sur la box ou le routeur que l'adhérent va devoir acheter.
3: D'accord.
2: Il va devoir adhérer à l'association.
3: Oui.
2: Et une fois qu'il a adhéré, qu'il a acheté la box, il pourra avoir accès moyennant l'abonnement. Il aura accès à Internet.
3: Donc, je pourrais avoir Internet dans ma maison comme
2: si vous êtes éligible, il y a l'ARCEP, oui, bien sûr.
3: Okay.
2: Que ce soit en ADSL, mais on en fait de moins en moins puisqu'ils vont arrêter le cuivre. Donc, on fait de plus en plus de fibres, mais oui.
3: Ok, d'accord. Donc, c'est un fournisseur d'accès Internet. C'est quelle valeur qui t'a dit, ah ben, coup de foudre?
2: La neutralité du net.
3: Ok.
2: Ça, pour moi, ça a été une des premières choses. C'est chacun a droit de dire ce qu'il veut, bien entendu, dans la limite du raisonnable. Je dis pas qu'on tolère la pédophilie, c'est pas du tout dans ce sens-là, mais c'est chacun a le droit de s'exprimer.
3: J'habite à Paris, en ce moment ben je suis chez Free, voilà. Et ben j'ai envie d'aller chez FDN, donc je peux.
2: Absolument.
3: Et vous allez me conseiller un matériel à acheter ?
2: Oui.
3: Et j'achète le matériel ?
2: Oui.
3: Et après je deviens
2: Alors pourquoi acheter le matériel ? Parce que vous êtes propriétaire du routeur.
3: OK.
2: Et donc, vous pouvez mettre ce que j'appelle les mains dans le cambouis.
3: D'accord.
2: C'est-à-dire que vous pouvez paramétrer comme vous le voulez et comme vous le souhaitez le routeur.
3: Et dans ces paramétrages de box, alors bon, on va pas rentrer dans la technique hein, parce qu'on n'est pas là
2: non,
3: pour
2: non.
3: ça, mais est-ce qu'il y a de la notion de logiciel libre hein?
2: Absolument. Il y en a, oui, il y a des box qui... Alors, pour ceux qui connaissent la technique, on leur enseigne, on leur conseille certains logiciels qui leur permettrait de remplacer le logiciel d'origine de la box pour être dans le complètement libre. Après, toutes les box ont été essayées par les adhérents et validées, conseillées par les adhérents.
3: Okay.
2: Et après, derrière, il y a l'équipe technique, donc le support, qui va vous expliquer, si vous n'arrivez pas à la paramétrer, à vous dire comment il faut faire et prendre le temps de vous expliquer.
3: FDN a souhaité tenir un stand et toi tu as souhaité donc venir parce que bon bah j'ai bien compris que l'aventure de venir ici était bien sympathique et tu voilà le monde libre, le libriste,
2: je me sens honorée
4: d'être ici, en fait. Ça me paraissait un milieu tellement fermé quand j'ai commencé à m'intéresser au livre. Moi, j'ai commencé doucement hein, par LibreOffice, par Mozilla, par Thunderbird. Après, je suis passée à Linux. Maintenant, je prends le livre partout. Donc, j'ai commencé doucement, mais en fait, je m'aperçois que c'est pas du tout un milieu fermé comme dans lequel comme on pense au départ quand on voit et qu'on commence à s'intéresser en disant, mais les gens, ils sont pas accessibles, c'est pareil du tout. En fait, dès qu'il y a un problème, là, moi, j'ai la chance de, avec mon entreprise, de m'être fait subventionner un Fairphone avec Murena dessus, qui est un autre système qu'Android. C'est la même chose qu'Android, mais c'est différent. Et bah du coup, j'ai eu un bug avec, j'ai pu leur signaler le bug et j'ai tout de suite, ils m'ont répondu. J'ai trouvé ça fabuleux, tandis que c'est pas forcément la même chose avec Android.
0: Je vous propose d'écouter un nouveau sujet qui est mémoire et transmission du libre avec Walid Nou. Walid présente le podcast Projet Libre consacré à l'histoire, l'économie et les communautés du libre. On écoute Walid. Alors Walid, donc pourquoi as-tu souhaité venir aux rencontres hivernales du Libre ?
5: Tout d'abord, bonjour. Ravi d'être au micro de Libre à vous. En fait, je suis venu ici, je connaissais pas cet événement, j'ai été, comme vous en fait, j'ai été contacté par l'organisation qui m'a proposé, est-ce que j'étais intéressé par venir. J'étais assez intéressé du contexte de faire une conférence pour les gens qui font du logiciel libre, qui nous permet de nous rencontrer et de discuter de nos problématiques. C'est-à-dire pas faire de la sensibilisation, mais plutôt prendre des gens pour échanger avec des pairs sur des sujets qui nous tiennent à cœur. Donc ça, c'est quelque chose qui est intéressant. Et puis l'autre chose que je trouvais intéressante, c'est que en tant que Français, j'étais super intéressé de discuter avec des Suisses de leurs propres problématiques qu'on connaît pas forcément, que moi je connaissais pas forcément beaucoup. De discuter avec eux de ce qui leur tient à cœur, ce qui est important pour eux, voilà.
2: Et globalement, j'ai pas l'impression qu'il y ait une énorme différence avec la France. Je sais pas si tu as trouvé.
5: Il y a pas de. J'ai l'impression qu'on a des problématiques assez communes. J'ai l'impression que peut-être on est un peu plus avancé en termes de sensibilisation de ce que je comprends au niveau des autorités, etc. Que peut-être on est l'utilisation du logiciel libre est un petit peu plus répandue, mais globalement on voit qu'on a, comme d'ailleurs avec d'autres personnes qui vivent dans d'autres pays francophones, on a des problématiques assez communes à l'heure actuelle autour de l'émancipation, autour de la résilience, etc. Enfin, toute la géopolitique nous impacte tous très fortement, quoi. Donc c'est assez sympa justement de pouvoir discuter dans un environnement assez tranquille et calme, quoi. De ces sujets-là avec des gens, quoi. Et puis découvrir des nouvelles personnes qu'on connaît pas.
2: Et donc tu as donné une conférence, c'était ce matin ?
5: Ouais.
2: Pendant une heure ?
5: Non, c'était 20 minutes.
2: 20 minutes, d'accord.
5: J'ai eu l'occasion d'expliquer le travail que j'ai initié sur le podcast Projet Libre.
2: Donc tu fais un podcast qui s'appelle Projet Libre.
5: Ouais, je fais un podcast qui s'appelle Projet Libre, c'est un podcast francophone. Je suis pas tout seul, on est plusieurs à travailler sur le sujet. Et donc c'est un podcast qui a été indépendant jusqu'à la fin de l'année dernière, et maintenant on a rejoint l'équipe de linuxfr.org. Voilà, donc on est la partie audio de linuxfr. Donc c'est un podcast sur lequel on traite environ 2 épisodes par mois. On traite toutes les problématiques associées au logiciel libre, aussi bien autour du financement, des modèles économiques. On fait beaucoup d'histoires, on raconte beaucoup l'histoire des projets, l'histoire des associations, etc. Ouais, c'est un sujet qui me tient particulièrement à cœur.
2: Et donc là, pendant la conférence ce matin, tu as expliqué un peu qu'est-ce que c'est Projet Libre, qu'est-ce que c'est ces podcasts ?
5: Voilà, j'ai expliqué ce que c'était, j'ai expliqué aussi pourquoi je le fais, comment j'imagine, qu'est-ce que j'imagine moi du podcast, pour quelles raisons je le fais, et aussi qu'est-ce qu'on veut faire en 2026, quels sont un peu nos plans pour l'année qui vient, quoi.
2: On peut écouter ton podcast. Donc, comment on fait pour le trouver ?
5: Alors, il y a plusieurs possibilités. La première, c'est que vous pouvez aller sur le site internet. C'est projet-libre.org. Là, vous avez tous les épisodes avec toutes les transcriptions.
2: Et depuis combien de temps ?
5: Le podcast existe depuis avril 2023.
2: Ok.
5: Voilà, donc c'est la première possibilité. La deuxième possibilité, c'est d'aller dans votre application de podcast, par exemple AntennaPod ou d'autres, et de taper projet libre au pluriel, et vous allez tomber dessus. Voilà, c'est vous pouvez pas le louper. Il y a un petit logo avec un pingouin, il y a écrit linuxfr.org. Voilà, vous allez pas le louper, quoi.
3: Alors d'ailleurs, cette occasion, puisque tu en parles, tu as fait un podcast sur les rencontres hivernales du libre.
5: Tout à fait. En fait, quand j'ai été contacté par Owinska, qui est donc un des organisateurs de l'événement, donc on a commencé à discuter de ce qu'on pouvait faire à l'intérieur de l'événement. Et moi, en fait, je leur ai proposé de venir parler des rencontres hivernales, puisque c'est la 10e édition des rencontres hivernales. Et en même temps, c'est la 20e année d'existence de Swiss Linux, qui est l'organisation qui est l'association qui organise ça. Donc en fait, on a fait un épisode de présentation, puisque à l'intérieur du podcast, une des thématiques aussi, c'est de présenter l'écosystème et donc les conférences. Je l'avais fait par exemple avec Mixit, où j'avais interviewé des gens de l'organisation, on avait parlé d'où ça venait, de l'organisation, comment c'était fait. Donc là, c'était très sympa de pouvoir le faire aussi avec les RHL un petit peu avant pour donner envie aux gens de venir à l'événement, quoi.
3: Alors justement, je pense que ça va te faire très plaisir. À midi, donc on a tous déjeuné ensemble, et à côté de moi, il y avait une dame, on a commencé à discuter. C'est une dame qui ne fait pas partie de la communauté libriste spécialement, mais qui commence à interpeller par le sujet, qui commence à rentrer dans le sujet. Et comment elle a connu ces rencontres? C'est en écoutant ton podcast. C'est grâce à toi qu'elle est là aujourd'hui, elle m'a dit.
5: C'est super parce
3: c'est
5: que...
3: C'est super, ouais.
5: Voilà, l'intérêt du podcast, c'est aussi de promouvoir les événements qui se passent à l'heure actuelle et aussi d'inscrire tout ça dans l'écosystème. C'est-à-dire que ce qu'on cherche à faire sur le podcast, c'est à terme, dans quelques années, d'avoir décrit globalement l'écosystème, d'avoir présenté toutes les grandes conférences, les associations, etc. Et moi, ça me fait super plaisir quand des gens ont découvert... à travers le podcast sont allés j'avais eu des retours un peu similaires de gens par exemple qui m'avaient dit je me suis intéressé à la communauté Odoo parce que je suis tombé sur ton podcast et je savais pas que c'était et j'ai été voir des événements. Ça, c'est pour moi, c'est un peu la récompense, quoi. Ça veut dire qu'on a fait un travail qui a touché dans le sens que les gens ont eu l'occasion de l'écouter, quoi.
3: Tout à fait.
5: C'est super, hein.
3: Merci pour ton podcast.
5: Merci.
3: Et donc, bonne continuation pour aujourd'hui à ces rencontres. Et merci Walid d'être intervenu pour ces petites interviews.
5: Merci, et puis à bientôt sur le podcast Projet Libre pour le troisième et dernier épisode sur l'April. On va parler de Libre à vous et Libre à lire. Libre à vous et Libre à lire, voilà, où on aura ça. Le podcast devrait sortir en février.
0: Effectivement, le podcast va sortir ce soir ou demain matin. Parlons maintenant XMPP, pédagogie et émancipation avec Codimp. Codimp présente XMPP comme protocole libre, fédéré et sécurisé. Cofondatrice de projets comme Exodus Privacy, une plateforme d'audit de la vie privée des applications Android. Codimp défend l'autonomie numérique et partage ses connaissances via Lithio.fr, Lithio.fr, mêlant technique, pédagogie et politique. On écoute Codimp.
3: Non, je suis avec Codimp, qui est donc ici avec nous depuis hier. Donc, nous avons passé déjà, c'est notre deuxième journée ensemble. Codimp, donc, va se présenter. Tu as fait une conférence, il me semble.
6: Fait.
3: Donc, tu
6: ouais.
3: nous diras un peu ce que tu as fait. Et avant ça, j'aimerais bien que tu nous dises d'où tu viens.
6: Alors, moi, du coup, je viens de Rennes, en France. Où, voilà, la capitale de la Bretagne. C'est ça, exactement. J'y suis depuis pas longtemps et je suis venu voilà tout le week-end parce que j'ai été invité par Owinska, un des orgas des RHL, et m'avait dit tiens, si tu veux, est-ce que t'as un truc à proposer? Et je me suis dit oui, c'est l'occasion, je vais proposer une conférence sur XMPP.
3: Ok, tu vas nous expliquer qu'est-ce que c'est peut-être rapidement XMPP.
6: XMPP, du coup, c'est un protocole de messagerie. Il permet donc de faire de la messagerie instantanée, donc de discuter avec ses proches, de discuter avec ses amis, tout le monde, tous ses collectifs, etc. Et qui est un ancien protocole, entre guillemets, un petit peu un petit peu vieux. Il a été créé dans les années, fin des années 90, mais qui est toujours très maintenu, très à jour, et qui notamment a eu beaucoup d'améliorations ces dernières années, particulièrement ces 5 dernières années. Donc ma conférence portait surtout sur ça, montrer les améliorations qu'il y a eu, et surtout montrer les communautés qui font vivre XMPP. Et notamment, j'ai parlé de Join Jabber, de Queer Spark, de communautés qui essaient de faire de l'inclusivité et de l'accessibilité au sein de XMPP.
3: Voilà. Donc ça veut dire que si j'installe une application qui peut dialoguer en XMPP, après je tape le pseudo de quelqu'un et je peux commencer à dialoguer avec lui.
6: C'est exactement ça, c'est très proche de ce qu'on fait avec le fait divers ou avec le mail typiquement. Donc notre identifiant, c'est ce qu'on veut, @, le nom de notre instance, le nom de notre serveur en gros. Et typiquement, voilà, on installe une application comme Conversation sur son téléphone, comme Gajim sur son ordinateur, on se connecte à son compte, et une fois qu'on est connecté, ben, on peut ajouter ses contacts normalement, on peut discuter avec eux, on peut envoyer des fichiers, on peut faire des appels audio-vidéo aussi qui existent, et avec du chiffrement de bout en bout en plus, donc du chiffrement très sécurisé qui chiffre le message dès qu'il sort du téléphone, voilà. Donc même les personnes qui gèrent les serveurs peuvent pas lire les messages, par exemple.
3: Et donc toi, tu es, on va dire, engagé dans la communauté libre depuis longtemps ?
6: Ah oui, alors moi, et comme je disais, une table ronde hier aussi, je sais pas si je suis tombé dans le libre ou si c'est le libre qui est tombé en moi. Depuis des années, en fait, je pense que ça a commencé à m'intéresser au collège. En fait, c'est l'arrivée d'Internet dans ma vie qui a changé tout. Parce que ça a été immédiat. Moi, j'ai, par rapport à d'autres camarades en France, j'ai eu Internet tard chez moi. J'étais déjà au collège quand j'ai eu Internet. Et ça m'a rendu dingue. Et j'ai trouvé ça hallucinant et incroyable. Et non seulement le fait de pouvoir communiquer avec des gens, mais surtout le fait de pouvoir moi-même créer un site web. J'ai créé mon premier site web, je devais avoir 11-12 ans, quelque chose comme ça. J'ai trouvé ça fabuleux.
3: En fait, tu voyais les informations magique que tu pouvais lire des autres,
6: oui,
3: et tu te dis, moi aussi, je veux participer à ça.
6: Oui, je veux participer, je veux échanger. Et ça avait quelque chose de magique. Et de, ouais. Et quelque chose aussi, ça avait un aspect, j'en parle un tout petit peu dans un article que j'ai écrit une fois, mais c'est un côté très spirituel dont les gens ne parlent pas d'Internet. C'est un côté très, très organique, très magique à cette époque. Je retrouve encore un peu aujourd'hui, même si moins, mais à cette époque, de se connecter sur des sites qui sont à des kilomètres et des kilomètres dans d'autres pays, sur d'autres continents, de fouiller des fichiers, de discuter avec des gens et de se dire, j'arrive à parler avec eux. On a oublié la magie qu'il y avait dans Internet, je trouve. En quelques millisecondes, on peut faire le tour du monde et discuter avec des gens. Je trouve ça merveilleux.
3: Mais c'est vrai que toi, tu l'as pas eu, donc peut-être tu lisais des livres, des ceci, cela. Et puis là, tout d'un coup, voilà, t'as découvert l'avant et l'après. Alors que maintenant, si on est maintenant, ben, ça, on n'a pas.
6: C'est ça. Il y avait des jeunes qui avaient connu les modems 56K, etc. Moi, j'avais pas eu tout ça à la maison. On avait directement la DSL, voilà. C'était incroyable. Et le libre, ça a été une évidence, du coup, ensuite. Je veux dire, je pouvais accéder à tout, mais il y avait certains logiciels qui me disaient, ou certaines personnes qui se disaient, non, nous, on fait du capitalisme, on a envie de plutôt faire des logiciels qui se payent, et puis on va pas te montrer comment ça marche, etc. Oui, mais comment je l'adapte à mes besoins, comment je l'adapte à mes handicaps, comment je l'adapte à ma vie, à celle de mes amis aussi. Enfin, c'est devenu une évidence, le libre. C'est même plus un choix, c'est un besoin.
3: Ok. Et donc, est-ce que toi, tu es engagé dans des communautés libristes ou...
6: Oui, un petit peu. Ça dépend. Alors, j'ai cofondé pas mal de collectifs. Peut-être un peu trop pour ma propre santé.
3: Ok.
6: J'en ai fait plusieurs. J'ai fait beaucoup qui tournent autour, par exemple, du DNS. Le DNS, c'est le système qui permet de faire fonctionner les noms de domaine, les noms qu'on utilise sur Internet. Donc, FeeDNS, j'ai créé ça et ça marche plutôt bien. Tubercule, en ce moment, que j'essaie de lancer à Rennes pour faire en sorte que les personnes puissent maîtriser leurs outils informatiques, leurs outils numériques, notamment dans les milieux de gauche, en fait. Qui reprennent pas assez en main, je trouve, leurs outils de production numérique. Pareil, j'ai créé il y a quelques années avec des amis, on a cofondé une asso qui s'appelle Exodus Privacy, qui cherchait les pisteurs dans les applications Android sur mobile. Voilà.
3: J'ai pas tout compris c'est quoi, mais...
6: Ah, c'est des petits bouts de logiciels qui se retrouvent dans les applications et qui exfiltrent en fait les données.
3: Ok.
6: Qui font que ça se retrouve ailleurs.
3: Donc c'est ailleurs. Pas bien.
6: Alors, nous on n'est pas juge de ça.
3: D'accord.
6: Parce qu'il y a des gens qui considèrent que certains pisteurs sont positifs, d'autres négatifs. Nous, on dit juste, voilà, nous, on vous montre les ingrédients qu'il y a dans le gâteau. Pour reprendre une métaphore qui était faite par notre ancienne présidente, C'est comme nous, on a accès en sommaire d'un livre et on vous dit voilà quels sont les chapitres du livre. On vous dit ce qu'il y a dedans. C'est à vous de juger si c'est bien ou pas. Voilà. Et du coup, oui, j'ai fait plein de logiciels libres à force. Tout ce que je fais maintenant est publié sous licence libre. Et j'aide pas mal sur XMPP, forcément, ces derniers temps.
3: Et donc, j'imagine que tu as un site internet, un blog, oui, quelque chose. Est-ce que tu peux nous dire qu'on peut
6: aller visiter? Bien sûr, litio.fr, L-I-T-H-I-O.fr.
3: L-I-T-H-I-O. Alors, je mettrai ça hein, sur les fiches du podcast ou la page du site internet, comme ça les personnes pourront.
6: Dessus, il y a tout. Voilà, je fais plein de choses. J'ai un blog où j'écris des articles régulièrement, que ce soit numérique, technique ou politique.
3: Super, ouais.
6: J'ai un wiki aussi pour renseigner les pages. Parce que souvent, plein de gens me demandent mon avis sur certaines choses où j'ai de l'expertise, typiquement les messages instantanés ou de la cryptographie. Et donc, j'essaie de vulgariser ça avec des pages de wiki, avec des exemples concrets qui parlent aux gens. Le but, c'est aussi que surtout que les personnes non techniques puissent le comprendre.
3: Ben moi, tu vois, par exemple, j'aimerais bien faire un wiki, moi aussi, de tout ce que j'ai engrangé comme connaissance. Et comme ça, je peux voir comment toi, t'as fait, m'inspirer. Parce que des fois, je ne sais pas trop comment je vais le présenter, comment je vais le faire. Et du coup, ben, je peux m'inspirer aussi, en plus en lire ton wiki, mais c'est intéressant, mais aussi on peut aller voir pour s'inspirer.
6: Bah, totalement. Moi, le logiciel que j'utilise, c'est DocuWiki, voilà, qui est installé. C'est un petit wiki qui est tout simple, qu'on peut installer facilement sur un serveur ou qu'on peut mutualiser avec des amis sur un serveur. Et on peut faire plein de pages de wiki, ça s'édite facilement, on écrit en markdown dedans, c'est très simple à utiliser.
0: Nous continuons avec l'interview de Adrien Bourmeau, dont le pseudo est Neox, qui a pour sujet hébergement éthique commun et bas niveau. Alors, Neox est membre de Swiss Linux. Il présente Libre et Commun, une association qui gère des serveurs auto-hébergés comme des communs, une gouvernance collective, une fibre via FDN, des projets respectant les libertés informatiques. Il est aussi mainteneur de GNU Boot, un BIOS libre remplaçant les firmwares propriétaires. Alors, on va découvrir tout ça et essayer de comprendre en écoutant Adrien.
2: J'ai avec moi Adrien Bourmeau, ou autrement connu sous Neox. Donc Adrien, tu es venu au RHL et merci de nous accorder une petite interview.
7: Avec plaisir.
2: Alors, est-ce que tu peux te présenter et nous dire pourquoi tu es là et qu'est-ce que tu fais?
7: Eh bien, déjà, je suis là parce que je suis membre de Swiss Linux depuis déjà un certain temps. Et donc, les RHL, eh bien, j'y vais tous les ans et je participe à l'orga, surtout sur place. Cette année, j'ai pas eu trop le temps de faire les préparatifs, mais en tout cas, j'ai pu permettre d'aider un peu à la mise en place. Puis, je suis surtout aussi aujourd'hui là pour faire une conférence que j'ai faite juste tout à l'heure, parce que je suis responsable de l'infrastructure de Libre en Commun, une association qui sévit en France, qui fait de l'hébergement éthique. Et donc je faisais une conférence sur le sujet de l'hébergement comme commun. Nous avons une ressource partagée, un ensemble de serveurs que nous hébergeons directement dans les caves de nos adhérentes et adhérents, et on a tiré nos propres lignes fibres via FDN qui s'occupe de ça avec nous, on participe. Un des sites de serveurs est à Fontainebleau, un autre à Saint-Maur-des-Fossés. On a aussi un site à Gisors, en Normandie. Et donc, sur ces serveurs, on les gère comme une ressource partagée, on héberge des projets internes comme externes, et l'objectif, c'est qu'on la gère de façon communautaire, démocratiquement, avec toutes les caractéristiques qui en font un commun, au sens de la philosophie d'Elinor Ostrom, en fait. C'est-à-dire une ressource partagée, gouvernée avec un système de règles, des règles pour changer les règles, ça peut être rival, non-rival, global, etc. Nous, dans notre cas, du coup, c'est une ressource rivale, puisque c'est du temps processeur. Quand on prend du temps processeur, ça veut dire qu'il n'est plus là pour les autres.
2: Alors là, ça devient un peu compliqué.
7: Ah oui, je sais. Mais voilà, c'est la philosophie des communs.
2: Ok. Et alors, ça s'adresse à qui? Je ne comprends pas tout.
7: En fait, le fait de considérer l'hébergement comme un commun, ça veut dire qu'on gouverne ça tout et tout ensemble. N'importe qui peut venir être hébergé chez Libre en Commun, à condition que ça corresponde avec nos idéaux. C'est-à-dire qu'on veut héberger que du libre, ou en tout cas quelque chose qui ne promeuve pas la privatisation de la liberté numérique, de manière générale, premier critère. Voilà. Par contre, par exemple, imaginons, nous, on a un projet qui voudrait héberger, je sais pas moi, un dictionnaire des jeux vidéo, c'est pas très grave si ça parle de non libre, tant que c'est très clair. Et que, par contre, ce qui est hébergé sur le site, lui, est entièrement libre. Ça s'adresse à tout le monde. Mais ce qui compte pour nous, c'est que les personnes qui sont hébergées chez nous, eh bien, elles ont un contrôle collectif sur l'hébergement lui-même. C'est-à-dire que comme c'est un commun, toutes les personnes hébergées font partie des décisions. C'est ça qui est important. C'est-à-dire que si un jour une personne est hébergée...
2: Toutes les personnes hébergées font partie des décisions.
7: Ouais.
2: D'accord.
7: Il faut qu'elles puissent participer à l'hébergement, donc mettre la main à la pâte dans le cambouis ou je sais pas. Si elles veulent juste faire de la communication pour aider à ce que le financement soit pérenne, c'est bien aussi. Si elles veulent aider financièrement, c'est bienvenu aussi. Mais l'objectif, c'est vraiment d'un contrôle collectif. C'est-à-dire que les personnes qui sont hébergées participent. Il faut qu'elles puissent vérifier tout ce qui se passe et qu'elles participent à la mise en place. C'est ça qui, pour nous, importe. D'où l'idée de commun.
2: Et comment on peut vous trouver? Donc, vous avez un site internet?
7: Alors, on a un site internet, bien sûr, sur www.a-lec.org, donc qui est le site de Libre en Commun. Parce que bon, je suis dans plein d'autres projets. Je suis aussi dans le projet GNU, puisque je suis mainteneur de GNU Boot, qui est un BIOS libre.
2: GNU Boot,
7: ouais.
2: Qu'est-ce que c'est?
7: C'est une distribution, en fait, de logiciels de démarrage. C'est-à-dire que qu'on appelle communément le BIOS, mais qu'on devrait appeler le logiciel de démarrage. C'est ça, c'est le programme qui permet à l'ordinateur d'arriver à un état où le système d'exploitation peut démarrer. C'est-à-dire que l'OS, au final, fait beaucoup de choses, hein. Je vais pas dire qu'il fait rien, mais sans BIOS, il n'y a pas d'OS. C'est-à-dire que c'est le BIOS qui va mettre, entraîner la mémoire de façon à ce qu'elle fonctionne, détecter les disques durs, détecter tous les bus, mettre le matériel à un état fonctionnel. Chaque carte mère a son BIOS, qui est très précisé. On peut faire des choses en commun, mais souvent il y a beaucoup de choses précises.
2: Et donc, GNU Boot, c'est un BIOS.
7: C'est
2: le logiciel
7: de
2: démarrage, comment tu l'appelles?
7: C'est ça.
2: Et toi, tu fais quoi là-dedans?
7: Je suis mainteneur du
2: maintenant.
7: Je suis mainteneur du projet.
2: Donc, t'as accès au code?
7: Bien, évidemment, je le maintiens, je reçois les contributions, je développe aussi moi-même. Voilà, je suis un des mainteneurs, parce qu'il y a un autre mainteneur avec moi qui s'appelle Gnutu, qui est mainteneuse du.
2: Et donc toi, tu as un compte Mastodon où on peut te suivre?
7: Tout à fait, on peut me trouver sur Neox, chez social.chalec.org. On me trouvera là.
2: Alors, Léon a une question.
8: J'ai deux questions. Déjà, tu as parlé du truc du projet de serveur décentralisé. Mais je suis curieux, comment ça se passe, genre, moi, maintenant, j'ai un programme que j'aimerais faire hoster, mais comment c'est arbitré, comment c'est décidé, chez quel membre de l'association ça va tourner?
7: C'est une très bonne question. Alors, chez nous, c'est assez transparent, hein. En gros, tu vas faire ta demande, et c'est le comité, ou on appelle ça le conseil d'administration, plutôt en France, qui va s'en occuper. C'est-à-dire qu'il va instruire la demande, vérifier que ça correspond aux critères qui sont indiqués dans notre règlement intérieur et dans nos statuts, et la réponse sera écrite au collectif. Si le collectif ou personne, hein, d'ailleurs, des fois c'est des personnes physiques qui font des demandes, généralement ça va être oui, c'est-à-dire en fonction de la place disponible. Souvent les personnes nous contactent pour héberger un site web, ça demande pas énormément de ressources et on a de la place. Techniquement, en fait, sur les serveurs que nous avons, aujourd'hui on a à peu près 256 cœurs disponibles. Il y a de la place, quoi. Il y a de quoi faire. Et beaucoup de stockage aussi. Donc ça va, quoi. Et les gens ont de quoi faire.
2: Et donc, si Léon, lui, il avait envie d'héberger son site, parce qu'il est, par exemple, il adore les systèmes embarqués, il voudrait en parler sur un blog ou quelque chose, il peut venir vous voir.
7: Voilà. Tant que c'est du logiciel libre, que c'est un lien avec nos idéaux, pas de problème.
8: Ouais, et la deuxième question, bon, un peu plus. Donc, techniquement, c'est au niveau. Du coup, tu as parlé du développement du BIOS. Mais au niveau justement des hardware différents, au niveau des pilotes, ça joue comment? C'est intégré par rapport à ce qui est fourni par le fabricant, ou bien faut reprogrammer comme composant du BIOS pour chaque composant possible?
7: Ouais. C'est-à-dire que si j'avais une nouvelle carte mère sur laquelle je devais porter GNU Boot, je serais obligé. Bon, là, en fait, généralement, on a quand même des méthodes. Disons que beaucoup de PC ont des composants communs. Donc là-dessus, on peut réutiliser ce qui existe déjà. Mais sur chaque nouveau composant qui n'est pas encore supporté par les BIOS actuels libres, on va être obligé de faire de la rétro-ingénierie, vérifier comment ça fonctionne et réécrire entièrement une implémentation.
8: Ok, ouais, du coup, dans le projet, vous avez des gens qui font un peu plus du système embarqué, qui sont habitués à faire des firmwares et tout ça et qui ont l'habitude du matériel.
7: Tout à fait. Oui, un BIOS, il faut être habitué au matériel. D'ailleurs, ce qui est très amusant, hein, c'est que le BIOS ou le microprogramme de démarrage, c'est en fait un peu une sorte de logiciel embarqué qui tourne sur un système pas embarqué. C'est très étrange comme système, puisque en fait, t'as un logiciel qui est installé dans une petite puce flash sur la carte mère un peu isolée, communique avec le reste du système avec un protocole qui s'appelle SPI, et en fait, t'as l'impression que c'est un système embarqué, vraiment. Parce que ce truc-là est exécuté au tout début avec des ressources très contraintes. Il n'y a pas de RAM, par exemple. Au début de l'exécution du BIOS, il n'y a pas de RAM. Donc il faut utiliser le cache du CPU comme une sorte de RAM. Et voilà, très amusant. Il n'y a que des choses très rigolotes avec ça.
0: Nous terminons ce tour des participants et participantes des rencontres hivernales du Libre de Saint-Sergue avec Raphaël Munoz, avec le sujet « Réseaux sociaux libres et fédérations ». Président de Fair Social Net, Raphaël Munoz héberge des alternatives libres et décentralisées aux réseaux sociaux. Avec Mastodonte, donc c'est l'instance qui s'appelle Tooting.ch, avec PixelFed, aussi Peertube, d'ailleurs sur leur Peertube vous pouvez regarder la diffusion et la rediffusion des conférences des rencontres. Il explique le principe de fédération qui permet de quitter une plateforme sans perdre ses liens. L'association fonctionne par cotisation, bénévolat et services gratuits pour reconstruire les réseaux sociaux comme des communs numériques. Nous écoutons Raphaël.
9: Et je viens aussi comme petit sponsor, vu que je suis le président de Fair Social Net.
2: Fair Social Net.
9: Oui, qui est une association... qui héberge des alternatives pour les réseaux sociaux libres, ouverts et respectueux de la vie privée.
2: Donc tu les héberges sur ton serveur?
9: Alors non, on les héberge chez SwissNeutralNet, qui est un autre association qui sponsorise aussi les RHL et dont on est très proche. Donc on a l'exclusivité de l'hébergement chez eux. Ils voulaient justement pour qu'ils puissent regarder comment ça se passe, d'héberger quelqu'un en vrai. Et pour l'instant, tout se passe bien. Donc, on est content, très content d'être chez eux. Et ça passe bien.
2: Et Fair Social Net, alors, tu dis que vous hébergez des alternatives, c'est ça?
9: C'est ça.
2: Comment ça se passe concrètement? Est-ce que tu as un exemple qu'on puisse comprendre?
9: C'est très simple. On part du principe que de dire que quelque chose n'est pas bien, c'est pas suffisant, et on veut donner des alternatives aux gens. Donc on veut que quand on le dit, je veux pas être sur Twitter, ou quand on dit Twitter,
2: je veux pas être sur Twitter.
9: On puisse dire à la personne oui, pas seulement c'est pas bien d'être sur Twitter, mais voici Mastodon, c'est la même chose basiquement. C'est libre et voici comment tu peux y aller et te faire un compte sur Mastodon pour pouvoir rejoindre cette communauté qui est bienveillante et qui peut justement remplacer ce sens de communauté que tu peux retrouver sur d'autres plateformes.
2: Et du coup, avec Fair Social Net, vous avez une instance Mastodon pour accueillir les personnes qui voudraient...
9: Notre instance Mastodon, elle s'appelle Tooting.ch.
2: Tooting.ch.
9: Exactement.
2: Un G à la fin?
9: Oui. Et c'est notre service le plus utilisé. Parce qu'on a pas mal d'alternatives, on s'est développé depuis les années. Mais ça reste notre service le plus utilisé, Mastodon. Parce qu'on a aussi du PixelFed qui est l'alternative à Instagram.
2: PixelFed,
9: oui.
2: FED?
9: Oui. Et on a du Peertube. Et d'ailleurs, sur
2: vidéo
9: ça.
2: Vidéo comme YouTube.
9: Exactement. Et d'ailleurs, c'est sur ça qu'est streamé les Rachel, les rencontres hivernales du Libre.
2: Mais parce qu'il y a quoi?
9: C'est en live. Ça veut dire que vous
2: les
9: pouvez.
2: Les conférences?
9: Exactement. Donc, vous pouvez suivre toutes les conférences en direct, en bon français, sur Peertube. Et ensuite, elles seront disponibles en vidéo à la demande sur peertube.ch.
0: C'était la dernière interview pour aujourd'hui. Nous avions d'autres interviews que nous n'avons pas eu le temps de diffuser. Vous pourrez les écouter dans la chronique à la rencontre du Libre dans les prochaines semaines. Je remercie les personnes interviewées de s'être exprimées au micro de Libre à vous. Vous les retrouverez certainement à l'occasion d'événements autour de Libre partout en France ou des pays voisins. Nous allons passer au sujet suivant. Nous allons poursuivre avec une nouvelle P2P tweet de Luc intitulé « Il nous faudrait une bonne guerre ».
10: La guerre menace. En Ukraine, elle dure depuis 4 ans et a fait 1 million de victimes. Satisfaite de sa performance, la Russie menace maintenant les États baltes ou la Pologne d'y développer des spin-offs. Les États-Unis empilent les porte-avions à proximité de l'Iran. Il est interdit de voir les génocides en cours pendant que la Chine continue à brutaliser ses voisins et à reluquer des petits culs sur les plages de l'autre côté du détroit de Taïwan. Les marchands d'armes ont le kiki tout dur. Mais il faut conserver l'esprit ouvert. C'est peut-être une bonne nouvelle. Si ça se trouve, ce qu'il nous faudrait, c'est une bonne guerre. Si j'envisage cette hypothèse avec calme et aplomb, c'est que comme la plupart des gens qui font ce genre de déclaration, c'est pas moi qui irai. Mais bon, quand le monde part à volo, quoi de mieux pour remettre les pendules à l'heure et du plomb dans les cervelles qu'une bonne guerre? La guerre, c'est une question de survie. Plus de faux-semblants, plus de tergiversations. Mais faut voir. Le premier problème est que pour faire la guerre, il faut des militaires. Et l'armée française, ce sont des gens capables de publier une photo sur les réseaux sociaux avec des logins mot de passe affichés sur les murs, ou pire, de signer un accord Microsoft Défense avec la certitude que leurs secrets seront bien gardés. Mais les autres armées ne font guère mieux. Des terrachiers d'emails sensibles des forces spéciales américaines ont leaké à cause d'un serveur de mail mal configuré. Les militaires, ce sont aussi des gens qui partent en opération dans un pays hostile tout en publiant les traces GPS de leur séquence de jogging sur Strava. Le sport, ce n'est pas toujours aussi bon pour la santé qu'on le dit. Même les agents secrets se révèlent incapables de le rester, secrets. Ils se font pomper leurs données personnelles, comme nous tous, au point qu'il devient possible de les doxer. Mention spéciale au patron de l'unité 8200 israélienne, qui est parvenu à se doxer tout seul en publiant un livre sur Amazon. Récemment, du côté d'El Paso aux États-Unis, l'aéroport a été fermé en panique après que la base militaire proche ait tiré sans prévenir avec son gros laser sur des vilains drones lancés par des cartels. Sauf qu'après examen, il s'agissait d'un ballon Happy Birthday en perdition. Manifestement, la citation de Clémenceau « La guerre, c'est une chose trop grave pour la confier à des militaires » survit à tous les conflits. L'autre truc qui me fait douter, c'est que la guerre, elle aussi, est gaffamisée jusqu'au trognon. En Ukraine, les deux camps utilisent Starlink, et ce n'est que récemment qu'une liste blanche excluant les équipements utilisés par les Russes a été

0: des États-Unis. Le seul à y croire est le secrétaire d'État à la Défense des Pays-Bas, qui considère qu'on peut le jailbreaker comme un vulgaire iPhone. Peut-on vraiment croire que la guerre sera bonne si on se retrouve en situation de vie ou de mort et dépendant aux services américains ? Par exemple, le 11 novembre 1918, l'armistice avait été signé vers 5h du matin pour une entrée en vigueur à 11h. Entre les deux, les états-majors ont ordonné de continuer le combat. 11 000 victimes pour cette dernière demi-journée d'une guerre déjà finie. C'est beau cette concordance des chiffres. En revanche, vendre des armes est une affaire rentable et on devrait être très inquiet de voir les mêmes entrepreneurs sans foi ni loi se lancer dans ce business avec délectation. Daniel Ek, fondateur de Spotify, et Peter Thiel, qu'on ne présente plus, sont déjà connus pour avoir sauté le pas. La Banque Européenne d'Investissement arrose désormais la Startup Nation qui se lance dans le business de la mort. Alors ok, on ne choisit pas toujours de faire la guerre et il faut pouvoir se défendre. Mais associer l'appétit insatiable pour le profit de la Startup Nation à une culture du sacrifice de la vie d'autrui constitue un combo inquiétant. J'ai parfaitement entendu notre chef d'état-major s'exprimer à propos de notre capacité à sacrifier nos enfants en novembre dernier. Mais je n'ai rien entendu sur notre capacité à sacrifier la rémunération des investisseurs et ça ne me rassure pas.
1: Nous approchons de la fin de l'émission, nous allons terminer par quelques annonces. Libre en fête, c'est l'appel à participation pour l'édition du Libre en fête 2026 qui aura lieu du samedi 7 mars au dimanche 12 avril. Toutes les organisations ayant à cœur la promotion du logiciel libre et de la culture libre sont invitées à proposer des événements de découverte partout en France dans une dynamique conviviale et festive. La campagne du pacte du logiciel libre, à l'occasion des élections municipales et communautaires des 15 et 22 mars 2026, l'April propose aux personnes candidates de signer le pacte du logiciel libre afin de marquer leur engagement à promouvoir et défendre une priorité au logiciel libre et au format ouvert au sein de leur collectivité. Nous invitons toutes celles et ceux qui le souhaitent à contacter leurs candidates et candidats pour les encourager à signer le pacte du logiciel libre. La radio Cause Commune vous propose un rendez-vous convivial vendredi 6 mars 2026, donc vendredi 6 mars à partir de 19h30 dans ses locaux à Paris au 22 rue Bernard Dimé dans le 18e arrondissement. C'est l'occasion de découvrir le studio et de rencontrer les personnes qui animent les émissions. Je vous invite à consulter le site de l'agenda du livre, agendadulibre.org pour tous les événements autour du livre. Notre émission se termine. Je remercie les personnes qui ont participé à l'émission, Laurent et Laurette Costi, Luc et les intervenantes et intervenants des rencontres hivernales du Libre. Aux manettes de la régie aujourd'hui, Étienne. Je remercie également les personnes qui s'occupent de la post-production des podcasts avec Sébastien Chopin, Élodie Daniel-Giraudon, Nicolas Graner, Languin, Julien Haussmann, bénévole à l'April, et Olivier Grieco, le directeur d'antenne de la radio. Merci aux personnes qui découpent les podcasts complets des émissions en podcasts individuels par sujet, Quentin Gibault, Théocrite et Tunmi, bénévole à l'April, et Frédéric Couchet. Merci également à Marie-Odile et le groupe de transcription qui permet d'avoir une version texte de nos émissions. Il n'y aura pas d'émission inédite la semaine prochaine. À la place, vous pourrez écouter une rediffusion. La prochaine émission en direct sera mardi 10 mars à 15h30, dont le sujet reste à définir. Nous vous souhaitons de passer une belle journée. Portez-vous bien !

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7: Il n'a jamais été aussi simple de créer des agents IA. Trier des candidatures, automatiser le service client, traduire des contenus. Les entreprises et les administrations s'emparent des modèles de langage à toute allure. Et les règles d'encadrement suivent tant bien que mal. Lois, chartes internes, comités d'éthique. Mais écrire des règles, c'est une chose. Les voir appliquées par l'IA, c'en est une autre. Surtout pour une machine qui a été entraînée et encouragée à accomplir sa tâche coûte que coûte. Cet été encore, un modèle d'OpenAI qui était censé être déconnecté s'est retrouvé à pirater Hugging Face, la plus grande plateforme de modèles open source. Que font vraiment les IA lorsqu'elles tournent en production? Et comment s'assurer qu'elles suivent les règles qu'on leur pose? C'est la question que nous allons creuser avec notre invité du jour. Alors, accordez-vous 30 minutes pour interroger une nouvelle fois ce que provoque l'irruption de l'intelligence artificielle dans nos vies.
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7: Mon invité d'aujourd'hui a le parcours idéal pour s'interroger sur l'encadrement des IA. Le droit d'un côté, le code de l'autre. C'est cette double casquette qui l'a conduite à la Direction Générale des Finances Publiques, la DGFiP, où elle a écrit la doctrine d'usage de l'IA pour 93 000 agents. C'est comme ça qu'elle a découvert le sujet qui va prendre une place centrale dans sa carrière, la gouvernance de l'IA. À sa propre initiative, elle crée un projet pour vérifier ce que les IA font vraiment quand elles sont en production. La combinaison technique et juridique afin d'outiller la gouvernance de l'IA. Tout ça en local et en open source. Ce projet, c'est GovLLM. Mon invité en a tiré un papier de recherche. Et le projet est aujourd'hui référencé par l'OCDE. Bonjour Jeanne Dussert, bienvenue dans le studio de Cause commune.
9: Bonjour Alexia.
7: Merci beaucoup d'être avec nous aujourd'hui.
9: Merci de me recevoir.
7: Alors, parlez-moi d'IA Jeanne, et parlez-moi de vous. Je suis sûre que les auditeurs et les auditrices auront envie d'en savoir plus sur votre parcours atypique. Le droit et l'informatique, comment on arrive à faire les deux?
9: Alors, c'est une très bonne question. D'ailleurs, on aurait pu se croiser à 42, on se l'est dit lorsqu'on s'est rencontrés la première fois. Tout d'abord, pour revenir un petit peu sur mon parcours, en effet, j'ai étudié dans trois domaines qui souvent, on les imagine pas ensemble. Tout d'abord, donc, le droit des nouvelles technologies et intelligence artificielle, la criminologie et enfin l'informatique. Ce qu'il faut savoir, c'est que j'ai vraiment toujours été guidée par une volonté, c'est de pouvoir mêler en même temps la théorie et l'opérationnel, la théorie et la pratique. Et une question que je me suis posée en terminant mes études de droit, c'était comment en tant que juriste, je vais pouvoir accompagner, je vais pouvoir guider et parfois même imposer des obligations à des métiers techniques dont je ne connais strictement rien. Donc, par curiosité, j'ai commencé à apprendre le code en cours du soir, vraiment simplement pour comprendre ce qu'était un algorithme, comment ça fonctionnait. Et puis, par la suite, j'ai décidé de tenter la piscine de 42, vraiment encore une fois pour le défi. Et finalement, je suis tombée amoureuse du code et de l'informatique plus particulièrement. Et donc, j'ai pu commencer comme ça ma carrière de développeuse full stack.
7: Est-ce qu'on peut faire un petit rappel pour la piscine de 42?
9: La piscine de 42, en fait, c'est un mois de sélection où on va coder 7 jours sur 7, en moyenne 13 heures par jour, et on va devoir rendre des projets tout au long du mois, en solo ou alors en groupe. Et donc, c'est vraiment un concours, un examen qui s'étend sur un mois, donc qui est très long, qui est très intense, mais également qui reste le meilleur souvenir que j'ai de l'école.
7: Okay. Et vous aviez déjà cette volonté de vous rediriger vers quelque chose qui ressemblait plus à vos parcours d'avant en allant à l'école 42, enfin quand vous étiez là-bas ?
9: En fait, quand j'ai commencé 42, j'avais une idée très précise en tête, c'était le fait de devenir juriste développeuse, donc pouvoir, par exemple, créer des logiciels juridiques, monter une legaltech, donc une start-up du droit, des choses comme ça. On pense notamment à Doctrine, Predictis, etc. Et finalement, à l'issue de ma formation à 42, je me suis dit, mais ce que j'aime, c'est coder. J'ai pas envie de retourner au métier de juriste. Donc j'ai intégré tout d'abord le ministère de l'Intérieur. Donc j'étais développeuse dans tout ce qui était jeux vidéo, c'est un peu particulier. Je faisais la génération de données synthétiques sur des moteurs de jeux vidéo. Et puis j'ai continué comme ça ma carrière en me spécialisant dans tout ce qui était intelligence artificielle générative. Et finalement le droit est revenu très naturellement. Parce que, comme vous le disiez en introduction, en fait, dès lors qu'on parle de systèmes qui sont des systèmes complexes, il y a des obligations forcément qui vont s'imposer, il y a des questions de transparence, de responsabilité aussi, en tant que déployeur notamment. Et donc, assez rapidement, j'ai commencé à mettre en place des protocoles de travail, des méthodologies à suivre, des garde-fous. Et puis, la gouvernance de l'IA s'est imposée dans ma carrière, comme vous le disiez, donc plus particulièrement à la DGFiP.
7: Oui, donc vous avez atterri à la DGFiP où vous avez rédigé la doctrine d'usage de l'IA pour 93 000 agents. Donc d'ailleurs, c'est quoi la différence entre une doctrine IA et une charte IA ?
9: La différence entre doctrine et charte IA, pour moi, la doctrine, ça va vraiment s'implémenter dans le cadre de besoins opérationnels. Ça va vraiment répondre aux besoins métiers qu'on peut rencontrer. Là, en l'espèce, pour cette doctrine d'usage de l'IA et de manière générale, quand on veut produire une vraie doctrine, donc une façon de penser, la façon de penser l'intelligence artificielle et ce qu'on peut en faire dans une administration ou une organisation, on va avoir en général deux grands défis. Le premier, ça va être de faire communiquer un grand panel de métiers. Donc ça a été le cas sur cette doctrine à la DGFiP. Donc des métiers qui ne parlent pas naturellement ensemble. Donc, par exemple, je pense métier juridique, ingénieur, green IT, international. Enfin, c'est tout ce qui fait une organisation. Et en même temps, on va avoir un second défi, c'est celui de vraiment s'adresser au public, de pas rédiger pour rédiger, parce que la charte de l'IA, c'est souvent, on va imaginer, on construit un outil et on va mettre à côté un petit peu une façon de bien utiliser l'outil. Là, on va aller au-delà, on va donner des recommandations qui parlent concrètement au public, mais également qui répondent concrètement à ces interrogations, aussi à ces craintes, parce qu'il y a beaucoup de craintes sur ce que peut ou ne peut pas faire l'intelligence artificielle aujourd'hui. Je le vois notamment dans l'administration, il y a beaucoup de craintes d'être remplacées par ces systèmes-là, qui sont parfois justifiées d'ailleurs. Donc il y a ces deux défis-là. Et puis, au final, la doctrine d'usage de l'IA, qu'est-ce que ça a donné pour, en tout cas, la DGFiP, j'en parle librement, hein, ça a été publié, ça a donné un chantier où j'ai dû coordonner une quarantaine de contributeurs, parfois des énarques, donc avec des profils qui étaient quand même assez pointus, et qui a permis de délivrer des recommandations auprès de différents publics, les utilisateurs de l'IA, les concepteurs et également les managers pour pouvoir bien les accompagner dans cette prise en main-là.
7: Ok. Et comment on passe du coup de la règle écrite à l'application concrète sur le terrain pour faire vivre ces règles dans une administration aussi grande ?
9: Bah, c'est vraiment dans la construction de cette doctrine-là qu'il faut penser. On va penser à vraiment construire avec les agents, avec le public, et donc vraiment partir d'ateliers qui vont être des ateliers de co-construction avec le public visé, écouter les retours aussi qui sont faits. J'ai eu parfois des retours, on me disait mais pas du tout, on veut pas aller dans cette direction-là, on comprend rien, etc. Il faut en fait mettre de côté son ego et se dire que ce sont les personnes qui vont vraiment être destinataires de cette doctrine qui ont la vérité. Donc vraiment co-construire avec eux cette solution-là, et c'est ce qui permet aussi d'avoir l'adhésion. Parce que ce qui était intéressant dans cette co-construction, c'est le fait qu'on avait des agents qui avaient participé aux ateliers, et qui étaient très fiers, parce qu'en fait, parfois, c'était des agents par exemple, de catégorie C, qui vont pas forcément avoir un métier où ils sont très mis en valeur dans leurs compétences. Et là, ils arrivent, ils ont participé à la doctrine d'usage de l'IA sur le plan national, et donc ils se sont sentis vraiment dotés d'une mission. Donc ils vont venir convertir les autres collègues, les autres agents, le reste du public. Et ça, c'est quelque chose qui est très fort, parce qu'en fait, on a des ambassadeurs qui se créent sans qu'on demande quoi que ce soit.
7: Et d'un point de vue technique, comment on s'assure que les IA font bien ce qu'on veut? Comment, parce que vous en êtes arrivé au fil de l'eau à coder une solution technique pour... justement s'assurer de comment les IA se comportent. Donc comment vous en êtes arrivé donc à cette idée?
9: Alors à vrai dire, c'est justement en commençant à réfléchir un petit peu à comment on peut opérationnaliser justement ces doctrines-là, parce que là on reste sur de la règle écrite, donc ça peut être un peu complexe et c'est pas forcément intégré, j'allais dire by design, dans les outils qui sont proposés, donc on n'a pas une vraie sécurité en matière de gouvernance, ce qui est aujourd'hui beaucoup demandé. On parle beaucoup de responsabilité, de redevabilité, que ce soit dans le secteur public ou privé d'ailleurs. Et donc, comment aboutir à ce projet-là, comment aboutir à GovLLM? Eh bien, j'avais également travaillé sur des questions de monitoring, d'observabilité des LLM, c'est-à-dire, par exemple, le fait de pouvoir étudier à partir de métriques techniques, à partir de données techniques et d'échanges IA humains, ce qui était, quel était le taux d'erreur, par exemple, le taux de pertinence d'une réponse, etc. Des choses qui sont très classiques à étudier. Et je me suis fait la réflexion avec l'arrivée de l'AI Act. Finalement, on peut évaluer à travers des méthodes statistiques, à travers aussi des LLM as a judge, on y reviendra sûrement par la suite. On peut étudier ces critères-là, est-ce qu'on est pertinent, est-ce qu'on fait des erreurs, est-ce que notre modèle hallucine, est-ce qu'il il va inventer des réponses. Est-ce qu'on ne pourrait pas créer des contrôles en matière de conformité réglementaire à travers ces mécanismes? Est-ce qu'on ne pourrait pas justement vraiment faire le lien, le pont entre droit et informatique? Donc j'avais cette idée-là, et ce que ça a donné, donc c'est GovLLM qui a un framework aujourd'hui open source, avec un panel de juges spécialisés qui vont étudier différents critères de conformité. Donc ça va être étudier par exemple tout ce qui est conformité AI Act, RGPD, obligation ANSI, sécurité, etc. Accessibilité aussi. Donc on a tout un champ, un panel à étudier. Et donc qui va permettre de scorer en continu des modèles d'intelligence artificielle pour pouvoir évaluer la qualité des réponses.
7: Oui, mais justement, vous me parlez de conformité. Lors de nos échanges, vous avez utilisé une expression assez forte que je trouvais super intéressante, c'est la fiction de conformité. Donc, en gros, les organisations seraient conformes sur le papier, mais pas dans les faits. Qu'est-ce que ça recouvre ?
9: Alors, en effet, j'avais parlé de ce concept-là et qui a été un peu le concept aussi fondateur de GovLLM, hein, le fait de parler de fiction de conformité. À vrai dire, si on prend un schéma très très basique d'un outil d'intelligence artificielle qui serait déployé dans une organisation, on va en général prototyper, créer une preuve de valeur sur un outil reposant sur de l'IA. Donc on va voir qu'il y a un besoin et qu'on a une solution possible. On va passer tout ce qui est audit, donc risque, juridique, etc. Et après, on va pouvoir déployer à l'échelle et donc rendre l'outil utilisable pour les utilisateurs, si je schématise très grossièrement. Pendant tout ça, on va prévoir un petit peu les usages qui vont être faits de notre outil d'IA. Donc on va prévoir ce que vont faire les utilisateurs, ce qu'ils ne vont pas faire a priori. On va espérer qu'ils vont utiliser de manière correcte l'outil, mais en tant que développeuse, on sait que c'est jamais le cas. Et on va également prévoir quelques cas où il y aurait des erreurs, des problèmes, etc. Donc ça, c'est un peu le plan, le package de départ. On va déployer à ce moment-là avec ce contexte qui est ancré et qui est statique. Mais en réalité, ce qui va se passer, c'est que, on le sait, donc les utilisateurs, ils ne vont pas forcément utiliser l'outil comme on avait prévu. Ils ne vont pas poser les questions qu'on avait pu prévoir, parce qu'on ne peut pas prévoir tous les comportements humains. On va également avoir des modèles qui évoluent, on va avoir des mises à jour de modèles ou de nouvelles versions. Donc à ce moment-là, qui vont inclure de nouveaux risques, qui vont en amoindrir d'autres également. Mais donc, on va toujours continuer à travailler avec notre outil d'IA qui reste figé sur le premier contexte, le premier déploiement et ce premier audit qui a été fait. Et donc, c'est là qu'il y a un écart qui va se creuser entre ce contexte-là et la réalité. Et l'écart va devenir de plus en plus important, plus particulièrement quand on va parler de système agentique où on va avoir des outils qui agissent de manière beaucoup plus autonome. On va avoir un écart complet parce qu'on ne peut pas prévoir et on ne peut pas réaliser de manière très fine ce qui va se passer.
7: Et donc c'est pour ça que vous avez mis en place ce panel de juges qui est en fait, c'est vous utilisez le LLM as a judge pour utiliser une IA qui va évaluer ce que produit votre modèle. Et est-ce que vous pouvez nous expliquer, nous dire comment donc le panel de juges, c'est encore l'étape d'après du LLM as a judge?
9: Alors le panel de juges, en fait, j'avais eu cette idée-là de pouvoir utiliser différents juges. C'est une idée qui existait déjà, hein, j'en suis pas l'autrice, mais j'avais pensé ça et en faisant des recherches, j'ai vu que ça existait et que ça avait fait des preuves dans d'autres domaines. À vrai dire, donc ce panel de juges-là, je l'ai pensé en transposant la réalité humaine. Dans notre société, on va avoir des experts CNIL, des experts RGPD, des experts ANSI, des experts en Green IT, etc. Et donc l'idée, c'était de me dire, on sait que, comme un humain, des IA sont plus performantes sur certaines tâches. On va être plus performant pour réaliser une tâche X ou Y, et donc l'objectif, c'était de me dire, eh bien, je vais transposer ces profils humains, donc imaginez autour d'une table un expert CNIL, donc qui sera le modèle A, un expert ANSI qui sera le modèle B, etc., qui vont chacun avoir la tâche d'évaluer des critères sur lesquels ils sont plus performants que les autres modèles. Et donc là, ces panels de juges-là, ils ont fait leur preuve, en tout cas sur le champ de la conformité, puisque, je le dis notamment dans mon papier, j'ai fait plus de 3000 évaluations, récemment j'en ai rajouté, donc je suis passée à plus de 3000 évaluations de 8 modèles, à l'époque c'était 4 modèles, et en fait il n'y a aucun modèle qui vraiment va être meilleur sur tous les critères de conformité. Il y a toujours des modèles qui vont être plus performants, par exemple, sur la transparence, un autre qui va être plus performant sur tout ce qui est injection de prompt, donc donner des consignes malveillantes à une IA. On va en avoir qui seront meilleurs sur l'accessibilité, etc. Et donc, si finalement on a les meilleurs modèles, les plus efficaces, les plus pertinents pour juger, pour évaluer notre système, à ce moment-là, on va pouvoir vraiment avoir une vision beaucoup plus fine, une meilleure gouvernance et une gouvernance aussi qui est dynamique puisqu'elle est en continu sur les réponses donc de notre outil IA.
7: Oui, et donc là, ça va vous permettre d'avoir tous les outils pour mesurer la conformité. D'ailleurs, donc vous citiez certains modèles qui étaient meilleurs que d'autres. Vous m'aviez cité pendant nos échanges préalables qu'un modèle franco-français était meilleur sur l'AI Act grâce à sa trace culturelle. D'ailleurs, ça, c'était assez intéressant.
9: Tout à fait. Je vais peut-être donner des gros mots hein, en parlant de noms de modèles, mais j'avais noté notamment que Gemma 4 était meilleur juge en moyenne, par exemple, sur tout ce qui était injection de prompt dont je parlais tout à l'heure, mais que par contre, on avait Mistral 3 8B qui, lui, allait être meilleur sur la supervision humaine, sur la non-manipulation, enfin des consignes qui sont intégrées dans l'AI Act. Donc finalement, on retrouve des traces culturelles, réglementaires, pour évaluer ces critères de conformité, qui sont assez importants et qui sont logiques. C'est cohérent avec le fait que, justement, la provenance des données d'entraînement de ces modèles, comment ils ont été formés, entre guillemets, n'est pas neutre.
7: Vous avez imaginé la mise en quarantaine automatique d'un modèle dont les scores s'effondrent. Et cette notion aussi de smart routing. Jusqu'où on peut automatiser cette gouvernance et quelle est la part de l'humain dans tout ça? Est-ce que déjà vous pouvez nous parler un petit peu de cette mise en quarantaine, ce fonctionnement ?
9: Alors tout à fait, en fait, donc dans GovLLM, il faut distinguer d'un côté le côté vraiment panel de juges qui évalue des réponses qui sont générées par IA générative, et d'un autre côté, le fait de déterminer le bon modèle pour le bon usage. Donc on va avoir un modèle qui va être plus pertinent, par exemple, pour faire du résumé, et un autre qui sera plus pertinent pour faire de l'analyse, par exemple. Donc ça, ça avait été également étudié, et l'idée, c'est que, comme je le disais, les modèles, ils évoluent, il y a de nouvelles versions qui peuvent sortir, donc si demain, vous êtes sur un modèle A, et qu'il y a une mise à jour, si ça se trouve, ces scores vont s'effondrer, ou alors sur certains cas d'usage, certaines demandes de l'utilisateur, de l'humain, en fait, le système d'IA va complètement passer à côté et va donner des réponses qui peuvent être même dangereuses. Donc l'idée, c'est de se dire, on a ce classement du meilleur modèle pour un cas d'usage donné. Donc le meilleur est choisi dans le contexte réglementaire qui a été défini. Mais si jamais on détecte que les juges qui évaluent ont vu qu'il y avait soit une zone grise, soit au contraire que les scores s'effondraient, comme vous le disiez, eh bien à ce moment-là, on va mettre en quarantaine donc notre système d'IA, on va passer au modèle suivant, on va le remplacer. Le modèle en quarantaine pourra être mieux compris, on va essayer de le réévaluer à travers par exemple des jeux de données synthétiques, donc on va essayer de lui donner des nouveaux jeux de questions-réponses pour voir s'il arrive à bien évaluer, des nouvelles questions pour voir s'il donne les résultats attendus, etc. Et donc il y aura cette mise en quarantaine-là et le smart routing qui sera dynamique, puisque vous aurez un modèle à un moment T, mais si ça se trouve, dans un mois, en réalité, les résultats et les scores qui auront été produits montreront que ce sera le modèle B finalement qui était le plus pertinent.
7: Et donc rediriger après sur le modèle B.
9: Rediriger vers le modèle B à ce moment-là.
7: Et d'ailleurs, dans le secteur, vous, de ce que vous observez, aussi bien dans le secteur public que dans le secteur privé, pour vous, on en est où de ce sujet de gouvernance IA ? Est-ce que les organisations arrivent à se maintenir à flot ou c'est compliqué ?
9: Alors, ça dépend beaucoup si on parle donc du secteur public ou privé. Dans le secteur public, ce dont j'ai l'impression, c'est que on reste sur de la gouvernance très statique, comme je le disais. Donc, on va avoir un audit qui est fait, une évaluation qui est faite à un moment T, et puis qui va potentiellement être OK pour des systèmes donc qui reposent sur des LLM mais du style chatbot classique, on va dire, traditionnel. Mais par contre, pour des systèmes qui sont plus complexes, eh bien, tout de suite, on va être complètement dépassé parce qu'une gouvernance statique sera plus adaptée à la réalité. Je pense notamment donc aux architectures agentiques. Ce qu'il faut savoir, c'est que on a le Labo Société Numérique qui fait partie de l'ANCT qui a publié il y a un an tout un inventaire, un petit peu un état des lieux de ce qui existait en matière de gouvernance IA. Il y a des initiatives dans le secteur public qui existent, en effet, il y a de plus en plus de postes qui apparaissent. Et il y a vraiment une volonté de s'emparer de ce sujet-là, après à voir comment ça évoluera côté public. Mais pour l'instant, on est plus sur cette idée-là de gouvernance statique. Côté privé, la gouvernance dynamique, c'est pas une idée future, c'est vraiment déjà le présent. Parce qu'on a beaucoup d'entreprises privées qui vont travailler justement sur des questions de système agentique où il y a beaucoup plus de risques qui vont se développer beaucoup plus rapidement et donc il faut s'assurer de la bonne conformité de ces systèmes-là avec notamment l'AI Act qui pose un certain nombre d'obligations. Donc il y a vraiment la volonté de créer de la gouvernance by design, d'intégrer en fait, d'embarquer la gouvernance dans les systèmes d'IA, plus quelque chose qui est à côté en fait, qui est traité à côté, mais qui est traité comme signal continu. Et puis, à côté de ça, on a les organisations internationales qui vraiment poussent à se questionner sur cette question de la gouvernance IA. On a notamment l'ONU et également l'OCDE avec lesquelles j'ai pu travailler sur justement des questions de gouvernance IA. Et donc, qui encourage à se poser les bonnes questions, où on met l'humain, comme vous le disiez tout à l'heure, hein, à quel moment il va avoir le plus de valeur sur tout ce qui est gouvernance de l'IA, et qu'est-ce qu'on peut automatiser, dans quel cadre on peut parler par exemple de policy as code, comment on peut codifier nos policies internes, ou alors aussi tout ce qui est réglementation nationale, extranationale. Donc voilà un petit peu pour l'état des lieux. C'est quelque chose qui, en tout cas, un sujet, je pense, qui a beaucoup évolué ces 6 derniers mois surtout, Il y a eu une énorme vague qui est arrivée et qui va continuer d'évoluer, qui va créer aussi beaucoup de métiers.
7: Oui, et justement, on le disait en introduction, mais votre projet, donc GovLLM, votre outil, il a eu un très bon accueil. Est-ce que vous pouvez nous parler un petit peu comment il a été reçu par les différentes organisations ?
9: Alors oui, c'était quelque chose, je m'y attendais pas forcément, mais en fait, il faut savoir que de manière générale, je communique beaucoup sur les réseaux, mais sur des choses très générales qui sont qui effleurent la technique, mais je vais pas en profondeur sur des projets que j'ai pu livrer, dans le sens où j'ai travaillé dans le secteur public, je pouvais pas montrer mon code dans le secteur public. Actuellement, je travaille dans le secteur privé, pareil, je vais pas pouvoir montrer mon code. Donc j'avais vraiment cette volonté-là de présenter mes compétences et mon expertise technique. Et vu qu'il y avait ce projet, ce sujet qui m'intéressait, je me suis dit, bon, je vais communiquer dessus et puis on verra l'accueil qui sera fait à ce projet-là. Et en fait, donc ça a été une belle surprise puisque j'ai pu être référencée par l'OCDE qui a référencé différents outils, différents frameworks ou autres qui pouvaient être intéressants et pertinents pour justement changer les règles de la gouvernance IA, je dirais. Et puis, j'ai pu également participer à des travaux donc avec l'ONU sur des questions de gouvernance IA, où justement, j'ai mis en place, j'ai détaillé cette question de fiction de conformité, de gouvernance dynamique. Donc, il y a eu tout ça. Et puis, au final, également, j'ai été contactée par trois ou quatre administrations différentes, des administrations régaliennes. Donc, en plus, c'était... Enfin, en tout cas, une très belle surprise, et qui était intéressé par le projet, qui souhaitait également le présenter.
7: Vous l'avez testé, votre usage de GovLLM. Sur quel projet et dans quelles conditions vous avez pu le tester ?
9: Alors, ce que j'avais fait, c'est que j'étais tout simplement allée chercher du côté de la CNIL, l'ANSSI, etc., toutes les décisions qui me semblaient pertinentes que je pouvais trouver, et j'ai créé du coup tout un jeu de données, questions-réponses qui était annoté. Donc je viens dire ce que j'attends comme réponse, comment, etc. Et après, je suis venue donc tester mes différents modèles sur ce jeu de données annoté. Je suis vraiment partie en fait d'exemples très concrets qui existaient, parce que c'était l'objectif, c'était de répondre à un vide, un petit peu, un flou. En tout cas, opérationnel qu'on a aujourd'hui sur tout ce qui est réglementation de l'IA.
7: Ok. Et donc, vous avez derrière publié un papier de recherche en indépendante. Qu'est-ce que ça a donné comme expérience, ça, de publier toute seule ?
9: Alors, ça a été une expérience qui a été stressante juste à la fin. En fait, donc quand j'ai commencé à m'intéresser à ce sujet-là, très vite, j'ai vu qu'il y avait de la matière. C'était un sujet qui résonnait beaucoup en moi, de par mon parcours académique et professionnel. Et en fait, donc j'ai commencé justement à me dire, il y a des concepts à poser, il y a des choses à traiter. Donc j'ai commencé à écrire, je me suis renseignée sur un petit peu la méthodologie académique aussi, que je n'avais pas forcément à l'époque. Et donc j'ai avancé comme ça à tâtons, je codais quelques heures et puis j'écrivais quelques heures, etc. Je manipulais mes données, je voyais où j'en étais. Et c'est à la fin, vendredi soir je termine mon papier, je suis heureuse et je me dis je vais le publier dimanche. Et là... j'apprends que je dois être sponsorisée par un chercheur, que je dois trouver quelqu'un qui accepte, en gros, de me parrainer pour publier ce document-là. J'ai passé mon week-end à contacter des universités aux États-Unis, des gens que je connaissais pas du tout, en leur disant voilà, voilà le concept, voilà ce que j'ai fait, s'il vous plaît, laissez-moi publier mon article. Et j'ai eu la chance d'avoir un retour très rapide. Donc c'est quelque chose qui a été finalement plutôt calme tout au long de la rédaction, juste la fin qui a été un petit peu effrayante, mais finalement ça s'est très bien passé. Et aujourd'hui, par exemple, je suis contactée justement dans des travaux de recherche d'autres chercheurs pour pouvoir contribuer et alimenter justement ces principes-là qui ont été fixés dans mon article.
7: Ah bah, génial.
9: Merci.
7: C'est l'heure de conclure, Jeanne. Si vous ne deviez garder qu'un message à faire passer à nos auditeurs et auditrices, quel serait-il ?
9: Donc ça serait tout simplement de voir la gouvernance comme quelque chose de vivant, de dynamique, et pas comme un audit statique, un résultat à un temps donné et qui va perdurer sur la durée.
7: Merci beaucoup Jeanne Dussert pour ce partage et votre présentation de GovLLM. Tous les liens vers les sujets évoqués, le dépôt open source sur GitHub, le papier de recherche, la publication au CDE seront repris en description de l'émission. Et merci à vous aussi, chères auditrices et auditeurs. N'oubliez pas de liker cet épisode, ça manipule l'algorithme et c'est cool de manipuler un algorithme. 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

Le mot bop vient de la police qui cogne sur la tête des noirs. Chaque fois qu'un flic frappe un noir avec sa matraque, ce sacré bâton dit bop, bop, bip-bop. Le noir hurle et le flic en profite pour continuer de taper. Bop, bop, bip-bop. Telle est l'origine du bip-bop, les premiers pas du bip-bop. Le rythme des coups sur la tête du noir.

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1: Le point commun totalement improbable entre des mondes aussi divergents que le petit commerce, l'aristocratie et le jazz pourrait être l'étiquette, la nécessité de l'étiquette. Pour les uns, annoncer à combien on vend. Pour les autres, à combien on se vend. Et concernant le jazz, savoir de quoi on parle et à l'occasion, savoir si ça se vend. L'étiquette qu'on colle en jazz cherche également à définir un style, un genre, un courant. Sans doute aussi une mode, et par extension, son époque. La joie tranquille du Dixieland correspond aux années précédant la Première Guerre mondiale. La frénésie des années 20 s'exprima dans le style de Chicago. Le swing incarne la standardisation massive de la vie avant la Seconde Guerre mondiale. Le bebop saisit l'animation nerveuse des années 40. Nous nous arrêtons là dans cette tentative un peu dérisoire de classification qu'a tenté Joachim Ernst Behrendt, en songeant à un certain ingénieur de l'Association française de normalisation et surtout en espérant qu'on jouera encore et toujours du New Orleans en 2022, du boogie-woogie en 2037, du blues au lendemain de l'apocalypse et du bebop tout de suite, car now's the time.

Now's the Time, le Hic et Nunc de Sa Majesté Charlie Parker, accompagné de Miles Davis à la trompette, Dizzy Gillespie a laissé la sienne pour le piano, Curly Russell est à la contrebasse et Max Roach à la batterie, c'était à New York, le 26 novembre 1945. Pour définir le bebop, outre les plaisanteries grinçantes de Langston Hughes, ses sacrés coups de bâton de flic sur la tête des Noirs, on a aussi parlé d'une onomatopée que les chanteurs scat employaient souvent dans leurs improvisations, ou de la traduction de la vocalisation de l'intervalle de quinte diminuée, vous m'en direz tant, ou d'une étiquette un peu condescendante de journaliste, pour ne pas dire moderne, ou encore d'un code entre public et musicien servant à identifier certains morceaux sans titre. Franck Bergerot, lui, rigole en tentant d'y voir le complot d'une poignée de musiciens résultant d'un pacte signé entre Charlie Parker et Dizzy Gillespie durant l'automne 1939 dans une chambre d'hôtel de Kansas City. Or, le 11 octobre 1939, Coleman Hawkins enregistre Body and Soul, le chef-d'œuvre de l'improvisation harmonique pré-bop, dans lequel il expérimente certains procédés dont les boppers se feront une spécialité. Body and Soul, d'un certain point de vue, pourrait bien être le point d'ancrage du tourbillon bebop qui va tout emporter sur son passage dans les quelques années qui suivront.

L'origine du mot bebop paraît donc en fait bien peu assurée. Quant à la musique qu'il est censé désigner, son origine est tout aussi peu claire. Car non, il n'est pas d'inventeur répertorié au palmarès du concours Lépine qui se serait levé du pied gauche, aurait enjambé son saxo et aurait soufflé les deux syllabes euphoniques, bebop, en gueulant Eureka avant de se rendormir dans sa baignoire. Même les Indiana Jones du jazz s'y sont perdus et n'ont jamais pu totalement répondre à ces vaines questions. Il en est même qui, un peu dégoûté ou n'ayant rien compris, lâchèrent que finalement, le bebop n'est pas du jazz. Et ça alors, c'est-il de la pintade ?

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1: Pas de pintade au menu donc, mais des cacahuètes salées. Salt Peanuts, le 11 mai 1945, par Dizzy Gillespie en His All Star Quintet, avec Charlie Parker à l'alto, Al Haig au piano, Curly Russell à la contrebasse et Sidney Catlett à la batterie. Pas d'inventeur pour le bebop donc, pas de définition précise, pas de date référence. Tout pour déplaire aux journalistes qui aiment tant qu'on appelle un chat et qu'on rende à la mère Michel ce qui est à la mère Michel. Alors on enjolive quelque peu et on fait par exemple coïncider miraculeusement la genèse de ce genre musical avec une suite d'événements historiques d'une certaine portée, à commencer par ce 7 décembre 1941, date de l'attaque surprise des Japonais de la base de Pearl Harbor, qui est aussi la date d'une soirée ordinaire que Charlie Parker commença sans doute par un gentil petit joint. Il avait juste 21 ans et gazouillait le blues avec l'orchestre de Jay McShan dans le sud profond. Mais Yardbird ne manquait pas de faire aussi quelques escapades en direction de New York, attiré notamment par ces deux clubs qui seront le creuset du bebop, le Clark Monroe's et le Minton's Playhouse, où toute la faune musicale se réunissait, après avoir honoré quelques engagements alimentaires et passé le reste de la nuit à jouer. Nice Work, If You Can't Get It, enregistré précisément au Minton's avec ce soir-là de mai 1941, Joe Guy à la trompette et au chant, Thelonious Monk au piano, Nick Fenton à la contrebasse et Kenny Clarke à la batterie.

Après le Mintons, notre tournée des Grands-Ducs nous amène au Clark Monroe's Uptown House, situé au 198 de la 134e rue. Il faut savoir que le Clark Monroe's avait la particularité d'ouvrir ses portes à 4h01 du matin. En effet, les patrons du Monroe's avaient eu cette astucieuse idée pour contourner la loi d'ouvrir leurs portes quand les autres se fermaient selon le décret en vigueur. Ainsi était né un after house avant l'heure qui attirait les traînards les moins pressés, dont Charlie Parker, qu'on va entendre justement au Monroe's se faire les dents sur Cherokee, qui en 1945, à force de détours, deviendra Coco, l'un des titres majeurs du bebop.

Le Minton's Playhouse, c'était un local plutôt sordide sur la 118e rue, des de grosses toiles tendues de la porte d'entrée jusqu'au bord du trottoir. À l'intérieur, on trouvait l'inévitable vestiaire, un bar tout en longueur, des tables, un mur orné de glace plutôt délabré, et un podium, comme dans les vieux clubs de Kansas City du temps de Pendergast. Juste de la place pour un piano à queue, une batterie et 5 ou 6 musiciens debout. Pas de décoration spéciale, un éclairage assez lugubre, des prix raisonnables. Comme les affaires déclinaient, Minton, le patron, décida de s'en remettre à un directeur artistique, Teddy Hill, lequel commença par engager un orchestre à demeure dans l'idée d'organiser des jam sessions, notamment le lundi où tous les artistes qui passaient à l'Apollo seraient invités à dîner. Mais alors que tout le gratin du swing se pressait bientôt aux Mintons par les odeurs de cuisine alléchées, les titulaires de l'estrade, et particulièrement Thelonious Monk et Kenny Clarke, prirent l'habitude de s'occuper eux-mêmes d'épicer la sauce en jouant sur des tempos très enlevés et en corsant la facture harmonique. Si parmi les aînés, beaucoup eurent la lucidité de s'abstenir, Coleman Hawkins, Lester Young, Roy Eldridge ou Charlie Christian prirent goût à l'idée de relever les défis lancés par les jeunes loups. C'est donc à l'intérieur de ce chaudron bouillonnant

Honeysuckle Rose par l'orchestre du Minton's Playhouse avec Charlie Christian et Don Byas dans un enregistrement d'un amateur, Jerry Newman, qui eut le mérite d'immortaliser quelques-uns de ces moments historiques dont on n'a nulle autre trace. Car depuis 1942, l'AFM, le syndicat américain des musiciens, s'est lancé dans une grève des enregistrements pour des histoires de droit. Une grève qui durera jusqu'à 1944 et qui nous a privé des belles galettes des débuts du bebop. En 1988, grâce à la magie de la technique, Clint Eastwood jouera le jeu de la reconstitution historique et redonnera de nouvelles ailes à Bird. Les solis qu'on entend dans son film sont bien ceux de Charlie Parker qu'on a tiré des enregistrements originaux et qu'on a remixé avec un accompagnement confié à des jazzmen contemporains, avec la prise de son qui va bien. Ce qui nous permet d'entendre Charlie Parker comme dans un rêve et sans les crachouillis des 78 tours, un peu comme si on y était. New York, Manhattan, la 52e rue.

0: la 52e rue, la rue du Jazz, le Ryan's et l'Onyx situés bord à bord. De l'autre côté de la rue, le Kelly's Table, le Spotlight, pas très loin, les Three Deuces. La rue est associée au jazz le plus moderne, un berceau, dit la rumeur. Le jazz n'y naît pas, il s'y développe. De nouveaux morceaux y sont balbutiés, peaufinés, au feu de l'improvisation. Bebop, aussi rapide qu'une petite note, l'expression circule entre les musiciens. Apparue à l'Onyx, elle n'est pas encore dans les revues de jazz ou les magazines. Les thèmes sont composés si rapidement que les musiciens n'ont pas le temps de leur donner des titres. Nommer la vitesse, c'est arrêter le mouvement.
1: Bebop, la musique de l'avenir. Écoutez-la au moins une fois, qu'est-ce que vous avez à faire? Hoop-hop,
2: chabar. Hoop-hop, mon cul.
1: Hey Buster, t'as enfin trouvé un costume qui te va? Où tu travailles?
2: J'y rejoue avec plaisir.
1: Ouais, tu rentres un instant à écouter le nouveau? Il y a 300 personnes là-dedans. La moitié sont des saxophonistes.
2: Il est pas nouveau, le gars. C'est juste Dizzy Gillespie qui se fait de la publicité. Je me souviens de Parker, il y a 8 ans à Kansas City, quand il savait pas jouer Come to Jesus en tenant la note.
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0: Sur la scène des Three Deuces, l'oiseau était immobile, planté sur le sol, massif, ne bougeait pas. Paraissait enraciné jusque de l'autre côté du globe. Un oiseau de granit.

On vient d'écouter l'envol de Charlie Parker dans Lester Lips Inn, tel qu'imaginé par Clint Eastwood, avec l'accompagnement de Monty Alexander au piano, Ray Brown à la contrebasse et John Guérin à la batterie, dans une reconstitution de l'ambiance des Three Deuces, l'un des clubs de la 52e rue, la rue qui ne dormait jamais, où advint le bebop, quelque part autour de minuit.

Cootie Williams and His Orchestra, avec Bud Powell au piano, interprétait Around Midnight, le chef-d'œuvre de Thelonious Monk, dans sa toute première version, enregistrée à New York le 22 août 1944. L'énigmatique et taciturne Monk est le troisième larron de l'affaire Bebop, avec Dizzy et Bird. Tout aussi mystérieux que le premier était excentrique et le second génial. On a dit que Monk était un peu fou, et l'on n'avait pas tout à fait tort. Pourtant, d'une certaine façon, c'est lui qui, au commencement, tirait les ficelles du bebop, comme une sorte de grand sorcier de la chose harmonique. On ne le surnomma pas pour rien le grand prêtre du bebop. C'est lui que tous les apprentis boppeurs venaient consulter sans toujours comprendre. Le 19 octobre 1944, le majestueux Coleman Hawkins lui offre sa première séance en studio, avec l'intuition que le son du jazz à venir se trouve entre les mains de ce curieux jeune homme. Drifting on a Reed.

Un son nouveau est venu. Mais pas seulement un son. L'émergence du bebop coïncide avec la naissance d'un mouvement pour l'affirmation et la revendication de l'identité noire, le NAACP. Jusque-là, avec la délinquance et la boxe, le jazz était l'un des rares domaines où un noir avait quelques chances de réussir, encore que le jazz ne fût qu'une musique de divertissement impropre à l'expression artistique individuelle. D'ailleurs, même armés des meilleures intentions, les jazzmen noirs ne pouvaient rien faire contre le racisme ambiant et ne pouvaient guère oser afficher leurs prétentions. En inventant de nouveaux sons, une musique subtile et complexe, les jeunes boppers prenaient enfin l'initiative. Le 9 janvier 1945, Dizzy Gillespie attaquait l'année en fanfare avec un titre porte-drapeau, le bien nommé Bebop.

Dizzy Gillespie All Stars dans Bebop, avec le saxophone ténor de Don Byas et la contrebasse vindicative d'Oscar Pettiford. Il n'est guère difficile de contrer l'idée répandue que la Seconde Guerre mondiale aurait été la bonne guerre, contribuant à l'amélioration du sort des Noirs dans la société américaine. En effet, l'effort de guerre n'a pas épargné les Noirs américains, certainement pas les derniers à fournir la main-d'œuvre que les usines d'armement exploitaient ou la chair à canon que le front réclamait. Les disparités, en fait, n'ont fait qu'augmenter et la colère commence de gronder. Des troubles sociaux et raciaux apparaissent dans les grandes villes, notamment à Détroit, avec 34 morts entre le 20 et le 22 juin 1943. Emmenés par le provocateur Gillespie, les jeunes musiciens de jazz noir ne manqueront pas d'affirmer leur solidarité et trouveront dans le bebop le lieu où manifester leurs revendications politiques. D'où peut-être le désir de tordre le cou, symboliquement, à quelques standards de la chanson populaire américaine. Ainsi, le bebop transformera Cherokee en Coco, All the Things You Are sera rajeuni en Bird of Paradise, Indiana se réveillera en Donna Lee et Whispering deviendra Groovin' High.

Groovin' High par Dizzy Gillespie et Charlie Parker, enregistré lors de cette session magistrale du 28 février 1945, qui signa l'avènement du bebop et qui mettra sur orbite le binôme miraculeux. L'association fera sensation aux Three Deuces, faisant souffler un vent de folie dans la 52e rue. Une mode vestimentaire très codée, veston ample, pantalon large rétréci à la cheville, grosses lunettes rondes cerclées d'écailles, béret basque. Des rites particuliers et un langage hermétique voire ésotérique s'installeront rapidement dans le milieu pour cultiver une certaine différence et entretenir la marginalisation. Et puis le bebop ouvrira aussi les portes de la perception, la consommation des drogues les plus dures devenant une sorte d'exercice imposé par le plus radical d'entre les jazzmen, Charlie Parker.

0: Charlie Parker, Dizzy Gillespie, Miles Davis et Max Roach dans Coco, une sorte de manifeste du bebop, le 26 novembre 1945. Coco, pour finir, vu par Alain Gerbert. L'interprétation du Bird, suivie d'un solo de batterie en effervescence, évoque elle-même une tornade. La beauté n'est plus qu'un vertige qui déboule. Il fonce sur vous, il vous bouscule, il vous renverse. Les notes ne prennent même plus le temps de chanter. Elles se précipitent dans la gueule du maelstrom qui les engloutit, en mugissant de frayeur. Une fois passé le cyclone, les oiseaux du jardin attendent longtemps avant de se remettre à chanter.
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1: On ne pouvait plus dire ça. Dans la nature. Pour notre groupe d'amis, nous est vite apparu évident qu'on ne pouvait plus utiliser ce mot-là. La nature, ça n'existe pas. C'est une abstraction. Il y aurait d'un côté le monde des humains, la culture, et d'un autre le monde des animaux et des plantes, donc ce qu'on appelle la nature. Donc avec une espèce, la nôtre, hein, qui fait sécession et qui déclare que les 10 millions d'autres espèces de la Terre, ses parentes, ben elles sont de la nature. Donc pour voir les choses différemment, on s'est vite rendu compte qu'il fallait parler autrement. Mais quelle formule utiliser pour remplacer ce mot-là, la nature ? Quel autre mot pour dire ça ? On va dehors, on va dans le bush, on va au grand air. Les sentiers humains, ça nous intéresse pas, tu comprends ? On n'est pas des promeneurs du dimanche, nous, on va pister. Pister, c'est chercher des empreintes. C'est décrypter et interpréter les traces. On arpente les sous-bois. On suit les sangliers, les chevreuils, les loups, le gypaète barbu. Finalement, la formule qu'on a trouvée pour inventer une alternative à l'expression « on va dans la nature » et qui a fini par résumer tout ça, ça nous est tombé dessus par hasard. C'est un mot de l'ancien français qui vient des coureurs de bois du Québec. C'est des commerçants franco-canadiens du XVIIe siècle. Alors eux, c'est comme ça qu'ils nommaient leur départ de la ville. Ils disaient « Demain, je repars ».

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1: C'est un animal qui... Mais c'est un animal qui a un territoire immense. Faut être au bon endroit au bon moment. Par exemple, il est passé, on m'a dit, à 3h à l'après-midi, pas loin de derrière chez moi, quoi. Sauf que moi, je suis à l'affût le matin. Faudrait rester un mois au bon endroit sur place, quoi. Je veux voir la bête et je m'acharnerai jusqu'à tomber dessus, mais je tomberai dessus un jour. La robe, elle est un peu claire et tachetée, c'est brun, tachetée de noir, avec un petit peu de blanc sur le visage. Des pinceaux de poils, des favoris au bout des oreilles, une petite queue, toute petite queue qui retombe. C'est assez grand, quoi. C'est à peu près la taille d'un berger allemand quand même. Ça fait un gros chat, quoi.

Donc c'est se placer, essayer de se placer au bon endroit, puis attendre, croiser les doigts pour qu'ils viennent. C'est pas, c'est 1 heure, 2 heures, 3 heures, 4 heures, et puis au bout de 4 heures, eh ben, on replie les bagages, et puis on a un petit oiseau qui passe sur le côté, qui vient chanter, on voit un lézard passer devant nous, on observe des rapaces qui tournent au loin. De jour en jour, on voit les bourgeons qui s'ouvrent au printemps, on voit les feuilles qui s'ouvrent, la végétation qui évolue. En fait, je ne pense à rien, je fais rien, de toute façon, on peut pas.

Bah, quand on arrive le matin qu'il n'y allait pas frais dans la neige et que ça arrêtait de neiger il y a une heure, on sent sa présence. On sait qu'il est là. Lui, il m'a vu plein de fois. Moi, je le vois pas, mais il est par là. Des fois, on se loupe à très peu de choses, quoi. On se loupe à... Des fois, il y a peut-être un quart d'heure entre son passage et le mien, et le temps que j'arrive, ou... Quand on voit des traces fraîches, ou des marquages de territoire, ou des crottes, ou de l'urine sur la neige, là, on sait que... On sait qu'il est passé dans cet endroit-là, il y a quelques heures, voire moins, quoi. Donc, c'est excitant.

La quête du lynx, c'est, pour moi, c'est un peu un mélange de... de frustration et de fascination. Parce que je passe quand même un méchant temps dehors. Mais je me dis, après tout ce temps passé dans le bois, j'ai jamais croisé le lynx. Il est là. On habite le même territoire, on est colocataires sur le même territoire, mais on n'arrive pas à se voir. Ben moi, j'arrive pas à le voir, voilà. Je suis passé plein de fois devant, mais lui, il m'a vu, il doit avoir un album photo de moi, je pense. Je pense l'avoir vu ce printemps pendant au moins une demi-seconde. Et je suis à peu près sûr que c'est lui qui est passé. Je suis resté 3 jours à l'affût. C'était des jours de grosses bises. J'ai failli tomber dans les vattes tellement j'ai eu froid. Je mangeais froid, je dormais au froid. Je vois personne pendant 3 jours. Et là, il y a quelqu'un qui arrive avec son chien et qui lève le lynx qui devait être à côté de moi. Je suis quasiment persuadé que c'était lui. Et je me dis, mais j'ai vraiment pas de bol, quoi. J'aurais préféré rien voir ce jour-là. J'ai l'impression que j'ai la poisse avec cette bête.

Tu vois ce que je veux dire par habitude animale? L'habitude animale transforme rarement le paysage de manière spectaculaire, tu vois, comme nos routes et nos maisons. Mais en fait, si on ne réalise pas que nos espaces de vie sont aussi les habitats d'autres formes de vie, c'est parce que nous, nos habitats humains, ça se voit, avec toute l'architecture, tout ce génie du bâti qui transforme la matière, qui aménage un territoire, etc., tu vois. Donc nous, en fait, on déduit que les autres n'habitent pas parce que ça se voit pas. Mais on pense que les oiseaux ne transforment pas le ciel, ni les dauphins, la mer. Mais ça, c'est un biais de primate technicien de penser ça. Et par le pistage, leur façon d'habiter émerge. Le pistage révèle leur chemin familier. Et là, on découvre toute une cartographie. Un chemin qui mène à un point d'eau. Du point d'eau, tu arrives sur les lieux de nichée ou de couvaison, les points de vue, les aires de jeu et de parade. Et tout ça, ça émerge, en fait, avec le pistage. Donc, quand tu regardes un paysage, il y a une question qui se pose, c'est qui habite ici ?

il est extrêmement méfiant. Il entend très clair. Il n'est pas comme moi, nos jours, là, il y a des jours, je tends l'oreille. C'est tellement difficile pour nous. Bon. Cet oiseau, il a une ouïe sensationnelle. Il a une vue magnifique, perçante. Au sol, on l'appelle le cheval au galop. Parce qu'il est capable, sous les framboisiers, de carapater, comme on dit, pour monter, pas sur les arbres, monter au sommet de la butte. Tac, tac, tac, il arrive au sommet de la butte, il se laisse planer de l'autre côté. Et bye bye. Bye bye, grand coq.

0: Alors là, il faut mettre les phares, parce qu'il y a parfois des gars qui arrivent comme des dingues. Oh, ça ne m'empêche pas, mais... Ce sapin, je l'ai toujours vu, et je skie ici depuis 1970. Tu le vois ? C'est le plus vieux que je connaisse. Allez, hop, je suis parti. Alors là, une magnifique randonnée à pied, magnifique, tranquille. Là, il y a des gilets d'or.
1: Le Premier ministre Philippe veut ramener la sérénité dans le pays. Pour cela, il affirme clairement...
0: Il y a des écailles sous les doigts. Sur chaque doigt, il y a de chaque côté des petites écailles. Et quand il prend une branche, hop, il peut bien faire 150 à l'heure devant, il tient. Ça, c'est beau, là, à droite, regarde le trou. Là, c'est un coin tétral. Chut. Il peut plonger, facile. Mais on va aller doucement, parce qu'on ne sait jamais. On ne sait jamais. S'il faut faire de l'air, courant d'air, vous craignez ? Non ? J'ai envie de dire, l'oiseau des sombres forêts de sapins à la gorge multicolore. J'ai dit multicolore, oui, c'est un peu ça quand même, mais un multicolore discret, comme dans les forêts très sombres.

0: Alors, il se branche en début d'hiver, on va dire première neige, décembre. Il cherche sa branche. Et il s'arrange pour avoir au-dessus de lui une grosse branche qui va faire igloo. Parce que l'hiver, il va neiger sans arrêt dessus. Il est comme sous un igloo. Mais que fait-il tout l'hiver? Il survit en mangeant une petite pépite d'épicéa ou une petite aiguille de sapin par-ci, par-là. Il ne vit qu'avec ça, donc c'est très peu énergétique. Il est en survie, il est sous-alimenté.
1: Regarde cette belle forêt avec ses fougères dessous. Ça c'est chouette. Voilà un beau sapin, tiens. Regarde ce tronc. Tu as 90 ans.
2: La douceur va rester au programme de votre journée. Un vélos qui de même a une maximale sur tout juste de saison dans le nord-est. Ne prévoyez pas plus de 9 degrés à Saint-Denis.
0: Surtout attention, ne les faites pas voler en hiver, les tétras. Parce qu'un tétra qu'on fait voler, il s'épuise très vite. Alors, si il fait qu'un seul vol, passe encore. Mais voilà maintenant que les gens sont tellement impressionnés par cet oiseau magique que ils sont tentés de suivre où c'est envolé pour le prendre en photo. Et vlan, il se renvole une deuxième fois. Troisième fois, il s'épuise. Il peut mourir d'inanition, mais surtout, il devient sensible aux prédateurs. Tiens, voilà, un coin favorable, tu vois. Un tétra qui monte là ou qui descend. Il est dérangé, il peut plonger facile. Il peut passer, tu comprends? Parce que c'est une grosse envergure. Hein. C'est comme une cigogne au point de vue largeur. Mais c'est surtout de la puissance du vol. Hein. Pff, c'est pas cher. Eh bien, voilà un coin splendide, là aussi. Tiens, là, ça c'est des coins impeccables. Alors quand on surprend, il sent un concurrent. Il part, il s'en va. Il s'éloigne. Il s'en va toujours vers ses derniers confins. Les derniers confins, c'est les coins possibles où les gens ne vont plus. Or, ça n'existe plus bientôt, ça. Et le grand tétra disparaîtra peut-être, je dis peut-être, à cause de cela, parce qu'il cherchera le dernier confin possible, et il n'y en aura plus.
3: Ouh, il me tue.
0: Oh, pardon. Tu vois les pâturages qu'on voit là-bas? Regarde.
4: Ouais.
0: Eh bien, regarde en face. Il faut qu'ils aillent, pas au premier mamelon, jusqu'à la ligne d'horizon. Tu peux évaluer, ça fait moins d'un kilomètre à vol d'oiseau. Alors, il faudrait que l'oiseau, d'un coup d'aile, passe de l'autre côté. À mon avis, c'est possible.

la rivière, où l'on trouvera certainement le cerf, le champ de myrtille, où on trouvera l'ours. D'habitude, notre œil cherche les grandes perspectives, les horizons dégagés, les paysages. Mais là, devant nous, le paysage passe sous nos pieds. Alors on devient lent, on dévore plus les kilomètres, on tourne en rond pour trouver des traces. On met parfois une heure pour faire 200 mètres.

0: J'en ai vu, oui, j'en ai vu, oui, oui, j'en ai vu aussi. Oui. J'en ai vu.
1: Non, mais j'en ai vu, sur la route de Dapte, même, j'en ai vu.
2: Il y en a par contre.
3: Ah oui, énormément.
2: Ça on en voit.
0: Ah oui, cette année, c'est horrible.
1: Allez, il y a de partout pareil. Hein.
3: Oui, énormément.
2: Il y en a, ouais. Et là, on voit des traces, il y en a partout.
4: Il y en a partout.
0: Vous savez que... Il labourait. Ben, ça fait des raies, des cercles, des petites lignes droites.
2: Et puis les lignes, hein, ils font des lignes, parce qu'ils doivent toujours passer à peu près à la même place.
1: Hein. Ouf, des fois, il y a une dizaine, ensemble.
5: Ben, ils vont se frotter au sable, ils vont se frotter dans la boue.
0: Voilà, il soulève les pierres aussi, tout ça.
6: En plus de ça, on dit qu'il a le sixième sens. Il est extrêmement doué pour déjouer les stratégies des hommes qui le chassent.
7: Vous les avez vus, vous les voyez souvent?
0: Non, jamais. Je vois les traces, c'est tout.
1: Ils attaquent pas les gens, hein. Ils vous attaquent quand vraiment ils sont blessés ou alors qu'ils ont les petits avec eux.

soit juste où le corps désire être. Se caler sur une touffe. Se coucher dans les herbes. N'importe où chez soi. Et toujours chez tant d'autres. Être aussi sale que la terre. Être aussi sale que la forêt. Être aussi sale que les prairies. C'est-à-dire aussi parfaitement propre qu'elles. Terminé.

filles aussi, ça va assez vite, je trouve, quand je les regarde. Parce que lorsqu'on en avait posé un sur la table, il allait assez vite. Si je veux qu'il aille tout droit et qu'il tourne, et ben je suis obligée de le remettre. Quand on le touche, on a l'impression que c'est du caoutchouc qui est mouillé. Et puis, ça colle assez. Puis on est obligé d'aller se laver les mains une fois qu'on les a touchées.

Et je rentre avec lui, là je le touche, et il rentre pas. Parce que je l'ai habitué. Allez, remets-toi. Non, non, non. Et puis, ça rampe. Bah, avec leurs pieds, ils poussent et du coup, eh ben, ça leur permet de se déplacer. Et du coup, eh ben, ils peuvent avancer. Et... puis là, il est en train d'avancer. Puis avant, il était, sa tête, elle était ici. Donc il a fait, il joue ici. Puis il avance assez vite, je trouve. 4 mètres par heure, c'est déjà bien. Avant, il était ici, il a fait tout ça en quelques minutes. Du coup, bah, je trouve que c'est déjà bien. Parce que aller à cette vitesse-là, c'est déjà bien.

savoir sans voir. Joie de scruter. Joie de scruter sans trouver. Joie qui s'autonomise. Chercher à voir l'animal des heures durant aux jumelles. S'égratigner les yeux sur chaque crête et chaque rocher. Laisser couler longuement les larmes d'éblouissement sur les joues derrière l'objectif. Parce qu'on a oublié de fermer les yeux. Juste poser son regard sans laisser de traces. La densité de l'attention presque solide autour. Le ciel passe sur nous. Nous ne sommes plus que des regards.

tu vois, dans le pistage, il me semble que ce qu'on voit par les yeux d'un animal, c'est ce que son corps voit. C'est ce qu'on appelle les invites de son corps. Alors, c'est quoi une invite ? Une invite, si tu veux, c'est une incitation à se lancer dans une action, à se comporter de telle ou telle façon. Voilà, je te prends un

0: exemple. Pour un animal qui s'est serré, une poignée de porte, c'est une invite à la tournée. Alors que pour des animaux qui ne maîtrisent pas ce geste-là, ça leur échappe complètement, tu vois. Pour un animal territorial, une odeur, c'est une invite à inspecter et à répondre du coup. Alors que les herbivores ne sont pas du tout sensibles à ça, et ils s'en désintéressent complètement. Un conifère, dans une forêt de hêtres des Pyrénées, c'est une invite pour l'ours qui cherche un arbre à grattage. Un rocher, c'est une invite au marquage pour une panthère des neiges. C'est une invite à signifier sa présence et son désir à des partenaires potentiels. Mais ce même rocher-là, c'est une invite à se protéger de l'orage pour un bouquetin. Et ce même rocher-là, c'est une invite pour un vautour de l'Himalaya à se percher.
1: Qu'est-ce que c'est, un gratis ?
0: Un gratis, c'est pour signifier à une autre meute la frontière qu'elle doit pas dépasser. Il n'y a pas besoin de se battre, pas besoin de se mesurer. C'est comme une balise, quoi. Un gratis, c'est une frontière. Quand je te parle de la métamorphose du pisteur, c'est pas quelque chose d'ésotérique ou... Ce sont les invites de l'animal dont on hérite. Ce sont elles qui nous animent parfois. C'est-à-dire que ces invites-là, on les a intégrées, elles font partie de nous. C'est très concret. Mais ça, c'est possible seulement si on s'est rendu assez disponible. Si on a fait de la place pour que ça, on puisse l'accueillir. C'est-à-dire que ça demande un travail, de travailler à sa propre disparition. C'est difficile à formuler, mais en fait, c'est très concret.

0: Ah ben quand ils sortent, eh ben ça sort. Ah oui, ça y va. Là.
1: Ben ils sortent de la terre.
0: Hein. Quand la terre est chaude et puis qu'il pleut bien, eh ben ils sortent. Là, il n'y a pas de problème. Là. Ah oui, ça y va. Là.
2: Quand ils sortent de terre, quoi. Quand ils sortent au printemps, quoi. Voilà.
0: En principe, fin mai, début juin. Parce que là, en principe, chez nous, la terre est dégelée. Et puis la terre se réchauffe. C'est une terre un peu spéciale, parce que comme il fait des trous. Une terre d'un petit peu marécageuse. Le mot marécage ne me plaît pas. Une terre molle, alors je dirais entre la tourbe et puis le... Mais pas dans la tourbe, parce que dans la tourbe, on n'en trouve point. Vous n'avez jamais vu Il est encore tout terreux, puis quand on y est à cette période-là, qui venait de sortir, eh bien, bien souvent, on les ramassait, ils étaient à côté de leur trou encore. Il y a le trou où ils étaient dedans, qui s'enterre à peu près de ça à l'intérieur du sol. C'est rigolo. Et puis quand il fait ses œufs, ben c'est pareil, vous savez, il fait le trou, et puis vous avez déjà vu aussi ça, non, vous n'avez pas vu non plus. C'est des choses qu'il faut voir, ça, mais c'est vrai que c'est presque trop tard pour y voir maintenant. Maintenant, c'est trop tard.
2: Il faut une période de pluie pour qu'ils sortent, et après, la pluie, ça les fait sortir, et après, le soleil, ça les fait s'étirer. Donc là, on les voit bien, enfin, je veux dire, c'est pas une... C'est pas comme les champignons, par exemple.

0: quand il y a eu des coups de chaleur comme ça, et puis que d'un seul coup la pluie tombe comme ça, oui, ils sortent là. Quand il pleut, à l'automne, ils font un trou et ils se mettent dedans. Ils font un trou et avec leur bave, ils mettent une opercule sur l'orifice où ils sortent. Ça fait comme une pellicule de calcaire, mais qui se tient bien, parce qu'au printemps, quand ils sortent, on les retrouve, ces opercules. Et donc, quand ils sentent que la terre se réchauffe et que c'est très humide, eh bien, l'opercule s'en va et il sort de sa coquille. Et c'est à ce moment-là qu'on en trouve beaucoup, qu'on en voit beaucoup. Parce que l'herbe n'a pas encore eu le temps de trop monter, donc on les voit bien.
1: Ça peut être en forêt, dans les sous-bois, ça peut être, enfin, je sais pas comment ça s'appelle exactement, ça fait comme une herbe sèche, nous on appelle ça de la lèche ici, mais je sais pas quel est le vrai nom. C'est dans des côtes, en plein soleil, où l'herbe est un petit peu sèche. C'est pas de la belle herbe verte non plus, quoi. Le long des murs, sur les routes, Après, en plein champ, non, ça n'existe pas. Dans les marais, un petit peu où il y a de l'eau, quoi. Ou que ce soit humide. Voilà.
2: Ouais, les amis, ce qui est humide, hein. C'est plus que ce qui est humide que... Ou les murgés. Les murgés, ils aiment bien les murgés aussi, parce qu'ils se mettent dedans. Vous voyez, quand il y a du soleil, ils descendent au pied des murgés.
1: Après, oui, les coins marécageux, un petit peu. Ici, tu vois. Hein, quand on voit, c'est ça, les coins marécageux.
0: Bon. Où on en trouve beaucoup, c'est souvent en lisière des marais, des forêts et des marais, là où la terre est très meuble, quoi. C'est pas une terre grasse, c'est pas une terre qui est très dure.
1: Les murgés, dans quoi aussi peuvent se plaire tas de compost aussi, ils aiment ça, tu sais. Quand on peut jeter les restes de tonte, enfin l'herbe, tout ça, ils aiment bien aussi ça. Ils aiment bien. Voilà.

0: là les pièces. Des traces omniprésentes laissées par les êtres qui vivent avec nous ici. Des petits indices poignants de leur activité journalière. Tout ce qu'ils ont fait lorsque nous étions absents. Le bol non rangé sur la table de la cuisine avec son reste de céréales. Ici, des chaussons abandonnées devant la douche. Tous ces petits indices où l'on peut pister l'activité d'un être cher, ses préoccupations, jusqu'à son état d'esprit. Plus qu'un art de voir, c'est un art d'imaginer. Terminé.
1: Ouais, ouais. En futur, allez, hop, en bas.
2: Allez.
1: Ah ben, il y a deux, je le marque toujours, moi. Il y a 2-3 ans, j'avais entendu le premier coup, le 17 août. Puis après, bon, ça se calme. Puis alors, le plein boom, c'est le début septembre. Ah oui, ça sent la fin de l'été, c'est certain, oui. Ben oui, parce qu'il y a déjà la brume, mais il y a la brume, puis dans les fonds, comme ça. Hein. Donc vous avez la brume sur 1m50, ça fait comme un nuage, quoi, un bruit. Donc on les voit ou on les voit pas, quoi.
3: Depuis que je suis ici, en voir réellement, je n'ai vu qu'un, une fois, à 100 mètres à peu près. Sinon, on l'entend et on ne le voit jamais, pratiquement, hein, c'est hyper sauvage, hyper créatif. Sinon, on ne le voit jamais, pratiquement. Hein. C'est majestueux, je pense que ça pèse 160 à 200 kilos. Hein.
4: Alors oui, pendant un mois, oh ben, ça bouge. Il n'arrête pas, il n'est jamais couché.
1: Oui, c'est fort. Alors, oui.
5: Et quand le vent est à la pluie, donc ça rebouche. Et des fois, c'est même la journée, hein. C'est pas que le soir et le matin. Hein.
6: Ah,

0: maintenant, il faut aller à l'Oreiller des Bois ou aux proches. Hein. On l'entend, par rapport à sa position à lui, on l'entend sur 300 à 400 mètres. Quoi. C'est vraiment un cri bien spécifique.
1: Il soit même, je pense, même à 1,5 km, 2 km, on l'entend. Hein. On l'entend loin dans la forêt. Là. Loin, ils sont très loin. Hein.
0: Ouais, ça fait même peur. Hein. Ça fait même peur. C'est assez fort, assez virulent. Hein.
1: Ah oui, là, c'est énorme. Là, c'est le coin, là. C'est le coin. Là.
2: Toute la journée, et même la nuit, il siffle, il tombe.
1: Le soir, c'est calme, s'il n'y a pas de vent, tout ça.
2: Jusqu'à minuit, du matin, ça va se calmer un peu pendant la nuit. Encore c'est un peu de nuit, c'est rapide. Et à 5h du matin, là, c'est... Là, c'est... Ça y va. Hein.

Ah ben, moi j'étais une fois chargé là. Il était juste l'autre côté de la route, ça faisait plusieurs soirs que j'entendais. Et puis j'ai voulu m'approcher, mais il faisait quand même bien brun. Et puis il a dû me sentir ou je sais pas quoi. Puis à un moment donné, j'ai entendu sauter sur la route. Alors je suis revenu vite au chalet. Je suis rentré, pourtant je suis pas peureux, j'étais chasseur pas mal d'années. Et je suis rentré au chalet, j'ai fermé la porte. Puis je suis monté donc à l'étage, à ma fenêtre de chambre. Et bien il était là, vous voyez où est le barbecue là? Il était là. Et le lendemain matin, quand je me suis levé, tout l'endroit où je fais le tour, souvent où je passe tout le tour de la propriété, j'avais un sétige. Il m'avait saccagé de sétige. Il me l'avait tout écorcé. J'avais des petits sapins pendus de planter au bord. Il y avait un peu plié, il me l'avait écorcé. Puis tous les tuyaux, vous voyez, ils sont au bout là-bas. Maintenant, ils sont grands. Il m'avait saccagé tout ça. Ah oui. Et puis, en fin de compte, il a été tué, c'est un 16 corps.

0: été tué le premier jour de chasse à côté.
1: C'est vrai que... Ça fait partie de notre vie tous les ans, à la même époque, on entend ces cris. Et pour nous, c'est, on ne pourrait pas s'en passer, c'est tous les ans ça revient. On sait que c'est à 8 jours près, c'est toujours là. C'est la transition entre l'été et l'automne.
2: Il fait encore chaud, les nuits sont commencées à être froides. Et puis après, derrière, tout doucement, on enclenche l'automne. Ardennais vient l'écouter.
3: Ça fait partie aussi.
2: C'est des grands-mères qui amènent les petits-enfants.
3: Ça fait partie aussi de nos habitudes. Oui, facilement, au moins 50 personnes par jour qui sont amassées. Et parce que là, ils l'entendent bien et en plus, ça domine la forêt.
2: Les gens vont travailler à Mouzon ou à Sedan. Et bien, les gens démarrent beaucoup plus tôt le matin, ils s'arrêtent au cimetière pour écouter ça.
3: Oui,
2: puis après, bon boulot.
3: Le Tour de France, il amène du monde sur les lieux où il passe. Et bien, nous, c'est ça.
4: Ça résonne, en fait. Hein, on domine le. Quand on est à Belleval-Bois des Dames, on domine le parc, la prairie, là où est le chalet. C'est pour ça que ça fait comme une caisse de résonance. Et c'est encore plus impressionnant, les bruits des bois et des braillements.
5: Et quelquefois, on entend les bois. En général, les combats, c'est un âgé qui a son harem de femelles contre un jeune qui, évidemment, combat pour avoir les cheptels. En général, c'est ça. C'est des combats qui peuvent durer une demi-heure à peu près.

0: quand c'est comme ça, on s'est aperçu qu'on avait des grosses, grosses bandes de sangliers qui sortaient dans la... pour se réfugier dans les champs, ils ont les petits bois. Donc.
1: Le parc, ah oui, juste là.
0: Oui, à 600 mètres, vol d'oiseau.
2: Quand on rentre les vaches le matin, c'est
0: l'heure. Surtout sur le 6 heures du matin. Alors là, vous les entendez comme dans le parc. Ils vous réveillent. Et ils énervent le taureau charolais. Alors tous les ans, on est obligé de le rentrer parce que ça l'énerve. Alors quand c'est comme ça, il monte au haut du parc, puis il répond. C'est sans mentir.
2: Oui, oui, c'est vrai.
0: Et quand c'est comme ça, il est méchant comme tout dans son parc. Parce que bon, un taureau, c'est pareil. Il vit que 50, 60 vaches. Mais il les connaît tous. Et dès qu'il sent des mâles dominants de l'autre côté, il lui répond.
2: Ça crée un climat, quoi. Un climat particulier. Oui, c'est un climat particulier. Les animaux ne sont pas comme d'habitude, quoi. Ça crée un changement tout autour de la forêt.
0: Quand c'est comme ça, les gens ils perdent tous leur habitude parce que là, ils tournent, ils se frottent. Mais il n'arrête pas.
2: Bon, c'est le maître.
0: Il est le maître. Elle s'en aura joui.
3: Vous croyez qu'il va pleuvoir?
0: Je pense que ça, cette nuit, ça va cogner. Même s'il ne pleut pas, vous entendrez l'appel des orages de chaleur.

C'était Piste Animale. Une création sonore de Péroline Barbet. La pisteuse était interprétée par Anne-Laure Sanchez sur des textes inspirés du livre Sur la piste animale de Baptiste Morisot, édition Actes Sud. Julien Arbez nous a parlé du lynx, Michel Berthelin du grand tétras, ensuite il y a eu le sanglier, puis Maïchoff, Gérard Todessini et Françoise Facinetti nous ont parlé de l'escargot, Jean Maillard, Bruno et Pascal Juillet nous ont parlé du cerf. La guitare sur lynx était jouée par Guillaume Lacroux. Ce documentaire a été réalisé avec l'aide du Fonds Gulliver 2020, soutien de la SACD Belgique et SACD France, de la SCAM Belgique et de la SCAM France, de la promotion des lettres de la Fédération Wallonie-Bruxelles. Avec le soutien de la RTBF, émission Par Oui Dire, avec un grand merci à Pascal Tison. Avec le soutien également de la RTS, du Musée de la Chasse et de la Nature et du Parc du Haut-Jura. Un grand merci à Aurélie Brousse, Anne-Laure Sanchez, Eve Grimbert, à Cécile Février et Pierre Talaron. À la mémoire de Pascal Juillet, paysan des Ardennes. 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

0: Bonjour à tous, vous êtes sur Radio Cause Commune 93.1 en FM et vous écoutez Regard sur l'école avec José, hein, qui est présent, qui anime l'émission. Regard sur l'école est une émission qui questionne sur l'école et qui propose des éléments de réponse. Donc en fait, je suis heureuse de vous retrouver en ce début d'année scolaire, cher auditeur. Et comme la plupart des foyers, eh ben c'est la période de la course. Donc il y a eu la rentrée avec tous les achats, les fournitures, les vêtements, aller chez le coiffeur pour la nouvelle coupe. Et il y a 15 jours, il y a eu le forum des associations. Donc, lors du forum des associations, dans la plupart des villes, sont proposées les activités extrascolaires que les enfants vont être amenés à pratiquer, les enfants et les adultes aussi. Et il y a 15 jours, c'était horrible, samedi, il y a 15 jours. Donc, le fait de slalomer entre les familles, les enfants, les chiens, les trottinettes, j'étais énervée. Bon, j'ai l'avantage d'avoir une ville, d'être dans une ville où... y a pas mal d'activités qui sont proposées, de tout ordre, culturel... tout type d'association, et voilà, c'était la course, et ça l'est encore aujourd'hui. Et donc, le sujet d'aujourd'hui, ça va être les activités extrascolaires, et notamment une activité qui n'est pas très appréciée par les jeunes enfants, et une activité qui rassure les parents. Donc, j'ai cherché la définition sur Internet, sur le Robert Dicko en ligne, de ce qu'était une activité extrascolaire. Donc c'est une occupation que l'on a en dehors du cadre scolaire. Et cette activité, elle permet l'épanouissement, elle favorise l'épanouissement et le développement de l'enfant. Donc aujourd'hui, nous avons deux invités, une maman et, je sais pas comment dire, une représentante ou une gérante...
1: Une franchisée
0: de l'atelier Clésis. Je sais pas si c'est bien formulé. Je vais vous laisser vous présenter... Je ne sais pas laquelle veut commencer. Ne soyez pas timide. Allez-y.
1: Moi, je vais commencer. Bonjour, je m'appelle Marina Mandimba. Je suis une maman d'une jeune grande ado de 18 ans qui vient d'avoir son bac. Donc voilà, donc ma fille, effectivement, a fait des activités extrascolaires, donc on en parlera plus tard.
2: Félicitations à elle.
1: Merci.
2: Et je me présente, je m'appelle Laetitia, je suis franchisée et directrice d'un campus Clésis Junior sur la ville de Montreuil qui ouvre ses portes samedi prochain, donc le 26 septembre. Je suis également éducatrice de jeunes enfants de formation, donc j'ai plus de 15 ans d'expérience dans la petite enfance, dans la direction, dans les structures d'accueil, également en accompagnement des familles.
0: D'accord, c'est très bien tout ça, ça nous intrigue. Clésis, qu'est-ce que c'est alors ?
2: Alors, Clésis Junior est un réseau de campus extrascolaires pour les enfants de 3 à 18 ans. Ça a été fondé en 2019 par Milly Antoui, qui aujourd'hui est présente sur 23 campus en France, aux Antilles et en Afrique. Et en fait, on propose des ateliers, un samedi sur deux, sur le développement pour booster, en fait, très exactement, le potentiel des enfants. Donc, on va venir travailler sur la confiance en soi, la prise de parole, l'esprit d'entreprendre, la culture financière, l'écologie, le numérique, avec ce qu'on appelle chez nous la méthode SPEDEF.
0: SPEDEF, c'est-à-dire ?
2: Donc, SPEDEF, c'est un acronyme qui signifie Soft Skills, Politique, Écologie, Digital, Entrepreneuriat et Finance. Donc, ce sont les six piliers d'avenir que nous pouvons travailler avec les enfants de manière ludique chez Clésis Junior.
0: D'accord, un vaste programme. Mais je voulais savoir, bon, d'accord, la finance n'est pas apprise à l'école, la politique, bon, elle est abordée un petit peu dans certaines filières au lycée. Qu'est-ce que vous apportez de plus, en fait, que l'école ne peut pas apporter ?
2: Nous, on va vraiment venir renforcer finalement le leadership de chaque enfant. Donc, on va partir de leurs connaissances, donc des apprentissages qu'ils ont à l'école, puisque nous, on a une complémentarité de l'école. On ne vient pas remplacer l'école, on vient vraiment en complément. Donc, on va vraiment venir renforcer la confiance en soi, l'estime de soi. On va partir de la créativité de chaque enfant, de ce qu'ils aiment dans la vie, de ce qu'ils ont envie de partager, pour créer, en fait, à partir de ce que l'enfant va vouloir transmettre.
0: Mais ça, c'est aussi une ambition qu'à l'école. Bon, après, dans les faits, peut-être que certains vont considérer que c'est pas le cas, mais c'est un des objectifs de l'école. Pourquoi vous avez pas essayé de vous intégrer ou de proposer des ateliers à l'intérieur des écoles, dans les établissements ?
2: Alors, c'est tout à fait le cas. On travaille en partenariat avec les écoles. On peut également intervenir dans les entreprises. On peut également intervenir dans les centres de loisirs. Et d'ailleurs, le tout premier atelier Clésis Junior qui avait été mené par Millie Antouy, donc du coup la fondatrice de Clésis Junior, avait été mené dans des écoles. Donc c'est d'accord. par l'école en fait qu'on a introduit Clésis Junior et aujourd'hui on a ouvert également aux familles, aux entreprises pour les enfants du personnel. Mais le premier atelier a été fait effectivement dans une école. Donc on travaille en partenariat avec les écoles. Donc on leur propose effectivement des ateliers. On va voir les mairies et on travaille en collaboration avec eux.
0: Quels sont les
2: complémenter du coup simplement ce que fait déjà l'école.
0: D'accord, mais quels sont les ateliers qui intéressent plus l'école.
2: Alors,
0: parmi tout ce que vous proposez,
2: en général, on va d'abord travailler avec l'école, avec le professeur, si on est sur un seul professeur qui va intervenir, sur par exemple ce dont il a besoin ou ce qu'il aimerait pouvoir transmettre aux élèves. Donc ça peut très bien être sur le pilier entrepreneuriat, où là on va partir de la création en fonction des âges des enfants, parce que bien évidemment nos programmes sont adaptés en fonction des âges. On va venir solliciter les enfants, chez nous on les appelle les juniors d'ailleurs, sur par exemple qu'est-ce qu'une entreprise, donc de manière globale, et sur une problématique par exemple qu'ils rencontrent sur le quotidien, et venir créer un mini projet par exemple.
0: Mais à partir de quel âge par exemple pour l'entrepreneuriat?
2: Eh ben écoutez, dès trois ans, on peut très bien commencer à comprendre qu'est-ce qu'un logo et pouvoir créer une affiche, tout simplement. Et ça va venir également renforcer les acquis de l'école, puisqu'on va travailler avec les enfants sur la couleur, sur les formes, et c'est exactement ce qu'on leur demande d'apprendre à l'école maternelle.
0: Donc vous adaptez vos activités par rapport à la tranche d'âge?
2: Tout à fait.
0: Mais qu'est-ce qui fait que, parce que vous avez dit que ça a commencé, les premiers ateliers avaient lieu dans une école, qu'est-ce qui fait que... Vous êtes, bon, même si vous continuez à intervenir dans les écoles, que vous êtes sorti, on va dire, de l'école.
2: Alors, on n'est pas sorti de l'école. On continue à intervenir auprès des écoles. Après, on a ouvert le programme aux familles de manière individuelle. Et donc, du coup, effectivement, on a vu qu'il y avait de la demande des parents de pouvoir venir complémenter, en tout cas, les savoirs de leurs enfants.
0: D'accord. Donc, en gros, les parents ne sont pas... totalement satisfait de ce qui est proposé par l'école. S'il y a une forte demande, c'est qu'il y a un souci.
2: Ben écoute, après, faudrait peut-être plutôt demander aux parents, mais effectivement, en tout cas, il y a de la demande au niveau des parents, parce que du coup, si je suis là devant vous aujourd'hui, c'est que il y a des parents qui s'inscrivent encore et toujours à Clésis Junior et qui sont satisfaits de ce que propose Clésis Junior.
0: D'accord. Est-ce qu'il y a une tranche d'âge qui est plus où les parents... où il y a plus de parents? Quelle est la tranche d'âge où il y a le plus de demandes?
2: Oh, ça va dépendre des campus. Alors moi, c'est vrai qu'en toute honnêteté, mon campus ouvre uniquement cette année, donc on n'a pas de recul suffisant, contrairement à d'autres franchisés qui sont déjà ouverts depuis quelques années. Je pourrais pas vous dire une tranche particulière, puisque finalement, en termes de demandes d'information et d'inscription, on a eu beaucoup d'enfants sur la tranche d'âge des 3-5 ans, mais on a également eu des sollicitations aux alentours des 6-9 ans et également 10-13 ans. C'est vraiment la tranche des 14-18 ans où là, ben, en fait, l'acteur, c'est l'enfant lui-même. Donc, du coup, lui, il aura vraiment besoin de savoir et de comprendre qu'est-ce qu'on fait à Clésis, de connaître Clésis. Et pour les plus jeunes, c'est vrai qu'on a quand même de la demande sur toutes les tranches d'âge.
0: D'accord. Les personnes, les familles s'engagent pour toute l'année ou est-ce qu'elles peuvent prendre, se servir, en fait? Par exemple, moi, je veux travailler que l'entrepreneuriat. Le reste ne m'intéresse pas. Ça fonctionne?
2: Alors, comment fonctionne Clésis Junior? On a deux ateliers sur la période scolaire. Donc, on a l'atelier qui s'appelle École des futurs leaders, où là, justement, on va venir travailler sur les 6 piliers que j'ai pu vous présenter en amont. Et donc, on a également un atelier qui s'appelle Futur orateur international, où là, l'enfant va travailler un peu plus sur la prise de parole en public, sur le charisme, sur l'éloquence, en français et en anglais. Au niveau de ces deux programmes, on est sur des programmes annuels, donc qui vont se dérouler un samedi sur deux. Donc chaque enfant va venir un samedi sur deux chez Clésis Junior, donc sur le campus, pour pouvoir bénéficier des ateliers. En outre, on a également, durant les vacances, ce qu'on appelle des Power Boot Camp vacances. Et là, on est sur des stages immersifs sur 1, 2, 3, 4, 5 jours, où là, l'enfant va venir travailler une thématique un peu plus précise. Donc on va peut-être travailler sur la confiance en soi pendant un stage de Power Bootcamp. On peut venir travailler sur le mental à travers le sport. Voilà, différentes thématiques peuvent être mises en place. Et donc effectivement, le parent peut choisir soit de s'inscrire sur un programme annuel ou soit de venir participer au Power Bootcamp vacances. Il peut également cumuler les deux, c'est possible. Certaines familles souhaitent faire les deux.
0: D'accord, est-ce que certaines familles peuvent participer que pendant les vacances ?
2: Tout à fait, c'est exactement le cas. On a pu rencontrer beaucoup de personnes sur notre journée porte ouverte. Comme vous avez pu le dire au début de l'émission, on est exactement en pleine période d'inscription pour les activités extrascolaires. Et donc du coup, ben, certains enfants font du sport, font d'autres activités extrascolaires. Ils ne font pas que venir chez Clésis Junior. Et donc des fois, les plannings ne coïncident pas. Et donc dans un premier temps, sur la première année, certains parents viennent découvrir des Power Bootcamp pendant les vacances scolaires et s'inscrivent éventuellement l'année suivante sur l'année scolaire, sur l'année complète.
0: D'accord. Et Marina, je ne vais pas te laisser de côté. Donc, qu'est-ce que tu penses de ce concept, Marina ? Parce qu'il y avait... j'ai une autre question, je la pose maintenant pendant que j'y pense. En fait, vous n'êtes pas sur l'écrit, en fait. Tout est autour de la communication, l'apprentissage, par exemple, de l'utilisation, j'imagine, du numérique. Voilà, vous n'êtes pas sur l'écrit, vous n'êtes pas en concurrence avec les structures type Academia ou Academia, je ne sais pas comment ça s'appelle. Academia.
2: Alors nous, on est en concurrence avec personne. C'est important de le dire. Et c'est pour ça qu'on dit qu'on vient en soutien. Donc non, on n'est pas sur les apprentissages basiques, sur l'écriture. Après, on vient renforcer. Donc les enfants, ils ont des cahiers d'activités. En fonction de leur âge, ils vont écrire dedans. Donc forcément, il y aura un peu d'écrit. Mais en tout cas, ce n'est pas notre première base de travail.
0: D'accord, très bien. Donc là, je te laisse la parole, Marina. Qu'est-ce que tu penses de tout ça, toi qui as été consommatrice d'Academia ou Academia ? Bon, je ne vais pas y arriver, c'est pas grave.
1: Mais ça Clésia, bah, écoute, moi, j'avais découvert ça sur le campus, je crois que j'ai vu ça en Côte d'Ivoire, sur des radios africaines. Et puis j'avais vu aussi, il me semble, au truc africain, là, National HR, qui est à Vincennes, là, j'avais vu un peu ce programme d'empowerment pour les enfants. Mais pour moi, ce n'est que la traduction de ce qu'on fait de façon innée. C'est vrai que dans les cultures afro-descendantes, on a souvent à la maison, on transmet beaucoup de choses. Et c'est vrai que c'est une bonne chose de voir que ça peut être fait de façon, on va dire, de façon que tout le public ait accès à ces choses. C'est vrai que l'empowerment, l'entrepreneuriat, c'est fait de façon à la maison. C'est appris de façon innée, parce que moi je sais que je me rappelle quand on était petite, on allait au marché avec ma grand-mère vendre, et puis là c'est fait de façon formelle, c'est vrai que c'est une bonne chose, comme ça va permettre aux enfants de développer un peu les caractères qui sont un peu secrets en fait. C'est vrai qu'il y a beaucoup de choses qui sont faites, transmises par les parents, les grands-parents, et puis mais là c'est fait de façon formelle et ouvert aussi sur notre société. C'est vrai que c'est intéressant. Mais ma fille elle est trop grande, mais non, ça c'est fini. Les jeunes ont beaucoup de chance d'avoir la possibilité de se faire transmettre des choses qui pour nous étaient innées. Donc pour moi c'est une très bonne chose.
0: Si tu avais pu, bon, lorsque ta fille était un peu plus jeune, qu'est-ce que tu aurais privilégié plutôt à Academia ou s'il fallait choisir? On va considérer que la personne, voilà, elle a des arbitrages à faire, le budget est limité. Qu'est-ce qui est plus pertinent?
1: Moi, j'aurais pris les deux.
0: Oui, mais là, il faut pouvoir avoir la capacité financière.
1: S'il fallait choisir, mais c'est pas du tout les mêmes choses qui sont mises en base. Academia, c'est vraiment un renforcement sur le travail scolaire, la profession sur le futur. Et là, c'est plus des choses qui sont informels en fait. C'est voilà, donc j'aurais fait les deux, mais non, s'il faut vraiment choisir, j'aurais pris Clésia. Et Académie aussi est très bien, mais c'est pas du tout l'enfant ne développe pas du tout les mêmes compétences.
0: Voilà. D'accord. Alors tout à l'heure tu as parlé de quelque chose d'inné.
1: Oui,
0: mais est-ce que tu penses que, je vais nous poser la question aussi à Laetitia de Clésis, est-ce que vous pensez que tout le monde est capable de devenir entrepreneur ou a la personnalité ou Est-ce que tout le monde peut devenir entrepreneur?
3: Ouais, est-ce que même c'est leader. Est-ce que c'est souhaitable d'ailleurs?
2: Voilà. Voilà, après, est-ce que tout le monde peut peut-être entrepreneur, c'est peut-être un grand, c'est vrai que c'est le mot à la mode, c'est peut-être un grand mot entrepreneur. Mais on voit déjà que des fois nos enfants sont entrepreneurs dès la crèche, entre celui qui vend les bonbons, celui qui est déjà en train de mettre tout le monde au pas dans le rang. Donc c'était pas entrepreneur dans le sens où on le voit aujourd'hui, mais c'est vrai que nos enfants très tôt, on voit bien que déjà il y a un petit truc déjà dès la crèche, on te dit mais cet enfant-là il aime bien être devant, cet enfant-là à la cantine, oui. il aime bien vendre les bonbons. Bien,
0: ça c'est
2: il,
0: le côté leader.
2: Voilà ça, le côté
0: vendre,
2: leader.
0: Vendre, j'espère que aucun enfant ne vend encore non, dans les écoles. J'espère qu'on n'est pas arrivé là.
2: Hein. Non, vendre c'est un trop grand mot. On voit déjà à la crèche, on voit des petites choses quand même à la crèche déjà.
0: Ceux qui sont dans la négociation.
2: Voilà. C'est 20h, non, c'est 20h30, maman. Tu vois, ils sont déjà dans la
0: négociation.
2: Voilà. Donc c'est peut-être pas entrepreneur à la Bill Gates, mais bon, on voit déjà petits déjà qu'ils ont quand même cette petite tendance à être voilà, à être leader dans ce qu'ils font. Mais non, peut-être pas tous entrepreneurs, mais leader, oui.
0: D'accord. Et tout à l'heure, tu as découvert Clésis donc dans des situations qui étaient liées à la communauté afro.
2: Oui, j'ai vu l'ouverture, j'ai donc, vu ça. Je sais que j'ai vu ça que soit sur la RTI, Radio Côte d'Ivoire ou Radio Sénégal.
0: D'accord.
2: Il y a un campus. En tout cas, j'ai vu dans les médias d'Afro-Descendants une grosse émission, un podcast qui un africain qui est très regardé par deux monsieur, je crois, qui a dit, je me rappelle plus comment il s'appelle. Ouais, j'ai découvert ça là-dedans.
0: Alors la question que je me pose, est-ce que finalement Clésis est destiné à la communauté afro, puisque Marina me dit que elle a connu Clésis que par des canaux afro.
4: Alors effectivement, il y a deux campus qui ont ouvert en Afrique, au Sénégal et en Côte d'Ivoire, de Clésis Junior. Donc c'est pour ça que Marina a pu potentiellement les voir à la télé là-bas. Après non, Clésis Junior est destiné à l'ensemble des familles. On fait pas d'amalgame, enfin
0: pas de communautarisme.
4: C'est vraiment ouvert à tous, quelle que soit la race, la religion, le handicap ou pas. Nous, on accueille chaque enfant tel qu'il est.
3: Mais du coup, qui sont les fondateurs?
4: C'est Milly Antoui.
2: C'est ça.
3: Qui est donc
4: afro.
3: Ok.
0: Oui, mais en dehors d'être afro.
3: Non, mais ça veut dire que les premières expérimentations sont sur le territoire africain.
4: Pas du tout.
3: Pas du tout.
4: Pas du tout. C'était vraiment ici, en France, dans une école. Alors, je crois que c'était dans le 93, mais je ne voudrais pas parler à sa place, puisque je n'y étais pas, et très loin de connaître Clésis Junior à cette époque. Mais pas du tout.
3: Non, mais la question, c'est de savoir s'il y avait eu d'abord une implantation des campus sur le territoire africain ça SM ou pas du tout. Bon, voilà, t'as répondu, merci.
4: Et les franchisés, en fait, c'est eux qui ont souhaité être franchisés, donc c'est un pur hasard que ça se soit fait.
3: Mais toi-même, du coup, comment tu as connu, puisque tu l'as dit au début hein, dans ta présentation, t'étais par ailleurs éducatrice.
4: Tout à fait.
3: J'imagine que tu as travaillé dans d'autres environnements scolaires, privés ou publics, enfin peu importe, j'en sais rien, c'est pas important. Mais toi, comment du coup t'es devenue franchisée de ce projet qui est très spécifique quand même?
4: Eh ben en fait très
3: du
4: simplement
3: de l'extrascolaire.
4: Alors très simplement du coup, moi j'ai vu passer une vidéo sur les réseaux sociaux. C'était même pas une vidéo de Clésis Junior. C'était quelqu'un qui parlait de Clésis Junior. Et donc je me suis dit, à cette époque quand j'ai reçu la vidéo, j'avais mon premier fils qui était encore un peu petit. Je crois que je venais d'avoir ma fille également. Et je me suis dit, wow, c'est quoi ça? Donc là j'ai eu ma casquette de maman d'un côté, ma casquette d'éducatrice de jeunes enfants de l'autre, forcément, et je me suis dit je vais aller fouiller. Et donc j'ai commencé à fouiller sur le site internet, mais vraiment fouiller, c'est-à-dire que j'ai pas juste regardé la façade. Ensuite j'ai commencé à aller fouiller sur les réseaux sociaux, à m'abonner à Instagram Clésis Junior pour voir un peu mais qu'est-ce qui se passe vraiment là-bas, est-ce que vraiment c'est intéressant et comment ils accompagnent les enfants, puisque ça fait aussi partie de ma vocation professionnelle. Et je me suis pas arrêtée là, j'ai eu un appel avec une franchisée et j'ai été rencontrer une franchisée sur le campus. Donc j'ai vraiment mené ma petite enquête jusqu'au bout. J'ai posé plein de questions, que ce soit casquette maman et casquette professionnelle. Et c'est vrai que j'ai eu des réponses très adaptées. J'ai eu des réponses qui s'en seraient clairement dans la vision que je pouvais avoir de l'éducation qu'on pouvait donner aux enfants, et encore plus en étant moi-même devenue mère. En fait, à la base, ma première, mon objectif premier, c'était d'inscrire mon fils. Mais mon fils était encore trop petit. C'était il y a un an, donc il avait que deux ans et demi. Donc il fallait que j'attende ces 3 ans, ça me paraissait long.
3: C'est hard pour son premier logo de sa première boîte. Hein.
4: Bah écoutez, je vous donnerai l'information d'ici la fin de l'année, puisqu'il intègre Clésis Junior cette année.
3: À Montreuil,
4: il a enfin,
3: du coup.
4: À Montreuil, bien évidemment. Il a enfin ses 3 ans, donc je vous dirai comment s'est passée son année avec grand plaisir. Mais en fait, c'est simplement en voulant inscrire mon fils que moi, finalement, je suis devenue franchisée. Ça coulait de source, et j'avais aussi envie d'entreprendre, de passer plus de temps avec mes enfants. Et de continuer dans quelque chose, en tout cas, qui pouvait m'animer. Et ce qui m'a toujours animée depuis, je dis 15 ans d'expérience diplômée, mais j'ai travaillé avec les enfants depuis plus de 15 ans, même 20 ans. Ça coulait simplement de source, tout simplement.
0: D'accord, c'est super tout ça. Et je me posais la question, comment est-ce qu'on devient un futur leader? Parce qu'il y a des enfants, en fait, dont la personnalité évolue en fonction de la valorisation des parents, en fonction des échecs, des réussites. Quelqu'un qui pouvait avoir une grande confiance, un enfant qui avait une grande confiance en lui peut perdre confiance, et ainsi de suite. Donc, comment faites-vous pour former des futurs leaders?
4: Alors du coup, c'est important de dire que future leader, c'est peut-être pas au même sens où tout le monde l'entend. Chez Clésis Junior, un future leader, c'est pas quelqu'un qui commande, parce que souvent on a tendance à entendre « Oh, le leader, c'est celui qui va commander, ça va être le chef de l'entreprise ». Non, nous, on va vraiment être sur un enfant qui sait ce qu'il pense, qui ose le dire, qui sait travailler avec les autres en équipe, qui sait construire quelque chose. On va plutôt être sur le leadership de l'enfant que vraiment sur le leader... au sens où beaucoup de personnes l'entendent. Et l'idée, c'est de le construire via de la pratique répétée, en fait. Tout simplement avec les ateliers où on va beaucoup donner la parole aux enfants devant un groupe, porter un petit projet qui parfois va très loin, parce que chez Clésis Junior, sur certains campus, moi avec mon campus qui ouvre que cette année, j'ai pas encore ce recul, mais sur certains campus, il y a des enfants qui ont été très très très très loin dans leur projet, qui ont créé des choses, qui les ont mis en vente et qui leur a rapporté réellement une source de revenus. Et vraiment, l'idée, c'est de venir accompagner les enfants par des exemples, par la répétition, par la mise en action sur des petites choses qui vont finalement transformer les enfants. On le sait, les enfants, ils apprennent en imitant, via l'imitation, et en leur donnant l'exemple et en expérimentant. Et chez Clésis Junior, c'est ce que nous faisons.
0: D'accord. Et mais il y a des enfants qui ont du mal à s'exprimer. Je veux dire, le travail, il est plus conséquent chez certains enfants.
4: Bien sûr.
0: Alors, il y a la timidité. Il y a des enfants, rien que le fait d'envisager qu'on va peut-être leur poser une question, déjà, c'est du stress, l'angoisse absolue. Donc pour débloquer tout ça, c'est pas évident.
3: Et même pour aller plus loin, il y a aussi surtout l'environnement familial, la culture, la provenance
0: socio-culturelle.
3: Du coup, moi, ma question, c'est qui exactement les CSP qui s'intéressent à l'avenir de leurs enfants dans ces objectifs que tu évoques? C'est plutôt mixte, ou vous avez au final que les bourgeois qui peuvent se payer ce genre de rêve pour leurs enfants avant qu'eux-mêmes n'aient pu formuler une quelconque envie de quoi que ce soit?
4: Tout à fait. Alors en fait, c'est vraiment mixte. Il n'y a pas de catégorie socio-professionnelle plus prononcée que d'autres chez Clésis Junior, parce que là, ça va vraiment dépendre de chaque famille et de comment elle souhaite investir sur l'avenir de leur propre enfant. Donc, on est vraiment sur toute catégorie socio-professionnelle confondue. On a eu vraiment... de tout chez Clésis Junior. Et pour répondre concernant la question sur la timidité de l'enfant, qui effectivement, avant même de devoir parler, est déjà très angoissée, en fait, nous, on va venir vraiment travailler sur des petits groupes. Donc les juniors sont répartis en petits groupes, donc du coup ça permet du coup, chez nous on appelle les formateurs les super boosters, de venir être en soutien de chaque enfant, et en fait ça s'accompagne progressivement. La prise de parole pour un enfant timide, ça va s'accompagner progressivement, petit à petit. Et chez Clésie Junior, en fait, chaque prise de parole est encouragée et félicitée. En fait, l'idée aussi, c'est de pouvoir féliciter le parcours de chaque enfant, c'est de féliciter chaque effort mis en place par chaque enfant pour atteindre l'objectif. Parce qu'en fait, avant d'atteindre un objectif, on a tout un parcours. Et c'est important de pouvoir féliciter ce parcours. Et c'est aussi ce qui permet à chaque enfant, et même aux, les adultes, de pouvoir gagner en confiance en soi.
0: D'accord, tu me laisses sans voix en fait.
1: On aurait dû avoir ça à notre époque, tu sais, on aurait dû avoir des clésis.
0: Oui, je viens de me rappeler là, parce que lorsque je t'ai

0: Alors, on est toujours à l'écoute des parents et des possibilités des parents. Donc, on va toujours essayer d'accompagner le parent à trouver une solution pour pouvoir inscrire son enfant si tel est son souhait. Vous dites que les milieux populaires sont pas forcément au courant que Clésy Junior existe, mais j'ai envie de vous dire, les catégories aussi supérieures également.
1: Ah non, je parlais pas d'avoir conscience de l'existence, de l'importance des compétences que vous proposez de développer.
0: Alors nous, du coup,
1: c'est
0: on l'explique.
1: C'est plus ça, c'est pas...
0: Alors, effectivement, donc dans ce cas-là, nous, on l'explique. On l'explique, par exemple, j'ai eu l'occasion de faire une journée porte ouverte le week-end dernier, et donc ça permet aux familles et aux enfants de venir découvrir Clésy Junior, de pouvoir, pour les enfants, participer à un atelier immersif, et pour les parents, de venir comprendre qu'est-ce que Clésy Junior, qu'est-ce qu'on peut transmettre à leurs enfants, et pourquoi ils pourraient éventuellement inscrire leurs enfants, et également, surtout, de venir répondre aux interrogations des parents, parce qu'ils en ont, qui sont tout à fait légitimes, et pouvoir rencontrer les parents, échanger avec les parents, c'est aussi pouvoir répondre à leurs attentes, répondre à leurs questions, et pouvoir savoir si c'est un programme qui pourrait leur correspondre et pourrait correspondre à leurs enfants. Donc il y a plusieurs strates d'échanges avec les familles, ça passe par le biais du téléphone, il y a énormément d'échanges téléphoniques avec les familles en amont des inscriptions, pour pouvoir déjà, avant tout, connaître leur junior, parce que savoir un peu quel junior ils ont à la maison, bien évidemment la tranche d'âge, puisque on travaille par tranche d'âge, mais si c'est un junior plutôt timide, si c'est un junior plutôt créatif, ça permet aussi d'orienter sur le bon programme, ça permet de répondre aux questionnements des familles sur je comprends pas, vous me dites que vous travaillez sur ça, mais comment de manière concrète ça se matérialise. Donc on leur donne des exemples, et de toutes les façons, quand un parent est inscrit chez Clésy Junior, il y a un suivi qualitatif, c'est-à-dire que après chaque atelier, il y a un retour qui est fait aux parents sur ce que leur junior a pu faire durant l'atelier. Il y a également des bilans, et à la fin de l'année, il y a vraiment un gros événement avec les familles pour pouvoir vraiment voir tout au long de l'année ce que le junior a pu construire chez Clésy Junior.
1: D'accord. Donc valoriser,
0: un peu plus loin dans la réponse de la question.
1: Oui, valoriser les progrès et puis
0: tout à fait.
1: D'accord. Et comment vous faites pour les familles pour qui c'est un frein? L'argent est un frein.
2: Mais en fait, déjà, moi, je me demande comment ça fonctionne quand je suis en train de regarder les différents juniors des campus existants. Il n'y a pas un seul tarif d'affiché.
0: Oui, parce qu'on est franchisé, donc.
2: Déjà, c'est un premier frein, je trouve. T'as pas une grille tarifaire. Et si tu veux télécharger le programme, t'es déjà obligé de donner tes coordonnées. Donc, en vrai, il y a moi en tant que parent, déjà vraiment, Laetitia, je t'apprécie beaucoup. Je crois beaucoup en tes qualités entrepreneuriales, mais je crois pas du tout en ce type de projet. Mais ça me revient. Je suis parent et ça m'intéresse pas. Mais surtout, même, je trouve ça complètement décalé par rapport aux enjeux futurs qui doivent pas normalement en appeler à tout ce qui a construit le vieux monde et qui nous a mené au désastre actuel. Mais bon, chacun prend ses responsabilités par rapport à ça, et je suis pas juge de ça. Mais t'arrives sur un site, donc t'as tout un tas, alors c'est très bien fait, donc tu l'as dit toi-même, t'as été attiré par la viralité, donc ces gens maîtrisent la communication, manifestement, j'ai pas de doute. D'ailleurs, toi aussi, tu les as connus par la viralité. Mais moi, j'arrive sur le site, bon, il y a plein d'éléments de langage, ok, on est tous d'accord, notre enfant doit être le meilleur dans un monde meilleur, etc. Non, tout va bien. Par contre, je veux télécharger le programme, je suis obligé de donner mon nom, mon prénom, mon email, mon numéro de téléphone. Donc je comprends que vous ayez beaucoup de contacts avec les parents et futurs parents, puisque de base vous leur demandez leurs coordonnées. Donc j'imagine qu'il y a une batterie de gens qui sont là à téléphoner et à faire du phoning pour les gens qui ont juste voulu se renseigner, quoi. Et en fait, voilà, moi j'ai un problème sur la démarche. Ça manque de transparence, tout ça. Je sais pas de quoi sont faits. Alors si vous avez une boutique, tous les bouquins qui nous apprennent la finance, le machin, sont là, mais j'ai pas le contenu, je sais pas de quoi ça parle. Voilà, juste sur ça, moi en tant que parent, je me dis en fait non, je mets pas mon téléphone alors que je veux juste télécharger la plaquette. La plaquette ne peut pas être téléchargée si tu donnes pas ton nom et ton prénom. Donc voilà, moi c'est ce genre de truc vraiment qui me donne pas envie du tout.
0: Alors je reviens
2: et tu vois, je connais pas le projet. Donc là je vous écoute, je suis sur le site.

0: d'internet, je regarde, je dis bon, ok, c'est quoi la plaquette? On me demande mon numéro de téléphone. Bah non, en vrai.
1: Mais toutes les entreprises le font maintenant,
0: non,
1: aujourd'hui.
0: Non, mais je m'en fous.
1: C'est constituer pas des entreprises une base de données.
0: Là, on parle d'activités extrascolaires.
1: Oui.
0: Je veux dire, c'est un service que tu proposes. Non, ta plaquette, c'est pas un secret. C'est pas un
1: oui,
0: secret
1: oui,
0: d'État. Tu l'as
1: oui.
0: mis en téléchargement, quoi.
2: Alors effectivement, c'est pas un secret d'État et en fait, elle n'apparaît pas sur le site de Clésis Junior même. Mais en fait, tout simplement, pourquoi? Parce que moi, je suis maman, je vais vouloir inscrire mon enfant sur un campus, je vais chercher le campus le plus proche de chez moi. Et en cherchant le campus le plus proche de chez moi, eh ben, le campus a pu mettre en ligne sa plaquette avec le descriptif des,
0: bah, écoute,
2: différents ateliers.
0: J'en ai fait 10 là, des campus, il y en a quelques-uns. À chaque fois, on te demande ton nom, ton prénom, ton téléphone. Hein, désolé.
1: La base de données, Olivier, c'est le commerce.
2: Effectivement, on demande aux familles également de remplir leur
0: coordonnées. Non, mais je veux pas te mettre en difficulté par rapport à ça.
2: Non,
0: en fait, parce
2: que
0: en vrai, c'est pas très important.
2: Mais la plaquette existe.
0: Non,
2: il faut juste cliquer au bon endroit.
0: Voilà,
2: mais sur le campus, on peut retrouver la plaquette.
0: Libre à toutes et toutes. Et d'ailleurs, je vous encourage, peu importe vos démarches, à ne pas mettre votre vrai nom, votre vrai, et d'avoir des emails jetables, évidemment, si vous voulez juste l'information. Mais voilà. Non, mais c'était juste, voilà, moi, je découvre le projet, là, même, tu vois, je suis un peu auditeur, même si je suis derrière la machine, là. Donc, ça me titille. Donc, je vais voir. Donc, voilà. Moi, je te dis, en tant que parent de 4 enfants quand même, ce qui déjà m'attire pas, quoi. Voilà.
2: Après, en général, les familles ont très rapidement le programme, les tarifs, une simple demande.
0: Oui, parce que vous les appelez direct, donc.
2: Pas forcément. Ça dépend des familles. Il y a des familles qui se rendent pas forcément disponibles au téléphone et pourtant elles ont tous les renseignements dont elles ont besoin. Moi, j'ai déjà été approchée par des familles via Facebook, donc sur le fameux Messenger qui me demandait le programme.
3: Disais, la fameuse pub venant des campus. Moi, je pense que c'est plutôt l'Afrique qui a mis un gros paquet de la pub avec la première dame de Côte d'Ivoire qui est venue au Sénégal. On nous a présenté. C'était moi, j'ai vu ça, j'ai fait waouh, c'est ça Clésis. C'est comme ça. C'est vrai que je pense plutôt que c'est l'Afrique qui a fait la pub et qui a émergé vraiment parce que aux 20h, on a la première dame qui vient, qui inaugure à Dakar. On a le ministre d'Éducation nationale qui vient. Donc avec les chaînes, bon, je pense que c'est ça qui a fait que le bug est revenu. En fait, je pense que c'est la vague qui est venue d'Afrique, qui est venue en Europe, effectivement, parce que à National Air Academy, Clésis par-ci, Clésis par-là. Mais c'est bien, c'est vrai qu'ils maîtrisent parfaitement. Je pense que c'est peut-être ça qui a fait que tout le monde maintenant va aller sur le site et va se dire c'est ça Clésis. Avec la pub aussi de l'ouverture de Noisy-le-Grand. Moi, j'ai vu ça aussi, les grosses campagnes. Moi, je suis à côté, à Emeraville. Une grosse campagne de pub, l'ouverture du campus avec des... C'est ça qui a fait que les gens se sont connectés. J'ai dit, ah, c'était ça le projet. Ouais, c'est ça.
1: On va faire une petite pause, hein, parce que ça fait un certain temps qu'on parle. Donc, vous êtes sur Radio Cause Commune et vous écoutez Regard sur l'école avec Marina, une maman, hein, adepte des cours particuliers, et Laetitia, une franchisée de Clésis tout court
2: junior.
1: Ou Clésis Junior
2: Clésis
1: de
2: junior.
1: Clésis Junior. Et Olivier qui s'est incrusté dans notre conversation.
0: Comme c'est une proposition de Laetitia, c'est quoi qu'on écoute exactement maintenant là?
2: Bah du coup on va écouter une chanson de Clésis Junior, Go Clésis, Go Clésis, Go.

0: Vous êtes sur Radio Cause Commune 93.1 et vous écoutez Regards sur l'école avec Marina, une maman passionnée par Acodemia, cours particulier, et Laetitia, une franchisée de Clésy Junior. Et Olivier, voilà, la régie. Donc, j'ai vu aussi que vous proposez l'organisation d'anniversaire. Alors, est-ce que tout le monde peut prévoir d'organiser l'anniversaire de son enfant chez Clésy Junior, ou est-ce qu'il faut avoir souscrit à l'inscription à l'année?
1: Alors non, pas du tout. Tout le monde peut venir organiser son anniversaire chez Clésy Junior. Donc l'idée en fait, c'est de proposer, de transformer en fait la fête en un véritable atelier de création. Donc sur différentes thématiques, hein, ça peut être créer ou fonder son club de foot. Je sais que pour les petits garçons, c'est très tendance en ce moment. Réaliser une émission de TV, créer son propre spa. Voilà, vraiment différentes thématiques qui peuvent se travailler avec... Les familles et les enfants en fonction de leurs demandes. Et là vraiment ça va être que les enfants puissent être au cœur de l'action avec des jeux interactifs, des mises en scène, et puis finalement qu'ils soient fiers de ce qu'ils aient réalisé à la fin de ce temps d'atelier anniversaire.
0: D'accord, l'anniversaire il est organisé, ça fonctionne comment? C'est des demi-journées, qu'est-ce que vous proposez?
1: Alors du coup on est sur une après-midi,
0: ah, voilà.
1: Donc grosso modo 14h, 17h à peu près. On va s'organiser avec les parents pour voir s'ils veulent que ça se fasse dans un lieu particulier ou auquel cas sur le campus de Clésy Junior. Il y a le gâteau d'anniversaire qui est apporté aux parents, donc qui sera fait du coup pendant l'atelier. Et puis les enfants, de toute façon, s'il y a une création qui est réalisée, repartent avec leur création.
0: D'accord. Donc vous proposez les activités. Le gâteau fait forcément partie des activités proposées.
1: Le gâteau est amené par la famille, mais fait partie de l'atelier.
0: D'accord, très bien.
1: Mais nous, on fournit tout ce qui est attrait à l'atelier.
0: D'accord. Là, c'est vrai que j'ai pas vu les tarifs aussi pour les anniversaires. Parce que comme il y a plein de structures qui proposent l'organisation d'anniversaire.
2: C'est dans les grosses structures, c'est à partir de 19 euros maintenant.
0: Même par enfant, oui.
2: Ouais,
0: c'est par enfant.
2: C'est ça. Ouais, c'est par enfant, 19 euros.
1: Ça va dépendre du nombre d'enfants, ça va dépendre du lieu où on intervient. Voilà, il peut y avoir plusieurs facteurs qui interviennent.
0: Il faut varier le tarif.
1: Comme chez toute entreprise finalement.
0: Vous faites à domicile aussi?
1: Si le parent le souhaite.
0: D'accord, et c'est moins cher?
1: Bon, c'est pas une question de moins cher,
0: il y a le déplacement aussi.
1: Ça va vraiment dépendre de ce que veut le parent, donc on peut pas quantifier quelque chose qui pour l'instant n'a pas été mis en œuvre. C'est comme quand on va dans une entreprise, je sais pas, il y a beaucoup de les structures indoor là, comme on dit.
2: Oui, ça part de 19 euros en moyenne en général.
0: Oui, c'est ça.
2: De 19 euros à plus l'infini.
0: Royal Kid ou des structures comme ça.
2: En fonction de ce qu'on amène, en général, en tant que parent, c'est 19 euros. J'ai vu ça maintenant, je sais pas quoi, c'est à partir de 19 euros en général. Après,
0: d'accord.
2: L'infini n'existe pas en fonction des parents.
0: C'est ça. Très bien. Ben alors maintenant, je vais aborder un sujet. Là, on va rentrer plus dans le fond de tout ce qui est lié à l'enfant et tout ce qui est éducatif. Comment vous faites pour maintenir l'attention des enfants? Parce qu'ils ont un souci, les enfants d'aujourd'hui, pas tous. Mais de très nombreux enfants, notamment tous ceux qui ont grandi avec le téléphone. Il y a des enfants qui, dès l'âge de 2 ans, maîtrisaient mieux que moi le téléphone. Donc comment vous faites lors de vos ateliers pour arriver à les maintenir captivés et dans la joie de l'activité?
1: Alors, du coup, notre objectif, c'est pas de maintenir l'attention des enfants de manière passive, mais finalement de venir les mobiliser. Sur les ateliers, on est vraiment sur des ateliers ludiques, donc on va passer par le jeu pour pouvoir transmettre certaines choses. Et l'idée, en fait, c'est que les enfants prennent toute leur place dans l'atelier. Donc, il y aura des jeux de rôle, il y aura des défis, il y aura de la prise de parole, il y aura de l'écoute aussi. On va venir aussi les responsabiliser. Donc, on va venir leur donner une responsabilité durant l'atelier. Par exemple, y en aura un qui va être garant du temps pendant le jeu. Donc, c'est lui qui va voir le petit Sabine tablier et dire l'arbitre. Stop, là c'est fini. Voilà, l'arbitre. Voilà. En fait, on va vraiment venir mobiliser les enfants. Bien évidemment, on fait des pauses parce que le cerveau a aussi besoin de pauses.
0: Oui.
1: Et l'idée, c'est vraiment de s'adapter à la dynamique du groupe. Donc, en fonction de comment se sent le groupe, on va venir redynamiser l'atelier. Si les plus petits ont besoin, parce que à partir de 3 ans, des fois, on a besoin d'un peu plus de temps calme. Des fois, on a besoin d'une pause un peu plus. Les salles sont également aménagées de façon, par exemple, à ce que les 3-5 ans puissent avoir un petit coin où se poser pendant l'atelier s'ils ont besoin de se poser. On respecte également le rythme de l'enfant.
0: D'accord, c'est très bien tout ça. Qu'est-ce que t'en penses, Marina ?
2: Ça me fait penser un peu à ce que, comment ça s'appelle, à Babylou, quand ma fille était petite. Ça me fait penser comme ça.
0: C'est-à-dire, je connais crèche. Que le nom. Oui, je sais que c'est une crèche, mais qu'est-ce qu'elle a de particulier?
2: Justement, on respecte le temps de l'enfant avec des coins calmes, avec des coins d'activité. Donc l'enfant, il peut être soit en action ou soit en repos s'il est fatigué.
0: Mais à l'école, c'est pareil, et dans les crèches lambda, c'est pareil.
2: Non, Babylou, c'était vraiment le pionnier. J'aime pas trop faire des pubs. Ça a été un peu le pionnier de un mélange de tout ça, là, avec des temps calmes. L'enfant, moi, je sais que ma fille, quand elle arrivait le matin, des fois, elle pouvait être aller au dortoir pour dormir, et puis à un moment donné, si elle voulait être en activité, il y avait toujours une éducatrice qui lui permettait d'être en activité. En fait, on respectait vraiment le temps de chaque enfant.
0: Bon, en tant que professeur ancienne professeure des écoles, je répète, on essayait de tenir compte du rythme des enfants.
2: Mais peut-être que
0: c'est vrai qu'ils sont trop nombreux dans une classe, voilà, mais ça faisait partie des objectifs en tout cas.
2: Mais Babylou, ils étaient pas nombreux dans la salle des grands, ils étaient, je sais pas, même pas une vingtaine.
0: D'accord, très bien.
2: Et c'est grand, et il y avait plus de... La salle, elle faisait... la salle où ils étaient, plus de 30 mètres carrés quand même. Hein. Donc chaque enfant avait le petit coin, et voilà.
0: D'accord. Concernant les activités extrascolaires, qu'est-ce qui fait que tu as eu recours à un organisme de cours particulier?
2: Académie.
0: À quel moment déjà? À partir de quel âge est-ce que tu t'es dit, mon enfant, c'est mieux qu'elle prenne des cours particuliers?
2: Elle est arrivée à l'entrée en terminale en me disant que maman, il me faut des cours particuliers. Mais c'est vrai que j'y ai pensé déjà depuis la seconde. On a laissé traîner la première, et là, en terminale, elle est arrivée un jour comme ça, elle me dit, maman, il me faut des cours particuliers de mathématiques. Donc, j'ai pensé à Acadomia, en plus, ils venaient d'ouvrir à Ponto.
0: D'accord.
2: Donc, j'ai pensé tout de suite à appeler, parce que moi, j'ai eu affaire aussi, il y a très, très, très longtemps, à l'ancêtre de Acadomia à l'époque. C'était à Sarcelles.
0: Non, mais c'était quel
2: organisme? Ça s'appelait comment? Je me rappelle plus. Ça s'appelait un truc 2000. Cours 2000,
0: je sais pas.
2: C'était à Sarcelles. C'était vraiment le créateur de ce cours-là. C'est vraiment eux qui ont commencé. C'était dans les années, je suis revenu, 90.
0: D'accord. Et ta fille s'est rendue compte qu'en terminale, qu'il y avait un souci avec les maths?
2: Oui.
0: D'un coup comme ça.
2: Et c'est rendu compte, parce qu'avant, donc, j'ai réussi à gérer, mais là, en terminale, c'était un peu trop pour moi. J'ai réussi à gérer, donc, jusqu'en première.
0: Tu as géré?
2: Oui.
0: C'est-à-dire gérer. Qu'est-ce que t'entends par gérer?
2: J'ai fait les cours. C'est moi qui corrigeais, qui faisais les cours et tout, jusqu'en première, et en terminale. Là, le level, il était...
0: Alors, attends, tu lui faisais les cours, en plus des cours de l'école?
2: Oui.
0: D'accord.
2: Donc, en terminale, là, j'étais un peu fatiguée. J'avais mon travail à part, plus les cours, là, ça devenait trop. Donc, là, je me suis dit qu'il faut que je me fasse aider. Donc, c'est pour ça qu'on a fait appel à Acadomia. Mais juste en première, j'ai réussi à gérer quand même.
0: D'accord. Et pourquoi tu as fait appel à cet organisme plutôt qu'un autre?
2: Parce qu'une fois, en allant à Ponto, à Carrefour, j'ai vu qu'ils ouvraient. Donc, j'ai pensé à Acadomia.
0: D'accord, donc c'était la proximité le critère.
2: La proximité, ouais, parce qu'il fallait que le prof soit quand même à proximité, parce qu'il n'allait pas quitter à l'autre bout du département pour venir. Donc là, on a trouvé un prof de proximité, parce que je me disais que ma fille aussi n'allait pas aller aussi loin en cas de cours. Pendant les vacances, elle n'allait pas non plus faire des kilomètres pour aller à son centre de formation. Donc voilà.
0: Ah, c'est elle qui se déplaçait, c'est pas lui qui venait chez vous?
2: Le prof, le samedi, venait à la maison, mais pendant les stages, elle allait au centre.
0: Ah, elle faisait des stages en plus des cours.
2: Ouais, il y avait les cours particuliers le samedi.
0: Combien d'heures par semaine?
2: 2 heures.
0: D'accord.
2: Et pendant les vacances scolaires, il y avait le stage de 1 semaine. Donc 10 heures de cours.
0: 10 heures dans la semaine?
2: Non, 12, puisque le samedi ne bougeait pas. Même s'il y avait le stage pendant la semaine, il y avait encore le samedi. Donc ça faisait, pendant les vacances scolaires, 12 heures et pendant l'année, 2 heures par semaine.
0: D'accord. Et est-ce qu'il y a eu des résultats ou est-ce que tu es satisfaite de des cours qui ont été dispensés?
2: Oui, les cours, ouais, ça s'est très très bien passé. Au bac, on a assuré. Mais là, les progrès se voient surtout maintenant qu'il est à l'université. Là, on voit vraiment, là, au niveau de l'autonomie, là, à l'université, pour l'instant, j'ai pas de problème.
0: D'accord. On a l'impression que c'est toi qui travaillais, que c'était l'élève et pas elle.
2: Si c'était l'élève, mais c'est quand même moi. Je surveillais quand même derrière, parce qu'il suffit pas que le prof vienne pendant 2 heures et puis il y a un miracle. Hein. Il faut quand même suivre derrière l'évolution, les cours réajustés. C'est pas parce que le prof il vient, il donne 2 heures et puis moi je me dis ça y est, je vais à la mer. Il faut quand même surveiller derrière, donc c'est ça. C'est un travail d'équipe en fait. C'est pas le prof il vient, je fais appel à un prestataire extérieur, oui. Il donne le cours et après je vais attendre un 20 sur 20 sur le bulletin. Ça se passe pas comme ça. L'enfant doit être accompagné et par les parents et par l'organisme qui donne les cours. Et quand ça va pas, on réajuste.
0: Et comment elle vivait ça, ta fille? Parce qu'il y a des enfants qui prennent des cours particuliers. C'est à l'initiative des parents, évidemment, ouais. Mais l'élève, l'enfant n'est pas motivé. Alors, ça l'intéresse pas de prendre des cours.
2: Elle était motivée à 200%. Elle était vraiment dedans. Elle est vraiment entrée dans le cours. Il n'y a pas eu de problème là-dessus. Elle a suivi ses cours. Elle travaillait derrière. Non, là-dessus, elle a été très motivée. Bah c'est pour ça que je te dis que c'est une équipe. Effectivement, si le parent, toi, tu décides par autorité de dire ah bah, cette semaine, c'est 4 heures de cours que l'enfant il n'est pas dedans, bah, que tu payes Acadomia ou ce que tu veux ou le meilleur prof de Polytechnique, si l'enfant il n'est pas dedans, il n'y aura pas de résultat.
0: Mais ça, c'est en fait, elle était motivée parce qu'elle avait un projet.
2: Ça, ouais, elle avait un projet, oui. Elle avait un projet particulier, oui.
0: D'accord.
2: Elle voulait justement faire des études pour devenir ingénieur, donc il fallait maîtriser les mathématiques.
0: D'accord. Et elle a fait gros progrès rapidement oui. Et sa moyenne, elle a... Parce que parfois, ils annoncent, votre enfant, l'enfant est passé de 7 à 14.
2: si, il y a eu quand même des progrès, ouais. Des progrès
0: significatifs.
2: Ouais,
0: significatifs,
2: ouais. Mais surtout, les progrès se voient, moi, comme je te dis, ça se voit maintenant, là, maintenant qu'elle est à Paris. Là, maintenant, on voit vraiment le travail qui a été fait.
0: Pour l'instant, c'est le début de l'année, hein.
2: Ah, mais
0: on n'a pas fait un mois.
2: Quand même, hein, premier cours de maths, je m'attendais à ce que... Non, on voit quand même que l'enfant, elle est beaucoup plus sûre d'elle. Et ouais, non. Il y a quand même eu des progrès, parce que c'est vrai qu'elle n'a pas eu non plus 18 sur 20 au bac, mais quand même, par rapport au sujet qu'il y a eu, elle s'en est quand même très très bien sortie. Par rapport à là où on était en début de terminale et la note qu'elle a eu au bac, moi ça me... On aurait pu vraiment vouloir avoir plus, mais bon, on se contente de ce qu'on a. Et là, les progrès, c'est vrai que ça fait que 3 semaines qu'ils sont en cours. Mais quand tu as des blocs de 4 heures, voire 5 heures de maths...
0: Tu continues à la suivre alors?
2: Ah bah,
0: tu suis ça de près?
2: Ah oui, oui.
0: Mais le risque, est-ce que le risque n'est pas de... Le jour où tu vas lâcher, qu'elle soit perdue?
2: Ah non, c'est pour ça que là, maintenant, je me mets en retrait. Là,
0: petit à
2: petit, je me mets en retrait quand même, parce que c'est pas moi qui vais passer. Mais bon, quand même, en retrait, mais un bon retrait quand même.
0: Proche.
2: Un retrait supervisé. Voilà. Donc c'est ça, ouais. C'est vrai que les progrès, ouais, parce que là, ils ont fait par semaine, c'est quand même plus de 5 heures de maths, voire plus, hein. Ils ont plus 5 à 6 heures de maths par semaine. Ben, des fois, ils ont des blocs de 3 heures de mathématiques. Ouais, une journée.
0: Est-ce qu'elle continue à prendre des cours de maths?
2: Non. Là, pour l'instant, non. Là, elle est en autonomie. Mais si besoin est, peut-être l'année prochaine, pour préparer les concours d'école d'ingénieur, je pense que je referai. On va voir. Pour l'instant, on a arrêté.
0: Oui.
2: Mais on va voir si le besoin se fait au fur de l'année. Je n'hésiterai pas à reprendre des cours, que ce soit de maths ou de physique. Hein. Là-dessus, je n'hésiterai pas.
0: Oui, parce que toi, tu tiens absolument à ce que ta fille puisse atteindre son objectif de devenir ingénieur dans
2: Parce qu'on a aussi il faut passer sur Parcoursup. Ce qui est intéressant, ce sont les mathématiques. Un enfant qui fait pas de mathématiques aujourd'hui, que ce soit des mathématiques pour faire de la gestion ou des mathématiques pour faire des sciences, si pour moi, de ce que j'ai vu de la sélection à l'université, un enfant qui n'a pas de mathématiques...
0: Ou après le bac, tu veux dire, ou avant le bac?
2: Avant le bac ou après le bac? Parce que la sélection se fait à l'entrée de l'université, donc c'est...
0: Mais il y a beaucoup de filières, l'étudiant en histoire, je pense pas qu'il en ait besoin. Hein.
2: Ouais, les filières, il en a pas besoin.
0: Histoire, en droit, je pense pas que ce soit nécessaire
2: droit, c'est
0: non plus.
2: Ne pas faire de maths, c'est un faux ami. Il y a quand même des mathématiques en droit.
0: Je ne maîtrise pas cette filière.
2: En droit, c'est pour ça que je dis que un enfant qui n'a pas dans sa combinaison les mathématiques aujourd'hui...
0: Au lycée, alors, tu veux dire.
2: Au lycée, pour moi, c'est un très, très grand risque. Après, il y a ce qu'on dit et il y a ce qu'ils font. Mais pour moi, que ce soit toutes les filières que j'ai vues, comment j'ai transféré à l'entrée de l'université, si pour moi, il n'y a pas la combinaison mathématique... Parce qu'il ne faut pas oublier que nous sommes dans un pays où les mathématiques dominent. Pour moi, c'est un risque. Après, il faut penser que tu n'as pas mathématiques, mais tu vas devoir rattraper. Donc, ça veut dire qu'à l'entrée de l'université, tu vas devoir faire appel à un prestataire.
0: Non, il y a beaucoup de filières. Olivier, qu'est-ce que tu en penses? Il y a plein de filières ou il n'y a pas de mathématiques?
3: Non, mais je pense que ces discours relèvent d'effectivement la façon dont s'articule et s'organise aujourd'hui la sélection dans une majorité d'écoles. Mais regarde, moi je connais pas forcément le droit, mais prenons les écoles d'architecture par exemple. Il y a 15 ans, tu allais juste t'inscrire, tu faisais la queue. Aujourd'hui, c'est Parcoursup. Il y a tellement de demandes qui sont devenues nationales sur des écoles qui se mettent à appliquer de la sélection. Et si par exemple t'as pas 16 de moyenne générale au bac sur ton année de terminale, on te refuse juste la sélection Parcoursup. Donc là oui, les maths sont dedans, mais on est là typiquement dans le débat franco-français de la supériorité des maths, quand à côté de ça l'enseignement des maths est complètement atomisé par les réformes successives. Pourquoi ? Parce que seuls les étudiants et étudiantes qui auront le capital culturel, les parents qui peuvent payer, etc., etc., leur permettra d'atteindre les niveaux qui permettent aujourd'hui d'être des niveaux de seuil pour l'accès à des filières dont la matière, a priori, ne devrait pas être discriminante. Mais voilà, on arrive juste à la fin de l'émission. Juste moi, ce que je regrette un petit peu, c'est qu'on parle d'activités extrascolaires.
0: Et qu'on n'a pas parlé des autres activités.
3: Et du coup, ça n'a pas été très ludique, tout ça.
0: Oui, c'est vrai que j'aurais dû présenter, faire mon introduction autrement, parce que c'est vrai que l'idée, c'était de me concentrer sur ces activités-là, qui ne sont pas, comme tu dis, ludiques pour les enfants.
3: Ceci dit, moi, j'entends Marina, j'entends la nécessité d'accompagner certains enfants avec des cours particuliers. Alors effectivement, il y a Acadomia, mais j'imagine que
0: il y a d'autres
3: structures. Mais voilà, donc on était un peu loin des activités extrascolaires,
0: c'est vrai.
3: Entre Laetitia qui nous propose de créer des leaders à 3 ans et demi en couche et Marina qui nous parle d'Acadomia, mais voilà. Mais effectivement.
0: Mais c'était orienté.
3: Ce que j'entends en revanche, c'est que ça contribue et ça participe quand même d'une perception globale dans le débat public de comment les enfants aujourd'hui sont considérés déjà comme des futurs adultes qui doivent avoir un projet à peine la tétine sortie de la bouche, etc. Et ça rentre tout à fait dans l'ordre de ce qu'a organisé ABP puis suivi Parcoursup ensuite. On en parlait avec Marina en amont de l'émission, puisque on a eu un peu de temps pour discuter. À notre époque, hein, on parle des années 90, le choix d'une orientation scolaire ne se faisait pas au déterminisme de ce que au collège tu avais envisagé ou maintenant de ce que à 3 ans et demi tu vas être capable de développer de compétences de leadership. Mais bon, voilà, c'est le débat public du moment et moi je le rejette pas en cela. Merci José, on se retrouve donc dans 15 jours.
0: 2 semaines. Est-ce qu'elles ont le temps de dire un dernier mot?
3: Vraiment très rapidement.
0: Un dernier mot Laetitia et Marina, allez-y. Bah,
2: merci beaucoup de nous avoir reçus. Hein, et puis bonne rentrée à tous les parents.
0: Oui, un conseil aux futurs leaders ou
2: Moi, c'est surtout de vous remercier d'avoir été invité à l'émission. Et puis, je dirais à tous les parents de ne pas hésiter à venir nous rencontrer chez Ecclesis Junior et on sera ravis de les retrouver.
0: Et bah, d'accord, c'est le mot de la fin.
3: Et pour les autres auditeurs et auditrices de Cause Commune, vous le savez, nous aussi, à notre manière, on forme les futurs leaders avec des compétences un peu spécifiques. Et on va se quitter avec Joe et Gluten, que vous ne connaissez probablement pas, qui nous parle du pouvoir des pierres. Ciao, on se retrouve dans 15 jours, José.
0: À dans 15 jours.
2: Au revoir.
0: Au revoir.
2: Au revoir.

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2: Bonjour, vous êtes bien sur l'émission Un coin quelque part. Aujourd'hui, je reçois une invitée spéciale. Bon, vous me direz, elles sont toutes spéciales, les invités d'un coin quelque part, mais Christine, bonjour.
3: Bonjour Isabelle.
2: Je te laisse te présenter, c'est toujours plus simple, tu sais, que tu dises toi, qu'est-ce que tu, en quelques mots, avant qu'on rentre dans le fond de tes sujets importants et brûlants d'actualité, est-ce que tu peux dire quelques mots sur ce qui tu es, pourquoi tu es là en fait?
3: Alors, qui je suis, je ne sais pas vraiment dans le fond.
2: Alors, ça c'est fait.
3: ce que je sais, c'est que je suis habitante d'un quartier de Paris, dans les QPV, et que mon métier, le métier que j'ai exercé et que j'exerce depuis 25 ans, c'est le métier de directeur des ressources humaines spécialisé en transformation.
2: Alors, et attends, excuse-moi, hop, je te coupe déjà une fois.
3: Vas-y.
2: QPV, c'est super bien pour tous les gens qui savent et qui connaissent les acronymes, mais moi je vois bien, quartier politique de la ville. Ce que je te propose, c'est que, comme jeu, c'est que, à chaque fois dans cette émission, parce que
3: tu
2: je pense qu'on va en avoir plein d'autres sur les sujets que tu veux évoquer, qu'on dise, parce que les auditeurs ne sont pas tous, toutes censés savoir tout.
3: Donc ce sont les quartiers prioritaires de la ville. Et donc dans le cadre du métier que je fais et de l'habitante que je suis, j'ai une conviction en fait, c'est que donner ou redonner à chacun qui est marginalisé, et moi-même je me considère comme marginalisé sur le sujet que je traite en ce moment, on a le droit et le fait d'apprendre toutes les clés pour permettre d'être qui nous sommes. De nous exprimer.
2: C'est
3: et ça c'est
2: trouvé,
3: un sujet qui
2: ouais,
3: me tient vraiment à cœur.
2: J'ai trouvé ça super intéressant quand je t'ai rencontré, en fait, c'est l'alliance entre les deux choses. C'est-à-dire que c'est à la fois pour toi-même, ce que tu es en train de traiter, dont on va parler là, et en même temps, c'est un champ très politique et de décision, en fait, de c'est quoi la façon, en termes presque d'éducation populaire, comment est-ce qu'on peut faire nous autres pour nous réapproprier un certain nombre de choses qui, sinon, resteraient aux mains d'une élite, même si c'est avec un petit E, ou de gens qui se diraient des experts. Puis nous, on n'aurait rien à dire parce qu'on ne serait pas des experts.
3: Alors, c'est vrai. En plus, la mairie de Paris nous donne la possibilité de nous exprimer sur le projet de plan local de l'urbanisme qu'on appelle le PLU. Et donc, si le PLU m'a plu, je pense qu'on sera content. Excuse-moi, c'est le matin.
2: Il fallait que tu le fasses, oui, d'accord. Allez, le PLU m'a plu. Okay.
3: Eh ben, j'ai essayé de trouver un nom à ma petite opération citoyenne. Donc, du coup, voilà.
2: Bon. Alors, très bien, rentrons dans le vif du sujet. Donc, un PLU, la mairie donc, en donne des grandes lignes. Vas-y, raconte-nous comment ça se passe, un plan local d'urbanisme dans sa construction et de là où on en est peut-être pour celui-là.
3: Alors en fait, un plan local d'urbanisme, ça se fait pas tous les deux jours.
2: Non,
3: ça se fait
2: tout.
3: C'est ça. Ça se fait peut-être tous les 10-15 ans. C'est le conseil municipal qui décide. Et là, le dernier de Paris date de 2006, je crois. Donc tu vois, un peu plus de 15 ans. Et là, ils ont décidé de le refaire. Donc c'est une démarche d'à peu près de 3 ans. Et la mairie de Paris a décidé de tester des solutions participatives.
2: Et là, ça touche tout Paris, tout le territoire parisien. Ce n'est pas par arrondissement, par quartier, non.
3: Non, ça touche tout Paris. C'est-à-dire que le PLU, c'est une structure, en fait, de priorisation sur l'aménagement du territoire, l'aménagement de la ville de Paris. Ça touche 4 domaines, en fait. Et après, c'est 4 grands domaines. Alors, j'ai mes antisèches, hein, parce que c'est tout ce qui concerne le logement, l'activité économique. Tout ce qui est aussi les équipements, les services, la mobilité, donc tu vas voir le commerce, etc. Tu as aussi tout ce qui est environnement, nature et santé. Donc nous, avec la pollution, qu'elle soit sonore, qu'elle soit atmosphérique, c'est quelque chose qui nous concerne. Et tout ce qui est paysage urbain et patrimoine. Alors, patrimoine, on voit à Paris. Paysage urbain, ça veut dire ce que tu as des grandes tours, des petites maisons, combien d'étages dans les immeubles. Donc en fait, c'est très pragmatique en soi.
2: Alors, c'est très pragmatique, je comprends. C'est les sujets, et c'est pour ça que ça nous intéressait ici, à un coin quelque part. Hein. C'est qu'est-ce qu'on habite et comment on habite les villes, par exemple, là, en l'occurrence. Mais quand tu dis... parce que Paris, quand même, c'est une ville qui est hyper déjà faite, déjà formatée. Qu'est-ce qu'on peut imaginer dans un PLU modifié de manière suffisamment radicale pour que ça vaille le coup d'en parler? Vas-y, raconte-nous.
3: Alors, avant... peut-être le point sur lequel il faut insister, c'est-à-dire que la mairie de Paris ne fait pas ce qu'elle veut en dehors de l'espace bâti dans la ville de Paris, qui est effectivement super important. Elle doit aussi tenir compte de l'environnement. C'est là qu'on voit qu'on est un peu tous liés, c'est-à-dire que le gouvernement lui donne des règles pour faire ce plan d'aménagement. La région aussi, elle ne peut pas tout faire toute seule. C'est-à-dire que l'idée, c'est d'avoir quelque chose de cohérent. Donc de cohérent entre Paris et l'environnement et la politique en France. Et on retrouve la même chose à l'intérieur du PLU. C'est-à-dire cohérent entre quartiers, entre ce qu'on appelle les parcelles, qui sont vraiment des petits morceaux entre la rue du Schmoll et la rue du Pont,
2: ça c'est à l'intérieur,
3: etc.
2: Tu peux préciser ou donner des exemples de quelles sont les règles qui sont applicables ou qu'une mairie doit appliquer, là en l'occurrence à Paris? Tu dis le gouvernement donne des règles, ça peut être quoi par exemple?
3: Par exemple, tu as eu la loi Egalim. Donc, alors, la loi Egalim, donc du coup, la mairie a dû faire un plan d'alimentation territoriale. Alors là aussi, c'est un PAT. J'ai beaucoup appris. J'ai gratté. Enfin, ça nécessitait des heures, puisque moi, il y a 3 semaines, j'y connaissais rien. Je connaissais juste le nom. Et donc, du coup, l'idée, c'est de nourrir le plus possible. En proximité, c'est-à-dire qu'est-ce que la mairie met en place pour apporter de l'alimentation de proximité. Alors à Paris, tu me diras, à part les toits, il ne reste pas grand-chose.
2: C'est l'île de France, quoi, c'est ça ?
3: Voilà. Mais en fait, ça vient du règlement. Alors,
2: Donc ça, c'est une réglementation. Ouais. Le gouvernement a dit, on va essayer partout dans les villes de rapprocher les sources d'alimentation, la production alimentaire des habitants, des consommateurs, des mangeurs et mangeuses. Et donc, donc ça, ils doivent le faire, c'est ça que ça veut dire ?
3: Ils doivent en tenir compte dans le PLU.
2: Okay.
3: Exactement. Et ce n'est pas que pour les villes, c'est pour l'ensemble des communes de France.
2: Mmh. D'accord.
3: Paris étant une commune comme une autre, bon, un peu spéciale.
2: Oui.
3: Voilà, mais.
2: Un peu spéciale. Et donc, quand on dit Paris, quel lien ça a avec leur affaire de Grand Paris ? Est-ce que c'est Paris au niveau métropole, cette affaire de PLU, ou est-ce que c'est le Paris et ça s'arrête au périph ?
3: Alors, non. Comme je te disais, c'est. Alors, le Grand Paris, j'ai appris. Le Grand Paris, j'ai appris que ce n'était que l'histoire du mode de déplacement. Donc dans le PLU il y a tout ce qui est transport également. Alors c'est pas la RATP, on va pas aller guider la RATP ou etc, mais c'est vraiment l'aménagement du transport, le maillage, et c'est le moment justement de faire ressortir ce qu'il faut. Et quand tout à l'heure je parlais de cohérence territoriale par rapport à la région et par rapport à ce qu'ils appellent les faubourgs, c'est effectivement qu'il n'y ait pas une barre toute nette entre Paris et Saint-Ouen. Alors moi je parle parce que ici on est
2: ici là dans Paris Nord et oui,
3: dans Paris Nord, voilà. Et donc qu'il n'y ait pas d'un seul coup comme une frontière et qu'il y ait de la cohérence.
2: D'accord.
3: Une harmonie.
2: OK. On recherche ça.
3: On recherche ça.
2: OK. Dans le cadre du PLU. Et alors juste avant de rentrer dans celui-là, qui est-ce qui est écrit ? C'est qui la plume d'un PLU ?
3: La plume d'un PLU.
2: Ouais. T'as vu, je t'ai fait
3: elles sont nombreuses, oui.
2: Qui écrit dans ça ? Qui tient le crayon là-dessus ?
3: Alors en fait, ce sont les personnes de la mairie. Elles sont nombreuses. La mairie de Paris, comme je le disais tout à l'heure, a souhaité que pour écrire ces textes, parce que le PLU, c'est en fait comme qui dirait un gros classeur, avec des dossiers dedans. Donc, le premier dossier est le plus important, celui sur lequel... on est consulté en ce moment, nous, habitants de Paris et personnes travaillant à Paris, c'est-à-dire plus de 2 millions de personnes, plus de 2 millions 100 personnes parisiens, et plus, on va dire, je ne sais pas combien travaillant à Paris, il a un petit nom, il s'appelle le PADD. Alors ça veut dire projet d'aménagement de développement durable.
2: Oh wow.
3: Ouais, ça fait rêver, hein.
2: Non, le développement durable, c'est juste, Bon, vas-y, oui.
3: Alors, il est développement durable dans le sens où l'objectif est de... Il répond à plein d'objectifs sur ces thèmes, en fait, que j'ai évoqués tout à l'heure. C'est vraiment l'idée d'avoir, d'être le moyen d'avoir une cohésion, à mon sens, sur des sujets qui sont éminemment politiques, si tant est que la politique, ça soit... toujours la vie de la cité, enfin pour moi c'est ça. Et donc ça veut dire aussi bien le vivre ensemble par le logement, le bruit qu'on peut faire, par se garer, par les espaces verts où emmener ses gamins, par les écoles, par quel lieu on veut ensemble, qu'est-ce qu'on fait. Et c'est pour ça que ça m'a tenu à cœur, parce que il faut quand même le dire, j'aime bien la complexité, mais derrière ces mots et ces acronymes que je ne connaissais absolument pas, enfin, je ne savais pas ce qu'il y avait derrière le PLU il y a 3 semaines, 1 mois. En fait, ce que j'y ai vu, c'est vraiment le moyen de fédérer autour d'un projet pour notre quotidien et avoir un poids sur Paris, donc avoir une voix qui porte. Et par rapport aux personnes qui écrivent le PLU, qui sont donc les membres du conseil municipal de Paris, et l'opportunité qu'ils nous offraient de nous exprimer, et après mon expérience personnelle en entreprise, ou avec l'association de Villepinte, l'ASV, pareil, en quartier prioritaire, que je fais, je vois toute l'importance d'aller voir les gens chez eux. Parce que je ne crois pas que les gens d'un seul coup aillent sur idparis.fr ou PLU Paris et s'expriment. D'ailleurs, on le voit pour la première partie du PLU et la définition des orientations.
2: Grande ligne, ouais.
3: 6 000 personnes se sont exprimées sur plus de 2 100 000.
2: 6 000.
3: Okay. 6 000. Avec, je l'avais noté, un nombre de contributions, peut-être de 2 440. Et moi, je me dis là, alors je vais parler de mon quartier. Là, nous sommes à peu près 20 000 dans cette partie du 18e. Mmh. Et je me dis, tous ces gens qui, pour beaucoup, enfin, on a quand même pas mal de gens qui n'ont pas le droit de vote, bah, c'est l'occasion de se sentir inclus dans un groupe et de porter leur voix parce qu'il y a une richesse. Et donc, c'est aussi mon idée d'aller sur le terrain, comme je le fais en tant que DRH. Je vais voir les ouvriers, les employés, parce que c'est là où je peux sentir, et il y a cette demande de la mairie. Et donc, je me dis, ben, aidons et profitons de ça pour créer du lien, pour montrer. Voilà, et pour participer concrètement, parce que le PADD, donc ce fameux plan d'aménagement du développement durable, par exemple, ben, on va dire, il y a un point sur le logement, ou il y a un point sur la proximité. Alors, je ne sais plus dans quelle référence, puisqu'il y a trois directions prioritaires, et dans ces trois directions... Il y a 9 sous-thèmes, on va dire. Mmh. Et dans l'un des sous-thèmes, par exemple, ici, c'est un point qui nous préoccupe beaucoup, ça va être le quartier du quart d'heure. Donc, est-ce qu'à un quart d'heure de chez nous, on a toutes les commodités qui nous font
2: on a repris ces trucs-là, du quart d'heure. Okay.
3: Tu connaissais
2: Oui, c'est un machin qui a été sorti il y a quelques années, là, l'affaire de... Est-ce qu'à moins d'un quart d'heure de chez soi, on a tout ce qu'il faut? J'ai jamais compris pourquoi c'était absolument indispensable, mais bon, apparemment, ça a l'air d'être un nouvel axiome des villes. Comme
3: voilà.
2: Comme s'il fallait, une fois de plus, surtout cantonner les gens dans un petit entourage et qu'ils n'aillent pas ailleurs pour aller chercher ce qu'il leur faut, ce qu'il leur faudrait pas. Je suis très étonnée de ça. Bon, bref.
3: Alors, c'est vrai, c'est un angle de vue.
2: Oui. C'est un choix politique très important, hein, de dire ça. Enfin, dire, pour moi, c'est juste un...
3: Alors tu vois, moi, je le voyais d'un autre angle, parce que en habitant ce quartier, je vois que les gens ne se déplacent pas beaucoup.
2: Bah oui,
3: parce que
2: absolument, ils restent ils restent déjà beaucoup dans leur quartier.
3: Oui. Ils restent déjà beaucoup dans leur quartier et justement.
2: On voudrait qu'ils y restent plus.
3: Alors, mais en fait, le quartier du quart d'heure, ça va être les commerces, ça va être les médecins. Les hôpitaux. Nous, on a une problématique ici à Bichat, elle est beaucoup ressortie. Le fait d'éloigner Bichat, il y a une inquiétude sur le regroupement avec Beaujon.
2: Ça, c'est sûr, mais ça, c'est une inquiétude pour tout le monde, oui, c'est ça, oui, je comprends.
3: Alors, en dehors de l'aspect politique, le nombre de lits, etc.
2: C'est pas en dehors, ça va avec quand même, Christine, non? C'est lié.
3: Oui, mais alors, en fait, pour moi, ce sont différentes facettes d'une même problématique. Mais je le vois pour les gens d'ici.
2: D'accord.
3: Les premières informations que j'ai faites avec les gens d'ici.
2: Les réactions, ça donne.
3: Voilà, les personnes âgées, les personnes qui ont peu de moyens,
2: des enfants,
3: voilà.
2: Qui ont besoin,
3: en fait, c'est très rassurant pour eux, justement, d'avoir à un quart d'heure à pied, Bichat, d'avoir des urgences, ils se demandent ce qui se passe. Et tu vois, parallèlement, en travaillant avec, en m'informant auprès des gens de la mairie, en collaborant, parce qu'ils ont vraiment été super, de la mairie d'arrondissement, les gens qui s'occupent du PLU, les gens qui s'occupent, Justine, Lauriane, qui s'occupent de la démocratie locale, elles m'ont vraiment aidé. Mmh. Et ben on voit que eux aussi ils ont envie de porter ça, et là aussi on dit ben la mairie de Paris peut faire quelque chose, et pas forcément, et le soutien et l'adhésion des habitants, ce qu'on remonte dans le fameux questionnaire que j'essaye de rendre clair auprès des habitants en allant vers eux au pied des immeubles, eh bien c'est important aussi, et c'est un soutien, et c'est là qu'on voit on peut toujours prêter des mauvaises intentions. Bien sûr, moi je vois que une porte nous est ouverte, une perche nous est tendue, c'est l'occasion de faire du lien, c'est l'occasion d'expliquer, c'est l'occasion pour chacun de s'exprimer s'il le souhaite. Des gens ne le souhaitent pas, ben tout va bien, mais j'adore parce que je récolte plein de trucs. Donc certes, l'idée dans les sessions que je fais, que je propose, eh bien c'est d'expliquer ce que c'est et de répondre au questionnaire et de l'enrichir avec nos remarques, mais c'est aussi de recueillir en parlant avec les gens dans le quartier tout ça, et de faire remonter les informations à la mairie ou autre. Merci à toi d'ailleurs, et merci à Cause Commune de soutenir. Ça fait du bien aussi de sentir des gens qui sont animés aussi par ce projet, qui ont envie d'aider. J'ai senti ça aussi avec les associations comme la Maison de la Conversation, avec Malika du Point Presse de la Porte de Saint-Ouen, avec Pili de la Bricole, qui ont été les premiers à m'appuyer. C'est très encourageant.

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0: ta démarche est singulière. C'est-à-dire que, c'est ce que je disais au début en ouvrant l'émission, c'est à la fois, effectivement, tant mieux si tu arrives avec toutes les informations, les réunions, les points de rencontre, etc., à faire avancer des choses pour de bon à l'intérieur du PLU. Mais majoritairement, ce que tu fais avancer surtout, c'est plutôt que les personnes auprès desquelles tu viens discuter, eh bien, puissent juste ouvrir une porte quelque part de « Ah ouais, un truc est possible. » Ou bien « Ah bah tiens, maintenant je sais ce que c'est qu'un PLU. » Peut-être que là, tout de suite, ils ne vont pas avoir d'idée parce que ça prend du temps de se demander ou de se poser des questions de « Qu'est-ce que je veux en fait dans la ville ?»« J'en sais rien. » Voilà. Mais peut-être que la prochaine fois qu'il y aura un... Parce que tu disais tout à l'heure que les PLU, ce n'est pas tous les 15 jours. Je suis d'accord, mais il y a aussi quand même des modifications ou des avenants possibles ou des choses comme ça. Donc voilà. En tout cas, c'est intéressant que des personnes puissent soudainement s'ouvrir à des terminologies ou même des fonctionnements qui étaient parfaitement inconnus jusqu'à présent. Indépendamment du fait de peut-être ils vont avoir des idées aussi sur le contenu de ce qu'il faudrait changer ou amender.
1: Alors là, c'est ce qu'on demande dans l'étape du PADD, mais j'ai une méga super nouvelle pour tout le monde. C'est que le PLU, comme je disais tout à l'heure, c'est un classeur avec différents dossiers. Le PADD, c'est le plus important. Est-ce qu'on choisit de mettre le focus, par exemple, sur les espaces verts ? Donc quand on a un terrain, on le rend non constructible. Vraiment, il y a plein de choses. Mais après, le PADD, c'est sur ce qu'ils appellent un secteur. Donc, un maillage, plusieurs rues, etc.
0: Là, par exemple, ça va être la Moskova, c'est ça ? Ça peut être
1: non,
0: un secteur.
1: Non, alors
0: comme ça,
1: la Moskova,
0: c'est encore plus petit.
1: C'est encore plus petit.
0: D'accord. Okay.
1: Donc, c'est pour ça que les gens, là, quand on les interroge, il y a vraiment toute une place. Dans ce thème-là, tiens, dans votre secteur, qu'est-ce que c'est ? Et la très bonne nouvelle, et c'est pour ça que j'envisage, si je le peux, de continuer la dernière partie. Alors en me préparant plus, parce que là je l'ai fait un peu au débeauté, c'est qu'il y a les OAP.
0: Maintenant on avait dit c'était tout. Écoute, OAP.
1: OAP. Alors en fait.
0: Vas-y, c'est
1: alors,
0: quoi OAP.
1: Alors attends. Alors, là j'ai besoin de l'antisèche.
0: Ouais, vas-y, regarde les
1: parties. Parce que c'est les orientations générales prioritaires.
0: OA, t'as dit OA.
1: D'aménagement.
0: Merci.
1: Voilà, mais de rien, merci à toi.
0: Orientation d'aménagement prioritaire.
1: Prioritaire, ouais.
0: Ça veut dire, c'est qu'est-ce qu'on met d'abord en
1: alors,
0: premier
1: tu vois,
0: chef.
1: Par exemple, dans la petite présentation que je fais, parce que du coup, j'ai fait un petit PowerPoint.
0: Un petit quoi ?
1: Un petit PowerPoint de
0: non,
1: quand je fais les...
0: Non, un petit diaporama, tu
1: un petit diaporama,
0: dire,
1: je voulais exactement
0: c'est une marque. On
1: ne
0: dit
1: ça.
0: Pas des marques à la radio, tu sais.
1: Tu vois, c'est comme frigo, c'est passé dans mon langage courant.
0: Pas. Non, s'il te plaît, justement, voilà. C'est un diaporama, tu as fait un diaporama. Parce
1: c'est ma
0: d'autres.
1: Première radio,
0: tu
1: alors Isabelle,
0: il faut dire
1: que
0: impress, tu vois, tu pourrais dire des tas d'autres noms de logiciels d'accord. qui font ça, et notamment
1: ouais,
0: les logiciels.
1: C'est mon passé de DRH.
0: Ah ouais, mais même en tant que DRH, tu as le droit de faire mieux encore.
1: Oui, mais nous, on dit, tu peux pas me faire un boum boum.
0: Voilà, un diaporama.
1: Diaporama.
0: Yo.
1: Donc, par exemple, tu vois, on va dire dans la mobilité. Ben, dans la mobilité, on veut, imaginons aux entrées de Paris, d'ailleurs il y en a, aux portes, on veut favoriser dans Paris l'absence des véhicules. Donc on prévoit des endroits pour que les gens de banlieue stationnent leurs véhicules. Donc dans le PADD, on va dire, bah tiens, nous, habitants, là on pense que ça serait pas mal qu'il y ait... un parking, une zone, une aire de stationnement et puis pourquoi pas faire quelques petits commerces autour, etc. Ça pourrait être intéressant. Ou un parking souterrain parce que
0: l'activité les gens laissent là
1: s'arrête,
0: leur voiture,
1: là, laissent là leur voiture, ça ferait une activité. Donc là, on va le dire dans le PADD, on va dire là au sein du quartier La Moskova dont je m'occupe, qui va en fait en gros de la porte de Saint-Ouen à la porte des Poissonniers, c'est le découpage dans l'arrondissement.
0: D'accord.
1: Et bien là, vers la porte de Saint-Ouen, entre porte de Saint-Ouen et porte de Montmartre, on fait ça. Ça, c'est le niveau du PADD. Et après, les OAP, donc ne me redemande pas ce que ça veut dire, mais...
0: Orientation d'aménagement prioritaire.
1: Merci.
0: J'ai écouté, moi.
1: C'est bien. Tu vois, comme quoi je m'écoute pas assez. C'est très révélateur. Et donc, du coup... là, on va dire, ça va peut-être être entre la rue Vauvenargues et la rue Arthur Ranc ou la rue ça. Donc, c'est vraiment encore plus un focus. C'est le confetti. Donc là, vraiment, alors là, c'est un exemple, mais ça peut être un espace vert. Par exemple, dans le 18e, on est un des arrondissements qui a le moins d'espace vert dans Paris.
0: Oui.
1: 1,8 mètre carré d'espace vert ouvert au public contre 7,2 à Paris. Voilà, on voit que on a finalement, on est à peu près 200 000, on a que 100 000 emplois sur l'arrondissement. Donc c'est très structurant. Par exemple, dans le PADD, l'idée de Paris, c'est de dire, une des actions pourrait être de faire rentrer Paris productif, ils appellent, donc avec des artisans, etc. Quand je vois que là, rue Béliard, à côté du hasard ludique, on a l'ébéniste qui est parti, le réparateur de scooter qui est parti, alors c'est vraiment très dommage. Les locaux restent vides, le luthier, pareil, rue Leibniz, est parti. Donc vraiment, c'était des choses qui vivaient jusqu'à l'année dernière. Et donc, c'est vraiment des points. Et là, à rentrer dans le PADD, les locaux sont là. Bon, ils ont été peut-être repris, mais on a des locaux vides. Je les vois loués. Donc, c'est très concrètement pouvoir proposer ça.
0: Oui, mais proposer que ça ne soit pas donc des banques ou des agences immobilières, mais que ça reste à destination d'artisanat, par exemple, comme tu le cites là. Et ça, c'est pas un pouvoir qu'à la mairie. Si c'est des locaux, c'est du privé, comment ils peuvent pas empêcher que ça devienne autre chose, si?
1: Alors, empêcher, non, c'est du privé. Donc, il y a toujours cette complexité. Mais je veux dire, sachant que c'est alloué ou autre, il peut y avoir des actions. En tout cas, ça peut être des demandes. Et rien de mieux que les habitants, les gens du terrain, peuvent connaître et peuvent faire remonter ça. Parce qu'on peut toujours crier sur la mairie de Paris, sur les gens qui sont dans les bureaux, etc. Mais si on ne leur fait pas remonter les infos, on ne pourra pas dire. C'est aussi notre responsabilité. Donc, on l'apprend, on ne l'apprend pas. Qu'est-ce qu'on veut? Alors, c'est compliqué, c'est un long chemin. C'est ce que je fais en entreprise pendant 25 ans. Donc, je sais que parfois, les gens me regardent bizarre. Mais pourquoi elle me parle de ça? Qu'est-ce qu'elle me veut? Je le vois là dans la rue. En fait, c'est la même chose.

0: me parlent, ils aiment bien, et du coup, je passe par d'autres biais. Finalement, ils me voient la journée dans le coin, ils voient que je connais les trucs. Et voilà, et là, ça crée du lien, et ça montre aussi que le politique peut servir. Alors, le politique ne fait pas des miracles, comme tu le disais, mais le politique aussi a besoin d'être soutenu. Je l'ai ressenti en parlant avec les gens de la mairie.
1: Et donc, du coup, dans les réunions que tu as déjà faites, et tu vas en faire d'autres, là, puisque
0: je t'annoncerai les dates
1: de ma tournée. Ça va, voilà, c'est ça. C'est une durée de vie, quand même, ça ne va pas s'éterniser tout le temps. Et donc, du coup, tu as eu déjà, d'ores et déjà, des propositions d'habitants-habitantes, ou de gens qui ont dit, bah là, vraiment, pour moi, ça, c'est très important dans le quartier où je vis. Des choses comme ça. Est-ce que les gens arrivent à se positionner sur des thématiques
0: Oui. Ouais. En fait, ce qui ressort beaucoup, c'est en lien également avec les thématiques de Paris. Une des premières choses, c'est le bruit. Parce qu'en même temps, on adore Bichat, mais en même temps, les sirènes, même à 2h du matin, quand on n'est pas très nombreux sur l'avenue de Saint-Ouen, ils en ont un peu marre. La vie des portes, la vie aux portes de Paris, où les commerces s'arrêtent, où voilà. Bah, l'hôpital, vraiment, c'était
1: un point.
0: Ouais, la santé, en fait. La santé et l'accès à tout ce qui est soins. Et aussi les commerces, qui soient la diversité des commerces. Alors, ceux du centre de Paris, ils ont plus des boutiques de souvenirs. Nous, on va avoir plus des fast-food. Mais du coup, au bout d'un moment, on se dit, qu'est-ce qu'on fait? Voilà. Donc, les gens sont très contents à Guy Moquet. Mais ils disent, après Guy Moquet, en fait, on sent tout de suite... et vraiment cette mixité. Et là, ça fait partie du PADD. Et dans les questions, dans le questionnaire, eh bien, ce qui est demandé aux habitants, c'est de prioriser. Donc, ils peuvent le faire seuls. Donc, l'idée, c'est de présenter ce que c'est, d'expliquer un petit peu ce qu'il y a derrière chaque question. Parce que je me suis paluché les 300 pages de résumé. J'ai fait le CAUE, Adrien, d'État d'Esprit, m'a aussi beaucoup expliqué.
1: Le CAUE. Alors, CAUE, Conseil.
0: Non, c'est comité. Une association. Attends.
1: Oui, mais c'est un C.
0: Alors, c'est les architectes, ça, je sais. J'avais pris ma petite doc.
1: C'est A comme architecte.
0: Ouais.
1: UE,
0: urbanisme, tu vois,
1: urbanisme.
0: Conseil d'architecture, d'urbanisme et de l'environnement. Tu vois, ça a été créé par la loi sur l'architecture du 3 janvier 77. Il a pour vocation le conseil aux particuliers sur des projets de construction ou de rénovation. Et voilà, la formation des professionnels, des élus et le développement de l'esprit de participation du public.
1: En 77, tu vois, on disait déjà ça.
0: J'étais à peine née.
1: Mais non, mais tu vois, on disait déjà ça, participation de...
0: Voilà, mais c'est ça. Mais c'est et donc, il faut la faire vivre, sinon, sinon on reste dans les incantations,
1: dans les
0: quoi. Et c'est ça. Et alors, tu vois, vraiment, c'est que de ce truc qui est très rébarbatif de premier lieu, vraiment, pour moi, l'idée, c'est de montrer que ça crée du lien. Et là, je ne vais pas faire de la philosophie à deux balles, de la socio à deux balles, mais c'est vrai que récemment, j'ai relu Edgar Morin, et vraiment, c'est l'idée, quoi. L'individu agit sur la société et agit sur la culture, en fait, et sur nous. Et
1: là où il est. Là où elle est.
0: Là où il est. Et sur la nature de l'être humain, parce que finalement, quand le concierge de l'immeuble HLM, puisque nous, on en a plein autour de nous, là, eh bien, et du coup, il était tout content, il avait les yeux qui s'ouvraient, il disait, ben, je ne peux pas faire ça, mais ouais, c'est sympa et tout. Donc je lui dis, bah, comment est-ce qu'on pourrait faire? Discuter avec les gens, revenez vers moi, je repasserai, etc. Et vraiment, du coup, j'ai senti que ça lui... Voilà, ça lui faisait plaisir et ça renouait avec quelque chose de joyeux et de sympa, quoi. Et moi aussi, ça me faisait plaisir, donc c'était chouette.

0: J'avais une question. Dans les émissions précédentes dans lesquelles on a eu l'occasion de parler du PLU, c'était majoritairement par rapport à des choses qui doivent y être inscrites. Tu parlais tout à l'heure de réglementation ou de choses imposées. Il y a effectivement des thématiques imposées et notamment en lien avec des lois. Par exemple, je voudrais revenir sur un point et te demander si là, c'est inscrit quelque chose là sur le, dans les, pour les, le nord de Paris, aux portes où nous sommes, la porte de Saint-Ouen, avec la radio, notamment Cause Commune. Est-ce que, tu sais, il y a une réglementation qui donne un pourcentage d'espace, je ne sais plus si c'est en mètres carrés ou quelque chose. En tout cas, il faut qu'il y ait, dans les villes de plus de X 1000 habitants, des espaces pour que des voyageurs, voyageuses puissent venir s'installer. De manière, tu vois, de manière soit un peu longue, soit courte. Voilà, il y a des réglementations qu'on a vues assez précisément dans plusieurs des émissions Un coin quelque part. Est-ce que ceci est bien inclus à l'intérieur ou est-ce que tu as bien vu là quelque part dans tout ce que tu as lu cette référence à cette loi-là? Et du coup, quelles sont les propositions et est-ce que c'est marqué comme prioritaire pour... Les années à venir de l'évolution de ces quartiers aux portes de Paris, parce que c'est un vrai, vrai sujet.
1: Alors, je n'ai pas vu la loi en tant que telle. Ensuite, je te demande de la bienveillance ainsi qu'aux auditeurs, parce que ça fait un peu plus de trois semaines que je suis plongé dans le PLU. Donc, il y a des gens sur l'urbanisme et différentes lois qui font des années d'études, donc je n'ai pas du tout la prétention. Ce que j'ai vu, alors... je pense que c'est dans le logement. Oui. J'ai vu des choses dans les questions sur... alors évidemment, il y a les questions de salubrité. Sur le... Alors je ne saurais plus exactement dire le thème, mais sur le logement pour les sans-abri, pour les personnes, justement, accueillir les personnes du voyage, etc. Mais le questionnaire est vulgarisé, si tu veux. Il est déjà complexe en tant que tel et à expliquer, donc oui, j'ai vu ça. Ce qui m'a frappé, moi, dans le logement...
0: Il y a bien une question là-dessus.
1: Oui, il y a bien un point là-dessus.
0: Ou des questions là-dessus, oui. Dans lesquelles on imagine et on dit, est-ce que, oui, non, il y a ici une possibilité de conserver un espace pour...
1: Oui.
0: Parce qu'on est d'accord que sur Paris, il n'y en a pas beaucoup, hein, des espaces, d'accord ? Il y a des choses à Vincennes... Alors, des choses à Boulogne, il n'y a pas ici, par chez nous, il n'y a pas vraiment de terrain sur lesquels les voyageurs, voyageuses peuvent venir se poser, s'installer comme ils le souhaitent dans le cadre de leur mode de vie.
1: Eh bien tu vois Isabelle, j'insisterai très fort sur ce point, puisque je vais refaire remonter à la mairie pour le 1er avril, c'est pas une blague, c'est la fin, hein. Faut avoir remonté toutes les informations, je réinsisterai, je remettrai le focus là-dessus. Et si on parle du logement ou de l'accueil,
0: oui.
1: Il y a quelque chose moi qui m'a beaucoup, qui m'a interpellé dans ce point, c'est que la mairie de Paris annonce vouloir 30% de logement social pour éviter la gentrification.
0: Oui.
1: Donc là, dans le milieu, enfin autour de chez moi, aucun problème, je les vois bien. Et du coup, ce que j'ai appris hier, c'est qu'en fait, par exemple, c'était les mairies d'arrondissement qui avaient la main dessus. Donc en fait, la mairie de Paris, ok, dit ça, mais finalement, on se retrouve avec peut-être 50% dans le 18e, et finalement, il y a des arrondissements, je ne les citerai pas, ils m'ont été cités, qui eux refusent. Donc en fait, et ce que j'ai vu aussi dans le PLU, et c'est là où c'est hyper riche en discutant avec les gens, c'est que certaines personnes disent, mais alors là, la mairie fait rien, etc., mais... À la fois, c'est pas du pouvoir de la mairie pour certaines choses, comme jusqu'alors l'entretien des espaces verts, la police municipale. Et à la fois, il y a des choses qui sont du pouvoir de mairie d'arrondissement et on va accuser la mairie de Paris de dire « Attends, comment ça se fait que tu mets tous les logements sociaux au même endroit ?» Alors, je traite la mairie de Paris et donc c'est très intéressant. Et dans les habitants, pour certaines petites choses, alors moi je suis pas une super pro de ça, mais le peu d'éclairage ou les questions que je vais poser au fur et à mesure au service de la mairie, qui sont toujours un plaisir de me répondre, je les redonne. Et donc du coup... les gens sont contents parce qu'ils me disent on savait pas, alors du coup forcément on demandait pas à la bonne personne et puis ça nous répondait pas et puis c'était long et donc du coup voilà.
0: Et donc tu as donc fait un diaporama pour expliquer des choses de base, le fonctionnement, etc. dans les réunions d'information. Après tu te balades avec un questionnaire sur lequel donc il y aura un groupe, non Tu m'as pas parlé tout à l'heure d'un questionnaire sur lequel
1: alors en fait
0: il y avait
1: l'idée
0: des...
1: le diaporama que j'ai préparé c'était un petit peu dire ce que c'était le PLU et comment ça agissait sur nos vies et comment nous on pouvait agir dessus.
0: Et pourquoi c'était important de s'en préoccuper, de
1: pourquoi
0: pas laisser ça à la
1: important.
0: Main, j'ai compris.
1: Et,
0: donc,
1: et après, après l'idée c'est vraiment d'expliquer parce que le langage du questionnaire il est pas abordable et puis derrière tu vois t'as des phrases résumées, tu sais pas ce qu'il y a derrière.
0: Bien sûr.
1: Donc en fait, je me suis basé, je pose
0: t'as
1: le
0: traduit en fait, t'as interprété de manière
1: en fait, voilà, j'illustre parce que le questionnaire c'est juste des questions, mais je me suis basé sur le document fait par par la mairie de Paris qui s'appelle Avant-projet du projet d'aménagement et de développement durable.
0: Avant-projet du projet?
1: Yes. Ben oui, parce que en fait, à la fin, ça va dans le classeur, le document qui va être, ça va être le projet, mais en fait, ils nous consultent pour savoir. Alors, ils ont leurs idées, bien sûr, qu'ils ont des choses comme ça. On va pas, ils vont pas tout mettre par terre. Mais du coup, ils prennent les données d'entrée des priorisations que les habitants ou les personnes travaillant à Paris vont indiquer. Alors, plus on sera nombreux, mieux ça sera. Plus ça fera apparaître l'intérêt ou la priorisation. Et puis des points un peu plus détaillés par secteur, comme je l'ai dit tout à l'heure. Et on repassera, enfin en tout cas, ils ont prévu une consultation pour repasser vraiment dans les OAP, pour les OAP. Donc, je ne sais plus, aménagement prioritaire et...
0: orientation.
1: Et orientation, voilà. Et donc, en fait, l'idée, c'est de passer du temps. Donc, soit c'est des interrogations un peu comme ça, mais de passer du temps en passant les questions de chaque questionnaire et en prenant du temps avec les gens qui sont là pour faire collectivement nos choix, nos priorisations. Et ça n'empêche pas ceux qui ont eu cette explication d'aller sur idparis.fr et de remplir eux-mêmes le questionnaire. Mais ils auront les éléments pour le faire. Donc on passe chaque point du questionnaire avec les éléments plus détaillés, soit qui sont dans l'avant-projet, soit que j'ai obtenu par le questionnement à la mairie et aux différents intervenants qui ont bien voulu me répondre, soit par recherche personnelle.
0: Super. Écoute, tu sais, on va arriver bientôt à la fin de l'émission. Alors, regarde s'il y a des points importants que tu voulais nous... Au-delà de ce que tu vas dire à la fin des dates et des prochaines étapes, hein, ça bien sûr, mais s'il y a des points qu'on a omis d'aborder là ensemble aujourd'hui. Parce que, donc pour moi, ce que je retiens du point essentiel, c'est l'énergie que tu mets dans cette action, en fait, pour aller vers des gens, pour discuter, échanger et faire. C'est très politique comme acte, hein, d'aller leur dire, ben voilà, en fait, peut-être vous pourriez dire un truc. Non pas qu'on va se faire des fausses idées sur. Hein, c'est un peu comme l'affaire du budget participatif, hein, dans lequel on sait bien les limites de l'exercice, mais en même temps, on y va quand même. Enfin voilà, c'est ce que tu dis, toi. On y va quand même, en tout cas, on s'autorise à aller quand même dire des choses, et en tout cas à comprendre ce qui se passe, et pour ne pas être que en train de râler derrière nos, derrière nos journaux, ou à l'écoute des résultats après de ce qui pourra se passer politiquement dans l'aménagement des villes et des coins dans lesquels on est. Quoi.
1: Alors, oui, je redis, pour moi, la politique, c'est vraiment la vie de la cité.
0: Ouais.
1: On parle de liens, et là, pour moi, c'est vraiment un projet fédérateur. Parce que c'est vraiment le quotidien de chacun, c'est l'occasion de se reparler, de voir comment je peux agir, comment l'autre peut agir, même si... il n'y a pas des miracles, c'est long, c'est un processus. C'est aussi la reconnaissance de la voix de chacun.
0: Et puis ce que tu disais tout à l'heure, c'est une très jolie image de l'interdépendance dans laquelle nous sommes, tous et toutes. Hein. Les choses ne vont pas se faire du jour au lendemain, et en même temps on sait que c'est parce qu'on avance à petits pas et qu'on tient compte de ce qui se passe à côté et de comment c'est pour l'autre que les choses peuvent avancer correctement.
1: C'est ça, parce que tu sais... si tu ne sais pas, tu ne vois pas. C'est-à-dire que si la mairie de Paris ne sait pas que dans la rue du Chemol, il y a un gros problème de logement insalubre, etc., eh ben, elle ne le voit pas, parce que ce n'est pas vrai que 50, 100 personnes peuvent voir. Et pareil, de l'autre côté de nous, habitants, si je ne sais pas que je peux avoir cette possibilité d'expression, eh ben, je la vois pas. Et donc, j'ai l'impression que mon maire, mes ouais. élus, sont complètement perchés.
0: Alors, il y, y a la possibilité d'expression, mais il y a aussi quand même, tu me l'accorderas, puisque tu as dû le voir en te plongeant dans tous ces textes, une terminologie qui n'est pas obligatoirement accessible à tout le monde. Par exemple, les grands machins, tu sais, les grands concepts qui sont utilisés. Par exemple, on va te parler de mobilité. Ok, c'est mobilité pour tout, il faut que tout le monde soit mobile, tout le monde doit bouger dans tous les sens, machin. Bref, on s'en fout. Et en fait, il faut pouvoir dire aussi tranquillement et parler de, de quoi on parle. Ben, nous, ce qu'on veut, c'est pouvoir circuler, on veut pouvoir marcher, on veut pouvoir être un piéton, mais aussi... Enfin, tu vois, c'est, ça aussi, pour moi, c'est un, ce sont des empêchements. Tout le monde n'a pas la capacité, hein, pour parler très clairement, de faire ce que tu as fait, d'aller gratter, lire tous les textes, les comprendre et pouvoir ensuite en faire quelque chose.
1: Et ben, c'est justement pour ça... parce que en
0: oui,
1: plus je me marrais parce qu'ils disent accès au numérique, mais j'ai fait ça pour ça, et c'est vraiment l'idée que les gens sachent, parce que c'est pas vrai que tout le monde va sur paris.fr, sur vivre ton PLU.fr, je sais plus comment ça s'appelle.
0: Vive ton plus.
1: Non, c'est voilà, c'est ça. C'est pas vrai. Et on veut du tout numérique.
0: Non.
1: Et moi, de formation,
0: en
1: je
0: fait,
1: suis...
0: non,
1: ah,
0: on
1: je...
0: veut pas du tout numérique.
1: Alors, tu te souviens, le métier que j'exerce depuis 25 ans, c'est directrice des ressources ou des relations humaines ou des richesses humaines. En tout cas, pour moi, c'est tout pareil, c'est le même concept, c'est juste différents angles de vue. Et je suis spécialisée en transformation. Et je vois bien que chaque fois que j'ai transformé les choses, c'est forcément avec le terrain. Et donc, ce que je dis, si tu ne le sais pas, tu ne le vois pas. Donc, allons, et tout le monde est doué d'intelligence. Seulement, il faut avoir les... Je m'anime un peu, hein, mais les moyens de l'exprimer, cette intelligence. C'est la base de mon métier. C'est mes 25 ans, et c'est ce en quoi je crois vraiment. Donc, c'est long, il y a du boulot. Mais moi, en tant que... être humain qui est porté cette démarche, je tiens à dire que vraiment je suis hyper contente, parce que autant au niveau de la mairie que des associations, que des commerçants, que des radios, des associations, même les sans-papiers de la porte de Clignancourt, etc., j'en ai parlé, ils m'ont parlé de justement il y a quelque chose pour le logement, etc. C'est intéressant, le journal du 18e aussi qui s'intéresse. Bah du coup je trouve, et tu vois tout à l'heure tu disais c'est une démarche originale, et en fait pour moi elle est spontanée. C'est là où j'ai un peu de mal à avoir un regard là-dessus, parce que pour moi c'est ce que j'ai fait depuis 25 ans en entreprise, et là je profite de ce temps très électoral, enfin très focusé pour les politiques, où on se pose plein de questions, et la question du lien aussi. Okay. Et donc, pour faire ma petite part de colibri.
0: Allez, dis-nous les étapes prochaines, parce que là, on va arriver à la fin de l'émission.
1: D'accord. Donc, le dimanche 20 mars à 11h à la Maison de la Conversation.
0: D'accord.
1: Le 21 à 10h au kiosque citoyen sur le Mail, entre la rue Béliard et la rue Leibniz. Voilà. Le 25 à ce kiosque citoyen à 17h30. Le 30 mars... aussi. Et puis j'attends une date, j'aimerais aller Porte des Poissonniers, mais je ne les ai pas encore contactés, au bistrot associatif. Voilà. Et puis j'ai déjà fait le 5 à la Maison de la Presse, c'était la première, et le 12 à la Bricole, le petit bistrot.
0: Il y avait du monde.
1: Il y avait quand même pas mal de monde quand tu regardes que pour le 18e, 244 personnes se sont exprimées. Donc là, dans les deux premières, une quinzaine de personnes, je trouve ça chouette.
0: Ok. Bon, super. Donc, suite de réunions d'informations, on est d'accord qu'il y a une date butoir au-delà de laquelle on ne pourra plus prendre en compte un certain nombre de choses.
1: Le 1er avril, je dois tout rendre à la mairie.
0: C'est ça, d'accord.
1: Où les gens doivent répondre avant.
0: Tu vas le rendre ou non, voilà, où les gens peuvent le faire. Et toi, quand tu dis je vais le rendre, c'est-à-dire toi, tu vas faire une compilation de ce qui aura été dit.
1: Alors, à chaque groupe, je fais des questionnaires. J'ai mis le questionnaire sur papier et je peux le rendre à état d'esprit. Je me suis mis d'accord avec eux pour leur rendre directement.
0: D'accord. Bon, ben voilà. Écoute, merci beaucoup. Peut-être qu'on pourra faire une autre entrevue à l'issue de ça, pour voir un peu les résultats, ou avoir une idée de ce qui a été transmis, voir les résultats de ton action là. Et c'est super. Je vais réécrire toutes ces dates là sur la fiche du podcast de l'émission, d'un coin quelque part d'aujourd'hui. Et puis voilà. Autre chose, tu voulais dire?
1: Alors,
0: je vois
1: oui, parce que tu m'as fait penser à quelque chose.
0: Ouais, vas-y.
1: Le 30 mars aussi, tout ce qui concerne pas le PLU, parce que parfois on nous demande justement l'entretien, etc. Tous les moyens, parce que la question c'est comment faire vivre. C'est bien beau de prendre des décisions, mais comment faire vivre si tu mets plein d'espaces verts et que tu les entretiens pas? En fait, les gens râlent. Et donc le 30 mars, j'irai au conseil citoyen. Du 18e, enfin deux quartiers de la Moscova, et je remonterai tout ce qui ne concerne pas le PLU. Oui, c'était très important.
0: Okay.
1: Et un immense
0: D'accord.
1: merci. Donc en tout cas, moi, je te remercie mille fois. C'est vraiment un encouragement à faire ça, et c'est un vrai bonheur.
0: Super.
1: Voilà. À
0: Super.
1: Toi et à tous les gens qui m'encouragent et qui m'ouvrent leurs portes.
0: Génial.
1: Merci.
0: Ça marche. À très bientôt. Merci beaucoup.
1: Merci.
0: Salut, Christine.
1: Au revoir. Salut Isabelle.
0: Bien.

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Bonjour à tous, nous nous retrouvons sur Cause Commune. Dans notre émission Les Mondes Rêvés de Georges, nous allons aujourd'hui aborder la question de l'aliénation. Alors d'entrée de jeu, le commun des mortels va se demander une imposition de problématiques d'intellectuels. On peut parler du pouvoir d'achat, on peut parler de la difficulté à faire suivre aux enfants une scolarité, on pourrait parler du Covid et des profits extraordinaires qui sont faits à l'heure actuelle par les laboratoires. Et petite parenthèse, Macron à une époque nous lançait que le vaccin serait gratuit et qu'il serait distribué au monde entier. Enfin voilà, donc aujourd'hui on retombe sur la bourse et le fait que Pfizer est très bien coté. Et ce sont des milliards et des milliards de dollars que les actionnaires empochent. Donc je ferme la parenthèse. Mais l'aliénation, l'aliénation, qu'est-ce que ça veut dire, de quoi ça parle, bon. Et en fait, si vous voulez, le thème finalement pourrait être celui du monde entier. Voilà, on pourrait dire, l'aliénation est partout, vous êtes tous aliénés. Alors pas au sens de la maladie mentale, mais au sens où on ne s'approprie pas, on n'est pas maître de son destin. Et les rares personnes qui veulent être maître de leur destin, eh bien souvent on leur rappelle vite fait, bien fait, qu'elles ne sont pas libres. Donc une raison aussi de plus de se méfier des philosophes avec leur liberté du sujet. Donc le thème de l'aliénation, ça sera certainement pas de retomber dans les travers des discussions de marxistes, chiant à mourir, avec une logomachie infernale qui tourne en rond dans toute une panoplie de bouquins qui nous parlent du prolétariat, de la conscience de classe. On a tous bu ça quand on était dans l'apprenti marxisme en sociologie ou en apprenti militantisme. Il ne s'agit pas du tout aujourd'hui de valider, de jeter ça, mais de sortir des vieux débats, des vieux thèmes et d'essayer de dépoussiérer cette notion. L'aliénation, qui est un mot barbare, en fait, peut tout simplement être un outil pour essayer de penser aujourd'hui cette question de la liberté par rapport à nos déterminations, la socialisation par la famille qui nous est imposée, puisque quand on est bébé, on ne choisit pas de parler français ou inuit. On ne choisit pas d'être catholique ou musulman, ça nous est imposé comme gamin. Puis après, on se pense musulman ou catholique, mais en fait, on est bouffé, on est mangé par une religion qui nous est imposée de l'extérieur. Il en est de même pour le langage, il en est de même pour les valeurs que l'on épouse dans le milieu social auquel on appartient. Et après, bien sûr, il y a des marges de manœuvre. Mais l'aliénation, c'est encore plus que ça. Ce n'est pas que la domination, la socialisation. Vous voyez bien que l'aliénation comprend quelque part la socialisation. Et aussi, donc, bien sûr, la socialisation, c'est la domination. C'est la domination des plus anciens sur les plus jeunes. On te met ça dans le crâne et tu seras un Inuit, tu seras un Américain, tu seras un Indien, tu seras un Arabe. Et bien sûr, tous ceux qui tentent de s'affranchir sont la plupart du temps mis au banc de leur communauté, ostracisés, comme disaient les Grecs. C'est-à-dire, vous êtes rejetés de la communauté, oui, vous êtes bannis, vous devez partir, mis au banc. Et dans ces cas-là, eh bien, si vous sortez de votre groupe, vous avez peu de chances de survivre. Tout au moins dans les époques anciennes. Donc l'aliénation, finalement, se dilue un peu partout, serait synonyme d'apprentissage, de socialisation, de domination, encore plus. La domination, c'est encore le second degré. C'est-à-dire que non seulement vous êtes pris par votre culture, mais en plus dans votre culture, vous avez des gens qui sont au-dessus de vous et qui vous donnent des ordres. Donc pour aller vite, les bourgeois sur les ouvriers, les instituteurs sur les élèves, et les grands technocrates sur les petits fonctionnaires, et les grands militaires sur les soldats, etc., etc., mais aussi les entraîneurs sportifs d'une certaine façon. Et donc l'aliénation, pourtant, déborde ça. Elle déborde ça, elle va plus loin que la socialisation et la domination, même si, effectivement, la domination, là aussi, on pourrait parler d'un troisième degré, puisque, par exemple, si je prends l'exemple de cet ouvrage qui a été rédigé par Jean Sigler sur la vie de Sankara, un nouveau pouvoir africain, où il y a une très grande introduction de John Sigler, je rappelle qu'un député suisse qui est devenu un intellectuel critique internationalement connu. Et dans cet ouvrage figurent aussi des entretiens avec un journaliste qui s'appelle Jean-Philippe Rapp, donc entretiens qui ont été menés donc avec Sankara. Et page 68 de ce bouquin, on a aussi
un petit paragraphe qui va nous éclairer un petit peu sur le fil directeur de cette émission. Sankara est donc en 83 prend le pouvoir au Burkina Faso, qu'il renomme Burkina Faso, c'est un autre nom auparavant, un nom imposé par les Occidentaux. Et dans ce petit paragraphe, Sankara, qui pour moi est le seul révolutionnaire sur Terre qui n'ait jamais existé et qui a réellement entamé un processus de transformation de sa société pour ne plus dépendre de l'Occident et aussi pour changer la culture de l'intérieur, la culture des mâles dominants, la culture des chefs tribaux traditionnels, voilà, nous dit ça dans ce petit paragraphe. Il faut dire que c'est nous qui faisons notre révolution. Alors tant mieux ou tant pis pour nous. Ça, c'était à propos de toutes les pressions qui ont été effectuées par la France pour faire échouer cette révolution. Donc, à nous de l'assumer. Personne ne nous a demandé de la faire après tout. Nous aurions pu hypothéquer notre pays et le mettre en location. Quelqu'un aurait payé. C'est nous qui avons estimé que toutes ces formes d'aliénation étaient à rejeter. C'est à nous d'en payer le prix. Donc, en fait, là, ce petit paragraphe nous montre une des dimensions de l'aliénation qui est bien sûr planétairement présente encore. C'est bien sûr l'aliénation impérialiste et l'esclavage étant la forme, bien sûr, paroxystique de cette aliénation, c'est-à-dire quand, à travers notamment le code noir, eh bien, le noir n'appartient plus, n'a plus aucune liberté. Son corps devient un objet, il est comme un meuble, il est vendu comme un meuble. Et là, on a le schéma typique du philosophe, c'est-à-dire le sujet devient objet, le sujet ne s'approprie plus comme sujet, il devient le sujet de quelqu'un d'autre, il devient donc son objet. Et l'esclave est dans cette figure-là. Mais le colonisé n'est pas loin. Il n'est pas loin, surtout quand le pays crève de faim, qu'il y a de la famine, qu'il y a de la malnutrition, qu'il y a des maladies, qu'il y a des morts, et que, bien sûr, l'Occident se gave sur l'exploitation des terres, sur le pillage de ces pays, sur l'imposition d'une culture, souvent d'une monoculture d'exportation, avec bien sûr une logique du marché international contrôlée par les Blancs, par les bourses françaises, londoniennes, américaines, japonaises, etc. Et là, voilà, on a encore un exemple, si vous voulez, cher auditeur, de l'aliénation. Alors, pourquoi parler d'aliénation? En fait, je n'avais pas du tout l'idée de faire une émission sur ce thème. C'est en lisant, en fait, l'ouvrage de Christian Bromberger, Passion ordinaire, football, jardinage, généalogie, concours de dictée, paru chez Pluriel. Alors, c'est un ouvrage collectif qui a été, avec une très grosse introduction, de ce chercheur, hein, Christian Bromberger, qui il me semble... il est professeur à l'Université de Provence, où il dirige l'Institut d'ethnologie méditerranéenne comparative. Donc, il a publié pas mal de bouquins sur le football, notamment. Et notamment un bouquin avec Denis Chevalier qui s'appelle « Carrière d'objet ». Comme on parle d'aliénation, ça tombe bien. Et donc, il se défend dans son ouvrage. Il se défend en disant que, à côté de la production, dont il ne parle pas, enfin ou très peu en fait, il nous dit qu'en fait le propre du XXe siècle, c'est l'inversion progressive et massive des rapports entre temps de travail et temps libre. Or, la notion même d'aliénation est une notion marxiste du XIXe siècle qui visait à dire que l'homme libre n'est plus libre en fait quand il vend sa force de travail. Et Marx, d'entrée de jeu, notamment dans les manuscrits de 1844, mais aussi dans toute son œuvre du Capital, ne cesse de dire qu'en fait, le commerçant est propriétaire de ses moyens de production, c'est un petit capitaliste d'une certaine façon, mais le prolétaire qui vient de Prolès, le premier homme libre dans l'Empire romain, eh bien, cet homme libre, en fait, ne l'est pas du tout. Il redevient quelque part esclave, alors même qu'il devient libre, parce que le marché capitaliste fait en sorte que pour pouvoir subsister, eh bien, il est fini le temps de l'autosubsistance du paysan et il doit vendre sa force de travail au plus offrant à un entrepreneur. Et c'est ce mécanisme-là qui est au cœur du marxisme. L'aliénation par le travail, par l'exploitation, par ce qu'il appelle la plus-value, c'est-à-dire que le travail qui est fourni pour transformer la matière en produit manufacturé, eh bien cette transformation crée de la valeur, mais cette valeur n'est pas redonnée à l'ouvrier, elle est appropriée par le capitaliste qui le vend avec un profit, et ce profit est ensuite transformé en dividende une fois que
les outils de production sont payés, l'amortissement, on appelle ça comme ça, que les prêts aux banques sont donnés, que les salaires aux ouvriers sont donnés, eh bien il reste cette part de fric qu'on appelle les dividendes et qui sont donnés aux actionnaires. Voilà, donc ça c'est l'aliénation du côté du travail. Mais Bromberger, dans son ouvrage, nous dit « moi je veux parler des loisirs ». Et là, c'est une donnée intéressante, c'est que, je le cite, « on a calculé que la durée annuelle du labeur d'un ouvrier urbain est passé en un peu plus d'un siècle de 4000 à 1600 heures environ. En 1850, le temps de travail représentait 70% du temps de vie éveillé, 42% en 1900. On a donc une réduction drastique du temps d'exploitation et de l'aliénation par le travail, et donc du coup, on se retrouve soi-disant libre de s'éclater finalement dans les loisirs. Et lui nous dit, bon, je vais mettre en garde le lecteur, attention, ne croyez pas que je pense comme les marxistes et que ce temps libre, en fait, n'est que la poursuite du temps de travail de l'autre côté. Alors, qu'est-ce que ça veut dire? Ça veut dire que quand vous êtes dans le temps de travail, ben, vous produisez des bagnoles, vous produisez des ballons de foot, vous produisez des t-shirts. Et Bromberger nous dit, là, moi, je ne suis pas en train de dire que tout ce temps libéré, hein, le fait de passer de 70% du temps de vie, du temps éveillé à 20%, et que donc une grande partie du temps est consacrée à la vie à l'extérieur de l'usine, eh bien, je ne vais pas du tout dire pour autant que cette consommation de loisirs, le football, les spectacles, collectionner des papillons ou des timbres, faire du vélo, acheter une moto, etc., tous ces passions contemporaines, du sport ou d'activités diverses, ne croyez pas que je vais penser comme les marxistes dans le domaine de la consommation, puisque de toute façon, là, Bromberger ne parle pas du tout de la production. Alors je le cite. « Faut-il pour autant ne voir dans ces engouements contemporains que les manifestations d'un grossier processus d'aliénation de clients consommateurs pris dans les raies d'Adidas, de Castorama, de Microsoft, de Larousse et de leurs chantres médiatiques ? Une telle conception manipulatoire de masse amorphe et purement réceptrice d'individus qui ne seraient que des idiots culturels, happés par le grégarisme, montre rapidement ses limites. D'une part, le consommateur le plus affable aux campagnes publicitaires, la maîtresse de maison de moins de 50 ans, nous dit-on, n'est guère dupe et sait jouer de la diversité de l'offre pour affirmer son autonomie et sa sagacité. Jean-Pierre Albert nous montre dans son article sur la publicité les mille et une facettes de cet apprivoisement inventif et parfois roublard du marketing ambiant. D'autre part, bien des hobbies qui ne sont pas l'apanage des plus pauvres, tels l'ésotérisme, la recherche généalogique ou patrimoniale, la randonnée, sont peu gadgetisés et ne se coulent donc pas dans la logique de la consommation qui réclame toujours plus de biens d'équipement. Bon, déjà là, on note une contradiction flagrante. Il était en train de nous parler de l'aliénation en disant non, la consommation, le loisir, ce n'est pas l'aliénation des masses. Et donc, notamment, on parle des prolétaires, on parle des ouvriers, des ce qu'ils appellent les masses amorphes. Hein. Une des façons de ne pas parler des classes sociales, c'est de prendre ce langage bizarre et dilué de masse. Bon, c'est un terme assez utilisé, effectivement, dans les années 20-30, les masses, avec la reprise de Gustave Le Bon sur les foules, sur les masses. Bon. Et donc, d'une part, il se contredit parce qu'il sort de son sujet, en parlant de l'ésotérisme ou de la recherche généalogique ou patrimoniale, qui est bien sûr essentiellement le fait de classe moyenne. Mais quand il nous parle des prolos, il prend parti pour ces prolos qui seraient flattés d'entendre Bromberger. Hein. Oui, Bromberger, il nous respecte, nous ne sommes pas des idiots culturels happés par le grégarisme. Et puis la petite consommatrice, la ménagère, là, qui est effectivement le symbole de l'aliénation des journalistes, la production de la débilisation journalistique avec cette ménagère de 50 ans, bien il le reprend. Donc c'est en plus un personnage qui n'existe pas, purement fictif, donc dommage pour un sociologue. Donc je reprends voilà, la pauvreté de ces argumentations pour botter en touche par rapport à l'aliénation. Il nous dit donc que le consommateur, le plus affable aux campagnes publicitaires, la maîtresse de maison de moins de 50 ans, nous dit-on, n'est guère dupe et sait jouer de la diversité de l'offre pour affirmer son autonomie et sa sagacité. Donc déjà, le fait de postuler cette sorte de sens critique, c'est effectivement typiquement
une projection de l'intellectuel sur les classes, parce que de toute façon, cet intellectualocentrisme a été faux et toujours dénoncé. Quand on fait les recherches concrètes, on voit bien que effectivement, les aliénés regardent C8 avec l'autre Tartuffe, là, je me souviens pas de son nom et je m'en passe. Et effectivement, ce sont les groupes de débilos qui vont dans les stades de foot pour hurler en supporter déguisé avec toutes les l'uniforme du supporter lambda. Et effectivement, voilà, j'en reparlerai longuement sur toutes ces formes d'aliénation. Et bien sûr, lui essaye de nous dire que on aurait voilà un personnage parfaitement éclairé. Il parle d'apprivoisement inventif et parfois roublard. Donc on aurait un sujet au sens philosophique parfaitement capable de berner ceux qui tentent de les berner et qui ne se ferait pas avoir par les publicités, qui ne se ferait pas avoir par la consommation de manière générale. Donc c'est ce genre de postulat désarmant et désolant de sociologue de droite. Voilà, c'est ça qui m'a conduit à dire bon, il faut absolument faire une émission sur l'aliénation pour faire un anti-Bromberger. Voilà, qui peut passer pour un type sympa. Voilà, passion ordinaire. On parle de foot, jardinage. Les gens s'éclatent en dehors du travail. Ils ont leurs petits hobbies, leurs petites passions. Voilà. Et c'est avec cette tristesse sociologique. Voilà, qu'on s'embourbe en fait dans des marécages qui interdisent de penser justement les formes nouvelles de violence, d'assujettissement, c'est-à-dire d'un monde sans alternative autre que celle de bouffer les produits manufacturés qui sortent des usines. Voilà. Donc c'était d'autant plus important de citer ce passage, je le rappelle, que l'argumentation est complètement abstraite. On nous parle voilà de cette consommateur, la maîtresse de maison du journalisme. On nous postule une liberté, comme les philosophes, hein, qui ne regardent que leur nombril dans un bureau avec un salaire qui tombe tous les mois et une belle petite cravate pour faire les petits cours aux étudiants. Donc le sujet, effectivement, voilà, on peut tout à fait postuler que les autres sont comme moi. Grosse erreur. Les autres meurent dans les transports en commun, se réveillent très tôt, ne voient pas leurs gosses, ont peu de chances de faire des études longues, ont souvent des maladies mortelles bien plus précoces que les dominants et partent rarement en vacances et souvent sont plus souvent alcooliques que les autres, etc. etc. Donc ces violences-là sont passées sous silence quand on étudie les petites amusettes guignolesques des consommations. Donc bien sûr, les consommations sont à prendre au sérieux, que ça soit le sport, que ça soit n'importe quelle pratique, les consommations de vêtements, le fait de faire du shopping, n'importe quoi, tout est important, tout est sérieux. Mais ceci étant dit, il ne faut pas le prendre à la légère. Ce sont effectivement des formes d'assujettissement à l'objet capitaliste. Il faut les acheter, il faut les consommer. Et on est tous pris dans ce système-là et ça sera l'objet de cette émission. En vous proposant de partir en fait d'un contre-modèle weberien. Alors, Max Weber, pour ceux qui ne le connaissent pas, c'est un sociologue très connu. Il est extrêmement utilisé en sciences sociales, notamment parce que il s'est opposé à Durkheim, qui pensait la société comme un tout, et lui parle plutôt de l'individu, de ses stratégies, de ses pensées, de ses valeurs. Et il a notamment rédigé un ouvrage dont je prendrai le contre-exemple, non pas pour l'invalider du tout, mais pour faire plutôt une logique inverse. Voilà. Alors cet ouvrage, c'est « L'éthique protestante et l'esprit du capitalisme ». C'est un ouvrage remarquable où Max Weber propose deux portraits, un portrait abstrait et un portrait concret. Le portrait abstrait, c'est ce qu'il appelle le type idéal, c'est-à-dire qu'il va construire un personnage fictif à partir de propriétés sociales, un peu comme si j'essayais par exemple de faire le type idéal du supporter marseillais. Voilà. Et donc je réunirais tout un ensemble de choses qui sont rarement entièrement toutes présentes dans le supporter, mais quand on additionne tous les éléments qu'on peut trouver, eh bien on va mettre 30, 40, 50 propriétés condensées dans un personnage fictif pour donner à voir de manière très claire ce qu'est le supporter. Et après on peut dans le concret, voir ceux qui déclinent telle ou telle propriété, endossent tel ou tel personnage, tel rôle, qui sont évoqués dans ce personnage global fictif. Et donc, quand Max Weber a élaboré ce type idéal du capitaliste, il dit, voilà, grosso modo,
le capitalisme ça fonctionne à peu près dans ces logiques-là, il a ces valeurs-là, etc. Et puis après, dans la seconde partie de son ouvrage, il nous détaille l'esprit du protestant à l'époque, ses réflexions théologiques et ses assignations pratiques. Et il se rend compte que la doctrine de la prédestination conduit le protestant dans une angoisse terrible, puisqu'il ne sait pas s'il est élu, il ne sait pas s'il peut racheter ses fautes, il ne sait pas s'il ira au paradis. Et donc, le protestant est convié à produire des preuves durant toute sa vie de sa performance, de sa compétence. Et de ce fait-là, Max Weber va se faire rencontrer l'éthique protestante et l'esprit du capitalisme. Et il va montrer comment une grande partie des protestants, finalement, a créé le capitalisme en étant dans une logique de performance, d'inventivité, de création, de transformation du monde et d'accroissement des richesses. Et de ce fait-là, son bouquin est très intéressant. C'est une nouvelle méthode qui est inventée en sciences sociales et qu'on utilise très fréquemment aujourd'hui, mais un petit peu à tort et à travers. Alors, pour penser l'aliénation, moi, je vais procéder autrement. Je ne vais pas partir d'un personnage abstrait qui va rencontrer un personnage concret, parce que quelque part, le type idéal s'adosse quand même à un personnage concret. Je vais partir d'un personnage totalement fictif qui n'existe absolument pas et qui n'existera probablement jamais. Et à partir de ce personnage fictif, peut-être qu'il n'y en a qu'un seul sur Terre, d'ailleurs, je parlais de Thomas Sankara, mais voilà, on peut partir de lui, qui est l'exception qui confirme la règle. Ce personnage fictif, ce personnage utopique, eh bien, il est inexistant, improbable, à part peut-être, effectivement, Thomas Sankara. Et je ne plaisante pas en disant ça. Et donc, ce personnage non aliéné, issu des dominés, issu des pauvres, donc là, ça ne sera pas le prolétariat, je ne vais pas prendre l'exemple forcément du prolétaire, mais je vais prendre l'exemple du pauvre dominé révolutionnaire. Voilà, donc je vais partir d'un personnage fictif qui serait le non aliéné, j'allais dire le non aligné, puisque bien sûr, Thomas Sankara faisait partie des pays non alignés, refusant la domination impérialiste. Et ce faisant, je vais inventer quelqu'un qui serait totalement libre, totalement révolutionnaire, totalement capable de sortir du capitalisme, de l'impérialisme, de la domination, sous quelque forme qu'elle soit. Et à partir de là, j'essaierai de voir en dégradé, comme si on avait un beau personnage en jeu vidéo, puis on l'attaque avec des bombes et il se désagrège au fur et à mesure qu'il est attaqué et agressé par des projectiles. Eh bien, je fonctionnerai comme ça. Je vais faire un très beau personnage, magnifique, un être tout d'amour qui, voilà, je vais parler par exemple de Thomas Sankara en 5 minutes pour présenter le personnage. Voilà, fait d'amour, il ne veut pas gagner d'argent, il a un salaire de misère comme celui de ses ministres, hein, aligné sur les ouvriers. Donc, aucune recherche de corruption, de détournement d'argent. Il sert le budget de toutes les façons possibles pour pouvoir dégager un maximum d'argent en politique publique pour aider les pauvres, justement, pour produire des cultures vivrières, pour construire des maisons, pour refaire des routes. Il est dans l'abnégation, c'est-à-dire qu'il ne pense pas à lui, il pense pas à son intérêt, à défendre ses intérêts personnels, mais il ne pense qu'à autrui, l'amour de l'autre, la bienveillance à l'égard des femmes, en imposant aux hommes aussi de faire les tâches ménagères, en essayant de détruire les chefferies traditionnelles avec tous les potentats locaux au gros ventre qui se rincent sur le groupe qu'il domine. Donc il essaye, mais en avançant à tâtons, parce qu'il ne pouvait pas faire la révolution d'un seul coup, il le savait, il devait avancer progressivement. Et donc ce personnage, on va dire, ça pourrait être Sankara, ça pourrait être l'ouvrier, je vous parlais souvent dans les émissions de Christian Corrouge, l'ouvrier OS qui a sacrifié toute sa vie à la cause, un peu aidé par Michel Pialoux, sociologue, avec qui il a écrit beaucoup d'articles, avec qui il a pu longuement parler de ses luttes.
Il a mené notamment en 1981, à l'arrivée de Mitterrand au pouvoir, une grande grève à Peugeot, Sochaux, Montbéliard, pour obtenir des augmentations de salaire. Il a été excommunié du Parti communiste et sans doute aussi de la CGT parce que c'était une grande gueule et parce qu'il voulait que des OS soient aussi représentés dans les instances syndicales. Là aussi, on voit que le pouvoir existe à l'intérieur même des militants et de ceux qui luttent pour la cause, puisqu'en l'occurrence, c'est les ouvriers qualifiés qui, finalement, plutôt défendaient leurs intérêts et représentaient relativement mal les OS. Et donc, ces personnages-là, voilà, sont des supports à partir desquels on va pouvoir après se demander mais où est ce militant révolutionnaire qui a tant été rêvé par Marx, par Lénine, par tous ces gens-là qui l'ont rêvé, qui l'ont fantasmé totalement en permanence, mais alors avec des milliards de pas sur la conscience de soi, sur le passage à la Lénine et son avant-garde prolétarienne pour arriver à conscientiser toute la classe populaire. Donc, en fait, tout le mouvement marxiste a essayé de lutter contre l'aliénation et mais en même temps a cherché ce prolétaire révolutionnaire libre pour l'amour de l'autre et luttant pour la cause. Bon, et bien sûr, il n'y en avait pas beaucoup. Et la plupart du temps, soit ils ont été tués, soit il y a eu aussi des dérives bureaucratiques. Là aussi, ça a été un grand thème de la sociologie sur la bureaucratisation. Au départ, vous êtes plein de bonnes idées, plein de bonnes valeurs, puis après, on vous offre un poste dans le parti ou dans le syndicat, bien rémunéré, et on vous demande d'obéir et de fermer votre gueule, et puis de répondre présent quand on vous le demande, en vous agenouillant devant le petit chef qui est au-dessus de vous. Et donc, voilà, c'est ce mécanisme qui avait notamment été étudié, il me semble, par un mec qui s'appelait Roberto Michels, mais bien sûr, par plein d'autres, sur ce

médias en filmant cet atelier clandestin. Et en une nuit, les miliciens des Peugeot sont venus démanteler l'appareil, enfin cet atelier-là, pour le faire disparaître, pour éviter le scandale. Donc, vous voyez, ce type de héros. Alors, Ziegler dit « je n'aime pas les héros », mais quand on est aussi prolétaire et qu'on lutte en sacrifiant sa vie pour les autres, on est des héros. Donc c'est peut-être là aussi une position facile de Ziegler, parce que lui aussi quelque part est un héros et il est bien content d'être connu internationalement et d'avoir cette aura et ce prestige du grand intellectuel planétaire lu partout et adoubé par la plupart des instances révolutionnaires de ce monde. Monsieur rencontre Fidel Castro, il rencontre les grands dignitaires des pays en lutte contre les grands pays impérialistes, et je pense que Ziegler là-dessus ferait mieux de se taire. Mais on a donc ces gens qui vont sacrifier leur vie, qui vont dépenser beaucoup d'énergie, qui vont parfois se suicider ou faire des tentatives de suicide parce que ils sont désespérés de voir que les choses changent peu ou pas assez vite. Ils sont souvent harcelés, menacés. Sankara sera assassiné par Mitterrand via la zone grise, c'est-à-dire le fait de payer son copain Compaoré, qui restera lui 20 ans au pouvoir derrière. On voit bien que s'il est resté 20 ans au pouvoir derrière, c'est que la France le protégeait pour service rendu. Et donc, ces hommes-là ont une propriété commune, c'est que non seulement ils n'étaient pas prédateurs, ils n'étaient pas des tueurs, ils n'étaient pas des rapteurs, des capteurs des ressources des autres, mais en plus ils avaient cette dimension sacrificielle d'amour pour autrui, faisant passer toujours les intérêts du collectif avant les intérêts individuels, et en plus ayant en eux des valeurs d'amour, des gens bien, comme on dirait, avec lesquels on aime parler, avec lesquels voilà, on aime lire leur parcours. Ce sont des sortes d'Hercule, en fait. Ce sont des gens voilà, qu'on aimerait voir en film. Et hélas, bien sûr, l'aliénation hollywoodienne et de Cannes fait que la plupart du temps, on n'a pas ces gens-là mis en film. Alors, vous allez me dire aussi, les frères Dardenne avec Rosetta, oui, les grands bourgeois de Cannes sont parvenus à mettre une palme d'or à Rosetta et aux frères Dardenne qui nous montrent une sous-prolétaire défoncée dans la Belgique des années 90. Et effectivement, les frères Dardenne, comme Stéphane Frears ou Ken Loach, sont réputés pour faire un cinéma social, donc je ne vais pas leur jeter la pierre. Mais voilà, c'était quasiment une façon quasi esthétique de montrer l'ultra-pauvreté et sans du tout voilà, remettre en cause quoi que ce soit au système du fric et des milliards qui sont donnés aux acteurs de cinéma et à la machine fantastique qui produit tous ces films et qu'on va voir au cinéma en donnant beaucoup d'argent. Donc ces personnages-là, si vous voulez, normalement, si tout le monde était comme ça, eh bien, ça répondrait à la question de Bourdieu, qui s'est toujours demandé dans les interviews, mais pourquoi les gens ne se révoltent pas plus, alors qu'il y a tellement de raisons de se révolter. Eh bien, il le savait, lui, qui était le sociologue de la domination. Et cet exercice que je vais faire, après une petite pause musicale, on va essayer, donc, comme je vous le dis, de bombarder après pour voir à quel point il est impossible d'avoir des dizaines de milliers de personnes qui seraient alignées sur cette formule-là. Parce que même si on a quelques personnages héroïques, et bien justement, le personnage héroïque a pour propriété d'être héroïque, c'est-à-dire sacrificiel. Et c'est tellement coûteux d'être un Sankara qui sera assassiné ou un Christian Courrouge qui s'est lui-même meurtri à travers une tentative de suicide. Et puis beaucoup de dépression, sa femme l'a quitté. Et voilà, il a aussi été mis au banc du syndicat parce que trop grande gueule et menacé de toutes parts. Donc voilà, ces personnages-là, peu de gens sont capables d'être dans cette dimension-là, mais malgré tout, ça cache l'ensemble des mécanismes et des phénomènes qui font que dans la trame de la vie quotidienne, il y a des montagnes à déplacer. Et c'est ces montagnes que j'aimerais évoquer maintenant après une petite pause musicale. À tout de suite.

0: Eh bien, nous voilà revenus sur Cause Commune, la voie des possibles. 93.1, vous êtes sur les ondes radiophoniques d'une association alternative et c'est pour ça que je vous propose une sociologie alternative. Une sociologie critique. Aujourd'hui, nous avons une émission consacrée au thème de l'aliénation. Et vous écoutiez, pour se soulager un petit peu l'esprit, Steel Corners, Welcome to Slow Air. Ça fait du bien, voilà, de planer un petit peu quand on sait que finalement nous sommes prisonniers du monde social. Alors justement, revenons à notre exercice. Je vous parlais de Max Weber, l'éthique protestante et l'esprit du capitalisme et ce concept de type idéal. Donc je vous parlais à l'instant de cet homme parfait qui n'existe pas ou de manière tellement rarissime que de toute façon il brûle ses ailes. Selon la mythologie d'Icare, mais hélas, sans renaître avec un modèle d'édification collective, de révolution, de changement du monde, où tout le monde, voilà, un peu l'image que l'on voit des témoins de Jéhovah après la fin du monde où Jésus revient sur terre et on a le bonheur accompli. Les gens sont là en train de marcher dans une campagne parfaite avec des petits oiseaux, de la pelouse partout. Les gens cultivent, ils se regardent avec plaisir, et le temps est calme, le rythme est lent et la vie est facile. Voilà, avec une distribution équitable des richesses, des ressources, des couples heureux avec des petits-enfants qui s'amusent ensemble, tout le monde sourit, tout le monde est paisible. Voilà, ce monde-là, effectivement, à l'échelle de l'humanité, n'existe pas. Nous avons des dictateurs, nous avons beaucoup de prédateurs, nous avons de la torture, des camps de concentration, du trafic des organes, des kidnappings d'enfants, des viols, etc. Et là-dessus, une démocratie formelle, largement corrompue, avec beaucoup de raisons d'État, notamment si on prend juste les 30 dernières années, la France, le Rwanda, la Bosnie. Alors, petit détail intéressant, c'est que même quand on est prédateur, on veut paraître Christ. C'est le cas du rapport qui est sorti récemment sur le rôle de la France au Rwanda, où on parle de France responsable, mais pas complice. C'est un peu comme Christine Lagarde, avec l'affaire du Crédit Lyonnais et les 400 millions donnés à Tapie. En fait, elle est responsable, mais pas condamnée. Voilà, donc il faudra faire un article, une émission. J'invite mes chers collègues à effectuer des recherches sur ce thème-là. D'une justice magnifique, abstraite, voilà, où vous êtes responsable mais pas complice. Donc, voilà, évidemment, les associations et les ONG qui étaient présentes là-bas n'entendent pas du tout de cette oreille le rôle de la France. Donc, l'homme utopique, quand il existe, eh bien, il tient pas le coup, il meurt, hein, ou alors il est assassiné. Et pourtant, cet homme qui serait utopique, qui serait gentil, qui sourit, qui s'occupe des enfants, de siens, des autres, qui travaille, mais pas trop, qui écoute de la musique, qui adore la nature, les animaux, qui tue personne, qui respecte tout le monde, qui recherche le bien d'autrui, qui est pour la redistribution des richesses, qui vit chichement, qui ne dépense pas l'eau, qui ne court pas après une Porsche ou une Lexus. Alors aujourd'hui, il y a une autre marque encore de bagnole qui vient de sortir, absolument dingue. Donc, plus c'est cher et mieux c'est, visiblement. Voilà, qui ne recherche pas ça, qui aurait ce modèle de conduite sans jalousie, voyez, sans les sept péchés capitaux, par exemple. Voilà. Et ben cet homme-là ou cette femme-là, ça n'existe pas. Et ça existe par tout petit bout. Mais l'idée, c'est de partir de ce modèle complètement non. Alors, je dis bien l'inverse du type idéal weberien. C'est-à-dire, l'enjeu n'est pas de produire un portrait abstrait, mais qui fonctionne à partir de la réunion de tout un ensemble de traits pertinents, comme fait Weber, en essayant de rechercher toutes les manières de faire et d'être du capitaliste. Et il verra que, grosso modo, le régime mental d'un protestant va produire et fabriquer quelque chose qui ressemble à ce capitaliste concret dont il a réuni toutes les propriétés dans ce portrait idéal typique. Mais ça part quand même, quelque part, du réel. On pourrait appeler ça une fiction réelle. Alors que là, à l'inverse, je parle de quelque chose qui n'existe absolument pas. C'est-à-dire cet homme rêvé par le marxisme, rêvé par tous les révolutionnaires, qui serait cet homme prêt à ne pas frapper une femme, à ne pas la violer, à être comme la femme d'ailleurs, dans un autre modèle de vertu qui est souvent proposé par toutes les morales du monde, mais bien sûr rarement appliquée, à commencer par les comités d'éthique eux-mêmes. Donc, voyant, cher lecteur, l'image que j'essaye de dresser de cet homme idéal, j'essaye maintenant d'avancer et de voir qu'est-ce qui fait obstacle à cette existence d'un être moralement parfait, vertueux, attentif aux autres, plein d'amour, pétri du sens du travail, mais pas trop, avec le goût de la fête, de la danse, du rire, de l'hospitalité, de la bienfaisance. Enfin, tous les mots que l'on peut trouver dans le dictionnaire et qui renvoient quelque chose de positif, voilà, et qui serait voilà, cet homme idéal. Eh bien, la première contrariété à ce modèle idéal, c'est que l'être humain est un être social qui naît pétri par une culture, un habillage qui va lui être imposé. Cet habillage, nul autre que Bourdieu ne l'a bien pensé à travers son concept d'habitus. Donc je ne vais pas ici faire une sociologie de l'habitus, elle a déjà été faite. Il faut lire Bourdieu, beaucoup de gens disent que c'est compliqué, c'est pas vrai. Je ne vais pas jouer au vantard, mais à 18 ans, je me suis farci le sens pratique et je n'étais pas spécialement un érudit venant d'un milieu prolétaire. Je n'étais pas spécialement armé pour... voilà. Par contre, lire Hegel, je m'arrache les cheveux et je jette le bouquin dans la cheminée. Donc, on voit bien que quand on lit Bourdieu, quand on est dominé, on sent, à travers son ouvrage sur le sens pratique, le rapport à la vie concrète... l'à peu près, les logiques de l'urgence, faire avec, toutes ces choses-là, eh bien, ça me parlait énormément. Et donc, voilà, lisez le sens pratique, lisez ces ouvrages. Grosso modo, il nous dit quoi ? Il nous dit que les intellectuels sont bêtes, sont très très bêtes, et c'est vrai que vous croyez que l'université est un monde intelligent, mais en fait, la première magie sociale, c'est de faire croire que vous avez des lettrés, vous avez des universitaires, vous avez des gens qui ont lu beaucoup de livres, qui ont mené beaucoup de recherches et qui sont très, très cultivés, très intelligents. En fait, beaucoup de la science sociale repose encore sur des formes de pensée, des croyances qui sont recouvertes de sens commun, de facilité de penser, voilà, de facilité de penser qui se reproduit, ces facilités, de génération en génération d'intellectuels. Et une de ce couple infernal de pensée, c'est l'opposition entre individu et société. Et ce sont les dominants qui imposent ce schéma-là parce que c'est bien pratique de croire que d'un côté vous avez un individu qui peut penser, qui peut être libre de ses actions. Tout le code civil et le code pénal reposent sur cette notion de responsabilité individuelle. Alors, si vous commencez à dire autre chose, ça va poser problème. Donc, vous avez un individu, voilà, qui existe en soi, et de l'autre côté, vous avez les exigences de la société. Bon, bah, ce couple-là est complètement faux, idéologique. Ça n'existe absolument pas. Et il a quand même fallu attendre un mec comme Bourdieu pour que on ait... Alors évidemment, pas tout seul. Il y avait le principe de la socialisation. Il y avait Berger et Luckmann, notamment aux États-Unis, qui avaient écrit un bouquin basé sur la logique weberienne, justement, sur la logique weberienne de la socialisation de l'individu, sur la construction des valeurs. Donc ça redescend à Alfred Schultz, qui lui-même était influencé par Max Weber. Mais si on laisse de côté toute cette généalogie, la coupure qui est instaurée par la construction théorique de l'habitus, elle est très simple. Elle dit quoi ? Elle dit qu'en fait, ben, l'individu, il est tout simplement socialisé. L'individu va recevoir du social dans sa tête. Donc en fait, il n'y a pas d'un côté l'individu et la société. La société, elle est dans la tête de l'individu. Je mets au défi quiconque, et notamment tous ces philosophes débiles qui croient à la liberté du sujet, de me dire quel est le bébé libre sur Terre. Où est le bébé libre sur Terre ? Non, le bébé, il va bouffer de la culture à grosse dose, il va bouffer le langage de sa communauté, il va bouffer la religion de sa communauté, il va bouffer les pratiques culinaires de sa communauté, il va bouffer l'école de sa communauté, et il va ainsi progresser pendant plusieurs années en étant dans une sorte de gavage, de bourrage de crâne, qui a pour conséquence première le « cela va de soi ». C'est-à-dire qu'il va le prendre comme naturel toutes les structures du monde social dans lequel il va évoluer. Donc, vous êtes un petit Allemand, eh bien, vous naissez dans à Berlin ou vous naissez à Francfort, eh bien, voilà, vous allez parler allemand et puis vous allez aller dans une certaine école et puis progressivement, vous allez devenir un étudiant, un maître en management ou ingénieur ou fabricant de bagnoles. Voilà. Alors bien sûr, après, compte tenu de la complexité du monde social, de sa mondialisation, des ouvertures multiples, des écoles alternatives, etc., les cheminements sont multiples. Mais à la base, je vous parle du bébé entre 0 et 5 ans, la plupart du temps, il va recevoir les modèles éducatifs standards, à part les petites communautés d'anards, de gauchistes, de zadistes, d'alternatifs, de squatteurs, de tout ce que vous voulez, qui peuvent effectivement proposer un peu une autre éducation. Mais même dans les communautés que j'ai pu voir fonctionner, eh bien, vous parlez français ou vous parlez allemand et vous n'inventez pas un nouveau langage. Et puis vous habillez à la sauce des gens qui habitent autour de vous. Les Berlinois squatteurs n'ont pas d'habits différents de l'allemand. Bon, alors vous avez des coupes de cheveux un peu différentes. Chez les jeunes zonards, mais dans l'ensemble, ils mettent des chaussures, ils mettent des pantalons, ils mettent des chemises. Donc, ce principe de l'homme révolutionnaire se heurte d'entrée de jeu au fait que vous allez avoir une inculcation, une scolarisation, des apprentissages, des socialisations, des inhibitions aussi, des interdits, des tabous. Et tous ces phénomènes-là, qui croisent la vie familiale, qui croisent la vie scolaire, la vie dans votre environnement, que ce soit une cité ou que ce soit un pavillon, avec vos amis, avec vos clubs de sport, avec vos clubs de musique, avec tous les gens qui vous entourent, eh bien, ça va être des inputs, hein, des entrées culturelles qui vont vous déterminer et qui vont vous façonner comme étant un Français, un Inuit, un Péruvien ou un Tunisien. Et ces mécanismes-là font que, bah, d'entrée de jeu, vous allez prendre le monde comme étant normal. Vous êtes dans la norme et le monde est normal et vous fonctionnez comme un petit robot qui va non pas proposer un monde nouveau justement, mais vous allez prendre pour acquis. Alors tout le monde ne prend pas pour acquis ce monde-là, surtout quand on est dominé. Donc la fracture instaurée aussi dans cela va de soi, je dirais la porte béante qui quand même existe par rapport à ce cela va de soi, c'est la souffrance. Quand vous êtes un être de souffrance, par exemple dans une cité, eh bien vous avez beaucoup de chances de ne pas respecter les normes et de devenir voleur, délinquant. C'est quasiment le cas de tous les pays du monde. Les plus pauvres sont des voleurs, statistiquement parlant. Et donc, vous avez voilà, les prisons de la misère, comme dit Loïc Vacamp, beaucoup de gens qui, après, vont être arrêtés et mis en prison, ou d'autres qui vont sortir de ce monde-là, qui vont vouloir voir du pays. Ils n'ont pas de ressources, mais ils ne veulent pas travailler à l'usine. Ce sont des refusants. Alors là, vous avez aussi beaucoup de travaux de sociologie populaire qui essayaient de suivre ces trajectoires de gens qui sont des refusants. Mais l'essentiel est que ces personnes-là reviennent dans le giron. C'était le cas des fils de la bourgeoisie qui ont été maoïstes ou révolutionnaires sur le papier, en tous les cas, et qui, après, sont devenus sociologues, chefs d'agences de publicité ou consultants. Et donc, ce sens pratique, cette illusio, nous fait croire que l'on est libre, parce que être un poisson dans l'eau, le poisson est le premier à croire être libre, parce qu'il nage librement dans une eau, mais il est poisson, et il nage obligatoirement dans de l'eau. S'il sort de l'eau, il meurt. Et donc, l'illusion de la liberté, elle vient du fait que vous nagez dans vos normes, et que vous croyez être parfaitement libre, mais vous n'avez qu'à appliquer les normes de votre monde, et vous êtes bien, et personne ne viendra vous contredire. Alors, bien sûr, là encore, il y a des bémols. Le noir avait beau se soumettre à l'époque de Jim Crow à la loi de la répression blanche de la ségrégation raciale, eh bien, il pouvait encore être lynché, on pouvait le suspecter d'avoir fait l'amour avec une blanche, il était alors là quasiment certain d'être lynché, et à tout le moins d'être tué. Donc, encore une fois, quand on est dominé, quand on est racialisé, subissant le racisme, il y a des souffrances et il y a des peurs et des craintes qui font que le cela va de soi ne marche pas comme un cela va de soi. Mais vous avez quand même beaucoup de cela va de soi dans la tête. Donc ça, c'est la première donnée, c'est que les gens, en fait, non seulement ont intériorisé les normes, mais en plus croient être libres. Donc, le fait de pouvoir se mouvoir un peu dans le social et d'avoir ces valeurs-là, eh bien, ça vous donne des ailes. Alors, les talibans, c'est le pire qui soit. C'est-à-dire, les femmes là-bas font partie, on pourrait dire, des dominées et des maltraitées, pas forcément des pauvres, mais des maltraitées. Il suffit de vouloir travailler. Combien de documentaires j'ai regardé depuis quelques semaines sur les talibans. Et voilà, interdiction de travailler, vous téléphonez à un homme, vous êtes fouetté en place publique, vous devez effectivement rester à la maison, faire des chiards et c'est tout. Donc, effectivement, l'homme tribal de ces fameuses chefferies que Sankara a essayé de non pas de neutraliser complètement, mais en tout cas voilà, de faire avec, c'est ce Moyen-Âge tribal féodale et sauvage dont parle Georges Duby dans l'ouvrage L'an 1000, un très bel ouvrage qui parle de millénarisme, j'y reviendrai. Et voilà l'époque des ténèbres du Xe siècle en Occident. Donc ce modèle de bonheur, hein, de l'homme tout-puissant, le taliban qui se réunit avec son petit comité de mâles simiesques et qui, sur le champ, donne la justice. Eh bien, voilà, on a aussi ces privilèges, ces profits, ces dividendes sociaux qui sont donnés aux uns et aux autres, aux riches, aux... alors qui sont encore plus heureux que ceux qui sont dans la norme. Ils sont au-dessus de la norme et bien souvent, ils sont au-dessus des lois. Voilà, ils nagent dans le bonheur. Là aussi, la sociologie du bonheur est quelque chose de relativement peu fait. En sciences sociales, comme si on avait honte, hein, finalement, d'aller voir du côté de ceux pour qui tout va bien. Donc l'immensité de la science sociale, c'est nos institutions qui nous disent « allez voir du côté des pauvres, allez voir du côté de l'insertion, du côté de ceux qui souffrent ». Voilà, c'est plus moralement acceptable et puis ça donne une étiquette solidariste, durkheimienne, républicaine. Voilà, on essaye de faire progresser un peu les choses. Mais il ne faut pas trop montrer les riches dans leur bonheur. Donc, bien sûr, les riches sont ceux qui ont le moins intérêt à être cet homme révolutionnaire puisque, par définition, ils ont tous les bonheurs qui sont quelque part promis par la Révolution.
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0: Donc, vous êtes à votre place, et le social, alors si je parle de l'Occident capitaliste, ce social a donc plus d'une corde à son arc, comme on dit, parce que il suffit pas d'être socialisé pour que tout marche, bien sûr. Il y a du chômage, il y a du vol, de la violence, de l'oppression à travers le travail. Alors là, je ne peux m'empêcher d'évoquer rapidement, je fais une petite parenthèse, avant d'évoquer ce que je vais bientôt développer, à savoir les portes ouvertes du social. C'est au-delà des normes et du salavat de soi, vous avez tout un ensemble de petites filières qui vous permettent de respirer. Cette respiration, elle n'était pas forcément conçu stratégiquement par les dominants. C'est une respiration donc de tâtonnement qui s'est inventée au fil des décennies, au fil des deux siècles de ce capitalisme qui progressivement a créé la société de consommation dont je vous parlais à travers Christian Bromberger et les passions ordinaires. Donc je reprendrai quelque part aussi un peu, mais dans un sens complètement différent, cette logique-là. Mais je voulais vous faire une parenthèse parce que je voulais vous parler effectivement du fait d'accepter quelque part le monde tel qu'il était, et ce monde oppressant, je parlais du travail, qui quelque part aussi est presque pris comme cela va de soi, même si les ouvriers souffrent beaucoup, il y a du syndicalisme, il y a eu du syndicalisme révolutionnaire. Juste devant moi, j'ai l'ouvrage de Victor Serge, « Mémoire d'un révolutionnaire », vous voyez, mais tout ça fait partie de l'ancien monde imaginaire des pseudo-révolutionnaires qui essentiellement étaient dans l'usage des armes à feu, parce qu'il n'y avait pas d'autre solution, et que les armes à feu, quand vous n'êtes pas le plus fort, eh bien ça conduit à la répression, à la contre-révolution. On l'a vu avec la Commune en 1871, et du coup, Thiers s'en sont saisis finalement pour peupler les colonies à travers une déportation et des bagnes en Nouvelle-Calédonie, en Afrique, à Cayenne, etc. Ou alors vous avez un pseudo-révolutionnaire, le maître en la matière, les deux maîtres en la matière, c'est Mao Tse-tung et Staline, qui ont été des bourreaux et des prédateurs, peut-être pas pire qu'un Nixon et Kissinger, par rapport aux centaines de milliers de morts qu'ils ont perpétrés au Vietnam. Mais en tous les cas, le travail oppressant, ça nous invite à parler rapidement de ces recherches de Johan Chapoutot qui, depuis quelques années, travaille sur les liens entre le management et le nazisme. Donc je ne vais pas développer ici, mais c'est pour vous dire que quand Taylor, l'ingénieur de Ford, a mis au point la taylorisation et le travail à la chaîne, eh bien on est rentré dans une logique, peut-être pas de terreur, mais d'oppression économique, d'esclavage moderne. Et si vous lisez Le Capital de Marx, vous n'aurez pas encore la taylorisation et ces mécanismes qui fera les choux blancs de Charlie Chaplin, bien sûr, les temps modernes. Mais vous aurez l'esclavage au sens pur et dur de l'an 1000 avec des enfants quasiment attachés à la machine et qui travaillent presque 20 heures par jour. Donc je ferme la parenthèse sur cela va de soi, qui n'est pas forcément bisounours, loin de là, mais justement, parce que le monde capitaliste et impérialiste est un monde de violence et que cela va de soi en prend plein la figure et qu'il faut souffrir, on souffre à l'école, il faut se taire, on est frappé par l'instituteur, enfin en tout cas je l'étais à l'époque, on est renvoyé, on est jugé en tant qu'être, donc beaucoup, beaucoup, beaucoup de pédagogues, de Freinet, voilà, en passant par les 110 propositions de Bourdieu à Mitterrand qui n'ont jamais été appliquées pour un modèle alternatif d'école qui soit moins répressif parce que voilà, vous êtes avec des notations individuelles. Je referai une émission sur l'école en reprenant un peu tous les travaux qui ont été pondus pour montrer voilà, cette violence. Alors, effectivement, on pourrait me taxer de dandysme quand on voit l'acharnement qu'ont les enfants du monde entier pour essayer d'aller à l'école en traversant des fleuves, en se faisant bouffer par les crocodiles ou piquer par des serpents. Mais tout ça participe aussi de l'idéologie de tais-toi et va à l'école et commence pas à protester. Alors que l'école produit peut-être pas des morts piqués par des serpents, mais des gens piqués par le monde social et qui se retrouvent haineux. Notamment ces 300 000, 400 000 ou 500 000 jeunes qui chaque année sortent du système scolaire sans diplôme, plein de frustration, aigris par rapport à tous les jugements qu'ils ont subis, de mauvais élèves, d'incapables, tandis que le génétisme presque nazi des enseignants les conduit à célébrer l'intelligence pure de tel élève. Cet élève est doué. Voilà, donc la vision instinctive naturaliste des enseignants sur l'intelligence en soi des élèves, il est doué, il est intelligent, il est brillant, finalement on nous renvoie à une sorte de génétique du succès scolaire hein, qu'il ne doit qu'à l'individu. Et cette ignorance des propriétés sociales de la performance scolaire est absolument hallucinant à l'heure du monde actuel moderne où l'université regorge d'études sur l'école, sur la scolarisation, sur les inégalités scolaires. Il y a même au ministère de l'Éducation nationale une institution qui s'appelle l'ADRES qui mène des enquêtes justement sur les inégalités scolaires et beaucoup, beaucoup d'élèves de Bourdieu ont travaillé pour le ministère de l'Éducation en montrant tous ces mécanismes-là qui font que les classes populaires sont toujours perdantes. Et voilà, je vous cite uniquement un auteur que j'aime beaucoup qui s'appelle Sylvain Brocolici, voilà, parmi les élèves, les épigones de Bourdieu. Et donc voilà, cette école monstrueuse, donc Foucault nous a retracé à grands traits la généalogie à travers surveiller et punir, avec cette bureaucratisation infernale, ce placement des corps dans les classes, sur les chaises, ces cadences infernales de travail scolaire. Donc toutes ces violences-là, économiques, scolaires, etc., eh bien la société laisse des petites portes pour respirer. Et là aussi, notre révolutionnaire va être, comme je vous le disais, je prends l'image du personnage parfait et on lui balance des pierres pour le désagréger. Ben voilà, la deuxième grosse désagrégation, c'est en fait les petites portes ouvertes. Alors les petites portes ouvertes, elles sont énormes, elles sont complexes. Il y a tout cet espace dont je vous ai parlé à travers l'introduction de Bromberger, c'est-à-dire l'espace du non-travail. Et en citant ces chiffres hallucinants de Christian Bromberger, qui sont intéressants, et là il faut effectivement les utiliser, c'est un basculement très important qui permet que cette violence capitaliste infernale est contrebalancée par des facilités, par des petits plaisirs. On pourrait appeler ça les portes ouvertes ou les petits plaisirs. Alors, je vous redonne l'information de Bromberger. On a calculé que la durée annuelle du labeur d'un ouvrier urbain est passée en un peu plus d'un siècle de 4000 à 1600 heures environ. Donc vous voyez, on travaille deux fois moins qu'avant, de 4000 à 1600. Donc c'est presque trois fois. Hein. C'est presque trois fois. En 1850, le temps de travail représentait 70% du temps éveillé, 42% en 1900 et 18% à peu près à l'heure actuelle. 18% du temps éveillé. Aujourd'hui, alors on parle des 8 heures de travail, aujourd'hui on est plutôt à 7 heures, et avec le temps partiel, avec les gens qui sautent un mercredi pour avoir les enfants, si on fait la moyenne nationale de tout ça, Bromberger nous donne le chiffre de 20% à peu près. Même si c'est un peu plus élevé, peu importe, il y a cet espace-temps énorme que l'on dit celui de la consommation, celui des loisirs, Et je ne vais pas m'étendre là-dessus longtemps, puisque ce sont des truismes, mais ils sont très importants. C'est-à-dire que, encore au début du XXe siècle, l'ouvrier travaillait quasiment tout le temps et n'avait que très peu de loisirs. Et le Front populaire, en 1936, c'est d'abord et avant tout l'ouvrier qui, avec son vélo, va au bord de la mer, fait ses 200 km pour aller faire des pique-niques au bord de la mer. Il a droit à une semaine de vacances. Peut-être que je me trompe, les congés payés, c'était peut-être 15 jours, mais je pense que c'était plutôt une semaine, même si c'est 15 jours, voilà, une semaine ou 15 jours. Et c'est cette image que pour la première fois dans l'histoire mondiale, eh bien, la société donne la possibilité aux opprimés de pouvoir arrêter de travailler un petit peu pour prendre du bon temps. Vous imaginez le parcours qui a été fait en 50 ans, en 70 ans, et on va dire en une toute petite centaine d'années, puisque 1936-2021, on approche. Et cette apparition donc, a produit une industrialisation, une massification de ces loisirs, bon, qui est évoquée par Bromberger aussi, bien sûr, mais tout le monde. Et ça, c'est quelque chose sur lequel je ne vais pas m'étendre, mais il faut quand même bien voir que la multiplicité des fédérations sportives fait que la quasi-totalité des enfants est prise dans une occupation de physique sociale, une occupation de dépenses corporelles qui permet aux enfants comme aux adultes de, j'irais, liquider un certain nombre de frustrations. D'ailleurs, c'était Norbert Elias, hein, j'y reviendrai bientôt en prenant un petit aspect intéressant de cette dimension-là, c'est que la logique du corps, le sport est une autre façon pour Elias de régler la question de la guerre. Et c'est pas par hasard non plus qu'Hitler, en 1936, a voulu instrumentaliser les Jeux Olympiques, même s'il n'a pas supporté qu'Owen ait la médaille d'or aux 100 mètres. Il n'empêche que voilà, c'était la volonté de montrer la puissance du Reich à travers le sport. Et d'ailleurs, le nazisme est absolument indissociable d'un jusqu'au boutisme dans tous les secteurs du capitalisme. Et ça, c'est très bien montré par Chapoutot. Et d'ailleurs, pour avoir travaillé sur le nazisme, il y avait un ministère du temps libre qui avait pour fonction justement d'utiliser à fond le capital énergétique de tout le monde, des enfants, des adultes. Tout le monde était astreint. Alors, vous voyez des images d'époque, vous voyez des centaines de personnes faisant un ballet gestuel parfaitement coordonné. Voilà, donc pour faire un bon soldat, il faut faire un bon sportif. N'oublions pas que quand la France a perdu la guerre en 1870, la première chose que les républicains ont faite, c'était justement de détourner la frustration colossale de la défaite, issue de la défaite, en non seulement en investissement le colonial, mais aussi en croisant le guerrier avec le sportif, notamment en créant des bataillons scolaires. Et dans ces bataillons scolaires, eh bien, on apprenait aux enfants à l'école, non pas à se battre directement, mais à faire beaucoup de sport, même déguisé en soldat. Et donc le sport était une façon de préparer le guerrier. Alors c'est plus trop le cas aujourd'hui, on pourrait plus parler de dérivatif que d'incitatif, mais le sport, voilà, n'est pas du tout quelque chose qui est une institution isolée du politique, loin de là. Et donc, finalement, la frustration, c'est de l'énergie emmagasinée. Le dominé est fatigué après sa journée de travail. Relisez Élise ou La vraie vie, c'est un des ouvrages majeurs sur le travail à la chaîne. Il n'y a pas que l'établi de Robert Linhart. Alors, bien sûr, laissons tomber Charlie Chaplin, parce que les profs, j'ai envie de leur mettre une balle dans la tête quand c'est pas possible qu'on parle que de Charlie Chaplin alors qu'il y a tant d'ouvrages et de travaux sur le travail à la chaîne, et ces profs nous bassinent encore avec un imaginaire hollywoodien qui date qui plus est de 100 ans. Donc ça fait partie de l'idéologie, hein, de pas pouvoir attaquer de front le problème du travail et l'exploitation, sans quoi on dirait que le prof est politisé. Voilà, donc il faut mettre de l'imaginaire dans tout ça pour que la pilule passe. Et donc les enseignants nous parlent de Charlie Chaplin et non pas de Christian Corouge et de Michel Pialot résister à la chaîne ou de Marcel Durand Grain de sable sous le capot, voilà, qui sont deux ouvrages majeurs chez des éditeurs, des petits éditeurs indépendants, et qui nous parlent de la monstruosité du travail à la chaîne qui subsiste aujourd'hui dans les bagnoles, mais aussi dans ce nouveau domaine de l'agroalimentaire. Donc le sport, c'est une physique sociale qui est là pour faire en sorte que la porte ouverte, cette énergie de frustration qui pourrait pousser vers la révolte, vers la colère, eh bien la colère est détournée vers l'usage d'une énergie dans des fédérations sportives. Vous allez faire de la natation, vous allez vous défouler, vous allez faire du judo, vous allez faire de l'escrime, vous allez faire du cheval, vous allez faire en fonction des classes sociales. Bien sûr, le cheval, c'est plutôt la haute bourgeoisie. Et quand on est plutôt prolo, on va plutôt faire du football. Et après, vous avez des variables culturalistes. Le rugby, par exemple, qui est pratiqué par toutes les classes sociales quasiment dans le sud de la France, et puis qui même était un sport réservé plutôt aux bourgeois encore il n'y a pas si longtemps. D'où sans doute une éthique bien différente du football, où vous avez des pauvres lavasses qui se frappent dessus, qui se font des mauvais tacles, il y a quand même un côté violence barbare dans le football et une éthique plutôt chevaleresque dans le rugby. Voilà, tout ça, ça vient aussi des types d'investissements, de croisements entre les classes, le processus de civilisation, pour reprendre l'expression de Norbert Elias, et puis la façon de pratiquer un sport. Donc, l'autre domaine, c'est les pratiques multiformes. Hein. Je ne vais pas liser Bromberger là-dessus si vous voulez avoir la déclinaison précise. Voilà. Alors après, eux, ils sont un peu petits bourgeois intello, donc ils vont nous parler de généalogie, de concours de dictée, de jardinage. Bon, ça, c'est les petits mondes des petits sociologues qui vont vers le plus facile. Mais vous avez effectivement tout l'espace de ceux qui vont se déjanter complètement à travers les festivals, à travers la musique, à travers le fait de faire des soirées avec de l'alcool, avec des drogues, de se défoncer, etc. Et qui ne sont pas forcément dans l'accomplissement personnel, bien rangé, propre et gentil des petits bourgeois, des classes moyennes. Qui vont plutôt aller vers le jardinage, les généalogies et la marche en montagne, qui était d'ailleurs une des pratiques majeures des universitaires repérées par Bourdieu dans la distinction. Et on a donc, à côté de ces deux grandes distributions, le sport, les loisirs, la musique, avec ses, aussi bien en faisant qu'en en écoutant, hein, d'être fan, Christian Lebar a ouvert la brèche à travers son ouvrage « Les fans des Beatles », mais il y a des centaines de milliers de clubs, de fans de par le monde en fonction des acteurs de cinéma. Il y a des clubs avec plusieurs centaines de milliers de fans de U2, de Genesis, de Johnny Hallyday. Alors Johnny Hallyday, on pourrait en faire un livre en soi avec tous les adorateurs multiples. Voilà, donc ça c'est un thème sur lequel je reviendrai puisque c'est un ouvrage que j'ai écrit un peu là-dessus qui s'appelle « Devenir un dieu » et qui explique comment les gens, avec la sécularisation et le reflux de la croyance en Dieu, se sont mis à inventer des nouveaux dieux, des dieux païens, des mini-dieux à travers les stars, hein, comme le dit Edgar Morin, les stars du cinéma, les stars de la musique, et on devient fan, c'est-à-dire on devient quasiment adepte d'une secte, hein, et la secte au sens weberien, c'est une petite église, c'est pas la secte au sens politique de ceux qui vont vous manipuler et vous prendre votre fric. Donc tout ça, j'appelle ça le dédoublement, c'est-à-dire comment aussi la frustration ne va pas vers mon révolutionnaire politisé qui va se dire voilà, changeons le monde, il ne va pas dire mettons tous les disques de Johnny Hallyday à la poubelle et passons à autre chose. Non, le fan, effectivement, est celui qui va se perdre dans une adoration. Et cette adoration est l'opposé radical de la libération. La fascination pour autrui, pour ses chansons populaires, la collection de ses objets, le fait de dépenser tout son argent dans des posters, dans des fétiches. Alors on retrouve les fétiches du magico-religieux, hein, de la même façon que en écoutant des vidéos sur le Burkina Faso actuellement, on voyait des pauvres soldats avoir des amulettes et des petits bracelets au poignet en prétendant être invisibles et pouvoir lutter contre Boko Haram. Le mec, il se fait dézinguer dès qu'il apparaît. Et voilà. Et pourtant, tout le monde croit aux fétiches en Afrique et à la puissance de ce pauvre type qui se croit invisible face aux guerriers Boko Haram. Et c'est peut-être là-dessus pour... l'efficacité de Boko Haram repose peut-être d'ailleurs en grande partie là-dessus. Il est tellement facile de dézinguer les mecs qui croient devenir invisibles devant eux. De cette même façon, il y a toutes ces croyances transcendances qui font que mon révolutionnaire abstrait, mon révolutionnaire idéal, eh bien, va devenir un individu renonçant qui va s'agenouiller et puis se prosterner devant ses idoles. ces idoles du XXe siècle, issues de la société de consommation, puisque pour aimer Johnny Hallyday, il faut avoir de l'électricité, parce que les disques ne s'écoutent que sur une chaîne hi-fi, donc il faut produire aussi la chaîne hi-fi, et il faut pouvoir l'acheter. Dans les années 50, les gens regardaient la télévision dans les vitrines, c'est-à-dire derrière les vitrines. C'était beaucoup trop cher d'en avoir une, et il a fallu attendre les années 70 pour avoir une télévision. La chaîne hi-fi, c'est pareil. Avant, les gens avaient un tout petit électrophone. Et voilà, donc Johnny Hallyday n'existe que parce qu'il y a toutes ces productions et ces consommations derrière. Et donc, U2 sans un ampli et une basse qui marche avec un ampli relié à de l'électricité, il n'y a pas de U2, il n'y a pas de Genesis, il n'y a pas de Johnny Hallyday, il n'y a rien. Donc il y a des conditions infrastructurelles à l'existence de ces petites stars qui font que voilà, mon révolutionnaire disparaît, dilué dans l'adoration de milliers de petites personnes qui écrivent souvent des textes complètement débiles. Si on pouvait vraiment un jour se pencher sur l'ensemble des textes qui sont écrits par ces gens-là, on verrait un océan entier de débilité et de phrases sans queue ni tête. Mais ça marche. Voilà, les gens sont bercés. Alors, je pensais justement, en disant ces paroles débiles, je pensais à Souchon, où les gens croient avoir un être contestataire, notamment sur la critique des biens de consommation, mais Souchon, qu'a-t-il de révolutionnaire avec son cinéma, ses musiques, ses millions de dollars, ses comptes en banque et ses châteaux privés? Et voilà, en quoi sa petite chansonnette qui pousse un peu le langage vers rebelle-toi par rapport à la société de consommation, est-ce que il faudrait voir de plus près quel type de bagnole et de restaurant il fréquente? Et donc voilà, la musique peut même souvent débuter par un petit côté comme ça, pseudo-rebelle. Alors après, on a des rebelles un peu plus crédibles, comme Renaud, voilà, qui sont ou les Berruriers Noirs, voilà, et qui d'ailleurs détestaient téléphone à cause de ce que je viens de dire, c'est-à-dire des paroles pseudo-critiques, un peu romantiques, un peu voilà, propices à pousser l'adolescent à se croire rebelle. Et donc, tout cet empire de dilution, de circulation, de petites portes ouvertes, de gestion des frustrations, de gestion des souffrances et des malaises, elle nous conduit vers ce que j'appelle l'occupationnel. Voilà, occupationnel que j'évoquerai dans quelques instants après une seconde pause musicale, toujours avec notre groupe Steel Corners, avec ce titre « The Trip ».

après ce petit intermède avec Steel Corners, nous nous retrouvons sur Cause Commune, la voix des possibles 93.1. Notre émission Les Mondes Rêvés de Georges, eh bien, ne pouvait pas avoir un meilleur titre que celui-ci, Les Mondes Rêvés. Je rêve effectivement de révolutionnaires qui n'existent pas, profil atypique, idéal, utopie incarnée dans ces rares, très rares personnages comme Christian Courrouge ou Thomas Sankara, et pour dire qu'effectivement il n'existe pas, et que ce révolutionnaire fantasmé par tous les marxistes, par tous les gauchistes, par tous les utopistes, les gens qui ont essayé de penser un autre monde, eh bien ce personnage-là, j'essaye de voir comment il est bombardé par tout un ensemble de production sociale, de données, d'acteurs, de pratiques, qui font que il ne peut pas fonctionner, il ne peut pas se révéler. Et il est comme bloqué par le seul aval de soi, les inculcations, les activités qui lui sont proposées dans notre monde. Alors bien sûr, je vous parlais à l'instant du dédoublement, le fait de se prendre pour Dieu, il y a aussi, indépendamment de toutes ces pratiques, devenir le champion du monde de ceci, les stars. Alors évidemment, le fan, c'est celui qui vit cette transcendance par procuration. Mais il y a une dimension moindre, c'est le rêve. Et Les Mondes Rêvés de Georges, c'était ça justement, tout l'ouvrage. Georges se rêvait de devenir un expert en addiction. Il avait pour lui la solution pour sortir les SDF de la rue, vrai ou faux, peu importe. Je pense qu'il avait en partie raison. Mais il se pensait comme certain de pouvoir sortir tout le monde. Et là, on est vraiment dans le rêve, parce que même s'il voulait faire arrêter l'alcool, c'est pas en arrêtant l'alcool qu'on peut retrouver du travail ou avoir retrouvé l'être aimé, ou retrouver ses enfants qui ont été placés. Se reconstruire après un corps défoncé, ou quand on se regarde dans la glace, on se fait peur. C'est d'ailleurs lui-même qui le dit quand il se regardait dans la glace dans la rue et qu'il regardait sa tronche de clochard. Georges était effrayé par lui-même, d'abord. Donc le rêve, c'est le rêve qui est promis par la Française des Jeux, le rêve du loto, le rêve de devenir riche. Alors c'est pas du tout révolutionnaire. Ce rêve-là, c'est un rêve conformiste, ultra-conformiste, et les jeunes sous-prolétaires des cités sont totalement dans ce rêve-là, avec les Nike, la BMW, aujourd'hui l'Audi, et tout ce rêve de d'or, de collier chou en or qu'ont les racailles des gangs qui essaiment de par le monde. On a ce rêve consumériste qui fonctionne par la Française des Jeux, par les jeux de hasard. Et donc, c'est une des données de gestion par le social, de ces frustrations, de ces colères, de ces souffrances, c'est le rêve. Voilà. Et le rêve, bien sûr, je le retrouve dans les camps de concentration. On ne peut s'évader, entre guillemets, sans, à double sens du terme, on ne peut s'évader dans les camps qu'en s'évadant mentalement, la plupart du temps. Sobibor, c'est rarissime. La révolte des Juifs à Sobibor ou celle du soulèvement des Juifs du ghetto de Varsovie, pour prendre le cas des Juifs, ça court pas les rues. Et c'est d'ailleurs le même traumatisme qu'ont toutes les victimes qui n'ont pas pu interagir, qui n'ont pas pu se révolter face à un serial killer ou à un type qui vous a pris en otage. Et bien là, c'est pareil, les Juifs s'en veulent énormément d'avoir été passifs. Donc il y a quelques actions comme ça, d'éclat, de rébellion, mais c'est extrêmement rare. Alors, dans ce circuit de la gestion de la physique sociale, de la gestion des fluides énergétiques qui nous sont propres et qui font quelque part la vie, l'instinct de vie, ces fluides qu'on voit très bien en observant les enfants qui courent dans tous les sens, qui se dépensent sans compter, comme on dit, eh bien, cette énergie-là, cette physique sociale-là, elle est aussi gérée sur le plan psychique par ce que, encore une fois, Bourdieu appelait les entraîneurs, c'est-à-dire des personnages très importants aujourd'hui, que sont les médias. Et il est clair que la télévision joue un rôle déterminant aujourd'hui. Elle joue, quand on voit l'ensemble des gens qui ont été déjà sur les plateaux télé pour applaudir, d'ailleurs avec des professionnels qui vous demandent d'applaudir à certains moments, etc. Alors vous avez tous les jeux télévisés, l'immensité. Alors pourquoi y a-t-il autant de jeux télévisés, de jeux d'argent? Eh bien ça vous fabrique des gens, voilà, tout simplement. On est dans le sens de faut aimer l'argent, donc on aime gagner de l'argent. Et les jeux,
sont là à la télé le midi, le soir, pratiquement toute la journée. Vous avez des émissions consacrées au jeu, parce que derrière les entraîneurs qui sont là, les Nagui et compagnie, vous avez la logique conformiste du fric qui vient s'aligner sur la logique productive, mais dans l'espace audiovisuel. Alors, quelle que soit la modalité, question pour un champion, des chiffres et des lettres, peu importe, vous avez une myriade comme ça de jeux qui produisent l'occupationnel, les petites portes ouvertes, c'est cette porte-là notamment, qui, d'ailleurs, écoutez-les le matin, ils rigolent le matin, à 8h, à 7h. Pourquoi ? Parce qu'ils doivent vous produire de l'énergie à bon compte, ils doivent vous réveiller, ils doivent vous mettre de bonne humeur. Donc, que ça soit énergie ou que ça soit RTL, vous les voyez rire, vous les voyez « Comment allez-vous ce matin ? Eh bien, je suis ravi de te retrouver. Alors aujourd'hui, on a la bonne humeur. Alors si la météo n'est pas au rendez-vous, mais quand même, nous allons commencer bien la journée avec vous en écoutant d'abord Spoons. Et après, nous nous retrouverons et on vous racontera une histoire incroyable avec machin truc. » Donc les entraîneurs sont là pour faire en sorte qu'on avale la pilule. Jour après jour, voilà. Donc, par exemple, pendant des années, les gens aliénés, puisque c'est une émission sur l'aliénation, donc écoutaient les grosses têtes, voilà. Donc, les entraîneurs qui nous font rire. Alors, vous avez quels que soient les gens, qu'ils soient doués ou pas doués, qu'ils nous fassent rire ou pas rire, le but n'est pas de les juger. Le but est de voir qu'ils nous font rire, qu'ils sont là pour faire rire. Ce sont des entraîneurs du rire. Voilà, des professionnels de la fabrique du rire. Ils nous offrent cette offre-là d'entrepreneur. Il faut être compétent, hein. Ce n'est pas donné à tout le monde. Alors, vous les avez aussi sur TF1 avec Canteloup, avant ou après les actualités, il me semble. Là où ils mettent en dérision, une petite dérision carnavalesque. On sait que les carnavals sont dans l'ensemble très conformistes, même si le roi la Durie a pu repérer dans la petite ville de Romans, à l'époque du Moyen-Âge, une fois, il y a eu un carnaval qui a dérapé en émeute. Et le fait de se moquer de l'évêque ou du seigneur, ça n'avait pas plu. Et les paysans, alors qu'on leur interdisait de mettre un évêque sur un âne, eh bien... on dit, bah si nous, c'est notre carnaval, on veut le faire quand même. Donc, il ne faut pas non plus trop brider un carnaval. Et là, la réponse a été une émeute collective. Il a fallu que les armées du roi interviennent pour massacrer tout le monde. Voilà, ces petites mises en dérision de Canteloup ou d'autres, de Thierry Leluron, de Coluche, en fait, sont là. Alors, il y a des dérapages. Coluche, en se présentant au présidentiel, a sans doute reçu des menaces de mort parce qu'il risquait, en voulant être le candidat des exclus, le candidat de tous ceux qui ne sont pas représentés, eh bien, il risquait de casser la machine politique. Donc, il sortait de son rôle d'entraîneur et d'amuseur public. Et c'est là où on voit effectivement que l'entraîneur ne

Ça, essaye de proposer autre chose sur Terre. Après tout, il avait aussi une fibre sociale avec les Restos du Cœur, et ça existe toujours, les Restos du Cœur, et tout le monde adore encore Coluche, donc pourquoi pas? Bon, on n'aurait jamais eu avec Coluche un Thomas Sankara, ça c'est certain. Mais n'empêche qu'on voit bien qu'il en fait peu pour être pris comme ennemi par les dominants, et Coluche, peut-être a-t-il été assassiné, on n'en sait rien, ne sombrons pas dans les théories complotistes, mais c'est possible, c'est possible. Et donc l'occupationnel, en fait, il a cet espace absolument fondamental de nous entraîner, de nous faire démarrer la journée sur autre chose que ce qui nous attend. Ce sont des dérivatifs comme les jeux. Voilà, tous ces petites portes nous donnent, comme le cinéma, quand on rentre le soir, on se branche devant une boîte, imaginez, c'est de la SF quand on regarde la télé. C'est la SF pour quelqu'un de 1900. On se met devant une boîte, on devient immobile et on regarde des images qui bougent. Quand vous sortez de votre corps, là, essayez d'imaginer avec moi un peu le type qui vit dans la campagne. Voilà, il est là en 1920. Et il se promène dans les champs, et quand il va en ville, il va regarder un spectacle de théâtre de rue ou un concert s'il est riche. Voilà. Et puis là, on arrive dans les années 70 et on est devant des êtres qui s'assoient le soir, ils rentrent du travail, ils s'assoient et ils regardent des images qui bougent. Devant un tube cathodique, effectivement, bizarre, qui va produire des gens qui vont devenir milliardaires. Parce que les gens qui rentrent dans la petite boîte, ils deviennent milliardaires. Donc vous imaginez le monde dans lequel on vit. C'est-à-dire on vit dans un monde où l'énergie sociale est pour partie une énergie psychique de fantasmes, de rêves. On est branché sur des machines à rêves. On rêve des stars, on rêve des stars du cinéma. Et en plus, on les déguste, on les mange. Il y a une forme de cannibalisme symbolique dans le fait de partager leur existence, d'où le succès extraordinaire de toutes ces biographies et de tous ces magazines People voilà, qui sont par centaines, ne serait-ce qu'en France. Quand vous regardez les kiosques des journaux, vous avez des centaines de magazines qui racontent la vie d'un tel ou d'un tel, quelle coupe de cheveux il a, la couleur de ses yeux, comment il a chié le matin. Et donc voilà, les gens s'intéressent à ça. Et on a cette machine, ce branchement, hein, sans. On n'a pas de conduit, on n'a pas de fil qui nous relie à la télé, mais notre cerveau est relié à ce tube cathodique et à ces petites images qui bougent. Et du coup, on est là dans une sorte de mise en sommeil, comme une sorte de léthargie organisée, une sorte d'hypnose collective, où régulièrement, voilà, on a une sorte de nourriture spirituelle qui nous rentre dans la tête et où on aime tel acteur de cinéma, on aime tel film, on aime telle réalisation. On en discute après aussi avec nos amis, on en parle, on recommence tous les jours quasiment à regarder un film, un documentaire. Et ça, c'est effectivement quelque chose d'absolument abyssal. Quand on y réfléchit bien, on est loin de tout ce qui pouvait être un monde rêvé par les révolutionnaires. On a la plupart des acteurs sociaux qui sont directement en permanence connectés. Alors aujourd'hui, on ne peut pas finir cette émission sans parler, bien sûr, de la connexion Internet. Plus que jamais, Internet est utilisé par le capitalisme pour consommer. Amazon est le profil plus diabolique de la consommation effrénée, où vous êtes comme un prince du Moyen-Âge, vous êtes servi sur un plateau pour un truc qui coûte 3 euros, vous avez un esclave qui vient vous servir chez vous en vous déposant l'objet. Donc on a aussi là ce rêve de toute puissance qui existe dans le domaine de la consommation. Et vous avez, bien sûr, les réseaux sociaux où vous êtes à la limite entre votre propre divinité. Avec Facebook, vous étalez votre ego. J'ai fait ci, j'ai fait ça, j'étais en vacances. Alors, ce sont des petits egos, mais ce sont quand même des possibilités pour tout un chacun d'exister dans cette zone virtuelle. Avec des choses propres, des belles images mises en forme par le logiciel, vous avez des belles présentations, les choses sont écrites proprement, donc vous avez une projection de vous-même, une extension de vous-même,
et vous la partagez avec d'autres. Donc vous êtes dans, pris dans ce maillage de liens sociaux. Ça dépense du temps parce qu'il faut produire là-dedans avec WhatsApp, avec Facebook, avec Instagram. Donc vous diluez, vous dispersez dans cette zone-là, vous existez. Et Internet est un monde nouveau que les sociologues vont découvrir dans les années qui viennent, un monde virtuel qui a des résonances pratiques, puisqu'on achète des choses, on échange avec des

0: gens, on peut d'ailleurs faire des nouvelles relations. C'est un monde encore qu'on a encore peu étudié et évalué dans son impact, mais du point de vue de mon de ma philosophie, c'est-à-dire chercher mon révolutionnaire, eh bien, on voit que là, on est très très loin de la possibilité de rêver d'un autre monde, puisque, hélas, la seule possibilité qui est offerte à ces réseaux sociaux, qui n'ont pas accès à l'ORTF, qui n'ont pas accès aux zones de production de Radio France, qui n'ont pas accès à l'offre, que je vous évoquais, ceux qui font les films, ceux qui font les jeux télévisés. Donc en fait, les réseaux sociaux, ce sont les colères et les frustrations. Et c'est pour ça que les dominants, on parle souvent sur BFM ou CNews, les gens hurlent, les dominants hurlent contre les réseaux sociaux parce que pour le moment, ils ont du mal à le contrôler. Et ce sont ces colères qui se déversent des gens d'en bas. Comme disait Sanso, là, ce sociologue un peu débile, les gens de peu, qu'il les appelait les gens de peu, eh bien, les dominés, les sous-prolos vont libérer leur colère, fustiger tel ou tel personnage et tenter d'exister à travers quelque chose qui est dans l'ensemble relié à ces offres. On va s'en prendre à Nagui pour telle ou telle raison, on va s'en prendre au type de C8 dont j'ai pas le nom qui me revient à l'esprit et qui vont être des colères orientées, voilà, non pas des colères pour transformer ou changer, mais voilà mon portrait du révolutionnaire une fois de plus déchiqueté, découpé, tronçonné par l'aliénation de ces colères centrées sur... Et la meilleure récupération, c'était celle des Gilets jaunes, récupérée par les médias. Ils avaient une plateforme, ils pouvaient se présenter donc devant ce singe-là qui passait pour quasiment un intellectuel, une sorte de journaliste éclairé. Enfin, on est tout en bas de la réflexion et de la transformation. Je voudrais finir en disant que, hélas... Une fois qu'on a le se lavat de soi et qu'on a les petites portes ou l'occupationnel, on a une troisième dimension qui va atteindre une fois de plus notre belle image à travers une lapidation. Hein, si on prend l'image d'un jeu où il faudrait faire tomber mes morceaux d'homme révolutionnaire utopique idéal, eh bien la pierre qui fait tomber, qui casse une des jambes et qui fait tomber mon révolutionnaire, c'est le corps. Le révolutionnaire a... Pour problème numéro 1, même si les deux évocations précédentes, c'est du lourd, eh bien, le problème du corps, c'est-à-dire le problème de l'homme, c'est-à-dire le problème du genre, le problème de la virilité, du machisme, c'est bien aussi ça le problème. C'est que l'homme est un singe, est un barbare, est un australopithèque, et cet australopithèque passe son temps à violer, il passe son temps à taper sa femme, à taper ses gosses, à taper ses collègues, à taper. Et le dominé tape, le dominant tape, le dominé se constitue en gang, consumériste. Le dominant tape soit en tapant par le chef d'équipe et en interdisant à tel ou tel ouvrier de pouvoir quitter sa machine. Il tape avec les sanctions en licenciant. Il tape en faisant appel à des armées de jaunes ou des membres de la pègre qui viendront casser des grèves. Et puis, ils tapent à travers aussi la police ou les forces de maintien de l'ordre qui, en cas de grève, viendront aussi libérer l'entreprise privée. Donc, tout le monde tape et le corps est un gros, gros problème dans la mesure où c'est bien par le corps et par cette violence de toute puissance aussi sur la femme, cet appel au sexe, que la pègre existe, puisque les hommes se sont saisis de cette demande en produisant de la prostituée. Et en produisant de la prostituée, on produit de la pègre. Et en produisant de la pègre, on produit de la drogue aussi, on produit des dérivations terribles, avec un monde entier aujourd'hui sous cocaïne, sous cannabis, sous ecstasy. Et c'est partiellement accepté par le monde dominant, parce que ça fait taire les classes populaires et ça tue les possibilités de reprise en main de soi pour avoir des perspectives autres. Donc finalement, les dominants préfèrent l'autodestruction, mais dans une certaine mesure. Par exemple, tous les travaux sociologiques sur les ghettos ont montré que une des stratégies des dominants américains, c'est de laisser les noirs s'entretuer tant qu'ils ne tuent pas les blancs. Et tant qu'ils sont armés et qu'ils s'entretuent entre gangs, entre rivalités de territoire, eh bien, la police n'intervient pas ou peu parce que ça ne remet pas en cause l'ordre établi et ça fait plutôt un nettoyage. Donc pour l'ordre établi, finalement, un héroïnomane qui se tue en overdose, ça fait du nettoyage. Mais en même temps, il y a une obligation sanitaire, une obligation de rester quand même quelque part dans la norme, le fameux se lava de soi que je vous évoquais au tout début. Et il faut quand même maintenir un minimum une solidité du lien social. Il ne faut pas que tout le monde parte en vrille en consommant de la drogue, comme c'était le cas par exemple en Chine au début du XXe siècle, où les dominants français et anglais avaient arrosé toute la Chine d'opium. Et voilà, le monde entier, enfin toute la Chine était défoncée. Donc, Les dominants sont pas bêtes, ils veulent pas non plus perdre les pédales et perdre le contrôle. Donc du coup, la police intervient dans les quartiers, mais très modérément. La police va rarement dans les boîtes de nuit interdire les Beatles ou surtout les Rolling Stones à se défoncer à coups de cocaïne. Donc les dominants accordent aux dominants un droit de défonce. Parce que ces dominants-là servent beaucoup la domination. Les Rolling Stones ont des milliers, des centaines de milliers de fans. Donc voilà, même si il ne faut pas que ça se sache trop, il ne faut pas qu'il y ait trop, à une époque, Keith Richards se défonçait dans une villa du Sud. Bon, il était plus ou moins mouillé là avec de la mafia. Donc du coup, à un moment donné, les policiers ont failli le mettre en taule. Et en plus, c'était un Anglais, et à une époque où les Français n'aimaient pas trop les Anglais. Voilà. Mais on voit que quand on est borderline, voilà, il peut y avoir des prises de risques. Mais dans l'ensemble, donc je parlais du corps. Le problème de la pègre, le problème de la mafia, c'est un problème énorme. En soi, si on parle de mon homme révolutionnaire, rien n'est plus opposé à mon homme révolutionnaire que la pègre. Je vous parlais dans une autre émission, Humeur d'été. Je vous évoquais le cas de Bonny et Lafont, qui ont été les auxiliaires de la Gestapo. Et Lafont était un membre de la pègre. Et c'est un des cas les plus visibles de collaboration entre le nazisme, entre les fascistes et les truands et les bandits. Le bandit ne veut... Lui, son loto, il l'a directement par le racket, par les prostituées, par le trafic de drogue, par les attaques de banque, les cambriolages. Donc lui, il se fabrique son loto. Il se fabrique son jeu de hasard directement. C'est lui qui se crée sa richesse par l'illégalité de ses prises, de son prélèvement direct. Et donc lui, le sauvage, on pourrait dire, le barbare qui existe, l'australopithèque qui existe toujours dans le monde dit civilisé, même si je crois guère que les multinationales soient plus civilisées que la pègre, eh bien ces hommes-là, vont produire de l'esclavage, toujours, dans l'espace dit démocratique. On a du totalitaire. On a du totalitaire, pas simplement dans l'impérialisme et dans la mise au pas des pays du Sud, on a du totalitaire dans l'exploitation du corps des femmes. Et on ne peut pas imaginer mon révolutionnaire idéal plus mal loti que dans ce monde où on a des femmes violées, tabassées, qui vendent leur corps pour des proxénètes. Et c'est bien cette réalité-là de cette consommation esclavagisée et mise en objet du corps de l'autre. Donc l'homme aliéné a besoin d'une femme aliénée. Donc cette montée au second degré montre que on est prisonnier d'un monde d'une violence telle que mon révolutionnaire a définitivement, je dirais, perdu toute possibilité d'exister quand on regarde en détail ce que font les gangs, ce que font les bandits, ce que font Cosa Nostra, les Yazuka japonais, et le cartel de Medellin et tous les autres tarés qui existent sur Terre et qui sont là pour récupérer de l'argent. Donc cet argent-là, aujourd'hui, il est intimement lié aux banques. Hein. Un député socialiste, à une époque, avait... je me demande même si c'est pas Montebourg, avait sorti un rapport sur Monaco et sur le blanchiment d'argent de la drogue à Monaco, donc les paradis fiscaux. Cet argent sale... L'argent sale ou l'argent détourné des impôts non payés des multinationales eh bien, se retrouve dans les paradis fiscaux, dans toutes ces banques offshore. On a un capitalisme qui, d'entrée de jeu, est délinquant, un capitalisme de bandits, de trafiquants, de truands. Et c'est sur cette note-là que je voudrais en finir avec mon révolutionnaire qui n'existera jamais, pour dire qu'effectivement, la désillusion, la déception de tous les petits intellectuels, de tous les militants, de tous les alternatifs, eh bien, ça nous conduit à quoi, chers auditeurs, si je voulais conclure cette émission sur l'aliénation, ça nous conduit à quoi? Eh bien, ça nous conduit au fait qu'aujourd'hui, les perspectives de libération, si j'abandonne le rôle du sociologue pour être un simple citoyen, eh bien ces libérations-là, elles n'existent que dans des micro-communautés qui arrivent à s'organiser tant bien que mal dans cet océan de délabrés, de monstres sociaux, de primates, d'australopithèques qui ne pensent qu'à se faire du fric, à accumuler les conquêtes féminines, à détruire l'autre. Quand je pense aux talibans qui ont défoncé une maternité il y a quelques années, quand j'ai vu ce reportage sur les bébés défoncés par les balles, ces femmes en couche tuées, se sent partout dans une maternité. Voilà, on a là un monde que l'on veut fuir. Comme disait une femme dans un des documentaires que j'écoutais, elle disait, mais qui sur Terre voudrait être une femme afghane? Voilà, je pense que cette question-là, elle vient tuer définitivement mon révolutionnaire abstrait. Mais il est toujours possible d'inventer comme cause commune une radio alternative, des petites communautés qui essayent de proposer des mondes éducatifs différents, des types de relations différents, des productions en coopérative différents. Il y a des possibilités à l'échelle microscopique de s'installer quelque part dans ce monde-là en le détournant. Et c'est vers cette réflexion-là que sans doute je proposerai un jour une émission sur les mondes alternatifs. Pour le dire vite, une ZAD perdra toujours parce que vous êtes sur un terrain qui ne vous appartient pas, alors que une coopérative avec des alternatives qui mettent ensemble de l'argent pour acheter un bout de terre, eh bien là vous utilisez la propriété privée qui bien sûr est mise au pinacle de la déclaration des droits de l'homme, faut pas l'oublier, c'est les bourgeois qui ont fait la révolution de 1789, eh bien, vous détournez en fait la propriété privée pour en faire autre chose. Voilà. Et donc, il faut voir comment il est possible de faire des révolutions, des micro-révolutions pratiques, et sans doute abandonner définitivement l'idée d'une révolution mondiale.
1: 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Tout de suite, comme si vous y étiez, l'émission où l'on diffuse et partage des contenus d'ici et d'ailleurs, notamment des conférences liées aux communs numériques, environnementaux, économiques ou de la connaissance. Nous étions invités au festival Bellastock par La Preuve par 7 entre le 15 et le 17 juillet. La Preuve par 7 y organisait ses universités d'été où avaient lieu différentes conférences, séminaires, rencontres que nous étions chargés de capter. Bellastock, c'est une société d'intérêt collectif d'architecture qui œuvre pour la valorisation des lieux et de leurs ressources. Elle s'appuie notamment sur le réemploi des matériaux, le développement de l'urbanisme de transition et la diffusion d'une nouvelle culture architecturale. Le festival avait lieu à Évry-Courcouronnes, dans le parc de la Maison Sainte-Geneviève, un ancien couvent qui accueille le projet Centre d'art, architecture, paysage, patrimoine. Il n'est donc pas étonnant que La Preuve par 7 y ait posé ses tentes et ses bagages, afin que celles et ceux qui veulent faire la ville autrement puissent se rencontrer, échanger et s'écouter. Voilà pour le contexte. Place maintenant à la conférence du géographe Michel Lusseau, qui est intervenu le vendredi 16 juillet sur le thème « Agir dans la ville anthropocène ». Vous pourrez retrouver d'autres ressources et informations sur le site de Cause Commune. En attendant, nous vous souhaitons une très bonne écoute.
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3: Rebonjour à toutes et à tous. Bien, vous pouvez vous approcher si vous voulez, ou écouter la conférence qui va avoir lieu maintenant depuis là où vous êtes, depuis votre nid, depuis les différents spots d'atelier. Donc, rebonjour à toutes et à tous. Merci d'être ici. Merci Michel d'avoir répondu à notre invitation. Donc, je vous présente Michel Lusseau, qui est géographe, directeur de l'école urbaine de Lyon, et qui va donc faire une intervention sur le thème dont le titre est « Agir dans la ville anthropocène. Donc, merci beaucoup Michel d'être ici et donc je te laisse la parole. L'idée aussi c'est que voilà, vous puissiez donc écouter, noter des questions parce que à la suite de cette conférence qui va durer une grosse demi-heure, on pourra donc instaurer un échange, une discussion, c'est l'idée. Je te laisse la parole.
4: Merci Paul, bonjour à toutes, bonjour à tous. Merci d'être là dans ce cadre tout à fait intéressant pour parler de l'action dans la ville anthropocène. Donc comme j'ai 40 minutes pour cette conférence, je ne vais pas pouvoir rentrer dans les détails, donc pardonnez-moi par avance de plutôt privilégier une succession d'affirmations un peu générales qui toutes mériteraient de très longues discussions, mais c'est le jeu de cet exercice. Agir dans la ville anthropocène, ça nécessite peut-être de préciser ce que j'entends par anthropocène. C'est ce moment que nous vivons, c'est-à-dire ce moment où nous avons de plus en plus la certitude que l'impact de nos activités, des activités humaines, provoque le forçage des systèmes biophysiques, ce qu'on appelle le changement global, et que ce changement global est directement lié à une menace sur l'habitabilité de la Terre. Voilà. Nous pouvons aujourd'hui nous poser la question de savoir si, à très brève échéance, un nombre important d'espaces pourrait devenir inhabitable dans de bonnes conditions par un nombre important de personnes. Ce n'est plus de la science-fiction. Regardez ce qui vient de se passer en Colombie-Britannique. Regardez la vague de chaleur aujourd'hui en Espagne, en Algérie, au Maroc. Regardez ce qui se passe en Allemagne avec des inondations absolument hors des statistiques, comme la vague de chaleur en Colombie-Britannique. Tout ça est aujourd'hui directement lié aux effets du réchauffement climatique sur la variabilité météorologique qui conditionne donc la succession des types de temps. Nous le savons, ça fait maintenant d'ailleurs 25 ans que nous le savons, ça fait même peut-être un peu plus de temps que nous le savons, mais aujourd'hui nous y sommes. Donc l'anthropocène, c'est ce moment où nous réalisons cela. Nous, anthropoïs, hein, nous les êtres humains. Voilà pourquoi le nom continue d'être intéressant, même si on peut discuter sa signification. Et l'hypothèse que je fais à l'École urbaine de Lyon, donc, est un programme de recherche et de formation doctorale consacré à ces questions-là, c'est que le vecteur du changement global, c'est l'urbanisation généralisée de la planète. Donc l'hypothèse qui est la nôtre, c'est que quand on parle d'impact des activités humaines sur les systèmes biophysiques, en réalité, il faut parler d'impact des activités urbaines sur les systèmes biophysiques, hein, c'est cela que je veux dire quand je dis que l'urbanisation est le vecteur du changement global, vectorise le changement global. Ce sont très largement les besoins liés à l'urbanisation qui sont à l'origine des activités qui elles-mêmes sont à l'origine des forçages biophysiques. Évidemment, tout ça serait à montrer de façon beaucoup plus précise, mais j'ai dit que je n'en avais pas le temps, et si je commence à rentrer dans cette explication, je n'aurai même pas assez des 40 minutes pour arriver au premier point d'une introduction qui en compterait 6. Donc, considérez que c'est un postulat. Ça nous mène à considérer aussi autre chose, c'est que nous sommes devant une situation tout à fait particulière. Nous vivons un moment particulier, c'est-à-dire ce moment où nous sommes en train de converger, enfin pas tout le monde, hein, vers le constat de l'insoutenabilité du modèle dominant d'urbanisation que nous avons pu connaître depuis une trentaine d'années. Insoutenabilité de ce modèle, que je vais essayer de caractériser rapidement. Et ce modèle, c'est le modèle de la World City. C'est le modèle de la Global City. C'est le modèle de ce que l'on appellerait en France la métropole, si l'on voulait trouver un équivalent français. C'est-à-dire ce modèle qui est promu depuis une trentaine d'années, systématiquement, dans le monde entier, comme s'il n'y avait pas d'autre alternative, hein, vous vous souvenez du fameux slogan de Margaret Thatcher sur l'économie, mais qui pourrait s'appliquer aussi à la question urbaine, « There is no alternative hein, », TINA, il n'y a pas d'alternative, comme s'il n'y avait pas d'autre alternative que ce modèle standardisé de la World City, qui devrait s'imposer à tous et à toutes, et dont on nous avait promis monts et merveilles, puisque c'était ce modèle qui était censé devoir régler les difficultés liées à la pauvreté, devoir nous permettre d'accéder à une vie de meilleure qualité, nous permettre d'accéder à la science, à la culture, aux arts, dans les meilleures conditions qui soient. Bon, on pourrait dire aujourd'hui que nous convergeons, nous sommes nombreux à converger vers l'idée que le compte n'y est pas. C'est ça aussi l'insoutenabilité du modèle, c'est d'abord la reconnaissance que le compte n'y est pas, et puis ensuite la reconnaissance que non seulement ne le compte n'y est pas en termes d'amélioration des conditions d'existence, même si quelques centaines de millions de personnes sont apparemment sorties de la plus grande pauvreté, mais dans des positions de grande fragilité au moindre retournement de contexte. Regardez, Covid-19, 240 millions de personnes retombent immédiatement dans la grande pauvreté. Donc il n'y a pas de filet de sécurité. Hein, donc ça montre bien que nous avons construit un système qui est lui aussi très instable de ce point de vue-là. Donc non seulement le modèle n'apporte pas cette amélioration radicale des conditions d'existence qu'on nous avait promises, mais en plus il est insoutenable à bien des égards et dans différentes dimensions. Donc je vous propose d'abord cinq éléments qui renverraient à cette idée de l'insoutenabilité du modèle. Hein, cinq fragilité manifeste. Alors, première de cette fragilité, et je crois que la pandémie nous l'a montré à l'envi, c'est tout simplement ce que j'appellerais la vulnérabilité du système urbain mondial. Il a fallu d'un virus finalement pas si pathogène que ça, et la Terre en a connu d'autres, pour qu'en quelques semaines, tous nos édifices de puissance s'arrêtent et presque s'effondrent. Ce qui était apparemment impossible, fermeture des aéroports, fermeture des centres commerciaux, fermeture des parcs d'attractions, annulation des grands événements, contraintes logistiques qu'on n'avait jamais connues, fonctionnement de la planche à billets pour permettre aux économies de s'en sortir quand même, de manière un peu ironique. Hein, on s'est aperçu que finalement la création monétaire n'était pas si difficile que ça. Donc tout ce qui paraissait impossible a été rendu possible en quelques semaines. Donc c'est ce que j'appelle un indice de fragilité, de vulnérabilité du système urbain. Donc j'ai l'habitude de dire, nos puissances sont fragiles. Et il faut partir de cette idée, chose que beaucoup de gens ne veulent pas reconnaître, puisque le propre du modèle dont nous parlons, de métropolisation mondiale dont nous parlons, c'est au contraire de dire, nos puissances sont puissantes. Hein, nous sommes forts, tout est sous contrôle, tout est optimisé, tout est cadré, calé. Nous avons nécessairement une réponse à toute crise de risque qui pourrait se manifester. Eh bien non. Nous vivons un système urbain qui est d'une fragilité, d'une vulnérabilité tout à fait spectaculaire. Et cette vulnérabilité, elle doit être reconnue. Deuxième indice de cette insoutenabilité, c'est l'exaspération des inégalités sociales. Là aussi, nous étions habitués à considérer que l'urbanisation allait permettre d'atténuer les inégalités sociales. Il n'en est rien. Même si quelques centaines de millions de personnes sont sorties provisoirement de la très grande pauvreté, il n'en reste pas moins que les écarts entre les super riches, les classes moyennes et les très pauvres n'ont jamais cessé d'augmenter, dans des proportions qui paraissent aujourd'hui problématiques, y compris à la Banque mondiale, qui n'est pas composée uniquement de marxistes-léninistes, d'après ce que je crois savoir. Donc ces inégalités deviennent insoutenables. Elles deviennent insoutenables en elles-mêmes, parce que ces écarts de richesse finissent par peser sur les cohésions sociales dans pratiquement toutes les sociétés urbaines contemporaines. Donc cette exaspération des inégalités sociales, elle est tout à fait spectaculaire. La première alerte, en fait, ça a été la crise de 2008, hein, la crise post-effondrement du système spéculatif qui s'est bien reconstitué depuis, merci, à la suite de la crise des subprimes, mais ça a été vraiment la première alerte sur l'exaspération des inégalités sociales. Et d'ailleurs, vous vous souvenez peut-être de ces mouvements Occupy Wall Street, le mouvement des indignés à Madrid, etc. C'était tous des mouvements qui mettaient en avant cela. Je vous rappelle que le slogan de la franchise Occupy Wall Street, puisqu'il y a plus de 500 villes qui ont été occupées par des places publiques ont été occupées par des mouvements comparables, c'était « We are the 99 », hein, « Nous sommes les 99% ». Des simples citoyens de la Terre qui vivons sous la dépendance des décisions du pourcent des plus riches qui prend finalement une part exorbitante dans la conduite des affaires humaines. Donc cette crise des inégalités sociales, elle n'est pas derrière nous, elle est devant nous et nous sommes en même temps à l'intérieur de cette crise qui est absolument flagrante partout au monde et qui ne peut pas être considérée comme simplement une petite manifestation résiduelle d'un problème de répartition des richesses. Non, la promesse du ruissellement s'est retournée contre elle-même puisque nous savons que l'accentuation de la richesse pour quelques-uns ne va pas de pair avec l'amélioration des conditions sociales et économiques du plus grand nombre. Donc cette question de la crise sociale, pour moi, c'est une des grandes questions des 10 à 15 prochaines années. C'est d'ailleurs en ce sens et pour cela qu'il faut lier crise, enfin, approche écologique et approche sociale, parce que d'ailleurs, les inégalités sociales sont toujours également des inégalités environnementales. Les injustices sociales sont toujours redoublées d'injustices environnementales. Il n'y a pas de contre-exemple. Hein, donc c'est aussi quelque chose que la recherche montre bien. Troisième indice de cette insoutenabilité dont je parlais tout à l'heure, bien, c'est la multiplication de stress environnementaux de plus en plus nets. Là, on pourrait y rester longtemps. J'ai parlé des vagues de chaleur, j'ai parlé des inondations. Ça fait maintenant une trentaine d'années qu'on commence à documenter, hein, dans des études, notamment de sciences sociales, qui sont centrées sur les problématiques de catastrophes urbaines, qu'on commence à documenter la récurrence, la permanence, hein, de grandes catastrophes environnementales, doublées parfois de catastrophes technologiques, hein, parfois des catastrophes environnementales qui ne sont pas directement liées au changement global d'ailleurs, mais qui sont amplifiées, dont les effets sont amplifiés par le changement global, parce que le changement global amplifie aussi des catastrophes environnementales, si je puis dire, classiques, et avec apparition surtout de catastrophes composites qu'on ne sait plus aujourd'hui tellement penser. Regardez par exemple les méga-feux, hein, qui dévastent la Californie depuis de longues années, mais aussi l'Australie, le Portugal jadis. Ces méga-feux sont tellement énormes qu'ils défient l'entendement. Hein, c'est la philosophe Joël Zask qui a consacré un livre très intéressant sur les méga-feux en disant finalement ce sont des événements qui défient la pensée, tant ils sont déconcertants et qu'ils sont des événements catastrophiques composites, parce que ce ne sont plus seulement des incendies, c'est bien plus que ça. Hein, je rappelle que les méga-feux sont des feux dont le front d'incendie peut être de plusieurs centaines de kilomètres. Donc ce sont des feux inarrêtables. Ils ne sont pas arrêtables par une activité humaine. Ils ne peuvent s'arrêter que d'eux-mêmes. Donc ce sont des événements environnementaux qui sont emblématiques aujourd'hui des stress environnementaux dont je parlais, qui sont accentués par le changement global et qui procèdent de la logique de l'urbanisation contemporaine, qui est à la fois une logique extractiviste, hein, c'est-à-dire que les villes mondiales, pour se tenir, ont besoin de consommer des ressources de plus en plus importantes. Première ressource consommée dans le monde, à côté de l'eau, vous le savez, c'est le sable. Hein, pourquoi ? Pour le béton. Hein, donc voilà, c'est le matériau artificiel le plus produit au monde. Bah, le béton, à quoi sert-il ? Directement à nourrir le modèle urbain contemporain. Donc l'extractivisme urbain, c'est quelque chose qui est très important aujourd'hui. Les besoins d'organisation des villes nourrissent partout des extractions de plus en plus massives de ressources, ce qui fait que nous sommes en passe de constater des épuisements de ressources non renouvelables, mais aussi des épuisements de ressources renouvelables. Épuisement des ressources halieutiques, des ressources de pêche, par exemple, pour satisfaire des besoins de marchés urbains où les comportements alimentaires sont en pleine évolution. Vous savez qu'à chaque fois qu'une population s'urbanise, rapidement, on l'a observé en Asie notamment, on l'observe aujourd'hui en Afrique, les régimes alimentaires changent, le besoin de protéines animales augmente et explose, et on a des effets en cascade qui aboutissent en bout de course à des besoins de matières premières alimentaires qui expliquent en large partie le tournant pris par l'agro-industrie depuis 30 ans et l'impact de l'agro-industrie, par exemple, sur le couvert forestier ou sur les écosystèmes. Donc vous voyez, l'extractivisme urbain, c'est ce qu'on appelle l'extractivisme urbain, c'est ce système qui a besoin d'extraire de plus en plus de ressources, des écosystèmes, des mines, voilà, pour qu'on ait du lithium dans nos téléphones, des sous-sols pour alimenter les pompes à essence, le coton pour nos textiles, que sais-je, hein, l'eau, évidemment, puisqu'on consomme énormément d'eau pour tout cela. Donc on extrait des ressources de toutes parts et on l'extrait de telle façon qu'on arrive à des épuisements de ressources, mais aussi à de la dévastation d'écosystèmes qui est tellement importante que certains juristes, par exemple, proposent aujourd'hui de reconnaître le concept d'écocide, hein, écocide, pour qualifier des écosystèmes qui ont été dévastés par le besoin d'extraction. Si vous avez vu des grandes mines à ciel ouvert, par exemple, hein, pour extraire des minerais, ou des mines de lithium, qui ne sont pas des mines, mais des marais salants, hein, donc on peut comprendre ce que signifie cette notion d'écocide, qui est très problématique. Alors le système humain, il est extractiviste, il vit d'extraction. Petite parenthèse, vous-même, vous devenez une mine pour ce système urbain, puisque dès qu'on utilise son téléphone portable, sans jugement, hein, j'en utilise un, eh bien on devient une mine d'informations commercialisables pour nos opérateurs. Voilà, Google vous considère comme une mine, Uber vous considère comme une mine. Voilà, donc nous sommes nous-mêmes des sites d'extraction pour le système urbain contemporain. Et puis le système urbain, il est aussi émissif, hein, c'est-à-dire non seulement il est extractif, mais il est émissif, il émet du CO2 directement et indirectement. Directement dans les villes, indirectement là où on a besoin de production agricole, par exemple, pour nourrir les villes, mais il émet aussi du méthane, directement et indirectement. Par exemple, vous savez que la riziculture émet beaucoup de méthane. Le méthane est 4 fois plus actif que le CO2 en matière de gaz à effet de serre. Bah, pour nourrir les populations urbaines en riz, il faut énormément cultiver de rizières, ça émet énormément de méthane. Donc directement et indirectement. Et puis on émet aussi des polluants partout. Des polluants extrêmement complexes. On ne sait rien aujourd'hui véritablement de la question de la pollution atmosphérique dans les zones urbaines, et notamment on ne sait rien de la recombinaison des polluants. C'est un monde très compliqué à comprendre. On pressent que ce qu'on va connaître ne va pas nous faire plaisir, mais on ne sait pas grand-chose. Et donc le système urbain, qui est à la fois extractif et émissif, vous voyez, il émet des polluants dans l'eau. Il extrait beaucoup d'eau, il émet des polluants. Vous voyez, les deux vont de pair. Eh bien, c'est ce couplage de l'extraction et de l'émission qui nous confronte à l'insoutenabilité environnementale. Dans une certaine mesure, même si le climat n'était pas déréglé, vous voyez, c'est ce que je dis souvent en conférence, finalement, la lutte climatique, c'est très bien, mais ce n'est pas assez. Même s'il n'y avait pas de réchauffement climatique, le caractère hyper extractif et hyper émissif du système urbain serait en soi un problème. On est mal barré, hein, donc, mais il faut le reconnaître avec le sourire, hein, mais, et puis ça fait longtemps qu'on le reconnaît en plus. Mais donc là, on est devant un vrai problème de fond qui va nous amener à des débats qui dépasseront le cadre de cette heure, c'est-à-dire est-ce qu'on est capable d'inventer des modèles d'urbanisation moins extractifs et moins émissifs ? C'est un enjeu d'habitation de la planète. Ce n'est pas simplement un enjeu situé pour quelques habitants de quartiers qui voudraient simplement se mettre un peu plus au vert. Non, c'est un enjeu planétaire. C'est peut-être le plus gros enjeu politique que nous avons affronté. Comment inventer de l'urbanisation moins extractive et moins émissive ? Voilà, c'est peut-être ce que vous essayez de faire là, et c'est bien de le faire, et vous voyez l'ampleur des questions que nous aurons abordées. Quatrième indice d'une fragilité, d'une insoutenabilité de ce modèle, c'est la crise politique à proprement parler, qu'il ne faudrait pas passer comme une question marginale, qu'il ne faudrait pas passer sous silence comme une question marginale. La crise politique, elle est protéiforme et elle est mondiale, elle est globale. Incapacité des gouvernements à faire face à des besoins publics de plus en plus élémentaires. Regardez, la pandémie, de ce point de vue-là, a été là aussi quelque chose d'absolument spectaculaire. Incapacité donc des gouvernements, des gouvernances qu'on a voulu nous vendre à la place des gouvernements, vous voyez, gouvernement plutôt institution publique, gouvernance plutôt manière d'envisager la relation entre des acteurs au service d'une politique territoriale. Des gouvernances que le modèle métropolitain dont je parlais tout à l'heure a voulu plutôt nous vendre comme des formes d'association entre le public et le privé qui donnaient plutôt l'avantage au privé, au motif que le privé saurait mieux faire. Bah, des gouvernances qui sont aujourd'hui pratiquement toujours préemptées par le privé et orientées dans un sens qui n'est que très rarement le sens de la satisfaction de l'intérêt général. Quand ça ne développe pas des systèmes de corruption qui sont aujourd'hui connus à peu près de tout le monde, dans pratiquement tous les pays du monde. Des démocraties représentationnelles classiques qui sont de plus en plus fragilisées et presque en restriction aujourd'hui à l'échelle mondiale. avec même, dans certains pays, une remise en question frontale du modèle de la démocratie de représentation. Il n'y a pas besoin d'aller très loin. Hein. Il suffit peut-être de rester ici, ou, allez, si on veut être généreux, allons voir ce qui se passe chez Orban en Hongrie. Hein, des remises en question frontales de la démocratie comme principe. Et puis, une grande limite des réalisations des promesses de l'empowerment. Hein, vous savez, on a depuis de longues années parlé de l'empowerment, hein, des plus faibles, donc de, en bon français, comme disent les Québécois, l'encapacitation, hein, la montée en capacité d'agir, hein, des individus, qu'on a souvent publicisé comme ce qui pouvait porter le renouveau du politique, et dans une certaine mesure c'est vrai, mais on s'aperçoit aussi que dans beaucoup de situations dans le monde entier, l'empowerment est parfois un jeu de dupes. C'est-à-dire en fait que cette montée en capacité d'agir, elle achoppe toujours sur la possibilité de devenir vraiment des acteurs qui comptent dans la définition des politiques publiques et l'arbitrage dont on parlera tout à l'heure entre le privé, le public et le commun. Hein, donc il y a pour moi un certain désenchantement de l'empowerment. Je ne sais pas ce que Gilles Pinson en dira demain ou ce que vous en penserez. Je suis tout à fait favorable à l'empowerment. Je pense que c'est vraiment une lutte très intéressante, mais je trouve beaucoup de pays dans lequel je rencontre un certain désenchantement de l'empowerment. Donc vous voyez, la crise politique, elle est protéiforme. Et on ne construit pas un avenir pour l'habitation humaine de la planète sans politique. Ça ne peut pas exister parce que les sociétés humaines sont politiques. On ne peut pas faire l'économie du politique. Voilà, c'est impossible, ça ne marche pas. Même dans un groupe restreint, il va falloir une économie politique, mais on ne fera pas l'économie de l'économie politique. Donc, c'est un quatrième indice de crise. Et puis, le cinquième indice de cette fragilité, de cette insoutenabilité du modèle urbain, ça va peut-être vous surprendre, c'est ce que j'appellerais la crise de l'imagination urbaine. Ce que j'appelle l'imagination, c'est la relation entre un imaginaire et des capacités d'agir. C'est pour ça que je préfère parler d'imagination plutôt que d'imaginaire stricto sensu. L'imaginaire, c'est ces idées que nous avons qui nous permettent de qualifier le monde dans lequel nous vivons. L'imagination, c'est l'imaginaire en acte, en quelque sorte. C'est ce qui nous permet de réaliser l'action à partir de nos valeurs. De ce point de vue-là, je reprendrai les propos de Cornelius Castoriadis sur l'institution imaginaire de la société, ou tout simplement notre maître à tous, en tout cas à certains ici, Henri Lefebvre, qui dans tous ses textes, finalement, à un moment ou à un autre, arrivait à travailler cette nécessité de développer des formes d'imaginaire actif qui permettaient de sortir des ornières politiques du moment. Eh bien, nous vivons une grande crise de l'imagination urbaine. Peut-être même une impuissance de l'imagination urbaine de la World City à répondre aujourd'hui aux défis que nous avons devant nous, et puis des tentatives de répondre à cette crise par de mauvaises réponses, c'est-à-dire l'imaginaire de la catastrophe, de l'effondrement nécessaire et inévitable de la ville, ou l'imaginaire de la fuite, de l'Arcadie. Vous savez, on va retrouver des marges hors de la ville. Pour moi, ce sont des symptômes d'impuissance collective. Il faut inventer de nouvelles imaginations urbaines. Nous devons redevenir capables de raconter des histoires d'urbanité désirable pour le plus grand nombre, afin de résoudre une crise de l'habitabilité qui, encore une fois, n'est pas une crise de l'habitabilité pour quelques-uns. Cette crise de l'habitabilité, elle est planétaire. Donc si nous voulons être à l'échelle des problèmes que nous avons à affronter, nous avons besoin d'imagination active et créatrice. Donc il y a un énorme effort à faire pour inventer des futurs possibles pour l'urbanité du 22e siècle. Alors, par rapport à ça, comment s'en sortir ? Alors, 22 minutes, formidable. Donc, comment s'en sortir ? J'irai aussi vite et avec le même débit de mitraillette pour les solutions que pour les constats. Je vous en proposerai 5 insoutenabilités et 5 propositions. Vous allez voir, il n'y a pas de hiérarchie, c'est assez hétérogène. J'ai plutôt essayé de focaliser sur des choses qui, moi, m'intéressent, sur lesquelles j'essaye de travailler. Il faut rompre avec ce que j'appellerais l'illusion néolibérale du sujet absolument souverain et aux désirs illimitables et illimités. Voilà. Il faut sortir de cette apologie du sujet souverain qui est en fait le consommateur, qui est l'individu penser comme un consommateur aux désirs inarrêtables. Pardonnez-moi de le dire comme ça, mais je pense qu'il faut plutôt réfléchir à un individu, à une personne qui serait la personne, ce que j'appelle la personne interdépendante. Si j'avais le temps, je vous montrerai comment tout ça est lié au travail que je fais à partir d'une grande philosophe américaine qui s'appelle John Tronto, qui est l'inventrice de la philosophie du care, hein, et qui valorise dans cette philosophie complètement subversive l'idée qu'il faut passer de l'individu néolibéral, sujet autogène qui se satisfait à lui-même, qui n'a besoin de personne, pour aller vers la reconnaissance du fait que la personne, elle est interdépendante. Elle est dans des relations d'interdépendance avec toutes les autres. Et dit Tronto d'ailleurs aussi avec les non-humains. Ces relations d'interdépendance sont formidables. Tronto dit qu'il faut passer de la dépendance à l'interdépendance. La dépendance, c'est une fragilité. L'interdépendance, c'est un potentiel collectif. La personne interdépendante, ce n'est pas une personne qui souffre d'un défaut d'émancipation. Ce n'est pas une personne qui souffre d'un défaut de liberté. L'interdépendance, c'est peut-être la nouvelle étape de conquête de liberté d'individus qui ne se considèrent plus comme des silos autogènes, mais comme des personnes en relation avec toutes les autres. Donc c'est peut-être se donner de nouvelles frontières pour l'émancipation des individus et collectifs. Je ne voudrais pas faire un peu curé en disant ça, mais à mon avis, si on n'arrive pas à passer par cela, on ne s'en sortira jamais, parce que l'individu consommériste qui est promu par la société urbaine que nous connaissons, lui, par définition, il n'y a pas d'interdépendance. Et l'interdépendance, c'est la seule chose qui nous permet de comprendre qu'on puisse discuter collectivement de nos limites. Or, le problème que nous avons aujourd'hui, c'est un problème d'illimitation de l'extractivisme dont je parlais tout à l'heure. Hein. Nous avons l'impression que notre croissance doit être sans limite, que nos besoins sont sans limite. Donc à un moment ou à un autre, camarades, chers amis, chers co-occupants, co-occupantes, à un moment ou à un autre, il va falloir aborder cette question-là courageusement et frontalement. Autrement, on ne s'en sortira pas. On ne s'en sortira même pas d'ailleurs pour définir de nouveaux modèles économiques. C'est impossible. Puisque tous les modèles économiques standards que nous avons aujourd'hui sont fondés sur la satisfaction des besoins de l'individu autogène. Donc à un moment ou à un autre, il va falloir y revenir. Deuxième proposition, réinvestir les lieux. Ici, vous avez commencé, ça fait longtemps que je m'intéresse aux questions des lieux. Repartir des lieux, reconsidérer les lieux qui ont été souvent banalisés par l'urbanisation standard mondiale et qui ont été souvent considérés d'abord comme des plateformes de rente économique. Refaire des lieux, des espaces de vie entre personnes interdépendantes. Mais à ce moment-là, en faisant attention, des lieux qu'on ne considère pas comme des enclos, comme des capsules repliées sur elles-mêmes, comme des enclos fermés, mais des lieux, comme j'ai l'habitude de dire, je vieillis, donc je me ramollis, donc j'utilise des métaphores de plus en plus, c'est mauvais signe, des lieux plutôt considérés comme des clairières. Une clairière, c'est quelque chose qui s'ouvre dans un ensemble qui l'entoure et qui est au croisement de toutes les lignes qui convergent vers la clairière et qui est toujours ouvert sur l'extérieur. Une clairière, c'est toujours un ouvert. Hein, c'est quelque chose qui m'a été soufflé par Tim Ingold, le grand anthropologue qui a écrit sur les lignes, hein, qui lui-même considère les clairières comme des enchevêtrements de lignes de vie. Hein, une clairière, c'est ce qui accueille des lignes de vie interdépendantes. Ce n'est pas la forteresse du lieu qui se rempart sur elle-même, parce que le lieu n'est pas bon par nature. Hein. L'échelle du lieu n'est pas bonne par nature. Le lieu, vous pouvez en faire une gated community, agressive, refusant l'altérité, ou vous pouvez en faire une clairière ouverte. C'est à nous de décider. Donc moi, je pense qu'il faut se ressaisir des lieux comme ces clairières ouvertes dont nous pourrions longuement discuter. Troisième proposition. Je propose aujourd'hui d'inventer un nouveau mot, enfin qui existe, c'est, vous savez, comme on dit un collectif, hein, pour parler d'un groupe de personnes, moi je propose qu'on passe de l'individu au collectif, mais surtout du collectif au coopératif. Donc je propose de considérer le coopératif comme un substantif, c'est-à-dire pour définir un groupe humain caractérisé par des types de relations de coopération entre ses membres qui sont au service d'un projet commun. Hein, c'est-à-dire valoriser le coopératif, qui est plus que valoriser le collectif. Parce que vous pouvez avoir des collectifs qui sont des collectifs belliqueux, vous pouvez avoir des collectifs qui sont des collectifs fermés, vous pouvez avoir des collectifs qui sont des collectifs qui essayent de camper sur leurs prérogatives et de ne rien partager avec d'autres. Vous pouvez avoir des collectifs qui sont simplement des assemblages d'individus qui viennent garantir leur individualité. Le collectif de la gated community, le collectif de la copropriété classique, ce n'est pas un collectif coopératif du tout. Et tous ceux qui ont habité un jour dans une copropriété et le lendemain dans une coopérative savent très bien que ça n'est absolument pas le même type de relation de travail. Donc, promouvoir le coopératif comme régime normal d'activité urbaine. Pas seulement les coopératives, hein, comme forme d'organisation de la production économique, le coopératif comme régime d'activité normale. Vous voyez que ça va avec le point 1 sur sortir de l'individu souverain pour aller vers l'individu interdépendant, et ça va aussi avec le point 2, puisque mes clairières sont les lieux du coopératif. Donc, voilà ce que je peux proposer pour ce point 3. 31, il me reste 9 minutes, je vais y arriver.
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4: Quatrième proposition, définir de nouvelles diplomaties et de nouvelles géopolitiques pour leur relation des humains et des non-humains. Voilà. Il faut revenir à d'autres relationnalités avec ce qui n'est pas nous. Il faut sortir, mais ça depuis les travaux de Bruno Latour, de Donna Haraway et de quelques autres, on le sait bien, il faut sortir de cette idée que l'être humain, comme maître et possesseur de la nature, pourrait ployer à sa volonté l'entièreté des composants non humains de la planète, que ce soit le non humain vivant, végétaux, animaux, bactéries, insectes, pathogènes, tenez, voilà, le virus, c'est un non humain qui se rappelle à nous, on est obligé de composer avec lui. Je ne dis pas que c'est facile tous les jours, hein. Quand à l'entrée, il faut qu'on montre notre passe sanitaire, qu'on signe un papier, okay, mais il faut composer avec lui. Si on ne compose pas avec lui, on ne fait rien. Donc il faut définir, avec un virus, il faut définir une diplomatie et une géopolitique. Une diplomatie, c'est-à-dire comment on se concerte, hein, comment on établit les relations. Voilà, la stratégie vaccinale, c'est un élément de la diplomatie. Et puis une géopolitique, ça veut dire comment on organise nos espaces avec lui. Ben voilà, on n'est pas les uns sur les autres, etc. Vous voyez, l'idée de diplomatie, je la prends à Baptiste Morisot, hein, philosophe qui a travaillé sur la nouvelle diplomatie entre les humains et les animaux sauvages. Hein, il a travaillé sur le loup et il dit, ben finalement, la cohabitation du loup et des humains partout où elle existe, ce n'est pas une question de morale, ce n'est pas une question de sauvegarde de la nature, c'est une question de diplomatie. Il faut réinventer des diplomaties. Donc nous avons à réinventer des diplomaties avec les arbres, avec les semences, avec le blé, avec ce que nous faisons pousser, qui travaille aussi. Je ne sais pas si vous connaissez cet ethnologue extraordinaire qui s'appelle Jocelyne Porcher, qui travaille sur l'élevage et qui montre que dans l'élevage, il n'y a pas que les hommes qui travaillent. Les animaux travaillent aussi. Et Baptiste Morisot dit à très juste titre, quand un agriculteur récolte du blé, bien la semence et la céréale, elle a travaillé aussi. Il y a eu de la diplomatie entre les uns et les autres. Et Porcher dit l'élevage industriel a tué la diplomatie homme-animal. Et c'est cela qu'il faut remettre en question. Donc il faut très sérieusement réinventer nos diplomaties avec le vivant, mais il faut aussi réinventer nos diplomaties avec le non-vivant. Et là, ça renvoie à ce que je disais tout à l'heure sur l'extractivisme. Réinventer les diplomaties avec le non-vivant, c'est se dire, bah tiens, est-ce que j'ai vraiment besoin d'utiliser autant de sable? Est-ce que j'ai vraiment besoin d'utiliser autant de cobalt? Est-ce que j'ai vraiment besoin d'utiliser autant de bois mort? Est-ce que j'ai vraiment besoin d'utiliser autant de pierres? Parce que nous avons aussi des diplomaties avec le non-vivant. D'ailleurs, peut-être autant, voire plus qu'avec le vivant. Donc il faut inventer des diplomaties, puisque j'appelle, je rajoute ça, puisque géographe, des géopolitiques, c'est-à-dire des rapports spatiaux. Des rapports d'usage de l'espace et du temps, hein, puisque dès qu'on est dans un espace, on est dans le temps. Hein, tous nos espaces sont des espaces-temps. Et tous nos temps sont des temps-espaces. Donc il faut réinventer une géopolitique. Voilà. Comment nous nous plaçons par rapport aux non-humains? Qu'acceptons-nous comme proximité ou comme distance. Et si vous repensez à la question du loup, par exemple, ben c'est une question de géopolitique aussi. Quelle distance on accepte d'avoir entre des éleveurs et des loups? Mais quelle distance j'accepte d'avoir, moi, dans mon quartier d'habitation, avec des jardins, avec des plantes invasives, avec des frelons, avec des os qui peuvent sortir de leur lit? Quelle distance j'accepte d'avoir? Vous voyez, ce sont des questions qui sont fondamentalement des questions d'habitation et donc des questions complètement politiques. Enfin, dernière chose que je vous proposerai, c'est de passer par une réinvention des institutions de gouvernement. Je pense qu'il faut réarmer les institutions gouvernementales. On ne sortira pas des difficultés dans lesquelles nous sommes si nous n'avons pas des institutions gouvernementales. Je ne parle pas forcément d'État, hein. Parce que moi, par ailleurs, je suis très critique par rapport à l'État, mais de réarmer des gouvernements publics. Pourquoi? Parce que les gouvernements, ce sont eux seuls qui peuvent faire la part des choses entre quatre régimes d'activité et quatre régimes permettant de qualifier les objets que je vais vous proposer. Vous en connaissez trois, le quatrième va peut-être vous surprendre. C'est-à-dire qu'ils sont capables, les gouvernements, de régler ce qui est de l'ordre du privé, ce qui est de l'ordre du public, ce qui est de l'ordre du commun. Privé, vous voyez ce que c'est, public, vous voyez ce que c'est, commun, c'est ce qui n'est appropriable ni par le privé ni par le public, c'est ça la définition du commun, c'est non appropriable. Bien, si nous voulons inventer des modèles économiques différents, il faut régler à nouveaux frais la relation entre public, privé et commun. J'y ajoute un quatrième registre, régime qui va peut-être vous surprendre, qui n'est pas encore complètement codé juridiquement, mais qui moi m'intéresse, ce que j'appelle le soustrait. C'est-à-dire qu'est-ce qu'on accepte de soustraire? C'est-à-dire de mettre à l'écart, qui ne serait ni privé, ni public, ni commun, mais qui serait par exemple soustrait. C'est-à-dire, je ne sais pas, imaginons par hypothèse que la ville d'Evry décide que ici, par exemple, c'est soustrait. On le met à l'écart pour 30 ans. Puis on se revoit après, on verra ce qu'on en fait. C'est intéressant cette idée de la soustraction. Ce n'est pas forcément des dizaines de millions d'hectares. Mais si on se donnait la possibilité d'ajouter un régime, vous voyez, à cette triade public-privé-commun qui serait le soustrait. Bah ouais, allez, on le met à l'écart. On le met de côté. Puis on voit ce que ça donne. On n'en fait pas quelque chose qu'on oublie, on en fait un sujet du politique. Un sujet des discussions entre gouvernement et gouverné. Et je pense que si nous n'avons pas de gouvernement fort, qui reprend, alors fort ça ne veut pas dire policier, ça veut dire des gouvernements qui sont capables de trancher et de choisir et d'imposer des décisions, nous aurons beaucoup de mal à nous sortir des difficultés, puisque les gouvernements permettent d'arbitrer privé, public, commun, soustrait, mais c'est aussi eux qui peuvent nous permettre d'aller vers des définitions de limites à l'extractivisme et à l'émission. Les gouvernements, ce sont eux aussi qui peuvent aborder les questions de justice sociale et d'équité, parce que la justice dans une société, ça ne s'établit jamais de façon autogène et autonome. La justice a toujours besoin d'un tiers pour se décréter. Donc il faut des puissances gouvernementales pour dire ce qui est juste et ce qui est injuste. Et puis c'est aussi au gouvernement d'avoir la possibilité de donner une parole éthique, hein, c'est-à-dire de définir les règles éthiques. Et puis c'est aussi au gouvernement de définir des conditions pour une égale dignité entre tous les individus et leur possibilité d'assurer et d'assumer une citoyenneté réelle. Si vous prenez... il me reste une minute, regardez comme la vie est bien faite. Si vous prenez ces cinq propositions, donc de nouvelles personnes interdépendantes, des lieux clairières, des coopératifs, nouvelle diplomatie, nouvelle géopolitique avec les non-humains, et puis des institutions gouvernementales capables de nous accompagner dans les choix que nous voulons faire. Hein, ces gouvernements réarmés, ce n'est pas des potentats, ce sont des gouvernements qui expriment notre volonté de société politique. Eh bien, nous pourrons peut-être arriver à recréer ces imaginations autres de l'habitation urbaine et humaine de la planète dont je disais tout à l'heure qu'elles étaient en crise, en précisant bien que pour moi, inventer cette nouvelle imagination urbaine, c'est aussi admettre, reconnaître, valoriser le fait qu'il n'y a plus Il ne doit plus y avoir une seule histoire possible à raconter. Il faut sortir de l'idée, justement, « there is no alternative ». Il faut sortir de l'idée qu'il n'y a qu'une histoire qui vaille dans le monde. Il faut réhabiliter la variété et la diversité des histoires qu'on peut raconter sur notre manière de concevoir la vie en société. Voilà, merci de votre attention.
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5: Bonjour.
4: Bonjour.
5: Tout d'abord, merci beaucoup pour votre conférence qui était très intéressante. Moi, j'avais une question. Donc, vous avez énuméré tous les facteurs d'insoutenabilité dans les modèles urbains. Mais moi, je me pose une question, c'est comment prendre conscience de ces facteurs, des mesures vraiment radicales, parce que je pense qu'on parle quand même de solutions qui ont besoin de radicalité dans un certain sens, lorsqu'en fait, ça peut concerner des pays, des puissances mondiales comme la Chine ou l'Inde, qui en fait, je pense, ont un impact beaucoup plus important, quand même beaucoup plus loin que nous sur les impacts urbains aujourd'hui.

0: totalement voilà, folle. Et pourtant, vous parlez dans vos solutions, vous parlez de cette notion de partage, cette notion de bien commun. Et pourtant, par exemple, là je prends un exemple de l'Asie, mais je pense que ce n'est pas dans d'autres endroits, il y a cette notion du collectif qu'on retrouve beaucoup. Et donc moi je me pose cette question, est-ce que ça suffit en fait, cette notion qui est aussi liée pas seulement à l'individualité, mais du bien commun, est-ce que ça suffit en fait à trouver ces solutions qu'on cherche, voilà.
1: Dans tout ce que j'ai proposé, on aurait pu en proposer d'autres. Il faut essayer de retenir l'idée que tout doit se mettre en système, en fait. Il n'y a pas de solution unique et il n'y a pas de baguette magique. Tout doit se mettre en système, tout doit être expérimenté. Voilà, ce qui se fait ici, c'est une manière d'expérimenter. Ce que fait la preuve par 7, c'est une manière d'expérimenter. Parfois, on va même au-delà de l'expérimentation. On essaie même de construire des prototypes. Des fois, ça marche, des fois, ça ne marche pas. Et évidemment, ce qui se fait ici, on ne peut pas dire que ça suffira à régler l'entièreté des problèmes qui se posent dans le monde, ne serait-ce que parce que, comme vous l'avez signalé, il y a des continents entiers où la croissance urbaine est très forte. C'était l'Asie dans les années 90 jusqu'à nos jours. C'est l'Afrique aujourd'hui, hein, qui est le continent sur lequel la croissance urbaine est la plus forte aujourd'hui. On aura un peu plus d'1,4 milliard d'urbains en Afrique en 2050. Donc il y a des taux de croissance qui sont extrêmement importants et il y a des besoins qui sont très différents de ce que l'on peut connaître en Europe ou en France. Mais il y a aussi d'ailleurs des expérimentations tout à fait intéressantes en Afrique parce qu'il ne faudrait pas croire qu'il ne s'y passe rien. Bien au contraire, c'est un laboratoire tout à fait fascinant d'expérimentation et de prototypage. Donc il faut essayer de considérer que tout doit faire système. Dans ce système-là, les États devraient avoir leur rôle à jouer. Là où on peut être pessimiste, ou en tout cas amer, c'est de voir avec quelle facilité les États se dédouanent de leurs engagements. Je rappelle que tous les États, ne serait-ce qu'à la COP21, ont signé des engagements de neutralité carbone qu'aucun État, pratiquement, ne sera en mesure de tenir. Pratiquement aucun. Il y en a quelques-uns, dont, paradoxalement, peut-être la Chine, d'ailleurs, qui vient de s'engager massivement pour ça. Mais quand je dis qu'il faut réarmer la puissance publique, bah oui, moi je suis critique de l'État par tradition politique, mais j'admets qu'on ne pourra pas se passer de la volonté de faire en sorte que les États soient à la hauteur de leurs engagements. Bah, de ce point de vue-là, on n'a pas besoin d'aller en Chine ou en Inde pour être inquiet, il suffit de regarder la manière dont la Convention citoyenne pour le climat a été traitée dans un État très proche de nous. Il faut évidemment réarmer ces États, leur redonner de la volonté d'agir, et ça ne passe pas sans réengagement politique des citoyens. C'est-à-dire, c'est là où moi je crois qu'à un moment ou à un autre, il faut qu'on soit cohérent, individuellement et collectivement. Rien ne se fera sans réengagement politique des citoyens. Ça ne veut pas dire forcément un réengagement politique dans les partis politiques ou dans les systèmes de vote classiques, mais un réengagement politique, c'est-à-dire des actes qui permettent d'engager une réflexion sur le devenir commun d'une société et la façon dont on veut la construire. Si les États ne sont pas soumis à cette pression-là, ils ne bougeront absolument pas. Je serais tenté d'être un tout petit peu moins pessimiste que vous sur un certain nombre de... D'abord parce que c'est les vacances bientôt, donc j'ai envie d'être optimiste. Mais sur un certain nombre de pays en Asie ou, comme je l'ai dit, en Afrique ou en Amérique latine, qui ont montré récemment des volontés de sortir un peu de leur manière classique d'agir. Mais en revanche, je serais tout à fait prêt à admettre avec vous que dans mes propositions, il y a une bonne dose d'idéalisme. Que j'assume totalement, faute de mieux, hein. Je préférerais être plus réaliste qu'idéaliste, mais si la réalité est ce qu'elle est, je ne vais pas m'interdire d'être idéaliste, parce que je pense que l'idéalisme, c'est ce qui permet peut-être aussi d'inventer des voies de passage. Mais il y a un boulot absolument considérable à faire, parce qu'on a mis la poussière sous le tapis pendant des générations, et un pays comme la France est un pays qui est systématiquement depuis 30 ans dans l'inaction pour tout simplement répondre aux engagements des traités internationaux qu'elle a signés. C'est pas simplement un tout petit peu de... Non, c'est de l'inaction systématique. Nous ne serons pas au rendez-vous des engagements que nous avons signés à la COP21 de Paris, où tout le monde s'est levé pour applaudir la délégation française.

0: française comme étant à l'origine de cet accord historique. Nous ne serons pas capables d'être à la hauteur de nos engagements de la conférence des parties que nous avons nous-mêmes organisée et qui a été considérée comme un grand événement mondial. Bon, bah oui, on peut être un tout petit peu pessimiste, mais il faut faire avec.
1: Merci beaucoup. Moi, j'avais... il y a un moment, vous avez dit qu'au FMI, des gens qui n'étaient pas marxistes-léninistes, en fait, qui sont néolibéraux, j'imagine que vous avez lâché le mot plus tard, et que ces gens-là ont remarqué que les inégalités qui étaient produites étaient insoutenables. Et que l'histoire qu'on nous vend, cette histoire qui est sans issue, où il n'y a pas d'alternative, il n'y a aucune histoire autre qui est possible, au sein même de ce discours néolibéral, la contradiction, elle a émergé, si on suit ce que vous dites. Du coup, est-ce que cette contradiction-là va mettre fin au discours téléologique? Est-ce que ce discours-là va mettre en crise la vie globale? Est-ce que ça peut lui être fatal?
2: Oui, du coup, ma question n'a rien à voir, donc ça va vous faire faire un grand écart après dans vos réponses. Mais c'était aussi sur quelque chose que vous avez dit tout à l'heure. En fait, vous avez beaucoup, dans vos cinq constats, vous avez adopté une vision très globale, tout en rappelant l'importance dans vos solutions des lieux, et notamment sur ce que vous avez appelé l'imagination, donc cette possibilité de l'action et de l'invention. Et en fait, je me demandais s'il n'y avait pas quelque chose à chercher aussi de ce côté-là. Est-ce que les imaginaires ne sont pas aussi localisés? Et est-ce que est-ce qu'il y aurait une voie médiane à trouver entre cette vision globale et une vision locale qui permettrait ensuite de réfléchir peut-être les alternatives différemment?
3: Est-ce qu'il y a d'autres questions?
4: Oui, moi c'est pour réagir à ta question. Et parce qu'en fait, il y a Pablo Servigne qui a écrit un livre qui s'appelle Nourrir l'Europe en temps de crise. Et en fait, au départ, c'était un rapport pour la Commission européenne pour la soutenabilité de nos modèles vivriers pour toute l'Union européenne, qui leur a été montré en 2016. Et en fait, moi je suis un peu pessimiste à ce niveau-là parce que... Et ben en fait, ça n'a rien fait. Toute la Commission européenne a eu accès à ce rapport. Il y a eu une présentation où je pense qu'il devait y avoir 5 personnes, comme d'hab. Et malheureusement, en fait, même quand des gens se présentent auprès de nos décideurs pour leur montrer que des choses sont possibles différemment et que même des solutions théoriques sont déjà réfléchies, ils ne sont même pas capables de prendre la décision, en fait, de juste agir. Et donc je me demande comment on fait, quoi.
0: Alors, pour la répondre à la dernière question, si je savais comment on fait, je ne serais pas là. Et puis on n'aurait peut-être pas les problèmes qu'on a aujourd'hui. On ne sait pas, à vrai dire, comment faire. Mais pour essayer de répondre aux deux questions et peut-être de les lier d'ailleurs. Moi, en réalité, je pense que le modèle de la World City, il est terminé. On continue de le développer, mais c'est un modèle ringard en fait. C'est dépassé. Ça continue de courir un peu comme un paquebot, hein, quand vous coupez les moteurs, ça met du temps à s'arrêter, mais en réalité, c'est dépassé. C'est ma contribution aussi à l'optimisme du moment. C'est-à-dire je vois partout au monde se multiplier les mises en question, les expérimentations, les tentatives, qui sont beaucoup plus variées qu'on ne le croit. Les réflexions sur ce qu'il est possible de faire, les nouvelles manières d'envisager le développement urbain, la réflexion, tenez, sur quelque chose de tout simple, sur le réemploi des matériaux d'architecture. Ça pullule partout, ces réflexions-là. Et comme on le disait tout à l'heure dans une conversation avec Paul, c'est d'ailleurs assez amusant, puisque le réemploi des matériaux d'architecture, ça a été la règle pendant des milliers d'années. Ce n'est que depuis l'invention des matériaux industriels qu'on ne réutilise pas. Auparavant, tout le monde réutilisait, les aristocrates comme les autres, les riches comme les pauvres, on réutilisait tout. Il y avait un cirque romain, on prenait la pierre, on allait construire avec ça. Donc les bâtiments anciens servaient de carrière pour les bâtiments nouveaux. Donc partout, on est en train de travailler là-dessus. Vous parliez d'agriculture, partout on voit des réflexions sur ce qu'on appelle la résilience des systèmes alimentaires, sur de nouvelles manières de produire les subsistances. On voit des réflexions théoriques et pratiques sur la notion même de subsistance. C'est très important parce que le modèle néolibéral, lui, il fait l'hypothèse que nous n'avons pas besoin de réfléchir à ça, puisque la consommation va y pourvoir. Mais la notion de subsistance, c'est une notion très intéressante, c'est une vieille notion de l'économie. Je rappelle que oikos, hein, c'est la maisonnée, hein. Donc l'économie, c'est le règlement des subsistances pour la maisonnée. C'est ça l'économie, ça ne devrait être que ça. C'est l'économie, ça ne devrait pas être mettre en place des logiques de casino pour maximiser une rente, ça devrait simplement être régler la problématique de la subsistance pour une maisonnée. Que cette maisonnée soit le monde, le logis planétaire, ou que cette maisonnée soit là, ce campement de 3 jours. Là, vous faites de l'économie. Quand vous allez chercher des invendus à Rungis, etc., vous les amenez, vous faites de l'économie. L'économie, ça ne devrait être que ça, le règlement des subsistances. Et on voit plein d'expérimentations partout se dérouler. Donc je pense en fait que ce modèle, aujourd'hui, il est très sérieusement mis en question. Évidemment, il y a encore des attachements très forts, et on en a beaucoup parlé, et ça serait trop long de rentrer là-dedans, et vous en reparlerez, je pense, demain avec Gilles Pinson. Tous ceux qui sont sous la dépendance, qui sont dopés aux anabolisants de la rente foncière et immobilière, tous ceux qui depuis des décennies investissent des sommes colossales pour faire justement des économies de casino en valorisant le foncier et l'immobilier, eux, ils ne vont pas s'arrêter du jour au lendemain. Mais partout, c'est en train de bouger. Et je crois que c'est une difficulté que nous avons à bien observer ce qui se passe dans le monde urbain qui ne nous fait pas voir ça. C'est-à-dire, moi, je milite beaucoup pour qu'on redonne de l'épaisseur et de la richesse à nos observations urbaines. Et qu'on s'aperçoive, par exemple, que dans le monde entier, aujourd'hui, l'essentiel de la production urbaine est informel. En fait, la ville planifiée, la ville cadrée dans le monde, elle est minoritaire. L'essentiel de la production urbaine se fait dans le sous-standard, dans le non-standard, ou dans l'adaptation des standards. Si on ne le voit pas, c'est qu'on ne le regarde pas. Mais dès qu'on le regarde, on s'aperçoit qu'il y a des choses. Et d'ailleurs, à la preuve par 7, comme chez Patrick Bouchain pendant très longtemps, on s'est beaucoup inspiré, imprégné de ce qui se passait dans l'urbain non-standard. Pas forcément pour dire « Oh mon Dieu que c'est joli hein. !» On ne va pas aller dans un bidonville et dire « Oh mon Dieu que le bidonville est joli !» C'est pas ça. Mais on regarde des manières de faire face à l'habitation collective dans des circonstances difficiles. C'est d'ailleurs pour ça que moi je ne suis pas non plus effondriste au sens de Paolo Servigne, parce que je pense que l'effondrement, il a toujours lieu en réalité. C'est-à-dire que ça fait très longtemps que des sociétés sont menacées d'effondrement ou se sont effondrées. Ne serait-ce que, regardez les sociétés rurales du 19e siècle. J'étais en Ardèche il y a quelques jours pour un autre festival un peu comme cela, dans une enseigne châtaigneraie avec ses murs aujourd'hui repris par la végétation de sapins, avec ses petits ruisseaux de bas de versant qui étaient jadis utilisés pour la pâture. Ces sociétés-là sont effondrées en 40 ans. Elles ont disparu. Entre 1800 et 1850, elles se sont effondrées. L'effondrement, il a eu lieu chez nous, partout, historiquement. Nous savons faire face aux effondrements collectivement. Nous les avons déjà vus. Sauf que l'effondrement du modèle métropolitain standard, il heurte des intérêts beaucoup plus forts. Mais moi, je pense en fait qu'il est en marche. Pardon. Il est en cours. Et en même temps, il faut observer ce qui commence à travailler ce modèle. Et encore une fois, pour aller dans le sens, non pas du remplacement d'un modèle unique par un autre modèle unique, mais pour remplacement d'un modèle unique par un nombre infini de nouveaux modèles. C'est-à-dire, quand on me demande, mais pour vous, quel est l'avenir de la... On m'a beaucoup interrogé après la pandémie, parce que j'avais écrit un petit livre sur la pandémie et le post-pandémie, on m'a beaucoup demandé, c'est quoi pour vous la ville d'après la pandémie? Je disais, déjà, ce n'est pas la ville. C'est nécessairement une infinité de types possibles d'urbanité. Donc je pense vraiment que c'est en train de bouger. Et ça va dans le sens de ce que vous suggériez. C'est-à-dire, je pense qu'il y a quelque chose de très intéressant depuis une trentaine d'années. Et ce n'est pas pour rien que là aussi la prof Varsette vient de cette tradition-là. C'est l'idée que les lieux sont des espaces intermédiaires, d'autres échelles d'espace-temps qui permettent de risquer, d'expérimenter, de prototyper en sortant justement de l'imposition du modèle standard globalisé. Et si l'on couple ça avec l'idée des lieux clairières, eh bien, on retrouve la vieille intuition de Miguel Torga, quand il disait le global, c'est le local moins les murs, hein, ou ceux qui ont théorisé la notion de glocal, hein, c'est-à-dire de réalités qui sont à la fois des réalités totalement dans une échelle de lieu, un espace-temps, un moment de lieu qui permet aux individus de faire coopération, et puis des lieux qui sont des lieux clairières ouverts et donc qui se connectent aux logiques globales. Parce que vous pourrez le prendre comme vous voudrez, on est toujours connecté à ce qui vous dépasse. On est toujours connecté aujourd'hui à la globalisation. On ne pourra pas se déconnecter à cette globalisation, en tout cas facilement et massivement. Donc l'enjeu, c'est d'articuler, enfin c'est même pas d'articuler, l'enjeu c'est de penser conjointement la tension permanente qui existe entre le lieu où j'agis et tous les autres espaces d'ordre grandeur différents qui vont se mettre en relation avec ce lieu-là et possiblement donner à l'expérience du lieu sa caractéristique. C'est ce que j'appelle aussi mes lieux clairières, hein. C'est être là et toujours en relation avec ce qui nous excède, ce qui est extérieur et avec quoi nous sommes obligés de travailler. Donc je pense que c'est très important de partir de cette idée-là. Le lieu ne nous encapsule jamais. Le lieu où nous agissons, il nous relie toujours à d'autres ordres de grandeur d'espace. Et c'est ça que nous devons mettre en récit aussi. C'est-à-dire une autre façon de penser notre lieu dans sa relation à la mondialité. C'est-à-dire en gros, ce que je fais ici, comment je le mets en relation avec ce qui se passe ailleurs? Quels enseignements ça peut avoir sur d'autres qui vont faire autre chose ailleurs? Et ça, je pense que c'est particulièrement important.
5: Moi, je me demandais juste si vous pouviez développer un peu l'idée de soustrait et comment du coup ça s'articule à ces lieux clairières. Comment est-ce que vous avez une image ou des exemples de prototypes à la base de tout ça?
3: Et à quoi ça sert aussi, demande Maxime.
0: Pour aborder cette question que je trouve moi très passionnante et que je commence juste à travailler, je vais vous expliquer d'où ça vient en fait. Hein, ça vient en fait d'une réflexion sur un mouvement que vous avez peut-être suivi dans l'actualité, mais qui est en fait un vieux mouvement parce que ça a commencé dès la création des premières réserves naturelles aux États-Unis dans le cadre de la politique de la wilderness au 19e siècle et même un peu avant. C'est-à-dire toutes ces propositions faites pour ou ces actions réalisées par exemple par des gens qui achètent des parcelles, des collectifs qui achètent des parcelles et qui décident que ces parcelles sont interdites à toute activité humaine. Il y en a dans le Vercors, par exemple, un célèbre qui a fait du bruit. Dans le monde entier, on a cette logique-là, portée soit par des individus, parfois très riches, qui achètent des centaines, des milliers d'hectares, soit par des coopératifs, soit par des collectifs de propriétaires. Et c'était déjà actif il y a quelques siècles pour dire, bah, finalement, il faut créer vraiment des espaces de réserve. C'est-à-dire des espaces où la main de l'homme ne mettrait pas le pied, comme dirait l'autre, c'est-à-dire qui garantirait comme ça que la nature reste privilégiée. Moi, ça m'intéresse bien comme idée, mais vous allez voir, je le tourne plutôt vers l'idée que soustraire des espaces, c'est très intéressant au plan scientifique et au plan politique, en fait. Parce que soustraire des espaces comme ça, ça permet d'ailleurs tout simplement d'observer comment reprend un écosystème. Et ça, on a besoin de le savoir. Comment reprennent des écosystèmes quand il n'y a plus du tout d'activité humaine directe. Alors, elle est indirecte parce que, dans l'absolu, les écosystèmes sont... Bon, OK. Mais il n'y a plus d'activité humaine directe. Par exemple, dans le Vercors, il y a un très gros espace de plusieurs milliers d'hectares qui a été acheté, en pleine zone agro-pastorale, et donc les bêtes n'ont plus le droit d'aller sur les pâtures. Ça provoque d'ailleurs un conflit local absolument terrible. Et je trouve ça intéressant de regarder comment on reprend un écosystème, pas forcément pour dire c'est bien ou mal, mais pour simplement regarder. Et puis, quand on soustrait comme ça, on se donne la possibilité de mettre un espace en réserve de délibération, en réserve de discussion sur son avenir. Regardez, nous avons un monde urbain où tout espace, dès qu'il est libre, doit être affecté. où tout espace, dès qu'il est disponible, doit être remis dans le jeu du fonctionnement immobilier standard. Mais là, on se crée comme ça des espaces de réserve. Il y a une grande philosophe barcelonaise, catalane, que j'aime beaucoup, qui s'appelle Marina Garcés, qui a écrit beaucoup là-dessus et qui avait même créé une association qui s'appelait Un Espai Un Blanc, un espace de réserve dans lequel elle réfléchissait justement à ces mises en réserve. Elle disait finalement, nous sommes dans une société urbaine où nous sommes toujours bombardés de sollicitations, où nous sommes toujours obligés d'être attentifs, actifs. Est-ce qu'on ne peut pas mettre de la réserve ? Vous voyez ? C'est ça aussi la soustraction. Et vous allez voir comment ça me vient d'une deuxième inspiration. Pour vous répondre exactement à votre question sur le soustrait, à l'École urbaine de Lyon, nous finançons un laboratoire avec la Cité du Design à Saint-Étienne. Et dans ce laboratoire, qui s'appelle en bon français le Deep Design Lab, nous avons un projet qui s'appelle le projet Soustraire, qui est le projet réalisé par une designeuse qui s'appelle Mathilde Pellet. C'est un projet fascinant. Elle a pris en temps réel un appartement dans lequel elle a habité, à Saint-Étienne. Et pendant 3 semaines, tous les jours, elle a décidé de soustraire des objets à cet appartement, qui était totalement meublé, de les démonter, de les étiqueter, de les stocker, d'essayer d'en remployer des éléments et puis d'autres de les mettre au tri. Et elle a donc fait ce qu'elle appelle la maison soustraire, c'est-à-dire un projet qui est à la fois un très beau projet artistique, un formidable projet de design et un projet d'expérimentation très radical. Elle se disait, mais jusqu'à quel moment, en soustrayant, l'espace va continuer d'être habitable ? Et donc, ça m'a beaucoup fait réfléchir en disant, mais est-ce qu'on ne pourrait pas généraliser ce principe, c'est-à-dire de faire des moments de soustraction et d'en faire un régime d'activité ? C'est pour ça que je propose qu'il y ait le public, le privé, le commun et le soustrait. Voilà, des choses qu'on accepte de retirer ou des éléments qu'on retire d'un ensemble qui va devenir un ensemble commun. Par exemple, il pourrait y avoir du soustrait dans le public ou du soustrait dans le privé. En ce qui me concerne, je vous donne un autre exemple. Je suis un farouche militant pour le fait qu'on design moins les espaces publics. Je trouve qu'on design trop les espaces publics. Je trouve qu'on fait du sur-design et de la sur-architecture en permanence dans le modèle métropolitain standard. Et souvent pour de mauvaises raisons. Donc j'ai proposé à la métropole de Lyon de faire de la soustraction dans l'espace public. C'est-à-dire on enlève des trucs. On commence par enlever les écrans lumineux pour la publicité, par exemple, vous voyez. On enlève des trucs. Puis on voit jusqu'à quel moment, dans un espace public soustrait, à quel moment ça ne marche plus. Vous voyez, la soustraction deviendrait, par hypothèse, un régime d'action qui permettrait de questionner notre rapport habitationnel aux choses et aux autres. Et je ne dis pas que c'est un statut juridique aussi clair que le privé et le public ou que le commun, qui d'ailleurs n'a pas de statut juridique très clair puisqu'il est justement ni public ni privé. Je dis simplement que ça vient introduire dans nos délibérations sur ce qui est public, privé, commun, un élément de richesse supplémentaire si à chaque fois on pouvait se poser la question, tiens, voilà une opération d'aménagement, est-ce qu'on peut soustraire des trucs ? Oui.
6: Oui, pour aller dans ce sens, la production immobilière aujourd'hui, elle est faite sur la production. L'architecte se rémunère sur les mètres carrés et voilà, la société fonctionne là-dessus. Donc du coup, il faut inventer un modèle qui marche sous la soustraction.
0: Je pense que si on vous savez, l'épisode là de la maison soustraire, alors pour ceux que ça intéresse et qui passerait par Saint-Étienne en avril, à partir d'avril de l'année prochaine, il y aura une exposition qui sera faite autour de ce projet maison soustraire, qui a été un projet très systématique puisqu'elle a étiqueté tout ce qu'elle a enlevé, elle a documenté, mis en carton, tout est stocké quelque part. C'est tout con, c'est tout simple, mais c'est extrêmement stimulant. C'est-à-dire, vous ne pouvez plus ensuite vous poser la question d'un logement de la même façon. Et je vous assure que si on commençait à avoir ça en tête dans toutes les politiques d'aménagement d'espace, mais même ici, hein, ça changerait tout. Et puis pour moi qui travaille sur le changement global, c'est un immense avantage, c'est que ça permet de penser les limites, ça permet de repenser la question de la limite. finalement de repenser la question qui renvoie à ce dont nous n'avons pas besoin et qui est une question fondamentale de l'Anthropocène. Oui, allez, la dernière, la petite dernière.
7: Ok, donc dernière question, bonsoir. J'ai pas tout entendu, mais j'avais juste une question au sujet, enfin au niveau terminologique par rapport à la question de l'urbanité. Genre, en vous entendant parler avec les points majeurs qui sont source d'effondrement actuel, et la question aussi de la géopolitique du vivant, moi en tant que futur paysagiste, avec différents travaux que j'ai pu faire dans l'urbain, mais aussi avec la question rurale et tous ces territoires qui sont dans des entre-deux, j'ai l'impression qu'il y a une sorte d'obligation d'urbanisation, que ce soit spatiale, mais aussi dans les relations qui s'urbanisent entre les habitants et leur territoire. Et du coup, je me demandais si même au niveau terminologique, ce ne serait pas plus intéressant de parler de territorialité. Peut-être que même le modèle urbain tout court, enfin, pourquoi est-ce que c'est encore normal, enfin pas normal, mais est-ce que ce serait encore le terme qu'on devrait utiliser ou peut-être même complètement passer à autre chose enfin, voilà, juste vraiment au niveau du terme.
0: Alors, bonne question. Moi, je n'utilise urbanité véritablement que pour qualifier les situations explicitement urbaines. Alors, j'ai un petit problème parce que pour moi, comme le monde est urbanisé de façon généralisée, presque toutes les situations sont peu ou prou urbaines, notamment celles qui sont rurales et agricoles, puisque le système agro-industriel aujourd'hui est totalement converti en quelque sorte au fonctionnement urbain. Autrement, j'utilise pour parler des relations entre les individus, non pas territorialité, mais plutôt spatialité, tout simplement, hein, ou interspatialité, c'est-à-dire la façon dont les individus établissent leurs relations dans un espace donné. Par hypothèse, cette urbanité, il y a une urbanité qui correspond au modèle standard de la métropole mondiale. Cette urbanité-là, il faut la déconstruire et il faut en proposer d'autres. Parce que par hypothèse aussi, sauf accident démographique terrible, nous sommes 7 milliards 800 millions, on va être 10 milliards en 2050, il y aura un grand nombre de personnes qui habiteront dans des espaces qui seront paysagèrement et géographiquement des espaces peu ou prou urbains. Donc il va falloir inventer de nouvelles urbanités. Mais une partie des modèles de sortie du modèle métropolitain seront peut-être des modèles de désurbanisation ou d'alter-urbanisation, donc seront des modèles d'habitation qui ne seront plus urbaines à proprement parler. Peut-être, il y a des tentatives qui sont faites en ce sens. Dans une certaine mesure, ce qu'avait tenté le sous-commandant Marcos au Chiapas était très intéressant à observer aussi, hein, l'historien Jérôme Bachet qui a beaucoup étudié ça, c'était aussi une manière d'inventer des situations qui n'étaient plus urbaines, rurales au sens classique du terme, mais qui étaient autres. Donc il faut vraiment entendre urbanité comme ce qui renvoie véritablement, spécifiquement, à des situations qu'on peut qualifier de situations urbaines. Voilà, eh bien, je vais vous laisser. Merci beaucoup. Merci à vous. Merci de votre écoute.

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constante des forces G dues à l'éloignement de la Terre. 3. 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
2: Comprendre le monde tel qu'il est et tel qu'il n'est pas. Bonjour à toutes et à tous et bienvenue sur Radio Cause Commune 93.1 dans le monde en question. Aujourd'hui, j'ai le plaisir de recevoir Thomas Vescovi. Bonjour Thomas.
3: Bonjour.
2: Vous êtes enseignant, vous êtes également un chercheur indépendant, diplômé de l'Université Paris 8 et vous venez de publier un livre qui s'appelle « L'échec d'une utopie, une histoire des gauches en Israël » aux éditions La Découverte. Thomas Vescovi, ma première question, c'est pourquoi ce livre ? Et après, je vous interrogerai encore sur le titre du livre lui-même. Ah, mais pourquoi ce livre ? Pourquoi ce livre ? Voilà.
3: Tout simplement parce que je n'étais pas satisfait des réponses qui étaient données lors des débats, conférences, ou même parfois des séminaires universitaires au sujet de la gauche en Israël.
2: Ouais.
3: C'est-à-dire qu'on expliquait deux choses. Soit qu'on ne peut pas être sioniste et de gauche. Donc dans ce cas-là, fin du débat, c'est terminé et ceux qui sont sionistes de gauche, on n'en parle pas,
2: oui.
3: Très peu. Soit on expliquait, ça c'est plutôt l'avis des sionistes de gauche justement, qu'on peut être sioniste de gauche, mais qu'aujourd'hui en Israël, le sionisme de gauche est en perte de vitesse, non pas à cause de leurs propres erreurs, mais surtout à cause des extrémistes palestiniens qui sèment la violence et qui renforcent la droite, et d'une extrême droite qui est manipulatrice, qui manipulent les masses, etc. Et j'étais pas satisfait et je voulais essayer de trouver une troisième voie,
2: ouais.
3: C'est-à-dire une histoire, en essayant le plus possible d'être détaché du sujet au sens de prendre du recul, pour raconter l'histoire de ces militants juifs israéliens qui se sentent profondément de gauche, qui se sont sentis profondément de gauche, mais qui sont attachés au sionisme. Sans pour autant, et c'est ce que je pense être un peu l'originalité du livre, sans pour autant mettre de côté ceux qui, justement, en Israël, depuis avant même la création d'Israël et jusqu'à aujourd'hui, estiment qu'il y a une ambiguïté à être sioniste et de gauche, et donc il faut séparer les deux pour justement rester de gauche. C'est-à-dire, en gros, créer une gauche anticoloniale, antisioniste, etc. Et c'est ce qui m'intéressait, c'est de faire un récit qui prendra en compte ces deux visions des choses en Israël.
2: Oui, mais est-ce que ça veut dire que c'est difficile d'être sioniste et de gauche ?
3: Bah, ça veut dire que d'emblée, il y a un paradoxe. Le paradoxe, il est que quand vous êtes de gauche, vous partez d'un principe qui est de défendre la justice sociale, le droit des peuples, de manière indéterminée par rapport à leur origine, la religion des gens, etc. Ça, c'est, je pense, être une définition de gauche à peu près consensuelle. Si vous ajoutez à ça le sionisme, ça veut dire que vous défendez avant tout l'idée d'une justice sociale et de droit des peuples, mais d'abord pour une population qui serait la population juive. Et quand on reprend l'histoire, on se rend compte que cette approche-là, elle est légitime à l'origine en fait, du projet sioniste de gauche. C'est pour ça que ça a fonctionné. Mais on se rend compte qu'aujourd'hui, ça ne prend plus, parce que ça n'a plus le même sens, à mon avis, d'être juif en Israël. Ça n'a plus le même sens non plus d'être de gauche en Israël. Il y a eu des choses qui se sont passées. Mais à l'origine, ça a pris. Ça a pris parce que on est au début du XXe siècle, année à peu près 1900-1910, et vous avez des juifs en Europe qui sont à la recherche d'une solution à leur discrimination, au racisme qu'ils vivent, en Europe surtout de l'Est, puis progressivement Europe de l'Ouest, affaire Dreyfus, etc.
2: Discrimination, pogrom...
3: Ah bien sûr, Europe de l'Est, c'est pogrom, violence, tout ce qu'on peut imaginer.
2: Puis après, Shoah.
3: Évidemment. Et en fait, face à cette situation-là, on va se rendre compte que ces populations juives vont chercher un moyen de s'émanciper et de se libérer de l'antisémitisme. Face à ça, le mouvement sioniste, qui paraît d'abord complètement utopique, c'est-à-dire en gros, faire déplacer ces populations juives pour créer un État pour eux, va progressivement devenir le projet le plus légitime parce que justement, c'est celui qui permettait d'abord aux États européens un petit peu de se... excusez-moi du terme, mais de se débarrasser des populations juives en leur donnant quelque chose qu'ils voulaient, un État. Et dans ce schéma-là, vous vous rendez compte que le sionisme va quelque part naturellement rencontrer les mouvements socialistes, marxistes, qui eux aussi, à cette époque-là, sont en passe d'être les mouvements les plus porteurs pour l'émancipation des peuples, pour la justice, etc. Les deux, en fait, vont se croiser et on arrive à ce que j'appelle, moi, une singularité politique, c'est-à-dire un mouvement qui va se déclarer sioniste et de gauche. Et c'est bien une réalité qui va se passer en Palestine où des gens vont se réclamer sioniste et de gauche et vont vouloir créer un État pour les Juifs, mais sur des bases socialisantes. Et c'est ça, moi, qui m'intéressait.
2: Oui, parce qu'il y a un État qui se crée, l'État d'Israël, un partage de la Palestine qui est décidé. Mm-hmm. Dans cette création de l'État avant et après, la gauche ou des gens ou des d'opinions de gauche sont très importants. Et pendant longtemps, on va quand même dire que la gauche a gouverné Israël.
3: Oui, pour bien comprendre comment est-ce qu'on peut se considérer comme sioniste et de gauche en Palestine mandataire, c'est-à-dire avant la création d'Israël, puis à la création d'Israël. Brièvement, vous avez d'abord un premier point, c'est que les sionistes de gauche, quand ils arrivent en Palestine, ils sont d'abord dans une région où le marxisme, le socialisme est très peu présent. Donc ils sont persuadés d'être une espèce d'avant-garde de ces idées-là. Ensuite, ils font face à une population arabe palestinienne qui ne comprend pas leur mouvement et qui les perçoit tous, y compris la gauche juive, disons, anticoloniale ou quoi que ce soit, ils les perçoivent tous comme des colons ou des potentiels agresseurs, des gens qui voudraient prendre leur souveraineté. Donc là, on a d'emblée...
2: Enfin, une souveraineté qu'ils n'ont pas, parce que quand ils arrivent
3: On
2: est dans l'Empire ottoman,
3: bien
2: en fait,
3: sûr,
2: hein,
3: on est bien d'accord.
2: On parle
3: mais
2: des premières alias.
3: Ils pourraient menacer, si vous voulez, à terme leurs aspirations nationales. Voilà, je me reprends. Et en fait, vous vous rendez compte là qu'il y a une conflictualité d'emblée qui va se créer, parce que justement, on va avoir une incompréhension qui fait qu'en 1948, et c'est ça qui est intéressant, toutes les gauches juives, anticoloniales comme sionistes, sont quasiment unies dans le même mouvement. C'est-à-dire qu'en 1948, quand la première guerre israélo-arabe éclate, on se rend compte que être anticolonial ou être sioniste n'a pas d'importance pour deux raisons. La première, c'est que entre-temps, l'URSS, qui historiquement a été opposée au sionisme, se range du côté de la création d'un État d'Israël, pour des raisons alors qu'on pourrait revenir.
2: Qu'elle vote à
3: l'ONU. Donc imaginez-vous, vous êtes un militant communiste anticolonial en Palestine à l'époque, juif. Mais à l'époque, en Palestine, avant la création d'Israël, eh bien, nécessairement, le vote de l'URSS à l'ONU vous donne une espèce de sentiment de légitimité de votre projet. Vous dites, en fait, ce projet-là, il n'est pas si légitime que ça. On est du bon côté de l'histoire, si je peux dire. Et la deuxième raison, c'est qu'il ne faut jamais oublier que les États arabes de la région à cette époque-là ne sont pas des États progressistes ni du côté soviétique. Ce sont plutôt des États, des monarchies, des régimes très réactionnaires qui, d'emblée, quand vous êtes donc un militant juif dans cette Palestine-là, eh bien, vous avez le sentiment non pas d'affronter des armées qui refusent un partage, mais d'affronter des gens qui veulent vous empêcher d'être libre, en fait. C'est ça la réalité. Quand on lit les écrits des sionistes de gauche comme de la gauche anticoloniale pendant la première guerre israélo-arabe, c'est frappant de se rendre compte que même lorsqu'il y a des expulsions de Palestiniens, ils considèrent que tout ça se fait dans le cadre naturel d'une guerre. C'est-à-dire que c'est triste, mais on doit se libérer. On doit continuer à combattre parce que ce qu'on a vécu en Europe fait qu'on ne pourra jamais être libre tant qu'on n'aura pas un État à nous. Mmh. Et tous ceux qui s'y opposent maintenant, eh bien, ils sont quasiment perçus comme des espèces d'alliés objectifs presque des nazis, quelque part. Vous ne voulez pas qu'on soit libre, nous, on va se battre jusqu'au bout. Et c'est ça, moi, qui m'a paru être intéressant.
2: Alors, je vais un tout petit peu remonter en arrière, bien si sûr. Vous voulez bien. D'abord parce que ces gens qui arrivent... par plusieurs alias, on va dire, hein, en Palestine. Donc, ils viennent parce qu'ils n'ont plus d'autre endroit à venir ou aller. Hein, ils font l'objet d'un rejet et quelle que soit la situation, assimilée ou pas assimilée, de toute façon, ils sont toujours rejetés. Donc, ils cherchent quelque part pour aller. Et ils ont en général une expérience historique de là où ils viennent, où effectivement, il y a énormément de discussions dans les mouvements de gauche. Ils sont souvent de gauche et il y a énormément de discussions qu'elles y sont partie prenante, enfin, que ce soit dans l'Empire russe, les mouvements ouvriers, socialistes ouvriers, enfin, ils participent à tout ça, donc c'est normal qu'ils arrivent avec une pluralité d'idées de gauche aussi. D'ailleurs, vous parlez des gauches en Israël.
3: Ah bah, évidemment.
2: C'est tout de suite parce que vous dites, oui, non, mais il y a une contradiction entre être de gauche et colonial, mais au début...
3: Je vais encore aller plus loin, c'est qu'il ne faut jamais oublier qu'à cette époque-là, donc en gros, disons, la première partie du XXe siècle, y compris en France et en Europe, être pour la colonisation et être de gauche, si aujourd'hui, nous, en 2021, ça nous paraît antinomique, à l'époque, ça ne l'est pas.
2: Tout à fait.
3: Et en fait, si on replace ça dans un contexte de l'époque, on voit bien que ces gens-là n'ont pas la sensation de faire une pure injustice. Ils considèrent qu'en fait, ils vont créer un État qui sera un État moderne, un État progressiste, selon leur volonté à eux, et que les populations arabes qui voudront rester là, ou en tout cas qui accepteront la création de cet État-là, pourront en profiter. Et ceux qui ne le veulent pas, eh bien, il y a l'idée soit qu'il y aura un partage, certains parlent même à l'époque déjà d'une possible guerre, mais c'est pas encore envisagé, ou alors, eh bien, ils se déplaceront. Et quand on dit ça, pareil, on ne prend jamais en compte le fait que, aujourd'hui, évidemment, au XXIe siècle, dire on va solutionner un problème en déplaçant des gens, ça paraît complètement irréaliste. À l'époque, c'est quelque chose qui se faisait, non pas de bon cœur, on est bien d'accord, mais quand l'Empire ottoman se termine, quand l'Empire ottoman disparaît,
2: donne lieu à naissance à la Turquie.
3: Et voilà, plusieurs États-nations vont se créer sur la base de déplacement de population.
2: Ou l'Empire russe disparaît, voilà, et avec la révolution
3: bolchevique. Attention, ça ne veut pas dire que c'est juste. Ça veut dire que pour des décideurs politiques, ça se fait. C'est pour ça que quand aujourd'hui on relit par exemple le premier rapport de la commission Peel, le rapport envoyé par la SDN pour trouver une solution, le rapport indique qu'il y aura un transfert de population. Et évidemment, quand on le relit aujourd'hui, on se dit mais quel scandale. À l'époque, non, on se dit ben ça peut se faire, pourquoi pas, on transfère de population.
2: Oui, mais si on prend les chiffres aussi, après chaque guerre mondiale, il y a eu des transferts de population énormes, qui sont effectivement des transferts sans être nécessairement des exterminations. Hein.
3: On est bien d'accord. Mais ce qui, moi, là-dedans, et c'est là, en fait, que je pense qu'il y a une contradiction, mais c'est mon avis, c'est que dans l'idée de transfert de population, j'ai toujours considéré qu'il y a une vision qui me paraît être profondément coloniale. C'est-à-dire qu'on estime que les populations n'ont pas d'attachement propre à leur terre. Si on prend les Français en Algérie, c'est intéressant de voir à l'école coloniale française, quand on enseignait aux officiers et aux administrateurs, on leur expliquait quelque part que l'indigène, vu qu'il n'y a pas d'appartenance nationale, vous le déplacez ailleurs, il pourra s'intégrer, ça pourra se faire. Et ça, quelque part, on ne pouvait pas comprendre à l'époque le traumatisme que ça allait être pour ces gens quand on leur dit de se déplacer, y compris pour la question turque, la question grecque. On le voit encore aujourd'hui, il y a un sentiment
2: des échanges de population
3: effectivement.
2: Dans les années 20,
3: voilà.
2: Après
3: et
2: le traité
3: donc,
2: de
3: Lausanne. Et donc, du coup, à l'époque, eh bien, vous avez un profond sentiment d'injustice qui se crée. Et c'est ce qui fait qu'au sein de la gauche sioniste, on a du mal à comprendre, avant la création d'Israël, pourquoi les populations palestiniennes locales sont si opposées à leur projet, où il y a autant de véhémence, qui va d'ailleurs déboucher, vous le savez aussi, sur des massacres qui vont être perpétrés contre les populations juives locales, des affrontements très violents, etc. Ouais. Renforçant d'ailleurs le projet sioniste, au passage, au détriment des binationalistes que j'évoque un peu dans le livre. Mais tout ça, en fait, part d'un même principe. C'est qu'on a voulu régler une injustice qui était faite en Europe aux populations juives, en créant malheureusement une autre injustice sur une population qui, elle, n'avait rien demandé. Et là, on est face à une situation qui continue jusqu'à aujourd'hui.
2: Oui, alors... Sauf que peut-être le terme de colonial, enfin, il faut expliquer, ou il est peut-être pas, enfin, il n'est pas conçu comme ça. En tout cas, quand vous parlez de, je voulais revenir sur le titre de votre, l'échec d'une utopie. Mm-hmm. De quelle utopie parlez-vous?
3: Bien sûr.
2: Et est-ce que une utopie, c'est pas nécessairement voué à être réalisée?
3: Mm-hmm. En fait, pourquoi je dis échec d'une utopie? Parce que on a l'habitude de considérer que le professionniste est une utopie qui s'est réalisée. Dans les faits, on peut dire que c'est une réalité, puisque 50 ans quasiment après le premier congrès officiel du mouvement sioniste, vous avez la création d'Israël, par des mouvements en plus socialisants ou socialistes. Ça, on est d'accord. Pourquoi je parle d'un échec? Je parle d'un échec parce que, selon moi, d'emblée, quand vous voulez mettre en place un État socialisant, donc entre guillemets de gauche, mais sur une base qui me paraît moi être une base ethnique, ou en tout cas une base, disons, raciale, puisque le sionisme, malgré tout, est traité pour être d'abord avantageux pour une population précise, cela va dériver nécessairement vers des considérations de plus en plus identitaires et raciales. Et aujourd'hui, l'État d'Israël tel qu'il est, je ne dis pas que c'est la suite logique, attention, je dis juste que l'État d'Israël tel qu'il est montre bien que dans cet État-là, la question de gauche paraît être complètement dépassée, parce qu'au sein du mouvement sioniste, on se rend compte qu'il y a une dérive complète vers l'extrême droite, ou en tout cas vers une droite radicale, au détriment de ce que pouvait être, entre guillemets, le sionisme, j'ai envie de dire, originel, qui espérait pouvoir réussir ça. Donc voilà pourquoi je parle de l'échec de cette utopie-là, qui n'est pas l'échec sioniste, qui est l'échec du sionisme de gauche.
2: Alors, l'échec d'une utopie, je continue. Ensuite, le sous-titre de votre titre, c'est une histoire des gauches en Israël. Donc le sionisme, ça pouvait être à la fois un sionisme de gauche ou de droite, assez rapidement,
3: bien sûr,
2: on est d'accord, et de même qu'il y a eu différentes figures, différents représentants, grandes figures du sionisme et différentes idées. Mm-hmm. Tout le monde n'était pas d'accord. Enfin, d'accord. Donc il y avait déjà des gens plus à gauche, d'autres plus à droite, d'autres qui étaient contre un projet sioniste, par exemple les bountistes, ou des religieux qui étaient contre l'idée de la création d'un État parce qu'ils trouvaient que c'était pas du tout, on ne devait pas, c'était pas la mission, enfin c'était pas dans le C'était un projet qui était politique précisément et qu'on n'avait pas lieu de se faire. Donc, est-ce que vous montrez tout de suite qu'il y a une pluralité de gauche et en même temps vous imputez un échec, enfin, vous faites l'histoire de l'échec de la gauche dans une situation mondiale où globalement aussi les gauches sont en situation de retrait. Alors, qu'est-ce que vous faites de cette question-là? Et deuxièmement, pourquoi c'est, en quoi il y a une spécificité de l'échec de la gauche ou des gauches en Israël?
3: Alors, je ne parle pas d'échec des gauches, je parle d'échec de l'idée de vouloir continuer à maintenir cette utopie qui est qu'on pourrait créer un État qui serait sioniste, c'est-à-dire où on aurait, quoi qu'il arrive, une population juive majoritaire et où la population juive aurait une espèce de primauté ou de privilège sur les autres populations, tout en restant de gauche. C'est pour moi, là, quelque chose qui aujourd'hui montre bien sa limite. Prenez actuellement les trois grandes forces politiques de gauche. Quand je dis grandes forces, on va nuancer tout de suite, mais les trois forces politiques de gauche en Israël. Vous avez, disons, tout à gauche, les héritiers du Parti communiste qui sont, on va dire, autour de la liste unie, qui n'ont jamais été très importants, mais qui ont toujours été une force, disons, politique assez influente. Comme en France, on pourrait avoir des forces de gauche radicale qui ne sont pas très importantes, mais qui peuvent être dans la mobilisation très influente. Cette gauche-là, elle est assez, elle est toujours en dehors du champ sioniste. Elle continue à considérer qu'il faut l'égalité pour tous, qu'il faut réussir à aller vers une alliance entre les populations juives et les populations arabes, etc. Bon, elle essaie en tout cas de faire son chemin, et on voit que depuis 2015, c'est ça qui est intéressant, c'est la force politique qui a, disons, engrangé le plus de voix dans les populations arabes et juives dans ce projet-là. Par exemple, en 2020, cette force qui a toujours été cantonnée aux populations arabes d'Israël, parce que c'est la seule qui expliquait « il faut l'égalité, l'État sioniste, c'est une hérésie, etc. Il faut l'arrêter, etc. etc. » elle a également réussi à obtenir plus de 20 000 voix dans les quartiers juifs. Donc c'est intéressant de voir qu'il y a une dynamique là-dedans. L'autre force, c'est le Meretz, qui est une force, disons, beaucoup plus singulière, parce que c'est une gauche radicale sioniste, c'est-à-dire une gauche sioniste qui a toujours été sur cette ligne de crête, en considérant que le projet sioniste était juste à la base, mais qu'aujourd'hui, il dérive complètement, et il faut le ramener sur des bases beaucoup plus sereines, y compris d'alliance avec les populations arabes. Là, on a quelque chose qui est très intéressant. Et on voit bien que ce Meretz-là, depuis maintenant 2 ou 3 ans, il a enclenché une espèce de... Comment expliquer ça ? De processus où il se lie de plus en plus à la population arabe, en considérant quelque part que si on reste dans le champ strict du mouvement sioniste et donc qu'on ne parle qu'aux populations juives d'Israël, on perd pied complètement. Et surtout, la droite est de plus en plus forte, parce qu'on a le même discours qu'eux sur la colonisation, sur l'occupation. Il faut qu'on ait un autre discours. On voit que le Meretz, là, je ne dis pas non plus qu'ils sont une force importante, mais en tout cas, ils se maintiennent autour de 5 députés récemment à la Knesset. On verra un peu ce que ça donnera. Et la troisième force, c'est le Parti Travailliste, qui, lui, ça m'a été reproché d'avoir pris le Parti Travailliste dans le livre comme une force de gauche, mais moi, je pars du principe que si les militants de ce parti-là...
2: Ça vous a reproché, pourquoi ?
3: Dans la préface, notamment, Michel Rachavski.
2: D'accord.
3: Il me dit que le livre est bien, mais il m'attaque ça. Et dans d'autres interviews, on me dit, mais pourquoi avoir pris le Parti Travailliste ? C'est simple. Quand j'ai fait mes entretiens et mes terrains sur place, j'étais rencontré...
2: D'ailleurs, vous allez nous raconter ça.
3: Bien sûr.
2: Ouais.
3: J'étais rencontré des militants travaillistes.
2: Ouais.
3: Le constat, il était clair. Ces gens-là, vous ne leur ferez pas dire qu'ils ne sont pas de gauche. Ils se sentent profondément de gauche. Donc moi, à partir de là, ce qui m'intéressait, c'est de voir comment tu articules toi, ta destinée sioniste et le fait d'être de gauche. C'est ce qui, moi, m'intéressait profondément. Sauf que ces militants-là, on se rend compte que quand vous leur parlez d'une alliance avec les populations arabes, ils ne sont pas contre, mais ils vont vous expliquer que l'enjeu pour eux, d'abord, c'est de convaincre la population juive qu'ils font fausse route en votant Netanyahou. Et on voit, par exemple, depuis maintenant un mois et demi, vous avez tous vu, entendu les événements qui se sont passés, c'est intéressant de voir ça. Les militants du Meretz et de la gauche anticoloniale ont quasiment tous, enfin tous, en tout cas, ils ont tous appelé à aller manifester à Jérusalem, à Sharjara, avant les bombardements du Hamas. Oui. On est d'accord. À Sharjara, à Silwan, aux côtés des Palestiniens. Le Parti Travailliste...
2: Menacé d'expulsion.
3: Qui sont menacés d'expulsion suite à un processus
2: de... À
3: Jérusalem-Est, effectivement. Les militants travaillistes, eux, en revanche, n'ont jamais vraiment appelé à manifester. Le parti n'a jamais appelé à manifester. Mais ils ont appelé à manifester contre Netanyahou lors des manifestations à Balfour, pour ceux qui voient de quoi je parle. C'est les mouvements qui ont lieu depuis 2 ans maintenant en Israël pour que Netanyahou quitte le pouvoir parce qu'il est accusé de corruption.
2: Oui.
3: Sauf que les manifestations à Balfour, on se rend compte qu'elles ne rassemblent pas la population israélienne. Elles rassemblent surtout des populations juives, de droite comme de gauche, qui sont contre Netanyahou. Et là, en fait, on se rend compte qu'on a 3 forces politiques qui ont des stratégies totalement différentes. Les deux premières que j'ai citées sont dans une espèce de tentative de transformation vers quelque chose qui serait un front juif, judéo-arabe, je ne sais pas si ça marchera ou pas. La troisième, le Parti travailliste, reste dans une démarche qui est, j'ai envie de dire, sionisto-centrée, c'est-à-dire en gros, il faut défendre avant tout l'État sioniste parce que l'occupation nous fait dériver vers un problème moral, que la colonisation, il faut arrêter ça parce que ça crée des tensions avec les Palestiniens, mais en restant dans ce schéma-là, ils ne s'adressent pas ou très peu à la population palestinienne et surtout, ils ne se rendent pas compte qu'ils sont de plus en plus marginalisés. Le Parti travailliste qui a pourtant créé l'État d'Israël. Aujourd'hui, vous êtes un militant juif, israélien, progressiste. Donc ouais. Vraiment quelqu'un de Tel Aviv, lambda, plutôt pour la laïcité, progressiste dans ses idées. Si vous prenez une carte électorale, vous vous rendez compte qu'en fait, ces gens-là, en règle générale, votent essentiellement pour le centre parce qu'ils ont l'impression que la gauche, finalement, travailliste, n'a plus d'idées nouvelles. Elle continue à parler de séparation avec les Palestiniens, elle continue à parler de négociations, etc. Et surtout, elle n'est pas capable de se mettre à jour sur la question libérale qui intéresse beaucoup d'Israéliens. Donc du coup, pour qui ils votent plutôt pour le centre, qui eux savent bien articuler le fait que la question palestinienne, on verra ça plus tard. Maintenant, ce qui compte, c'est de défendre un État laïque et surtout un État libéral. Et pourquoi il se passe ça, selon moi? Parce que justement, on reste ancré dans ce débat autour de la question sioniste où à chaque fois la droite gagne. Parce que dans l'enjeu de défendre un État pour les Juifs, la droite sera toujours plus démagogue en fait, en disant oui, nous on veut qu'un État pour les Juifs, un État exclusivement juif, etc. Et quand vous êtes de gauche sioniste en disant nous mais attendez, on peut créer un État pour les Juifs, mais sur des bases de gauche avec les Palestiniens, auprès de plein d'Israéliens en fait, ça ne tient pas. Parce qu'il y a la crainte, je pense, selon moi, d'être mis au même niveau que les populations arabes palestiniennes et surtout du coup de perdre une part des privilèges qu'on vous a donné dans cet État. C'est ce que je crois profondément.
2: Alors perdre, l'État au départ, c'est l'État d'Israël. Quand on a peur de perdre l'État, c'est perdre, c'est pas forcément l'État sioniste, c'est l'État tel que
3: en fait,
2: pour les Juifs dont on ne veut nulle part ailleurs.
3: Bien sûr, il faut bien comprendre l'enjeu démographique. Vous avez aujourd'hui, entre la Méditerranée et le fleuve Jourdain, autour de 6,7-6,8 millions de Juifs. Si vous prenez les populations arabes-palestiniennes, Gaza, les Palestiniens d'Israël, puis Cisjordanie, vous avez entre 6,7 et 6,9, les chiffres varient, millions. Ce qui veut dire qu'il y a un enjeu démographique qui est très clair, qui est que si l'État d'Israël continue à coloniser et à occuper la Cisjordanie comme il se passe, l'État de Palestine qui doit être créé ne verra jamais le jour, là on peut déjà aujourd'hui en douter, et on va se retrouver dans une situation démographique où l'idée de créer un État pour les Juifs ou à majorité juive est de plus en plus remis en cause, à moins qu'on impose un apartheid total aux gens. Et face à cette situation-là, ce que j'essaie d'expliquer, c'est que soit la gauche se renouvelle en disant « Bon, le progressionniste, il a été extrêmement prometteur, mais aujourd'hui, on voit bien que les seuls qui défendent le sionisme, comme on le voit, c'est surtout des gens qui continuent à penser qu'il faut un état d'apartheid parce que le sionisme, pour demeurer, devra forcément appliquer une situation inégale, parce qu'on ne pourra plus être à majorité juive par rapport à la démographie. Ou alors, on se transforme, on essaie de créer des bases d'égalité entre les gens. » Dans ce schéma-là, ce qui est inquiétant, c'est de voir que le Parti travailliste continue à avoir des idées de gauche sur des questions économiques, sociales. Là, par exemple, à l'heure où on parle, je ne sais pas quand ce sera diffusé ce qu'il en sera, mais à l'heure où on parle, on a les négociations pour former un gouvernement. On voit
2: ça
3: que...
2: fait longtemps.
3: Ah oui, bien sûr.
2: Ça mais fait longtemps.
3: Ce que je veux dire, pardon, c'est qu'en fait, c'est l'opposition à Netanyahou qui négocie.
2: Oui.
3: Et il y a 48 heures de ça, on a appris, enfin, en tout cas, moi j'ai appris, peut-être que c'était avant, mais moi je l'ai appris il y a 48 heures, que le Parti travailliste et le Meretz, donc la gauche radicale sioniste, avaient signé un accord pour être dans le gouvernement avec Yair Lapid, donc le centriste, que j'ai voulu évoquer, mais j'ai oublié de parler. Donc c'est un peu la figure de proue des juifs libéraux, progressistes, etc.
2: De Tel Aviv, dont vous avez parlé.
3: Ah oui, bien sûr, même Haïfa, ça c'est aussi intéressant de voir ce basculement-là. Et en fait, on voit qu'ils ont obtenu des postes dans le gouvernement, on attendra de voir les confirmations. Et l'un des enjeux qu'ils mettent en avant, c'est la gratuité de l'éducation. Et c'est ça, moi, que je réponds à beaucoup de gens qui me disent « Mais comment t'as pu mettre les travaillistes dans ton livre, etc. ?» Je dis « Mais en fait, évidemment que sur la question que j'appelle moi coloniale, liée aux Palestiniens, évidemment qu'il y a un vrai problème de considération. Mais sur des questions socio-économiques, prends une candidate comme Mérav Mihaeli, qui était la candidate travailliste lors des dernières élections, tu prends son programme, revalorisation des pensions, nouveaux droits pour les femmes, droits pour les salariés. En France, ces idées-là, clairement, tu les mettrais à gauche, il n'y a même pas de débat. Gratuité de l'éducation dans un pays d'Israël qui est inégalitaire et libéral, notamment à cause de la droite qui a privatisé le pays, etc.
2: Oui, beaucoup de, un gros pourcentage de la population, on voit, enfin, au moins, un petit peu moins de la moitié, on voit dans des établissements privés.
3: Ah ben évidemment, bien sûr. Et ben, du coup, on se rend bien compte que cette situation...
2: C'est 41% quand même. C'est
3: exactement ça. Non, c'est énorme. Et surtout, on se rend pas compte aussi de la dégradation de l'école publique.
2: Ouais.
3: On n'aura peut-être pas le temps, mais sous Netanyahou, ça a été vraiment flagrant, cette dégradation-là. Des partis qui disent, ben, nous, on veut remettre un système éducatif pour tous et gratuit. Excusez-moi, on va pas dire que c'est pas quelque chose de gauche. Profondément, c'est progressiste.
2: Tout à fait.
3: Là où, pour moi, il y a un vrai problème, c'est que les militants travaillistes que j'ai rencontrés, c'est intéressant, c'est que sur ces questions-là, mais c'est passionnant. Et même sur Netanyahou, si vous avez peut-être pu, ou les gens peut-être ont pu voir les débats que j'ai fait avec des gens comme Sami Cohen, prof à Sciences Po, ou même Denis Charbit, sur Netanyahou, c'est passionnant. On est même d'accord sur plein de points. C'est quand on arrive sur la question palestinienne, où là, je pense, il y a un désaccord, parce que j'estime personnellement que le problème de la perte de vitesse de la gauche sioniste n'est pas uniquement lié à la droite aux Palestiniens, elle est aussi liée au fait que les militants de gauche sionistes eux-mêmes n'ont pas pris en compte leurs propres contradictions et n'arrivent pas aujourd'hui à les affronter. C'est ce que je pense.
2: Alors, on va reprendre notre débat, mais on va tout d'abord faire une première pause musicale et vous nous proposez d'écouter Mohamed Assaf, d'Ami.
3: Je peux l'expliquer. Alors, Mohamed Assaf, bah, parce qu'on vient de traverser une période très très compliquée pour les deux populations, israélienne et palestinienne, et que Mohamed Assaf est de Gaza. Et je trouve qu'il chante très très bien, et je trouvais cette chanson très belle, donc je voulais la diffuser. Voilà.
2: Bon, d'accord.
3: J'ai pas plus d'explications que ça.
2: Nous écoutons Mohamed Assaf.
3: Merci.

0: de gauche ou etc. Mais moi, j'avais envie de vous citer Amos Oz, et notamment la dernière conférence qu'il a donnée peu de temps avant sa mort et qui a été publiée chez Gallimard. Rien n'est encore joué. Alors, il dit « Je n'ai donc pas une définition claire du sionisme, sinon le fait que nous n'avions nulle part où aller. Quel que soit le projet, l'objectif par-delà la reconstructite, depuis le marxisme stalinien jusqu'au quasi-fascisme mussolinien, on trouve toutes les nuances d'opinion. Certains individus, par exemple, rêvaient de recréer ici, au Moyen-Orient, la réplique parfaite de l'Autriche-Hongrie du Kaiser. Les gens qui se donneraient du Herr Docteur et du Frau Direktor, en veux-tu en voilà, en respectant un silence absolu entre 14 et 16 heures. Des rêveurs sionistes de cet acabit ont bel et bien existé, je pourrais continuer jusqu'à demain matin à écrire une trilogie à ce sujet. C'était une fédération onirique. Tout le monde était d'accord pour dire que, quel que soit le rêve, il devait se réaliser ici parce que nous n'avions aucune chance ailleurs. Nous avons essayé. Nous nous sommes enfermés dans nos bourgades pour prier Dieu sans déranger personne. Une bande de juifs attend le Messie sans pelle ni épée, pour citer un Zvi Greenberg. On ne nous a pas laissé faire. Du coup, nous avons tenté de nous assimiler, de leur ressembler. Nous nous sommes même convertis au christianisme. Peine perdue. Dans la même région de Silésie, à moins de 10 km de la frontière germano-polonaise, avant la Seconde Guerre mondiale, se trouvait une ville juive en tout point semblable à l'actuelle Bnei Brak. On n'aimait pas les juifs parce qu'ils étaient différents. Ils ne parlent pas polonais, ils ne se comportent pas comme nous, ce sont des étrangers, des extraterrestres. À 10 km à l'ouest, les juifs étaient haïs parce qu'il devint très vite impossible de les distinguer des gentils. Regardez-les, ils se comportent comme nous, ils s'habillent comme nous, ils parlent sans accent, ils mangent comme nous. Ils avaient beau faire, on les détestait, tel était le dénominateur commun. Qu'est-ce que vous dites ?
1: Mais non, mais c'est une réalité.
0: C'est une réalité.
1: Mais non, mais c'est-à-dire que...
0: Non, mais peut-être que c'est... C'est bien, si je voulais vous poser la question,
1: ah, non,
0: parce
1: sûr,
0: que pour
1: sûr.
0: Expliquer,
1: mais
0: parce que tout le monde n'a pas lu votre livre, et Winfried ne connaît parfaitement l'histoire.
1: Et, bien sûr. Et voilà. J'espère surtout que dans le livre, j'espère vraiment qu'on ressent ce que j'ai voulu remettre en avant, c'est-à-dire le fait que les populations juives qui arrivent en Palestine, qu'elles soient sionistes ou ensuite qu'elles soient passionnistes et qui arrivent par pur... comment dire,
0: parce qu'elles n'ont
1: dénuement
0: pas,
1: exactement
0: dans le dénuement le plus total, parce qu'elles sont chassées de partout, voilà, pour fuir à la mort.
1: Ce que j'essaie de montrer, c'est qu'elles n'arrivent pas avec l'état d'esprit de dire on va prendre la terre à une population. Elles arrivent en disant on va essayer de s'installer et d'être libre. Ce qui se passe surtout, c'est que progressivement elles n'ont pas conscience que leur installation est perçue comme une violation de l'aspiration nationale des populations palestiniennes. Surtout elles sont vues comme des colons par les populations arabes, et c'est ça en fait qu'il y a une confrontation qui va entrer. Dans le livre, j'accorde beaucoup de temps notamment à ce que j'appelle la construction de cette espèce de séparation raciale. C'est-à-dire qu'en gros, on a trop souvent schématisé les choses comme il y a un mouvement sioniste et à côté les populations arabes. En fait, dans les faits, il y avait énormément d'échanges et surtout de vie en commun, notamment dans les milieux travailleurs, que ça soit sur les dockers, les cheminots, même au niveau de la poste, etc. Il y avait beaucoup d'échanges parce que justement le pouvoir mandataire britannique avait industrialisé le pays, avait essayé de favoriser l'émergence d'une société plus donc industrielle et moderne, etc. Et dans ces milieux-là, il y avait des travailleurs juifs et arabes. Et en fait, on se rend compte que des syndicats vont être créés, des groupes vont être créés, mais ce qui va à un moment donné fracturer tous ces mouvements-là, c'est le fait que pour les juifs, l'idée de créer un État sioniste n'est pas du tout contradictoire avec le fait d'être de gauche. Eux, ils peuvent très bien défendre les droits pour tout le monde. Les populations et les travailleurs, notamment palestiniens, eux, considéraient au contraire que si vous voulez créer un État pour les Juifs dans un pays, où, enfin dans une terre où vous êtes clairement minoritaire, ça va être une injustice pour nous. Et on a progressivement, avec aussi les affrontements qui vont se créer, cette espèce de ligne raciale qui va se faire entre les deux sociétés et qui va s'accentuer.
0: Alors, ligne raciale ou fracture ?
1: Ou fracture, ah bah évidemment, bien sûr.
0: Fracture, mais il faut... d'un côté, il y a, on va dire, ce que Walter Laker appelle, vous le citez, je crois que vous ne le citez pas dans votre livre,
1: mais il appelle dans son livre
0: sur le sionisme, il appelle l'impensé, la question arabe comme l'impensé.
1: Évidemment, l'impensé.
0: C'est l'impensé, et je pense que c'est ça. C'est-à-dire mais en même temps, effectivement, ce sont des gens qui partent aussi d'un principe qu'ils ont le droit d'avoir un État. Et surtout, a droit à exister sur Terre.
1: Bien sûr, mais il faut aussi rappeler une chose, c'est que je parle là des affrontements qui ont eu, des attaques qui ont eu, etc.

0: Il y a un moment aussi qui est déterminant et qu'il faut jamais oublier ça. La première alia, elle arrive avant même le XXe siècle. Hein. C'est 1880-1890. Voilà, première alia. Cette première alia est loin d'être une réussite pour des raisons évidentes. Les gens arrivent, ils ne connaissent pas le pays.
1: C'est pas facile. Hein. De toute façon, ça n'a jamais été facile. Hein.
0: La deuxième alia, donc l'arrivée des populations juives en Palestine, va amener cette diversité d'idées. Les gens savent assez, mais il y a de gauche, de droite, religieux, du centre, etc. Bref, il y a toutes ces idées-là qui sont mélangées. Les troisième et quatrième alias vont être beaucoup plus massives, vont renforcer le mouvement sioniste parce que, ben, notamment en Europe, vous avez des idées, comment dire, socialisantes, marxistes, qui sont en progression, donc les gens aspirent à ça. Et surtout parce qu'on oublie trop souvent de dire qu'en Europe, face à l'avancée du fascisme et du nazisme, le marxisme et le socialisme étaient parmi les premiers mouvements antifascistes, en tout cas ceux qui étaient vus comme les plus virulents. Donc forcément, il y a une adhésion. Sauf que ce qui va se passer aussi, c'est que le mouvement sioniste de gauche, incarné notamment par l'Ahistadrout et ensuite par l'agence juive en Palestine, c'est eux aussi qui vont mobiliser les premiers mouvements qu'on appelle de travail juif, où ils vont demander aux entreprises juives de ne pas employer d'arabes pour assurer que les gens qui fassent l'alia puissent avoir un emploi, ou qui vont également essayer de faire en sorte que des gens arrivent, il faut des logements, et donc il faut comprendre que pour les populations arabes, vous avez beau venir et dire non mais moi je suis binationaliste ou je suis communiste, je suis contre ce qui se passe là. La réalité pour ces populations-là, c'est « Mais attends, regarde ce qui se passe. » Là, on voit bien que Tel Aviv est en train de se créer, donc à partir de 1909 jusqu'aux années après, on voit bien que dans les entreprises, ce ne sont pas nos syndicats qui demandent au travail arabe. Il y a une volonté clairement de créer une société et un État uniquement pour vous, ou en tout cas où vous aurez plus de droits que les autres. Et pour eux, là, il y a clairement une contradiction dans leur aspiration à être de gauche et en même temps défendre ce projet-là.
1: Alors ça, ils sont perçus effectivement comme une contradiction.
0: Ah,
1: d'un côté, il y a l'impensé et ils ne voient pas la contradiction qu'ils peuvent présenter aux yeux, effectivement, du côté des Arabes palestiniens. Mais en même temps, de leur côté, ils refusent d'entrée de jeu, vous avez parlé de la commission Peel, mais ils refusent de le rencontrer depuis le départ. Enfin, ils refusent de voter le partage de la Palestine, de penser à ça. Ils refusent avant la commission Peel. Donc voilà. Donc cette perception-là aussi de l'autre côté, quels sont ses effets?
0: Ben, en fait, ce qui se passe aussi, c'est que lorsque vous avez l'arrivée du mandataire britannique en Palestine, il y a d'emblée un conflit à plusieurs niveaux qui se fait. C'est-à-dire que pour les populations juives sionistes, ça, c'est intéressant, j'essaie souvent de l'expliquer. Quand je dis que ces populations-là se considéraient même parfois comme anticoloniales, on me dit, mais comment c'est possible? Non, mais parce qu'eux, ils considéraient qu'ils allaient arracher l'indépendance de la terre aux Britanniques. Donc, quelque part, ils se voyaient presque comme des combattants anticoloniaux. Sauf qu'il y a un autre niveau, c'est le conflit avec les populations arabes.
1: Et puis, au départ, c'était l'Empire ottoman aussi, de toute façon.
0: Bien sûr. Lorsque vous avez l'arrivée du mandataire britannique, pour les Palestiniens, c'est clairement vu comme l'arrivée d'une nouvelle puissance occupante. Et il y a le refus, par exemple, de répondre à ce que les Britanniques demandent, c'est-à-dire la constitution d'institutions représentatives des communautés pour avoir un interlocuteur. Il y a un refus. Donc, les Britanniques vont, par exemple, eux-mêmes manipuler la situation en mettant le fameux grand moufti, qui n'existait pas avant, comme étant un interlocuteur possible. Et du coup, ça fait quelque chose de religieux et on connaît les conséquences. Et par la suite, effectivement, les populations arabes locales vont avoir cette constante qui est de considérer que ça soit l'ASDN qui était vu comme quelque chose d'occidental et
1: Société
0: ensuite également
1: nations, oui.
0: voilà, et effectivement ensuite au lendemain de la Seconde Guerre mondiale quand la commission de l'ONU va venir pour étudier la situation sur place, il y a un refus de leur parler en disant vous n'êtes pas légitime, tout enjeu qui est de partager la terre, nous on la refuse. Et là je pense qu'encore aujourd'hui vous avez dans les écrits notamment des citoyens palestiniens, il y a quelque chose qui est intéressant, c'est qu'ils affrontent ça de manière assez froid. C'est-à-dire qu'en gros, ils considèrent que oui, ça a été une erreur. La chaise vide a été une erreur parce qu'on n'a pas été entendu. Par exemple, vous prenez ce moment qui est très intéressant. Lorsque, en 1946-1947, les émissaires de l'ONU viennent en Palestine pour regarder la situation. Voilà, il faut créer une solution, il faut qu'on trouve une solution à cette situation. Il faut qu'on rencontre tout le monde. Les seuls qui vont accepter de rencontrer les émissaires de l'ONU sans avoir un discours sioniste, c'est les communistes juifs qui vont dire... Toute séparation, il y a aussi les binationalistes, la bande à Martin Buber et tout ça, qui considèrent eux que, attention, la séparation va créer une injustice. Les populations arabes palestiniennes refusent de les rencontrer en considérant que si le but que vous voulez faire c'est la séparation, ça va aller à la guerre. Et la chaise vide, évidemment, va profiter à Ben Gourion, qui est à l'époque le président de l'agence juive et le grand leader de la gauche sioniste, qui eux vont pouvoir mettre en avant toutes leurs aspirations et leurs idées. Ils vont emmener les émissaires dans des kibbutz, à Tel Aviv, etc. Ils vont leur montrer tout ce qu'ils ont déjà créé en peu de temps. Et là, évidemment, que vous avez une situation qui va être perçue par la population juive sioniste comme étant, la population arabe, quelque part, ne voudra jamais de toute façon notre État. Donc il faut faire avec, et c'est aussi ce qui fait que la gauche sioniste par exemple, mais Ben Gourion donc, qui était son grand leader, déjà durant la Seconde Guerre mondiale, et ça c'est intéressant de prendre en compte, ils ont conscience qu'au terme de la Seconde Guerre mondiale, tout ne sera pas gagné, il y aura un autre conflit qui va éclater. Parce qu'ils ont conscience que de toute façon, au sein de la population arabe palestinienne, il n'y aura pas d'acceptation de notre État. Et que si on veut notre État, oui. État majorité juive, enfin, comme
1: c'est-à-dire qu'ils ont, oui, c'est ça, et notamment,
0: il faudra se battre. Voilà.
1: Oui, et notamment, ils peuvent se fonder sur ces refus systématiques de toute idée de... Enfin, depuis la déclaration Balfour, en gros, de toute idée d'accepter une présence juive Palestine.
0: Alors attention, une présence juive, mais d'accepter en tout cas l'idée que cette présence juive irait à terme vers un État pour les Juifs.
1: Ouais.
0: Ça, c'est inconsidéré. C'est-à-dire que dans la population arabe palestinienne, vous avez l'idée qu'un État doit être créé et que les Juifs seraient minoritaires. Pour les Juifs, c'est impensable, parce qu'ils ont été minoritaires en Europe, et être minoritaire fait qu'ils sont victimes d'antisémitisme. Donc ils ne veulent pas revivre ça.
1: Oui.
0: Il y a l'idée de vouloir être majoritaire. Mais là, le constat, il est clair. En 47-48, la démographie est flagrante. On a deux fois plus de population arabe en Palestine. Donc créer un État à majorité juif, à moins de déplacer des milliers de personnes, va forcément créer une injustice et de la rancœur et de la haine contre les gens. Et Ben Gourion était conscient de ça, il faut avoir ça en tête. Ben Gourion n'a jamais caché le fait que l'État qui va être créé au lendemain de la première guerre israélo-arabe devra être un État fondé d'une part sur la démocratie parce qu'on veut être accepté par l'Occident, mais il faudra que l'armée ait une place centrale. Ce que Ben Gourion fait quasiment à la fin de la première guerre israélo-arabe, c'est qu'il signe les décrets qui permet l'installation du Mossad et des premières institutions de renseignement militaire, parce qu'il sait que ça va être un enjeu central, parce que cet État-là qu'on vient de créer n'est pas accepté dans la région, et qu'on a créé une situation insoluble avec les réfugiés palestiniens qu'il va falloir régler un moment ou l'autre, soit par la force, soit par la diplomatie. Ça, c'est pas encore réglé à l'époque, mais donc ça veut dire qu'ils avaient conscience que on veut d'abord se sauver nous-mêmes.
1: Il faut consolider un État.
0: Voilà.
1: Il faut faire un État, et il faut qu'il soit viable.
0: Il y a cette phrase, moi, que j'aime beaucoup auprès de même demi-tensionnistes de gauche qui sont lucides sur ça, qui disent que oui, en 48, l'enjeu, c'était qu'il ne faut plus jamais que ce qui nous arrive arrive, mais d'abord à nous. On a tellement vécu ce qui s'est passé là-bas, on ne veut plus revivre ça.
1: Ouais.
0: Et quitte à ce que ça coûte le déplacement de gens, l'expulsion de personnes. Sauf qu'en fait, ça allait forcément créer une rancœur, parce que ces populations-là, animées par une aspiration nationale qui à l'époque partout dans le monde arabe, eh bien, vont vouloir à un moment ou l'autre forcément revenir sur leur terre, ou en tout cas avoir une animosité profonde contre cet État qui leur paraît complètement illégitime.
1: Et quand vous dites que du côté palestinien, donc, on regrette cette politique de la chaise vide.
0: Alors, je ne sais pas qu'on regrette, qu'il y a des intellectuels.
1: Ah, il y a des intellectuels, voilà. Oui. Donc,
0: après, je n'ai pas parlé avec Mahmoud Abbas lui demander, mais il y a des intellectuels, bien sûr, qui expliquent que la chaise vide, dans le contexte d'époque, pouvait peut-être paraître normale. On n'a pas vécu à l'époque.
1: Ouais.
0: Mais qu'aujourd'hui, du point de l'histoire, on se rend bien compte que ça a été une erreur parce qu'on n'a pas été entendu, alors qu'il aurait peut-être fallu à ce moment-là avoir une autre voix.
1: Oui. En même temps, on peut comprendre de l'autre côté que on veuille se défendre. Vous dites que dès le début, il n'y avait pas de volonté de les accepter et pas de désir de les accepter.
0: Ouais, mais
1: et de les accepter sur l'idée d'un, enfin, Israël État pour tous les Juifs, c'est Netanyahou qui vient de le faire en 2018, n'est-ce pas? Mais un État d'Israël, même cet État d'Israël, enfin, n'était pas accepté. Ce n'est pas facile. Hein.
0: Non, bien sûr, c'est, donc, c'est complexe.
1: Mais je dirais que c'est immensément tragique.
0: Ce que j'aimerais plutôt essayer de partir d'un accord final dans la discussion, mais je ne sais pas si on arrivera, c'est que quand vous dites se défendre, certes, mais se défendre face à quoi? Se défendre face à une population qui considérait que le fait de créer un État pour une population qui était minoritaire dans cette région-là, était illégitime.
1: Mmh.
0: C'est ça la rancœur principale. Les tensions qui amènent notamment les grandes émeutes ou la grande révolte arabe, c'est une erreur de penser que c'est d'abord un ressenti antisémite. C'est d'abord un ressenti face à la saisie de terre qui leur paraît complètement légitime, face à un pouvoir britannique qui paraît être non pas neutre, mais plutôt penché d'un côté, ce qui... Aujourd'hui, quand on regarde les faits, on se rend compte qu'il y a eu effectivement des connivences avec le mouvement sioniste par rapport à des liens notamment culturels, il y avait des proximités entre les gens, etc. Mais que concrètement, les Britanniques, il y a eu quand même aussi un problème d'être, d'entendre l'aspiration des Palestiniens parce qu'il n'y a pas d'interlocuteur aussi, d'accord ? Mais la question.
1: Oui, en même temps, ils n'ont pas été tout forcément extrêmement cléments avec les Israéliens non plus, les Juifs de Palestine non plus.
0: Non, mais par exemple, prenons la question de la Grande Révolte arabe. C'est, c'est super intéressant. La Grande Révolte arabe démarre en 1935-1936. C'est un mouvement qui traverse toute la Palestine, qui commence par d'abord une mini guérilla armée qui va être complètement démantelée, qui ensuite débouche sur un mouvement de grève, des manifestations et des mouvements de violence contre les territoires qui appartenaient à ce moment-là à la population juive. Bon, au terme de la Grande Révolte arabe, on se rend compte de plusieurs choses. D'abord, c'est que le pouvoir britannique n'a eu aucun mal à recruter dans le mouvement sioniste des gens qui étaient prêts à s'engager contre la Révolte arabe. Ça, c'est d'abord un point de connivence majeur. Deuxièmement, on se rend compte que l'État britannique, en sanction, va exproprier toute une partie des paysans palestiniens qui sont engagés dans ce mouvement-là, et ces terres vont être quasiment systématiquement transférées à l'agent juif, qui paraît beaucoup plus cordial, si vous voulez, pour, à l'époque en tout cas, avec l'Empire britannique. Si bien que vous vous rendez compte qu'au moment où Israël est créé, une bonne partie des kibbutz ou des villes qui sont créées sont issues des terres saisies en 35-36. Imaginez-vous, enfin... Imaginez-vous, on ne peut pas s'imaginer, mais la population arabe palestinienne, pour elle, il y a un sentiment profond de dépossession. Deux fois. Par les Britanniques et par ce mouvement sioniste qui leur paraît être complètement menaçant pour leur avenir, etc. Sur cet état de fait-là, vous avez encore une fois l'arrivée en 47-48 d'un problème qui est insoluble. L'ONU décide de partager la Palestine en deux. 55 pour l'État juif, mais il y a le désert du Negev, donc quelque part, c'est quasiment inhabitable une bonne partie, et 45% pour l'État arabe qui doit voir le jour. Sauf que démographiquement, vous avez deux fois plus de population arabe, et de manière pragmatique, on a moins de 8% d'États de Palestine qui appartiennent à des propriétaires juifs. À ce moment-là, moi, ça me paraît assez clair que le partage allait forcément créer une situation de conflit. Enfin, en tout cas, aujourd'hui, ça me paraît... C'est pour ça que quand vous dites se défendre, oui, quand il y a l'arrivée, évidemment, des armes arabes, il y a une question de survie parce qu'il faut créer, il faut défendre l'État qu'on nous a donné. Mais avant ça, il y a aussi le fait de vouloir défendre un projet qui peut paraître totalement légitime auprès des populations locales, qui, elles, considèrent que vous êtes arrivé par bateau ou par avion pour créer un État sur une terre qui n'est pas la vôtre, à notre yeux, à nos yeux.
1: On aurait pu imaginer aussi qu'à cette époque-là, il s'empare et qu'il crée vraiment un État... palestinien, quitte à voir après. Enfin, je vais dire, en tout cas, des deux...
0: Oui, mais c'était pas ce que le mouvement sioniste voulait. On est d'accord sur ça. Le mouvement sioniste n'a jamais voulu arriver là-bas et dire on va créer un État avec les millions, les centaines de milliers puis millions d'Arabes palestiniens qui sont là. Il fallait d'emblée...
1: Un État
0: juif et à côté un État arabe.
1: Voilà. Je pense que c'était assez rapidement ce à quoi on se disait que la solution la plus... Voilà,
0: Du point de vue européen, du point de vue arabe et oriental, ça n'avait pas de sens de créer ce partage sur une si petite terre qui est à peine plus grande qu'une région française. Ça n'avait pas de sens.
1: Ça n'avait pas de sens.
0: Du point de vue européen,
1: en tout cas, il y avait un certain engagement dans ce sens-là.
0: Mais vous savez ce qui est intéressant, c'est qu'aujourd'hui, on est en 2021 et en Europe, on continue à considérer que la meilleure solution, c'est le partage. Sans jamais se demander si, mais est-ce que les populations de la région du Moyen-Orient, quoi, eux considèrent que le partage, c'est la meilleure solution.
1: À qui voulez-vous demander
0: Aux sociétés civiles.
1: Est-ce que vous ne trouvez pas que l'État binational, c'est une utopie?
0: Ah mais si, mais sauf qu'aujourd'hui, on a une situation que j'appelle, moi, binationale de fait. C'est-à-dire que l'État d'Israël, aujourd'hui, dirige la quasi-totalité des terres entre la Méditerranée et le Jourdain. Gaza peut être à la rigueur considéré comme à part, quoique on peut quand même en débattre. Aujourd'hui, on a une seule autorité qui dirige toute la Méditerranée au Jourdain et qui a délégué la gestion de certaines grandes villes à une autorité palestinienne qui en fait n'a quasiment aucun pouvoir. Pour moi, ça, c'est une situation binationale, de fait. Ça veut dire que comment vous allez vouloir séparer ces sociétés qui sont complètement imbriquées? C'est pour ça que je parle de l'échec de cette utopie de gauche.
1: Ah non, mais ce qui se produit, c'est qu'effectivement, on a peut-être un peu été vite sur Oslo. C'est pas qu'on a été vite, c'est qu'on n'en a pas du tout parlé. Et puis les désillusions ou les...
0: Est-ce que vous pensez pas que la dérive droitière d'Israël aujourd'hui est évidemment liée à la seconde intifada, tout ce qui a pu se passer, mais c'est aussi lié au fait que je pense sincèrement que les juifs israéliens sont bien conscients de cette réalité, qui est que il n'y aura pas d'État palestinien, que la colonisation aujourd'hui c'est un état de fait, que quelque part on a à peu près une famille sur deux en Israël qui a des amis ou des parents qui vivent dans les colonies de Cisjordanie. On a 40% d'état-major de l'armée. Donc en gros c'est un état de fait pour eux, et je pense qu'il y a une conscience profonde que cette terre, quoi qu'il arrive, ne sera pas séparée, ou en tout cas la séparation on pourra pas aller, il n'y aura pas d'État palestinien, et que démographiquement on va être dans un piège à un moment ou l'autre. Et moi, j'ai le profond sentiment que la dérive droitière, et notamment la loi d'État-nation du peuple juif, la volonté de voter de plus en plus à droite, etc., c'est aussi peut-être lié dans un inconscient, mais c'est une théorie qui ne vaut peut-être rien, mais c'est la mienne, que dans l'inconscient de beaucoup de Juifs israéliens, il y a l'inquiétude qu'un jour, ils perdent l'État sioniste au sens où ils pourraient être en majorité juif. Parce que la communauté internationale, je pense, j'ose l'espérer, ne pourra pas rester insensible face à une situation où l'État palestinien ne verra jamais le jour, et cette population n'aura pas droit à l'égalité. Je parle des 3 millions à peu près qui sont en Cisjordanie.
1: Alors, ce qui 3 millions de Palestiniens. Effectivement, ce qui, sur le terrain, à force de la multiplication des colonies, rend, les études de certains géographes israéliens sont extrêmement intéressantes à ce sujet, parce qu'ils font des
0: sens,
1: cartes,
0: hein,
1: dans
0: si
1: les deux
0: vu.
1: Sens, oui. Mais avec, oui, non, mais en particulier ceux qui veulent effectivement prendre, enfin, reconnaissent l'existence des colonies, et donc disent que, bah oui, c'est l'histoire du Gruyère. Enfin, quel État viable palestinien est-il possible aujourd'hui en Cisjordanie, par exemple? Il y a tellement de... Enfin, quand on voit les
0: tronçons
1: des routes et puis les barrières à chaque fois pour qu'on fasse de nouvelles routes entre chaque colonie, de façon à ce qu'on n'ait pas traversé des zones d'implantation non de colonies. Donc ça devient effectivement de moins en moins facile, mais c'est mais ce qui risque de se passer, c'est un État binational, ce n'est pas possible non plus.
0: Dans les sondages, on voit bien que les deux sociétés n'en veulent pas, tant palestiniens que israéliens. Et qu'on ne me fasse pas dire ce que je n'ai pas dit, je ne dis pas que c'est la meilleure solution. Moi, je dis que la meilleure solution, c'est celle que les peuples voudront. Ce que je constate en revanche, et ça, c'est ce qui me paraît être flagrant, c'est qu'aujourd'hui, continuer à dire que l'État palestinien peut être réaliste et va avoir le jour, j'ai l'impression que c'est faire preuve aussi en partie de mauvaise foi, tant on voit la situation sur place. Si bien que l'État...
1: Ah, voilà, c'est géographique, et puis l'État du leadership palestinien aussi.
0: Mais on est bien d'accord.
1: Enfin,
0: sauf que du coup, vous vous rendez compte que là, on est face à une situation où l'État binational, quand on me dit que c'est utopique, d'un point de vue théorique, j'aimerais bien qu'on m'explique pourquoi. Parce que les sociétés n'en veulent pas, on est d'accord. Israéliens comme palestiniens, majoritairement, n'en veulent pas. Mais sur le terrain, on est déjà face à cette réalité-là. Quasiment tout est partagé ou imposé aux deux sociétés. Enfin, plutôt aux populations palestiniennes qui on leur impose. Donc, dès lors, continuer à penser que la solution va venir d'une séparation ou d'un partage, moi, ça me paraît particulier. Ce qui me paraît par contre beaucoup plus intéressant, c'est de considérer que l'État binational ne veut pas forcément dire qu'ils vont tous vivre dans le même État à égalité, avec les mêmes institutions. Vous avez aujourd'hui des mouvements que j'évoque très brièvement dans le livre parce que c'était pas le sujet, mais des mouvements qui sont apparus, notamment côté israélien, avec parfois des militants palestiniens, qui essaient de penser un État binational qui serait un petit peu avec des particularités, par exemple un État confédéral, ou un État avec, à la Belge, alors je dis pas que les Belges c'est la même chose, mais un État où vous auriez un gouvernement central, paritaire, et ensuite des institutions qui géraient les populations différemment. Ça c'est réfléchi aujourd'hui, non pas parce que c'est l'avenir et que c'est le meilleur, mais parce qu'il y a un état de fait, et qu'il y a des gens aujourd'hui sur place là-bas qui se rendent compte qu'il n'y aura jamais d'État palestinien, à moins qu'un jour il y ait une réaction. Mais dans le livre j'explique bien aussi pourquoi la gauche travailliste et Merav Mirelli, la grande leader actuellement du Parti travailliste, ne demande même plus le démantèlement des colonies, parce qu'elle sait que c'est irréaliste. On a vu ce que ça a provoqué dans le Sinaï, on a vu ce que ça a provoqué à Gaza. Aucun dirigeant israélien aujourd'hui n'est prêt à dire on va démanteler les 700 000 colons. Et si vous dites, dans ce cas-là, comme Trump a voulu faire, on laisse les colonies et on donne des terres au futur État palestinien, la question c'est quelles terres? Et surtout, si c'est comme Trump de vouloir prendre les populations arabes israéliennes et les mettre dans l'État palestinien, les populations n'en veulent pas. Les arabes israéliens, ils ont beau dire également qu'ils se sentent palestiniens, ils sont aussi dans un État qui s'appelle l'État d'Israël, et jusqu'à preuve du contraire, ils n'ont pas envie d'être attachés à un autre État.
1: Pour
0: des raisons qu'on peut
1: comprendre. Ils ont envie de rester dans Israël.
0: Ou en tout cas, ils ont envie d'une solution plus pacifique, mais oui, actuellement, ils ont une situation qui, je pense, n'est pas du tout la meilleure possible pour eux, mais qui est plus enviable que d'autres populations dans la région, évidemment.
1: En tout cas, oui. Ils disent même entre eux qu'il y a une différence de niveau de vie aussi.
0: Ah, mais c'est flagrant, mais bien sûr. Il y a une classe moyenne qui est constituée, il y a accès à l'université, etc. Et surtout, le voyage.
1: C'est le passeport,
0: Il faut prendre en compte ça.
1: Bah oui,
0: quand vous habitez
1: passeport,
0: à Gaza, vous ne pouvez pas sortir. En Cisjordanie, vous ne pouvez sortir que sous autorisation jordanienne et israélienne.
1: C'est ça, avec des heures d'attente. Oui, voilà. Non, mais c'est, effectivement. Oui.
0: Si c'est pour être soumis à ça, ils ne voudront pas, évidemment.
1: Je vous propose une seconde pause musicale.
0: Oui, j'ai choisi HK et Saltimbanque, parce que je trouve le morceau magnifique sur Jérusalem.
1: Alors écoutons.

0: Vous êtes sur Radio Cause Commune 93.1 dans le monde en question. Nous recevons Thomas Vescovi et avec vous Thomas, nous essayons de comprendre comment on en est arrivé là, à cette incompréhension des deux côtés. Un penché de la question arabe du côté des Israël, des fondateurs de l'État d'Israël. Un penché, ce refus aussi de toute prise en compte d'une situation particulière de cette population qui est là, qui était là, qui en est partie, certaines qui est toujours restée, d'autres qui arrivent, et la question effectivement de l'antisémitisme en Europe, ces refus de négocier, alors on va avec quelques tentatives qui se sont reduites dans l'histoire. On a dit qu'on était passé très rapidement sur les accords d'Oslo. Peut-être on va y revenir. C'était quand même une première, un espoir des deux côtés ou pas? Ou à votre avis, non?
1: Alors on va.
0: Ou est-ce que tout le monde a compris que on s'était fait avoir dans cette histoire?
1: Non, parce qu'à l'époque il y a beaucoup d'espoirs qui sont autour d'Oslo. J'aimerais juste reprendre le fil parce que c'est important. J'ai essayé d'expliquer au tout début de l'entretien que cette gauche que j'appelle anticoloniale, qui a toujours été militante, etc., sans avoir une grande force politique en Israël, j'ai dit qu'elle a parfois été influente. Là, c'est le cas. En 67, quand Israël conquis les 22% restants de la Palestine historique, Gaza, Cisjordanie, et qu'un processus de colonisation se met en place progressivement alors que la gauche sioniste est au pouvoir, il y a dans ces mouvements-là le début, les prémices d'un mouvement anti-occupation. C'est-à-dire en gros de dire non, là, Israël...
0: On veut pas de colonies dans les territoires...
1: Déjà en 48 a fait des choses qu'on n'accepte pas au niveau des expulsions, etc. Là, maintenant, c'est encore pire. Ils vont occuper une terre qui n'a jamais été donnée à l'État d'Israël du point de vue de l'ONU. Donc là, c'est impossible. Ces mouvements-là, il faut savoir que d'abord, ils vont être farouchement réprimés. Les mouvements lycéens vont être réprimés. Les militants anticolonistes vont être réprimés. Sauf que ce qui se passe, c'est qu'en 77, en Israël, il y a un bouleversement. La droite arrive au pouvoir.
0: Ouais.
1: Alors, elle arrive au pouvoir notamment, pas seulement, mais notamment parce que d'abord, les mouvements religieux qui, en 48, s'étaient accommodés de la gauche au pouvoir sur la base d'un accord de statu quo avec Ben Gurion, décident maintenant plutôt de soutenir justement la droite, je pense, dynamisée par la colonisation, qui ne veulent surtout pas perdre parce que l'accès à Hébron, etc., est important pour eux. Et surtout, deuxièmement, par le changement sociologique important en Israël, qui est l'arrivée des populations que j'appelle juives orientales, des pays arabes, qui, eux, en arrivant en Israël dans les années 50-60, sont confrontés à un pouvoir sioniste de gauche qui ne les comprend pas. Parce que pour les sionistes de gauche, il y a l'idée qu'on peut être juif du point de vue juste culturel. Ces populations-là, au contraire, ont l'impression que si c'est l'État pour les juifs, il faut que la religion soit au cœur de l'État. Or, ce n'était pas le cas. Il y a une confrontation qui va être entre ces populations, sauf que, progressivement, les juifs ashkénazes originaires d'Europe, qui ont cette conception, pas tous évidemment, mais qui sont majoritairement eux qui peuplent la gauche sioniste, qui ont une conception d'un judaïsme plutôt culturel et où la synagogue serait séparée de l'État, vont être minorisés dans la société au profit de ces juifs orientaux qui sont plus importants et qui vont, en 77, voter massivement pour la droite.
0: Ouais.
1: La droite arrive au pouvoir et la droite va augmenter la colonisation en donnant davantage de moyens. C'est-à-dire que là, je pense qu'on se trompe quand on dit que la droite et la gauche a fait pareil par rapport à la colonisation. La gauche a laissé faire un processus qu'ils n'ont pas empêché, parce qu'ils estimaient que ça pouvait permettre de faire pression sur les arbres en disant « Regardez, vous voulez pas négocier avec nous les territoires, on va coloniser. » La droite, elle, les prend comme un... Non pas comme une négociation, la droite les prend parce qu'elle ne veut jamais les rendre. Je sais pas si vous voyez ce que je veux dire.
0: Oui, je vois. Donc d'un côté, je garde ça et ça sera une monnaie d'échange en disant voilà, il y a des...
1: Ah oui, c'est clairement ce que disent la gauche féministe.
0: Peuplement spontané, des gens sont partis, on ne les a pas empêchés de fonder des colonies, on les démantèlera, négocier avec nous parce que voilà ce qui se passe. Voilà,
1: alors que la droite, eux, au contraire, il y a l'idée d'emblée qu'on ne les rendra jamais et on va coloniser pour un état de
0: donc
1: fait.
0: Donc là, vous pensez qu'il y a une vraie fracture gauche-droite Israël sur cette question?
1: Mais c'est pas que je pense, c'est que les chiffres sont éloquents. C'est multiplication par 10 quasiment de la colonisation. C'est-à-dire que, et là, il y a des moyens qui sont donnés massivement. Très très clair à l'époque donc, de l'arrivée de Menahem Begin. Face à ça, vous avez ensuite un deuxième processus qui est l'arrivée de l'armée israélienne au Liban, dans la guerre du Liban, de manière assez massive, qui va donner au sein de cette gauche israélienne qui est à l'époque totalement désabusée par l'arrivée de la droite au pouvoir, l'idée qu'il faut se refonder sur un nouveau paradigme. Voilà. On a perdu pied, cette société ne nous entend plus, il faut qu'on trouve un nouveau paradigme. Et c'est intéressant de voir comment, en 77, la gauche sioniste va se mettre à écouter la gauche anticoloniale. Pas en reprenant le même discours, évidemment, en le modérant, mais en disant, en fait, OK, on a ici peut-être les bases d'une nouvelle gauche autour d'un camp de la paix. Parce qu'on a une société à l'époque, avec l'arrivée de la droite, qui va se libérer. Là, on peut faire un parallèle. Quand en France, là, le PS est au pouvoir, les militants socialistes ou proches socialistes sont beaucoup plus silencieux quand c'est la droite au pouvoir. Et parce qu'on veut éviter de trop critiquer, etc. En Israël, la droite arrive au pouvoir et ça va libérer beaucoup de paroles dans les mouvements étudiants, lycéens, on va chercher de nouvelles idées. Et il y a notamment une critique profonde qui va être faite sur la militarisation de la société. On veut une société moins militarisée, on veut plus de paix et d'accord entre les gens. Et ça va progressivement aller vers le fait que, et si on parlait avec le voisin palestinien ? La gauche anticoloniale, depuis 1967, a essayé de créer des ponts avec l'OLP, Arafat, etc.
0: Oui, parce que la militarisation de la société jusqu'au bout, enfin jusqu'à la fin, sans fin, ou plutôt sans fin, n'est pas une solution. Donc, d'où l'idée de dialogue. Voilà.
1: Bien sûr. Et puis surtout, on ne pourra pas indéfiniment, dans cette région, être avec notre épée et prêt à se battre. Il faut pacifier la situation.
0: Il faut trouver, régler pacifiquement.
1: Et c'est sur ce terrain-là que le camp de la paix va naître, avec notamment la guerre du Liban, qui est déterminante dans le camp de la paix.
0: Oui, qui a un traumatisme.
1: Un traumatisme, que ce soit Sabra et Shatila ou d'autres, qui a un traumatisme. Et surtout, vous avez du coup progressivement une gauche sioniste, notamment le Parti travailliste, qui va essayer de reprendre à son compte ce mouvement-là, de dire, OK, on va se baser sur ça, et ça va amener, petit à petit, le processus d'Oslo. En tout cas, l'idée que, OK, on va discuter avec Arafat. Alors, il y a d'autres raisons que j'évoque dans le livre, le fait que Rabin s'est rendu compte qu'en fait, discuter avec les Jordaniens, c'était... ça ne servait à rien parce que Arafat était devenu tellement pas tout puissant, mais en tout cas tellement hégémonique au sein des Palestiniens que c'était l'interlocuteur obligatoire. Et on arrive du coup au processus d'Oslo qui, avec toutes les critiques qu'on peut faire avec le recul, il ne faut pas oublier une chose, c'est ce qui se passe du point de vue des sociétés civiles. Et ça, j'insiste à chaque fois par rapport à ça. Il ne faut pas regarder que les dirigeants. Oslo va permettre à tous ces Israéliens et Palestiniens qui avaient créé des ponts entre deux sociétés de se légitimer. Il faut penser que du côté palestinien, il y avait sûrement des gens qui devaient dire à ces militants qui allaient rencontrer les Israéliens, vous êtes des traîtres. Côté israélien, on devait leur dire pareil aussi.
0: Absolument, absolument. Des deux côtés, oui, non, mais c'est bien, c'est bien de le dire, effectivement. C'était du courage de part et d'autre.
1: Quand Rabin et Arafat se serrent la main, ça légitime tous ces processus-là. On dit, en fait, on peut le faire. Donc, vous avez par exemple... au niveau universitaire.
0: Enfin, ils se serrent la main parce qu'il y a eu ces processus dans la société civile et en même temps, ça légitime après coup. Tout le monde se renforce.
1: Bien sûr, et puis la photo, elle est historique. Donc, vous avez un processus. Et moi, j'ai étudié notamment dans le précédent livre que j'ai sorti à l'Harmattan, La mémoire de la Nakba en Israël. J'ai notamment essayé d'étudier au niveau universitaire comment est-ce qu'on a essayé de créer des narratifs communs. Aujourd'hui, on ne le sait pas, mais pendant 10 ans, on a essayé de créer un récit historique qui prendra en compte l'histoire des Juifs en Israël et l'histoire des Palestiniens. On n'y arrivait qu'à moitié, ça a produit notamment ce qui me paraît
0: de quelle date à quelle date
1: ça a commencé avec la première intifada autour de 88-89 et en fait ça s'interrompt complètement en 2000 avec la deuxième intifada qui va, de toute façon ils peuvent quasiment plus se voir, y a une telle fracture, voilà. Mais ça dure à peu près 10 ans et ce qui va être la production la plus intéressante à mon sens, c'est un fameux livre qu'on trouve sur internet maintenant, d'ailleurs je crois que ça s'appelle Narratif commun, où en fait vous avez parfois des pages où il y a un seul narratif et quand ils n'arrivent pas à s'entendre les pages sont divisées, et c'est assez intéressant. Sauf que avec le recul j'ai beaucoup de mal et surtout je ne veux pas moi paraître trop péremptoire en disant oui c'est un échec, c'était sûr d'avance. Non, j'ai essayé de me baser sur les propos de ceux qui ont défendu au sol l'époque. Je pense par exemple à La Paix Maintenant avec Gabi Leski que je donne la parole dans le livre, ou quelqu'un comme Uri Avneri qui a été un électron libre et qu'on peut pas du tout accuser d'être antisioniste. Par exemple au seuil de sa mort il écrivait encore des chroniques où il expliquait que le mouvement BDS, Boycott des Intimes Sanctions, pour lui n'était pas une bonne chose. Donc c'est pas du tout quelqu'un de radical, mais Uri Avneri c'est quelqu'un qui a eu un recul profond par rapport à Oslo. Et ce qu'il dit lui c'est qu'en fait à Oslo il y a eu un problème d'emblée parce qu'il y avait une division dans le camp de la paix entre deux tendances, la tendance minoritaire qu'il a appelé lui le camp politique, qui lui était tout à fait conscient que pour que ça fonctionne il faut qu'on maintienne une pression sur les négociateurs israéliens comme palestiniens pour aller au bout, mais surtout il fallait se rendre compte que attention, les deux qui vont négocier ne sont pas égaux. On a une situation d'inégalité parce qu'il y a un occupant, un occupé, il y a un statut de colonisateur et de colonisé. Et que ça fait que vous devez prendre en compte les aspirations de la victime, en tout cas de l'occupant et du colonisé. Sinon, vous allez droit à l'échec. C'est ce qu'Uri Avneri explique. Et il dit que le problème, c'était que le camp plutôt majoritaire, qu'il appelle lui le camp sentimental, très lié au Parti travailliste, a pensé que l'ouverture d'Oslo et la victoire de Rabin aux élections étaient une victoire. Ça y est, on a gagné. Maintenant, on va suivre le processus. On va essayer de repousser la droite le plus loin possible. Mais quasi, c'est pas que tout est fait, mais en gros, maintenant, il n'y a plus que des négociations, mais ça va aller. Les deux vont aller vers de plus en plus de paix, etc. Et Ouravneri explique qu'en fait, ce camp sentimental-là n'a jamais voulu accepter l'idée que les deux ne négociaient pas d'égal à égal et qu'il fallait entendre d'abord les aspirations des Palestiniens, parce que c'est en entendant leurs aspirations qu'on pourra ensuite leur faire comprendre ce que nous, on attend d'eux, en termes de sécurité. Alors que, vu qu'ils ont envisagé les choses d'emblée comme égal à égal, ils ne se rendaient pas compte que quand vous disiez à Arafat « Bon, on n'est pas d'accord sur ça, donc on va négocier dans 6 mois, ou on revoit dans 1 an, ou on fait un calendrier sur 15 ans. » Pour Arafat, c'était quelque chose qui était extrêmement violent, parce qu'il devait faire comprendre à sa société que « On négocie, je vous promets qu'il y aura un État, mais on verra dans 10 ou 15 ans. » Et en fait, Uri Avnery explique qu'il aurait fallu des gestes forts d'emblée qui n'ont jamais eu lieu. C'est-à-dire que Rabin, en arrivant à Oslo, explique qu'il y a un gel des colonisations, ce qui va être vrai du point de vue théorique, mais en même temps, Israël construit les premières routes de contournement, je ne sais pas si vous voyez ce que c'est, ce sont les routes qui permettent aux colons d'aller à Tel Aviv ou Jérusalem sans passer par les villages palestiniens. Donc les Palestiniens, eux, se rendent compte, il y a une négociation, on dit qu'il y a un gel, et on voit ces routes se construire, donc en fait, ils n'enlèveront jamais les colonies. Ou par exemple, par rapport aux prisonniers, je ne sais pas si vous êtes déjà renseigné sur les négociations historiques entre des peuples qui ont fait la guerre, il y a un geste fort qu'on fait souvent, c'est on libère beaucoup de prisonniers, pour faire un signe important. Là, il y a eu quasiment pas de libération. C'est-à-dire qu'en gros, on disait, on libérera quand on aura un accord qui sera définitif. Et en fait, tout ça a fait que le meurtre de Rabin et l'élection ensuite de Netanyahou a évidemment interrompu le processus, très clairement. Et le retour aux négociations en 2000 dans une situation complètement chaotique où Ehud Barak joue, je pense, vraiment un jeu dupe avec Clinton et Arafat, et ensuite l'arrivée de la deuxième intifada, va faire prendre conscience à beaucoup d'Israéliens que la droite, peut-être, ne se trompait pas tant que ça quand elle disait qu'on ne pourrait jamais négocier avec eux, parce que, regardez, la gauche a essayé de négocier, on n'a pas réussi. Et on a là une situation qui fait que, aujourd'hui encore, si on n'est pas capable de se rendre compte que Rabin avait évidemment évolué pour aller négocier avec Arafat, mais pas au point de considérer que la situation était inégale. Et c'est-à-dire que quand on reprend les discussions, et je m'arrêterai sur ça, quand on reprend les échanges entre les deux, ce qui est frappant dans les compte-rendus de négociation, je ne sais pas si vous avez pu déjà consulter ça, le mot d'État palestinien n'apparaît jamais du côté israélien. Ou même le terme de fin de l'occupation. Parce qu'en fait, ils estimaient que ça, on verra plus tard. Oui, mais pour les Palestiniens, ça c'est prioritaire. On n'aura qu'en notre État. Et en fait, non, côté israélien, il avait l'idée de créer d'abord une autorité, qui a du coup été créée, hein, vous le savez. Et en fait, on se rend compte que du coup, cela a renforcé évidemment ceux parmi les Palestiniens les plus radicaux qui disaient « On est en train de se faire avoir. Il y a un jeu de dupes, on n'aura jamais cet État. On ne l'aura jamais, vous allez voir. »
0: Alors, la duplicité, c'est quelque chose qui revient des deux côtés. Enfin, les deux côtés s'accusent de duplicité. Mmh. Et puis, on a parlé de l'assassinat. Vous avez évoqué l'assassinat de Rabin. Et puis,
1: par un extrémiste juif.
0: Par un extrémiste juif, bah, tout à fait. Non pas par... les premiers attentats aussi.
1: Ça a galvanisé évidemment la droite
0: évidemment,
1: là-dedans.
0: Voilà.
1: On est bien d'accord.
0: Les premiers attentats en Israël aussi.
1: 94,
0: 95, il y a aussi le Hamas qui va attaquer.
1: Il va se passer quelque chose, c'est qu'avec le décès de Rabin, avec l'assassinat de Rabin, Shimon Peres devient, j'en parle dans le livre assez brièvement, mais c'est important comme moment, Shimon Peres devient Premier ministre par intérim. Les sondages le donnent, mais grand gagnant. Parce que en Israël, il y avait beaucoup de gens qui croyaient que, enfin,
0: on est encore dans la dynamique.
1: Et puis il y a l'émotion
0: de l'assassinat de Rabin.
1: Et bien sûr, et puis surtout, il y a une conscience quand même que la droite et Netanyahou. Et sur ça, Amos Gitai dans son film, on pourra en reparler après, sur Rabin, le montre très bien à quel point Netanyahou a été un espèce d'épicentre de la haine contre Netanyahou, contre Rabin, je m'excuse évidemment. Mais en fait, ce qui se passe, c'est que Shimon Peres, quand il arrive comme Premier ministre par intérim, il va faire une erreur majeure, c'est qu'il veut renforcer également son côté sécuritaire. Et alors que Arafat avait obtenu un accord qui était bon depuis à peu près 6 à 8 mois, qui était qu'il n'y aurait pas d'opération attentat suicide tant qu'il y a des négociations qui sont en cours, Peres va faire cette erreur, qui va le payer très cher. Double erreur d'ailleurs. La première erreur, c'est d'autoriser l'assassinat, l'extermination de Yahya Ayash, qui était l'artificier, on dit, du Hamas, celui qui a organisé beaucoup d'attentats, etc. Il le fait exécuter. Cela provoque une vague d'attentats qui va se déclencher. Et dans la foulée, le Hezbollah va également envoyer des roquettes sur Israël. Et en réponse, Israël va déclencher une opération. Je crois que c'est l'opération Paix en Galilée, je crois. Peut-être que je me trompe, mais je crois que c'est Paix en Galilée, par Shimon Peres, qui va être catastrophique pour sa popularité, au point que Netanyahou gagne les élections contre toute attente.
0: Oui, paradoxalement, Peres aussi, enfin, c'est le tournant où il commence aussi à la société commence à dire que finalement il n'est plus en état d'assurer la vraie sécurité d'État d'Israël.
1: Ah ben, ça, en Israël, c'est majeur. La question sécuritaire en Israël est majeure. La différence, c'est qu'avec.
0: Oui,
1: la...
0: non, mais après, au moment de Rabin, il y a un moment où on fait confiance.
1: On fait confiance aussi parce qu'il y a une situation qui est que la première intifada qui se déclenche en fin 87, puis surtout 88, montre aux Israéliens que la situation, elle doit changer. Ouais. On ne pourra pas occuper indéfiniment cette population-là, parce qu'en plus, ça nous met, nous, en insécurité. La question sécuritaire est très importante pour les Juifs israéliens. Et donc, ils vont commencer à considérer que la proposition de la gauche de faire la paix, ou en tout cas, d'aller vers une pacification avec le voisin palestinien, peut être une bonne idée pour avoir la sécurité. Ils vont croire profondément. Ils vont croire en Rabin. Sauf que quand vous avez ces opérations attentats-suicides qui sont déclenchées par rapport en réaction à l'assassinat de Yahya Ayash, eh bien vous allez avoir une société israélienne qui va se crisper, qui va dire en fait non, cette gauche-là, on n'en peut plus, elle n'est pas capable de nous maintenir en sécurité, on vote Netanyahou. Ça va être pour Netanyahou un premier mandat assez catastrophique hein, du point de vue popularité, etc. Il va lui arriver beaucoup de...
0: C'est le début de sa carrière.
1: Sa carrière au premier plan, parce qu'avant il était quand même ambassadeur, il a eu des rôles importants.
0: Politique, oui.
1: Voilà. On en arrive à l'arrivée de Ehud Barak, qui est pour moi, alors on m'a dit que j'étais sévère, j'ai essayé d'être honnête, même par rapport à ce que des militants travaillistes m'ont dit, de ce qu'eux ont ressenti sur Ehud Barak. Ehud Barak est élu en 99, avec la popularité du camp de la paix. Parce qu'Ehud Barak, c'est l'ancien chef d'état-major, c'est quelqu'un qui est très important, on ne voit pas quelqu'un de faible, vraiment. On se dit qu'on élit quelqu'un de gauche, mais fort, on repense même à Rabin, hein, ce côté chef, etc. Ehud Barak est élu sur la base du camp de la paix, sauf que on oublie trop souvent de rappeler une chose, c'est que en tant que chef d'état-major, Ehud Barak était l'un de ceux qui s'opposaient à Rabin au sein du Parti travailliste. Il expliquait qu'il ne fallait pas aller négocier avec Arafat, que c'était n'importe quoi. Bon, il arrive quand même au pouvoir, et on se rend compte, quand on reprend le fil des événements, c'est que les premiers signes qu'Ehud Barak fait, et là, encore une fois, on revient au tout début de notre entretien, quand je parle de cette impossibilité à se détacher de la question sioniste, et donc d'être d'abord accepté par les Juifs. Quand Ehud Barak est élu Premier ministre, ses premiers signes qu'il envoie d'amitié, c'est pas vers les Palestiniens ou vers les Arabes israéliens, c'est vers les colons de Cisjordanie, qu'il essaie de calmer en disant « vous inquiétez pas, on va les négocier, mais il ne faut pas que vous fassiez d'attaque quoi que ce soit, parce qu'il faut pacifier les relations et ne vous inquiétez pas, il n'y aura pas de démantèlement de toutes les colonies ». Arafat, en retour, explique que lui, il refuse d'aller aux négociations s'il n'y a pas des lignes rouges qui sont fixées d'emblée par Clinton. Ouais. La colonisation, l'occupation, enfin, il y a 4-5 lignes rouges comme ça. Sauf que, encore une fois, on a une situation très claire, vu qu'il n'y a pas d'égalité entre les deux négociateurs. Pour Clinton, c'est facile de faire pression sur Arafat. Va négocier, parce que sinon, les fonds qui sont envoyés, ta popularité, etc., ça va sauter. Arafat va négocier. Mais les négociateurs palestiniens le disent très très bien. Je pense notamment à quelqu'un comme Saïd Erekat, qui explique très bien qu'ils vont négocier à contre-cœur. Ils ne veulent plus parce qu'ils savent que ça va mener à rien du tout. Puisque, à l'inverse, Ehud Barak, lui, avait refusé les lignes rouges demandées par Arafat et avait en plus rajouté le fait que la colonisation pourra s'interrompre, mais qu'on ne démantèlera pas les grands blocs de colonies qui sont, pour les Palestiniens, autour de Jérusalem et Bethléem, qui sont les plus obscènes pour eux par rapport à ce qu'ils voient dans le paysage. Bon. Et puis aussi la question de Jérusalem, que Ehud Barak va considérer qu'elle ne sera pas divisée, etc. On arrive au lendemain de ce processus-là, où vous avez, Camp David, les négociations à l'été 2000, qui ont lieu, ça mène à rien. Et derrière, Ehud Barak va faire cette déclaration qui est historique, où il va déclarer qu'il n'y a pas de partenaire pour la paix. On n'a pas d'amis avec qui faire la paix. J'insiste sur ça dans le livre, et vraiment, là, je réinsiste encore une fois, il faut prendre conscience de la violence de ces propos pour les Israéliens. Les Juifs israéliens, même les gens les plus modérés et neutres, avaient cru profondément en Rabin. Ils avaient voté pour un parti, le Parti travailliste, qui était le parti qui incarnait en Israël le fait de légitimer le dialogue avec les Palestiniens, avec des bases vraiment, mais en tout cas, on veut négocier avec eux, on va discuter. Quand le leader...
0: Oui, et puis on veut en finir avec...
1: Quand le leader de ce parti-là déclare face aux médias, aux Israéliens, c'est fini parce qu'on n'a pas de partenaire pour la paix, vous donnez un blanc-seing à la droite. la droite Sharon Netanyahu qui commence à dire, bah regardez, on avait raison depuis le début, on ne peut pas négocier avec ces gens, donc maintenant votez pour nous. Et vous avez surtout dans la foulée, presque un mois et demi, deux mois après, le déclenchement de la seconde intifada, qui est alors en partie alimenté par la frustration côté palestinien et aussi par ce que va faire Sharon sur les semaines des mosquées en arrivant avec 50 oui. gardes armés, alors qu'on sait que la situation est super tendue. Ça va provoquer cette explosion qui va être bien plus meurtrière et sanglante que la première intifada parce qu'elle est militarisée du côté palestinien et que les opérations attentats suicides vont se multiplier contre les populations juives israéliennes et qu'en retour, vous avez des opérations militaires extrêmement violentes. Tout ça, évidemment, va renforcer encore plus en Israël l'idée que ben voilà, regardez, la gauche elle a essayé, on ne peut pas négocier, donc si on ne peut pas négocier, ben maintenant on votera à droite parce que la question centrale ce ne sera plus les négociations, ce sera la sécurité. Et on le voit même actuellement avec la question de Gaza et du Hamas en fait. On a en Israël des gens qui commencent à dire progressivement que bon, le Hamas n'est évidemment pas un parti progressiste ou qui nous apprécie, mais on ne fait pas la paix avec son ami, on fait la paix avec son ennemi. Qu'est-ce qu'on peut mettre comme base pour engager des discussions avec les leaders politiques du Hamas, parce qu'on n'évoque pas assez souvent, malheureusement dans les médias français, le fait que le Hamas, c'est cette force politique comme il y a dans beaucoup de pays, où vous avez des forces, une aile militaire et une aile politique. Et en fait, c'est un pouvoir hybride, oui. En fait. Voilà. Comment on fait pour négocier ? Et dans ce schéma-là, on se rend compte que non, la question centrale pour les Israéliens, c'est pas celle de négocier avec le Hamas ou d'engager une discussion, c'est celle sécuritaire. Quitte à bombarder, et comme on l'a vu là, à tuer 67 enfants. Je ne sais pas si vous êtes rendu compte que dans les réactions même que je vois sur Twitter ou Facebook de militants que je suis sur les réseaux sociaux de la gauche sioniste, il y a une profonde empathie pour ces victimes palestiniennes, vraiment. Haaretz a mis en une, Haaretz, ce journal historique hein, ce mouvement-là, les visages des 67 enfants. Mais derrière, il y a quand même l'idée de dire « c'est la faute du Hamas ». Alors ça, on peut en débattre, mais en fait non, on devrait plutôt se dire « c'est tragique, il faut trouver un autre paradigme, une autre solution ». On ne pourra pas indéfiniment frapper. Sauf qu'en fait, non, vu que la question sécuritaire est prioritaire avant tout, on part du principe que non, on ne pourra jamais négocier tant qu'on ne sera pas, nous, en sécurité, sans s'intéresser à est-ce que les gens en face vivent en sécurité. Vivre à Gaza aujourd'hui, il faut être, je pense, vraiment de mauvaise foi pour ne pas se rendre compte à quel point c'est invivable. D'abord parce qu'on est oppressé du point de vue du blocus et aussi parce qu'on est soumis au pouvoir du Hamas, qui est loin d'être un pouvoir libéral ou quoi que ce soit. Ça, il faut être honnête là-dessus, il n'y a pas de problème.
0: Oui, oui. Et la difficulté effectivement de se mettre à la place de l'autre, mais aussi on a beaucoup reproché aux Israéliens de ne pas aller, enfin de se désintéresser aussi de cette situation en Cisjordanie.
1: C'est ce que dit Gabi Leski, la secrétaire générale du camp de la paix, que je donne la parole dans le livre, où elle explique ça. Elle explique qu'elle, en fait, elle a été traumatisée par le fait que quand la seconde intifada éclate, le camp de la paix aurait dû être aux avant-postes pour dire « attendez ». Attendez, il faut revenir à des idées très claires sur le fait que on pourra relancer une négociation si on donne des éléments importants aux Palestiniens. Elle ne parvenait pas à mobiliser ses militants parce qu'elle expliquait qu'en fait, elle était consciente que ses militants étaient profondément, alors pas forcément ignorants, mais ils ne se rendaient pas compte de ce que c'était pour les Palestiniens que ce qui venait de se passer depuis 10 ans. Et les promesses qui n'ont pas été tenues et surtout la vie qui était pour eux. C'est-à-dire qu'on leur dit qu'on va continuer à négocier, mais en fait, vous avez encore des violences des paysans, vous avez des prisonniers qui sont toujours incarcérés, etc., etc. Et donc, un processus qui, évidemment, pour eux, était une frustration phénoménale. Et on a du coup, derrière, l'arrivée de hommes politiques israéliens, Netanyahou, mais avant lui Sharon, qui explique deux choses, et je terminerai sur ça. La première, c'est qu'il faut arrêter d'avoir un discours démocratique en Israël. Ce qui compte, c'est qu'on reste un État pour les Juifs et que ceux qui veulent la démocratie... pour nous dénoncer et pour trahir l'armée en dénonçant ce qu'on fait, eux, on va progressivement les empêcher de parler. C'est ce que fait Netanyahou très bien depuis 2009, en grande partie. Et deuxièmement, c'est l'idée de dire que à la séparation à l'amiable que Rabin voulait, on va imposer une séparation par la force et uniquement sur nos intérêts, coûte que coûte. Sharon l'a fait et Netanyahou est en train de poursuivre l'œuvre admirablement.
0: On a surtout l'impression d'une fuite en avant et d'une volonté de ne pas. Enfin, mais je voudrais bien revenir quand même à ce texte de Amos Oz. Il dit bien que tout le monde sait au fond lui-même que il faut créer un État palestinien parce qu'il n'y a pas d'autre solution et qu'ils ne croient pas du tout à un État binational, sinon, c'est dans un premier temps, voilà, sous la forme, c'est son droit, oui, mais enfin bon, en tout cas, dans un premier temps, il faut se séparer. Il l'a dit, il faut divorcer, il faut se séparer, il faut créer.
1: Et vous savez que
0: y a pas de
1: même Michel Wachowski, c'est ce qu'il dit. Oui. Hein. Michel Wachowski dit aussi, lui, qu'il y aura une étape préalable à tout État binational, c'est une séparation pour que les Palestiniens puissent
0: profiter. Après, on verra si les gens... Voilà. Ben oui, non, mais de chaque côté, on puisse vivre avec des voisins, réinstaurer des relations de bon voisinage. Quelle perspective pour qu'un beau jour, cette séparation... On est d'accord, en tout cas, sur le fait qu'il faudra une séparation.
1: Ben moi,
0: dans un premier temps.
1: Alors, oui, mais après c'est un débat. Je vous avoue qu'au fond de moi-même, je ne crois pas à la séparation parce que elle est impossible en pratique. 700 000 colons israéliens en Cisjordanie, 150 000 travailleurs palestiniens qui chaque jour vont travailler en Israël, des sociétés qui sont profondément imbriquées l'une à l'autre, commercialement, économiquement, l'eau est gérée avec un seul gouvernement, clairement. Les frontières, s'il y a des frontières, elles sont gérées par une seule autorité. Là-dedans, moi, j'aimerais bien qu'on m'explique comment la séparation peut être faite. Et j'invite les gens qui écoutent, si ça les intéresse, à aller se renseigner sur les travaux qui sont faits par des universitaires français.
0: Ouais.
1: Je pense notamment à Stéphanie Latabdala ou Cédric Parizeau, qui ont montré admirablement bien, pas par volonté politique, mais par justesse scientifique et universitaire, que la séparation, on ne pourra pas, à moins que vous bouleversiez complètement les sociétés comme elles sont structurées, la séparation, vous ne pourrez pas. Même le mur, par exemple, le mur n'est pas un point de séparation. Le mur est franchi, le mur a des... on peut le détourner, etc. Et en fait, les sociétés sont trop imbriquées parce que l'espace géographique est trop étroit. Donc la séparation, c'est ça la réalité aujourd'hui. Il faut qu'on m'explique comment on pourra la faire. Mais si demain on me le montre, et c'est ce que j'invite les gens à réfléchir sur ça, si un jour on peut aller, je vais pas m'opposer. Je dis juste que là, actuellement, la situation fait que la séparation, j'y crois peu. Voilà.
0: Bon. On en rediscute. On en rediscute prochainement.
1: Plaisir de revenir,
0: Thomas Vescovi, merci de votre participation à cette émission qui touche à sa fin et on se quitte avec Youssoufa.
1: Youssoufa, alors ça n'a rien à voir avec la Palestine, mais à l'heure où on se parle, il est victime d'une campagne violente de la fachosphère contre lui puisqu'il a été désigné pour faire l'hymne de l'équipe de France.
0: Tout à fait.
1: Et que j'ai la chance d'avoir pu connaître Youssoufa et pour témoigner que c'est quelqu'un d'absolument sympathique et profondément humaniste.
0: Ouais.
1: Et je trouve ça extrêmement dur ce qui lui arrive actuellement et donc je voulais mettre une de ses chansons où il parle justement de la polémique qu'il a eue avec monsieur Éric Zemmour.
0: Très bien. Voilà. Alors nous écoutons Youssoufa, Menace de mort, Espérance de vie.
1: Merci.

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0: enregistrons vraiment que lorsque nous aurons fait ensemble le tour complet du cadran.
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1: Il est 23h54.
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0: Ça y est, l'été est passé, avec lui les souvenirs des feux d'artifice, des barricades, des commissariats et autres barricades, deux fois barricades, qui brûlent dans tous les centres-villes et banlieues du pays. Pourtant, la justice, elle, n'a pas pris de vacances, au contraire. Tout l'été, on a eu le feuilleton de la justice de classe qui s'est abattu sur l'ensemble des jeunes qui se sont mobilisés après la mort de Naël en tout début juillet 2023. En tout, c'est 2000 condamnations qui ont été prononcées depuis le début des émeutes, tout début juillet. Sur ces 2000 personnes condamnées, 90% ont pris du ferme. Pour des motifs variables, toujours aussi éclatés, avec des dossiers montés à partir de témoignages vagues de keufs, pendant qu'eux-mêmes sont à peine traînés devant la justice pour leur propre meurtre dans la contre-offensive aux émeutes. Quand l'Observatoire international des prisons chiffrait le nouveau record du nombre de détenus en France à 74 237 au 1er août 2023, il ne faut pas oublier que derrière ces récits de surpopulation et de canicule en prison, il y a avant tout une justice, des juges, des procs, des avocats qui ont mis près de 2000 jeunes en tôle sans sourciller. Un été où tout ça a bien vite été enterré, un été où on a bien vite oublié le sale travail de la justice. Bref, feu aux prisons, aux juges, aux tribunaux.
1: Et puis alors, 4, 5, 6%, les taux d'emprunt s'envolent, les ménages galèrent à obtenir des prêts et l'immobilier est moins rentable pour les investisseurs, les pauvres. Donc les ventes et les constructions immobilières se cassent la gueule et les patrons du BTP et de l'immobilier font la queue leu leu dans les médias pour venir demander à l'État de les soutenir, de leur donner de l'argent. Comme durant les 20 dernières années, parce que c'est ce que l'État a fait, et d'ailleurs c'est ce qu'a fait l'État a fait aussi dans les 40 années d'avant. À la fin, c'est toutes les personnes qui nous écoutent qui vont payer pour que Next City gagne de la thune, et ça s'appelle le néolibéralisme, et c'est dégueulasse.
2: Ça y est, c'est la rentrée. Minuit décousu fait son comeback. La canicule de septembre, désormais habituelle, est lancée. Les profs manquent dans les lycées. Les ministres sont covidés. Les flics font le pied de grue devant les supermarchés où les gens chourent pour bouffer. Et les Restos du Cœur annoncent que c'est la merde. Tellement la merde qu'ils vont devoir limiter le nombre de bénéficiaires. Ah bah non, pardon. En fait, notre sauveur, notre haut charismatique et haut charitable Bernard Arnault est là pour sauver la rentrée en faisant un don de 10 millions à l'association. On est sauf. Que ferait-on sans les milliardaires? À quoi bon les taxer finalement quand ils sont si généreux? Franchement, je sais pas de quoi on se plaint.
0: Alors Thierry Cotillard, directeur d'Intermarché, était en plateau l'autre jour et a dit du coup, si le consommateur est malin, il gomme déjà l'inflation. Alors franchement, hier encore je me faisais à moitié fouiller à Walpé pour avoir acheté des 2,86 du soir et quelques tomates au supermarché près de chez moi, à cause de la nouvelle hausse supposée des vols dans les supermarchés. On vit où ? Et je rentre et je vois ça, le pélo à la tête du groupe d'Intermarché qui incite littéralement à la fauche. Non, franchement, c'est trop, trop grave. En même temps, quand on considère l'augmentation en un an des produits de première nécessité et de la bouffe, on en vient rapidement à se demander pourquoi, à la place des grands bracos de banque, on ne voit pas apparaître plus souvent des grands bracos de supermarché. Ça aurait de la gueule. Bam, grande voiture bélier dans la vitrine du Carrefour près de chez toi. On remplit à la blinde le camion et hop, on se barre pour régaler les copains. C'est pas un plan qui roule, ça ? Dire le contraire, ce serait mentir, franchement. Alors hop hop hop, les petits potes, on saute sur les paroles du patron d'Inter et on se met à la fauche collective de partout, anti-vol, étiquette, des gens qui courent vite, bref, on s'y met collectivement pour reprendre le pouvoir, bah, finalement, sur nos vies, quoi.
1: Donc c'est la S, c'est la rentrée, et les étudiantes, effectivement, n'ont pas le sou. Donc une nouvelle année galère s'annonce. Par exemple, Pauline, 20 ans, galère à se payer une chambre en coloc à Lyon, à la fois à cause du prix et faute de taf qui paye suffisamment, puisqu'on paye toujours les jobs n'importe comment. Bon courage et gros soutien à Pauline, mais tout le monde galère pas de la même manière. Le Figaro nous rapporte ainsi l'histoire de Justine, 21 ans, qui n'arrive pas à trouver un logement à Paris. Comme tout le monde, me direz-vous, c'est le même problème des prix, et c'est très difficile. Alors plus ou moins, en fait, le problème de Justine, qui ne vise que les quartiers centraux de Paris parce que le reste est trop mal famé pour elle, eh bien c'est que sa mère ne peut pas présenter de fiche de paye parce que sa mère ne travaille pas et gagne de l'argent, en fait, parce qu'elle est propriétaire de 4 appartements à Paris qu'elle loue.
2: Louloute.
1: Bah ouais, mais c'est un peu le même phénomène, effectivement, que si tu te plains d'être dans le bouchon. Tu sais, tu dis, ouais, il y a trop de bouchons, alors que c'est toi le bouchon, quoi, finalement. C'est complètement con. Voilà. Pauline partout, Justine nulle part.
2: Et comme une rentrée ne serait pas une rentrée sans une bonne décision de merde du gouvernement sur les collèges et les lycées, on est encore cette année bien servi. Quand on parle de collège et de lycée, de toute façon, au choix, on parle de quoi ? Tenue des gamines ou laïcité. Cette fois-ci, c'est le bingo ! On est parti sur une bonne politique raciste, patriarcale, post-coloniale, paternaliste sur les abayas. Et ça disserte en long, en large, en travers, sur des meufs pas majeures qui ont rien demandé et tâtent un avant-goût de ce qui les attend pour le reste de leur vie. C'est ça, l'école de la vie, les filles. Mais si vous décidez de cramer vos bahuts et de séquestrer des proviseurs, promis, on sera avec vous.
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2: On est ravis de vous parler de nouveau, surtout après une petite tentative ratée, surprise, au beau milieu de l'été, avec notre nouveau comparse qu'on accueille ce soir avec nous, Renard.
1: Salut.
2: Alors de quoi on va parler ce soir, Renard ?
1: Eh ben, il paraît qu'on fait un épisode sur la chasse. Et pourquoi ? Parce qu'en fait c'est l'actualité, hein, évidemment. La chasse a recommencé dimanche, vous n'êtes pas sans le savoir, évidemment, auditrices, auditeurs qui probablement chassez vous-même ou vous intéressez de près au sujet. Puisque quand même la chasse c'est un loisir commun en France. Oui, je m'appelle Renard et j'aime les chiffres. Il y a 1 million de personnes qui chassent. Est-ce que c'est un loisir masculin ? Probablement. Seulement 25 000, c'est-à-dire 2,5% de ces chasseurs, sont en fait des chasseuses. Donc clairement, le chasseur français, pour reprendre un nom de magazine, est un homme. Et puis, est-ce que le chasseur français est, comme voulait nous le vendre Emmanuel Macron, Laurent Wauquiez ou deux, trois autres personnes qui se présentent à gauche, l'incarnation du bon peuple, ce prolétaire, ce petit qui travaille dur et qui a un vrai loisir de vrai mec viril en allant tuer des bêtes avec ses amis? Eh bien, pas du tout, puisqu'en fait, 32% des chasseurs sont issus de la classe des dirigeants, des professions intellectuelles et des cadres. Et puis, la deuxième profession qui arrive après, c'est celle qui est juste en dessous, hein, les professions intermédiaires. Voilà. Bon, c'est quand même un truc qu'on peut confirmer, c'est que c'est un truc de vieux, puisque les retraités représentent 49% du truc. Mais il y a des personnes intelligentes et situées près de nous qui essaient de remédier à ça, un petit peu dévieillir, rajeunir, dirait-on peut-être plus correctement, la profession. Et notamment ce brave Laurent Wauquiez qui a décidé de faire un geste pour les jeunes chasseurs, puisque grâce au pass région, eh bien, pass région qui permet aux jeunes de notre région eh bien, d'avoir accès à un certain nombre de loisirs, eh bien, pour seulement 30 euros, vous pourrez avoir les frais liés au permis de chasse ou au permis de pêche, et ça, c'est vraiment sympa.
0: C'est trop bien.
1: Les jeunes, ils galèrent, comme on l'a dit précédemment, notamment à trouver des logements, etc., mais ils vont pouvoir chasser, donc se nourrir moins cher.
2: Merci, Vauquiez.
0: Merci, Lolo.
2: Bon, vous nous connaissez. Pardon, oui.
0: Non, rien, je disais merci Lolo, parce que du coup, on pense à Laurent, c'est tout, finalement.
2: Bon, vous nous connaissez pour cette émission, du coup, chasse, pêche et tradition, ou chasse, prêche et tradition, comme j'ai fait le lapsus tout à l'heure.
1: C'est très beau.
2: On va s'amuser un petit peu avec tout ça, tirer et détirer les fils jusqu'à minuit, parce qu'on est ensemble jusqu'à minuit, le mardi, tous les mardis à 23h sur Radio Canut, le 102.2, la plus rebelle des radios, ou alors, si vous êtes en région parisienne, en rediffusion sur Radio Cause Commune. Qu'est-ce qu'on fait ? On commence comme ça ?
0: Et je crois qu'on s'est prévu un petit mash-up de sons d'archives sur la chasse, justement, pour un peu se donner une idée de ce que c'est, quoi. Hein.
2: Allez, on vous emmène avec nous.
3: 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J'ai envie de me pencher vers toi et de te murmurer les choses qui sont belles, les vagues d'émotions et la beauté de la nature, le temps de l'ouverture, l'amour des chiens et la brume qui se lève en dentelle froide sous la caresse d'un soleil de janvier.
4: Le plus méchant, c'est qu'on m'a menacé avec les fusils ouverts, comme ça, en menaçant de tuer un des chiens.
5: Comme nous l'a dit d'ailleurs un chasseur que l'on a rencontré.
6: Qu'est-ce qu'il nous a dit ?
5: Il nous a dit, vous vous promenez dans la forêt, bien sûr, vous avez le droit, on ne peut pas vous l'interdire, mais si vous êtes blessé, nous, on ne répond à rien, on a une carte de chasse, donc on est autorisé à le faire. Alors c'est presque du meurtre autorisé.
7: Le moment de la ruralité, c'est l'esprit d'ouverture pour vivre ensemble dans le respect de l'autre.
8: À toi qui viens d'ailleurs, vis au fond de ton nouveau village. Profite d'un ciel sans nuages. Pour vivre heureux, évite les clivages.
9: Willy Schrein, vous êtes le président de la Fédération Nationale de la Chasse, la FNC, qui lance aujourd'hui une campagne pour faire la promotion de la chasse et l'esprit de la chasse. Alors ces spots vont être diffusés à la télévision jusqu'à la fin du mois de mai et sur les réseaux sociaux. Dans ce spot diffusé à la télé, par exemple, on nous montre en chanson que c'est si bon, la nature verdoyante, les animaux vivants, l'esprit de famille avec plusieurs générations. C'est finalement un clip assez consensuel, ça.
10: Je pense que c'est consensuel sûrement, mais c'est néanmoins ce que nous vivons. Le fait d'être heureux à la chasse, d'être heureux dans la nature et d'être heureux à la chasse dans la nature.
11: Les chasseurs, c'est pas un lobby. Chasseurs, c'est pas un lobby. Je sais pas ce que vous appelez un lobby. Un lobby, c'est un groupe de pression caché. Les chasseurs, ce sont des millions de nos concitoyens qui pratiquent cette activité.

0: Vous entendez ?
1: Là, il va casser la vitre.
2: Belle frayeur pour quatre jeunes militants écologistes. Vendredi dernier, ils se rendent dans les Landes, dans une voiture de location. Ils veulent que l'interdiction de la chasse à l'ortolan soit respectée.
3: Arrêtez, monsieur !
4: Nous n'avons ni cassé de cage, ni détruit de site. Ce que nous faisons, nous repérons les endroits et nous les signalons, pas plus.
2: Mais l'expédition tourne court. Repérés, puis encerclés par plusieurs véhicules, les quatre activistes qui n'appartiennent à aucune organisation vont rester plus d'une heure enfermés dans leur voiture, entourés d'une vingtaine de personnes.
3: Jamais ça paraît quelque part ! Il n'existe plus !
5: Comme beaucoup de ruraux, beaucoup de gens qui effectivement ont ces passions dans les territoires, et c'est ce qu'on a voulu faire voir effectivement à travers ces spots.
6: Mais quelle est l'idée à travers ces spots aussi ?
5: L'idée, c'est de dire, voilà, la chasse, c'est quelque chose qui rend heureux. Alors, on a beaucoup de gens qui nous critiquent, qui sont plutôt des gens tristes, plutôt haineux, mais nous on est très heureux à la chasse, c'est dire voilà, on vit quelque chose de particulier, quand on n'est pas dedans, j'imagine que des fois on peut ne pas le comprendre, mais venez voir ce que c'est, vous allez voir, on y prend beaucoup plaisir, on est heureux à faire ça.

0: Mais quand je parle au président des chasseurs, moi j'appelle pas ça un lobby, c'est le président d'une fédération. Ou alors dans ces cas-là, vous appelez tout lobby. Dans ces cas-là, tous les syndicats sont des lobbies, sont des groupes de pression qui défendent des intérêts. Dans ces cas-là, tous les représentants patronaux sont des lobbies. Dans ces cas-là, toutes les forces sectorielles sont des lobbies. Vos syndicats sont des lobbies. Bon, tout est lobby dans ces cas-là, à partir du moment où on défend des intérêts catégoriels et qu'on fait pression sur les décisions publiques.
1: On est délaissé de partout, hein, et en plus, maintenant, on veut nous enlever nos traditions, quoi, notre chasse que nos anciens nous ont appris et qu'on tient à conserver. Et ça, c'est complètement anormal. Les gens des villes ne comprennent pas notre tradition, on en a marre, quoi. Il y a des problèmes dans les banlieues. Nous, on ne pose pas de problème à personne. C'est à nous qu'on veut créer des problèmes. Et on ne touchera pas à nos traditions. C'est interdit, il ne faut pas y toucher. Les gens qui n'ont pas compris ça, ils vont à l'encontre de gros problèmes.
0: Ok, si on dit que c'est ça des lobbies, je veux bien. Il y en a partout dans la société. La démocratie est faite de lobbies.
2: Serait-ce leur plus belle prise de la saison ? La baisse du permis national permettrait à l'avenir aux chasseurs de pratiquer partout en France pour deux fois moins cher. La mesure était poussée en même temps que d'autres par la Fédération nationale des chasseurs pour réorganiser l'activité et assurer son avenir. Elle serait donc retenue par l'Élysée.

0: qu'on ne puisse pas instaurer au moins certains jours, y compris pendant les périodes de chasse, où il n'y a pas de chasse, notamment les week-ends, et où les familles peuvent aller se promener en toute sécurité et pas risquer de se prendre une balle perdue.
1: Alors moi, je vais vous poser des questions. Est-ce que vous pensez que le droit de propriété est un droit fondamental de la République ? On chasse ou on a le droit ? Ou on est propriétaire de la chasse ? Ou propriétaire tout court ? 85% de la forêt française est sous propriété privée. Et toute la surface agricole utile est privative.
0: Alors, comment ? La liberté de circuler, c'est pas important ?
1: Bah, bien sûr, mais.
0: Bah alors.
1: Donc, c'est vous m'ouvrez votre appartement, je vais venir circuler dedans cet après-midi. Oh. Je peux faire un barbecue chez vous dimanche après-midi. C'est votre propriété privée. La nature, elle est pas publique. C'est privé. Donc, quand t'es chez toi, t'as quand même le droit d'exiger d'aller.
2: Je vivais sur un terrain avec mes animaux. Donc, un terrain que j'ai décidé de classer refuge LPO l'année dernière. Ça signifie qu'en fait, on est gardien de la biodiversité. Donc, ça permet aussi d'y interdire la chasse officiellement.
3: Je vous l'ai déjà dit, ça suffit ! Ah, tu veux lui mettre une cartouche à mon chien ? Elle est chez elle ! Donc, vous vous cassez d'ici !
4: Je te gâche, j'écoute ta mère ! Appelle-le, mon chien !
3: Non, parce que je suis chez moi.
4: Tu me filmes, la con de ta race. Dégage. Arrête de me filmer, sale pute.
3: Toi, tiens ton pote. Vous allez avoir des problèmes. Vraiment, vous allez avoir des problèmes. Il y a des chevaux ici. On chasse pas là où il y a les chevaux, c'est tout. Il y a des animaux, il y a des enfants, il y a des gens, ça suffit. Vous terrorisez tout le monde, ça suffit. Toi, casse-toi, t'es pas chez toi ici. Mais moi, je suis chez moi ici. Espèce de taré.
4: T'as la chance, c'est une femme, t'as la chance.
3: Ah, j'ai la chance, c'est une femme, c'est quoi ton problème? T'as un problème avec les femmes?
4: Je le fume, s'il vient. Appelle ton chien, s'il vient, il me mord, je le fume.
3: Vous avez entendu?
4: Ouais.
3: T'inquiète, allez, ça va.
1: Les chasseurs aujourd'hui ont fait des efforts. On commence, vous avez peut-être vu, dans quelques mois, on attaque. Chaque chasseur devra se reformer tous les 10 ans pour la sécurité. On fait des efforts. On veut pas que ça se passe comme ça.
2: Je me suis dit qu'ils allaient pas en rester là. Surtout qu'ils savaient que je les avais filmés. Donc je savais qu'ils allaient revenir. Au bout d'une dizaine de jours, mon compagnon est sorti dehors à un moment donné dans la soirée et il est tombé nez à nez avec un homme avec une arme cachée dans nos buissons. Moi, j'ai entendu les cris, j'ai ouvert la porte et en fait, j'ai vu cet homme-là courir après mon compagnon avec son arme au poing en lui visant la tête. C'était une nuit de terreur pour nous. On s'est barricadé dans notre habitation. Quand les gendarmes sont arrivés, l'individu était parti. J'avais peur qu'ils reviennent même dans la nuit pour fumer mes canassons, comme ils avaient dit. C'est allé beaucoup trop loin. On a dû déménager tous nos animaux très rapidement. Donc en 48 heures, tout le monde était parti de chez nous. Donc on a mis les chevaux, tous nos animaux en sécurité. Nous, on s'est mis en sécurité. Mais par contre, on a perdu notre domicile. On a perdu tous nos projets.
5: Les consignes qu'on m'a données aujourd'hui, c'est de vous dire que c'est une propriété privée. C'est interdit d'entrer pour vous.
6: Vous êtes dans un rôle de prévention ou de police ?
5: Moi, la police de la chasse.
6: Police, d'accord, donc vous êtes assermenté.
5: Oui, tout à fait. Okay.
7: En fait, là, je suis sur la route et vous me demandez de ne pas sortir.
8: Ferme ta gueule.
7: Donc, en fait, vous venez m'agresser verbalement.
8: Verbalement.
7: Je suis sur la route, c'est quoi le problème ? J'ai pas le droit d'être sur la route.
8: Non.
7: Alors, c'est quoi qui vous fait dire ça, j'ai pas le droit d'être sur la route?
8: Tu me dis qu'il pose le bandeau lourd.
7: Attends. Alors, premièrement, je vous informe qu'on a le droit de sortir avec une attestation.
8: Ouais. À 1 km de chez toi.
7: Ouais.
8: Ouais,
7: on est à peu près à
8: 300 mètres.
7: Bah là on est à 300 mètres, donc ça va aller je pense.
8: Non, deuxièmement,
7: vous êtes de la police, c'est quoi le souci? C'est vous qui vérifiez?
8: Mais ferme ta gueule.
7: Non mais c'est vous qui vérifiez si on est en règle.
8: Eh, dégage.
7: Alors je dégage de quoi? Attends, je suis sur la route. Je vais dégager de quoi?
9: Non, tu viens pas me toucher. Attends, je suis sur la route.
8: Ouais, t'es sur la route, ouais.
9: Bon, donc, attends, distance sociale.
8: Ouais.
9: Tu t'approches pas.
8: Ouais, sors ton téléphone de là.
9: Tu ne t'approches pas. Tu ne t'approches pas.
8: Si je veux,
9: tu ne t'approches pas. Ouais, non, mais me touche pas.
8: Ah ouais?
9: Tu ne me touches pas.
8: Ah ouais.
9: Toi, je te renvoie un coup.
8: Un coup quoi?
9: Sur la route?
8: Ouais.
9: Je suis sur la route, là.
8: Ouais.
9: C'est le domaine public.
8: Ah bon?
9: Tu viens en voiture, tu t'arrêtes devant moi, tu t'agresses, tu menaces de me frapper.
8: Ouais. Et alors? Eh ben, c'est la vérité.
9: Ouais, la vérité.
8: Ouais. Ouais.
9: Tu ne t'approches pas.
8: Ah, coup de pied, putain. Ah, coup de pied, oh putain. Ouais. Ah ouais. Ah ouais.
9: Attends, j'ai pas envie de te toucher.
8: Ah oui. Ah, t'as pas envie de me toucher? Ah non, mais tu peux me toucher.
9: Je ne peux pas te toucher.
8: Ah, y'a pas de problème.
9: Mais laisse-moi tranquille.
8: Ouais. T'avertis, toi, je te revois.
9: Sur mes terres.
8: Sur la route.
9: Sur mes terres.
8: On est sur la route.
9: C'est quoi les photos que tu mets?
10: a des décisions qui ont été prises, mais c'est vrai, tout l'ordre vert, l'ordre moral vert qui se met en place aujourd'hui.
11: Alors, justement,
10: on en prend, excusez-moi l'expression, plein la gueule quand on est rural maintenant. Après, il y a tout le reste. Essayez de maintenant de curer un fossé quand vous êtes un petit maire rural sans faire une étude d'impact pour pas écraser une orchidée ou un triton crêté. Non, mais on est en plein. Non, mais non, ça vous fait marrer sur le plateau.
11: C'est tous les jours qu'on vit ça.
10: Ouais. C'est tous les jours. Et ces gens-là, dont je fais partie, on commence à en avoir ras-le-bol.
12: Et surtout
10: moi, l'écologie punitive, franchement, elle commence à me couper.
12: Mais surtout...

0: Et il est 23h24 sur les ondes rebelles de Radio Canu et une fois n'est pas coutume, tout de suite une rubrique sport.
1: Rubrique sport en effet, puisque nous parlerons de chasse aux champignons. Bien qu'on les associe généralement à l'automne, on trouve des champignons d'avril à novembre. Si vous n'êtes pas très chasse, pêche et tradition, mais plutôt cueillette et progrès, l'été est même une saison particulièrement propice à la cueillette de variétés succulentes, telles la girolle ou la coulemelle, qu'on connaît sous une variété impressionnante de noms. Chevalier bagué, Saint-Michel, nez de chat, baguette de tambour et tout un tas de variantes régionales. Kiosselet, cocherelle, coilemelle, fusée, bouturio, boutaro, coucoumelle, coquemelle, golmelle, coulmotte, coulemelle, columelle, cocherelle. Champignou au labago, ou l'obago. Dans le Bourbonnais, la lépiote élevée est appelée cocherelle et elle a ainsi donné son nom aux habitants de Saint-Plaisir qui sont nommés les cocheriots, car on trouvait visiblement dans les alentours beaucoup de coulemelle, ce qui donnait beaucoup de plaisir. Ah, le plaisir de flâner dans les bois, de fouiner, de fouiller, de chercher et de découvrir enfin un lactaire délicieux, une russule charbonnière, un chevalier bagué, une trompette de la mort ou encore une golomotte. Parfois, c'est carrément le jackpot quand on découvre un cep. Malheureusement, ces derniers sont bien souvent si véreux qu'ils pourraient entrer au gouvernement. Bien sûr, quelques précautions d'usage s'imposent avant de déguster sa cueillette, car on dénombre chaque année en France entre 1000 et 2000 intoxications, responsables de 2 à 5 décès. Ce qui reste statistiquement moins dangereux que la chasse, laquelle a causé la mort de 8 personnes en 2022. Aussi, mieux vaut ne cueillir que les champignons que l'on est sûr de savoir identifier. Ne prélever que les plus frais et délaisser les vieux spécimens. Prudence également sur le lieu de cueillette. Les champignons ont la formidable capacité d'absorber les polluants que vous boufferez à votre tour en vous régalant de leur chair. Les métaux lourds ne disparaissent pas à la cuisson. On évite donc de ramasser des champignons sur les bords de route. Cela dit, les champignons sont ainsi utilisés comme dépolluants plutôt efficaces, technique que l'on appelle la mycorhémédiation. Et qui connaît en ce moment un véritable essor. Il convient également de vérifier le mode de consommation. De nombreux champignons ne sont comestibles qu'après cuisson. La plupart des intoxications sont immédiates et se traduisent par des troubles gastro-intestinaux, mais les atteintes peuvent aussi être hépatiques, rénales ou neurologiques, comme avec la manie de Tumouche. Il y a aussi des intoxications volontaires lorsque l'on consomme des champignons hallucinogènes. C'est bientôt la saison. Enfin, détail amusant, certains champignons ne sont toxiques que s'ils sont consommés avec de l'alcool. C'est une rareté et c'est le cas du coprin noir d'encre qui n'est comestible que s'il est très jeune et que l'on ne consomme pas d'alcool pendant les 72 heures qui suivent son ingestion. C'est une dinguerie quand même. Pour éviter tous ces désagréments, on peut aussi montrer son panier à la pharmacie. En effet, le cursus des pharmaciennes et pharmaciens prévoit 50 heures dédiées exclusivement à la mycologie, l'étude donc des champignons. Et en plus, c'est gratos. La gratuité est d'ailleurs ce qui fait en partie le charme de la cueillette. Mais pour combien de temps ? Dans les forêts domaniales, c'est-à-dire appartenant à l'État, la cueillette est réglementée localement, généralement tolérée, tolérée, en journée, de 8h à la tombée de la nuit, avec parfois certains jours de cueillette interdits par arrêté préfectoral. Ces jours-là, il ne vous sera en revanche pas interdit de prendre un fusil pour aller buter des piafs ou autres petits animaux, mais c'est une autre question. Bref, en France, 75% du territoire forestier est privé. Contrairement à ce que peuvent dire certains chasseurs militants, c'est 75% du territoire forestier qui est privé, avec des disparités régionales importantes. De 44% de forêts privées dans l'Est, ce qui est relativement peu par rapport à la moyenne nationale, jusqu'à 96% en Bretagne. Il y a donc de grandes chances que la cueillette se déroule sur un terrain privé, lorsque vous allez aux champignons, ce qui est légalement assimilable donc à du vol. D'après l'article R163-5 du Code forestier, une récolte de champignons en infraction inférieure à 10 litres est passible d'une amende maximale de 750 euros. Une récolte supérieure peut être sanctionnée jusqu'à 45 000 euros d'amende et 3 ans d'emprisonnement. Enfin, faut quand même... Depuis quelques années, on fait apparaître dans certaines communes des passe-cueillettes. Il faut s'acquitter d'une somme allant de 10 à 80 balles pour avoir le privilège de cueillir des trucs que personne n'a fait pousser. Le système se développe et des associations se créent, en particulier dans le sud-ouest, où la cueillette des cèpes est une tradition alliant amour des sous-bois, gastronomie et crevage de pneus. À Quexon, dans le Tarbes, près de Tarbes, pardon, dans les Hautes-Pyrénées. L'association des produits forestiers rémunère des gardes pour protéger la propriété privée et faire raquer le promeneur-cueilleur sous couvert de lutter contre les incivilités. Heureusement, les champignons chantent gratuitement. Et les doux sons que vous entendez, oui ? Les doux sons que vous entendez depuis le début de cette chronique sont produits par des électrodes placées sur des pleurotes reliées à des synthétiseurs par le Canadien Tarun Nayar, artiste et ancien biologiste. Ces électrodes mesurent les fluctuations électriques qui passent par la plante, ce qui crée ces sons étonnants.

0: c'est mort.
1: Tu vois la grosse crotte avec du caviar, du caviar, crotte de la président.
2: Monsieur.
3: Rubrique présidentielle.
4: Bah parce que souvent je critique, nous on connaît pas bien, mais les présidents c'est une espèce introduite il y a pas longtemps. Hein. C'est récent ce truc là, avant il y en avait quasiment nulle part, maintenant t'en votes partout, t'as partout dans le monde ces trucs.
1: Et puis ça fait des ravages là, c'est pas que ça se reproduit sans arrêt. Nous chez nous c'est tous les 5 ans qu'il y en a qui apparaissent, ça détruit tout plein de formes de vie et tout, c'est vraiment de la merde.
4: Ouais mais même pauvre, la foutre nous des présidents, la vieille carte des présidents, vous laissez manger à nos chats, ça
1: mange. Vas-y mange les chiens, mange les présidents.
4: Mange tout, c'est bien.
5: Oui, effectivement, les présidents, sans eux, on vivrait mieux, mais même s'ils aiment bien caricaturer, eux et leurs petits copains, les chasseurs, comme l'incarnation du bon peuple, pas bien riche, bien rural, bien campagnard, avec ses vraies traditions, comme on l'entendait tout à l'heure dans le montage, et puis plein de bon sens, le chasseur est plein de bon sens, et bien en fait, les riches et les puissants sont les premiers à aimer et à pratiquer la chasse. Et il n'y a qu'à songer en fait aux chasses royales, aux safaris, qui existent encore malheureusement, ou à la chasse à courre pour constater que cela ne date vraiment pas d'hier. Et aujourd'hui encore, il y a toujours la chasse présidentielle en France, la chasse présidentielle de Chambord. Alors discrète, assez discrète les chasses depuis Mitterrand, elles sont, semble-t-il, importantes dans les rencontres informelles que font des chefs d'État avec des hommes d'affaires, et on retrouve des chasseurs du PS ou du RPR, pardon, de l'UMP, pardon, les Républicains, qui chassent ensemble, main dans la main. Alors, on clôture jusqu'aux départementales qui passent dans le domaine de Chambord, donc on les ferme carrément les routes, hein. Et puis ensuite des sénateurs, des ambassadeurs, des patrons garent côte à côte leurs bagnards de luxe, et puis partent dans les bois, le pif à l'air, le fusil au poing. On y croisait notamment en 2007 un certain Muammar Kadhafi qui avait quand même demandé à pouvoir tirer à l'arme automatique plutôt qu'au fusil de chasse, dans les faisans lâchés pour l'occasion. En 2010, Sarkozy a fait remplacer les chasses présidentielles par, je cite, des battues de régulation. Mais a priori, une partie en fait de ces battues de régulation sont des chasses déguisées. Et Macron, évidemment, songerait à les remettre en place de façon bien plus officielle, car il paraît que ce serait un signe de l'attractivité internationale du pays. Évidemment, l'attractivité, on la cherche partout, même dans la chasse. Alors on retrouve des fiestas de ce genre à des étages un peu moins prestigieux que les chasses présidentielles, hein, le grand patronat chasse, les héritiers chasse, les députés chasse, les hauts fonctionnaires chasse, les petits patrons chasse. Enfin bref, tout le monde chasse, quoi. Et tout le monde se retrouve entre couilles, même si parfois une femme ou deux ont le droit de monter sur un cheval ou dans un 4x4. Et puis, il faut dire que c'est sexy, hein, de buter des cervidés, des faisans d'élevage qu'on pourra même pas bouffer, parce qu'en fait, on a la flemme de les plumer ou de les préparer, etc. Et ça, d'ailleurs, c'est un vrai problème dans toutes les poubelles qui bornent les routes et les autoroutes de Paris à la Sologne, puisqu'on y retrouve dans des quantités assez improbables des centaines de cadavres que les richards y ont jetés, des bestioles chassées par pur sadisme que personne ne mangera jamais. Les bourgeois, c'est comme les cochons gliés de vrais porcs.
6: Ok, alors attends, je te refais l'épisode.
7: Ouais.
6: Donc tu vois la forêt. Mais attention, pas une forêt genre gna gna gna avec 4 buissons et 3 rochers qui se croient après. Non, non, the forêt. Sublime. Le silence. Pas un bruit. Juste le vent qui chatouille les arbres.
7: Ok, genre le Seigneur des Anneaux.
6: Exactement, c'est ça. Attention au max. La scène est au ralenti, tu dis il va se passer un truc de fou. Et là il débarque, sorti de nulle part. Magnifique.
7: Oh, mais le truc de dingue.
6: Mais moi j'en veux plus, j'étais là genre ah mais juste avant la fin, c'est un truc de ouf. J'avais le cœur qui battait plus vite que celui du Shane Bolt. Un sanglier mon frère.
7: Oh, mais tu vis des trucs de ouf à la chasse toi. Oh là là là là.
8: Et pourquoi pas vous? Avec la chasse, retrouvez votre vraie nature.
9: En même temps, c'est vrai que toi, tu passes tes journées devant la console à bouffer des kebabs. Enfin, je veux dire, niveau émotion, on n'est pas trop sur le même délire.
7: Ouais, mais tu sais quoi, quand je t'entends là, tous ces trucs de fou que tu vis, je me dis vraiment, frère, faut que je me bouge là.
9: Sérieux?
7: Bah ouais.
9: Bah ok, je suis d'accord avec toi. Dimanche matin, 7h, je viens te chercher si tu veux.
7: Je suis hyper chaud, mec.
9: Ça part.
10: Nous, on est une bande de chiens.
0: chasseurs. On est une bande de chasseurs contre le mouvement, un mouvement que tout le monde connaît parce qu'il y a une pub infernale autour de ce mouvement. C'était le mouvement Skinhead. Nous, on ne supporte pas qu'il y ait de la xénophobie en France ou dans le monde. Et on est contre le racisme en général. Alors ici, on est dans le métro, on commence à chasser. Et si jamais on rencontre des skins, on leur rentre dedans.
2: À l'époque, il y avait une distinction. Il y avait les skins nationalistes et il y avait les skins national-socialistes. Les skins nationalistes, ils portaient le drapeau français. Les skins national-socialistes, ils portaient la croix gammée. La rune de dalle, plus exactement, c'est une espèce de triangle avec deux pattes en dessous. Donc la plupart des Tolbiactos, ils portaient des docks Bordeaux avec des bombers verts et un drapeau France ici. Ils avaient un groupe de musique et ils avaient un badge. J'en ai même encore quelques-uns en collection puisque je faisais la collection des trophées de skins qu'on arrachait. Leur couleur, c'était la carte de la France avec un crapaud qui l'a grippé comme ça. Et le crapaud, il avait un t-shirt blanc et une paire de bretelles avec des docks. Ça, c'était les Tolbiactos, donc bombers verts et tout ça. Et leurs ennemis, c'était, enfin leurs ennemis, entre guillemets, ils s'aimaient pas, quoi. C'était les skins du Luco. Ils s'appelaient le Nazi Clan, et c'était tout. Ils se traînaient sur Luxembourg, Saint-Michel et tout ça, ils foutaient la merde là-bas. Et ces mecs-là, c'était des nazis.
10: Et on va pas se mentir, c'était la tribu dominante à un moment donné, quoi. C'était vraiment la terreur de base quand tu sortais, quand t'avais été punk à 15 ans, tu vois. Tu voulais te balader dans Paris, t'étais obligé de faire un parcours sur ton plan de métro parce qu'il y avait des endroits que c'était même pas la peine d'essayer de traverser, quoi. T'évitais les Halles, t'évitais Luxembourg, t'évitais les plus de clignes en cours le week-end. Enfin, tu vois, c'était un peu compliqué, quoi.
11: Après, il y en a quand on commence à être vraiment sérieux, faire des descentes, faire des ratonnades, faire des trucs. Le truc le plus facile, c'était d'aller dans les concerts où il y avait les opposants, quoi. Genre tout ce qui était Redskin, tout ce qui était punk.
10: Et on en arrive à se dire, bon, il y en a plein le cul, quoi. Les FAF, ils font vraiment trop chier. On en a marre de subir leurs lois. Et donc, il est temps qu'on s'organise, nous aussi, en bande. Une bande radicale qui ne se chierait pas dessus et dont l'objectif serait l'antifascisme radical et faire changer, en gros, la peur de camp.
12: Les Black Dragons, c'est les plus grands chasseurs des skins de Paris.
10: On part dans un délire, tourner en caisse et défoncer les mecs, tu vois. Parce que, pour nous, vu ce qu'on avait subi, vu le discours que tenaient ces mecs-là, vu les histoires qui se trimballaient sur les bandes de skin faf les plus tendues, des histoires de viol, de tabassage, de lynchage et compagnie, nous, les défoncer, pour nous, c'était, acte de salubrité publique.

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Un remue-ménage épouvantable se fit entendre de l'autre côté des broussailles. Il y eut des ruades. Un bout de bois fut projeté en l'air, puis une brassée de feuilles mortes et humides vola à travers la trouée et vint atterrir autour de Hazel. Les buissons furent pris de secousses. Hazel et Fiver se regardèrent sans comprendre, luttant contre leur instinct qui leur hurlait de prendre la fuite. Quel ennemi pouvait donc se déchaîner ainsi, là, derrière ? On ne percevait aucun cri, ni chat qui crache, ni lapin qui clapit, seulement le craquement des branches et le bruit de l'herbe arrachée avec violence. Faisant preuve d'un courage qui bravait chacun de leurs sens, Hazel se força à franchir la brèche et Fiver le suivit. Un horrible spectacle les attendait. Les feuilles pourries, soulevées en l'air, étaient retombées en pluie un peu partout. Le sol mis à nu était griffé de longs sillons. Bigwig était étendu sur le flanc. Il agitait frénétiquement ses pattes arrière. Un fil brillant et torsadé qui s'accrochait aux premières lueurs du soleil était enroulé autour de son cou, tendu à craquer. Rejoignait le sommet d'un solide bout de bois fiché dans la terre, emprisonnant au passage l'une de ses pattes avant. Le nœud coulant, serré au maximum, disparaissait sous la fourrure derrière l'oreille. Le fil avait lacéré son cou, et des perles de sang sombre et rouge comme les baies d'un if ruisselaient une à une le long de son épaule. Épuisé, Bigwig resta pantelant quelques instants, la poitrine palpitante. Puis il se débattit à nouveau, en arrière, en avant, tirant sur le fil puis retombant sans cesse, jusqu'à ce qu'il s'étouffe et ne bouge plus. Au désespoir, Hazel sortit des broussailles et s'accroupit près de son compagnon. Les yeux de Bigwig étaient clos. Un rictus figé découvrait ses longues dents. Il s'était mordu la lèvre inférieure, d'où le sang coulait également. Ses mâchoires et son poitrail étaient recouverts d'écume. « Floussou, » dit Hazel en piétinant, « écoute-moi, tu es tombé dans un piège, un piège. Que disait la Ourda à propos des pièges? Réfléchis, comment pouvons-nous t'aider ?» Il y eut un silence. Bigwig agita ses pattes encore une fois, mais plus faiblement. Ses oreilles retombèrent. Il ouvrit les yeux, mais ne voyait rien. Ses iris bruns roulèrent dans leurs orbites. Au bout d'un instant, sa voix se fit entendre, étouffée et pâteuse, à travers la bave ensanglantée qui dégoulinait de ses babines. « Ourda, pas mordre, fil, piquer, déterrer. » Il fut saisi d'une convulsion et chercha à agripper le sol, mais ne parvint qu'à couvrir sa figure de sang et de terre souillée. À nouveau, il s'immobilisa. « Cours, Fiver, cours à la garenne !» s'écria Hazel. « Va chercher les autres, Rubus, Silver, dépêche-toi, il est en train de mourir !» Fiver remonta la prairie aussi vite qu'un lièvre. Seul, Hazel se débattait intérieurement pour tenter de saisir ce qui s'était passé. C'était quoi ce piquet? Et comment l'arracher? Il regarda le cruel spectacle qui se déroulait sous ses yeux. Bigwig était couché sur le fil étincelant qui serpentait sous son ventre et semblait disparaître dans le sol. Hazel devait comprendre, coûte que coûte. Bigwig avait parlé de déterrer, ça au moins c'était clair. Il commença donc à gratter la terre meuble à côté du corps du prisonnier, jusqu'à ce que ses griffes rencontrent quelque chose de dur qui ne semblait pas être une racine. Perplexe, il s'arrêta de creuser. C'est là qu'il se rendit compte que Rubus se tenait près de lui. « Primrol est en route ?» lui demanda Hazel. « Il sait peut-être quoi faire, lui. » Il refuse de venir. Il a ordonné à Fiver de ne plus en parler. « Il a fait quoi ?» s'écria Hazel, stupéfait. Mais Rubus l'interrompit avant qu'il ait pu ajouter quoi que ce soit, et il a couru. « J'ai compris, » dit Rubus. « Les fils brillants attachés à un bâton planté dans le sol. Regarde, il faut l'arracher. Allez, creuse autour. » Hazel se remit à l'ouvrage. Ses pattes avant projetaient des mottes de terre meubles et humides et glissaient contre les arêtes rigides du piquet. Il sentait confusément la présence des autres à proximité. Au bout d'un moment, il s'arrêta, hors d'haleine. Silver le relaya, puis se fit autour de Ramus. L'ignoble bout de bois, sans aucune aspérité, et imprégné de l'odeur de l'homme, était maintenant dégagé sur au moins la longueur d'une oreille, mais refusait obstinément de céder. Bigwig ne bougeait plus. Il gisait,
lacérée par cette atrocité, maculée de sang, les yeux clos. Ramus sortit la tête et les pattes du trou et nettoya sa figure pleine de boue. « Le piquet est plus étroit vers le bas, dit-il. Il est taillé en pointe. Je crois qu'on pourrait le couper avec les dents, mais impossible de l'atteindre. Envoie Pikkin, s'exclama Rubus. Il est plus petit. » Pikkin plongea dans le trou. Il entendait le bois se fendre sous ses dents en faisant un bruit qui rappelait celui d'un rat trottant dans un tronc creux au cœur de la nuit. Quand il revint, son nez était écorché. Les échardes blessent le museau et on a du mal à respirer là-dessous, mais c'est presque coupé. Fiver, dit Hazel, à toi. Fiver ne resta pas longtemps dans le trou et lui aussi en ressortit en mauvais état. Ça y est, s'écria-t-il, c'est cassé. Rubus posa son nez sur la tête de Bigwig. Il la caressa doucement, mais la tête roula sur le côté avant de revenir à sa place. Bigwig, glissa Rubus dans son oreille. Le piquet est arraché. Pas de réponse. Bigwig était toujours inerte. Une grosse mouche se posa sur son oreille. Rubus la chassa avec colère et elle s'envola vers le soleil en bourdonnant. « Je crois que c'est fini, » dit Rubus. « J'ai l'impression qu'il ne respire plus. » Les pattes ne réagissaient plus. Le ventre était flasque. Il essaya de se rappeler le peu qu'il savait sur les pièges. Un lapin vigoureux pouvait s'y rompre le cou. Peut-être que la pointe du fil avait transpercé sa gorge. « Bigwig, » murmura-t-il, « on t'a sorti du piège. »

39 sur Radio Canu, la chasse est ouverte. Et il y a des choses bizarres qu'on chasse des fois. En avril 2014, le cadavre d'un cochon grillé de 2,60 m de long et 300 kg a été découvert en Ardèche. Il a été soupçonné que l'impressionnant animal provenait d'un élevage clandestin. Alors c'est quoi un cochon grillé ? Le cochon grillé, qu'on appelle aussi sanglochon ou sanglichon, ça dépend des endroits, est un hybride en fait. C'est issu du croisement entre un sanglier et un cochon domestique, eux-mêmes proches cousins puisque le sanglier est l'ancêtre du cochon. Les sources scientifiques divergent, mais il semble que les cochons grillés soient très nombreux dans les campagnes françaises. Et à l'origine de ce drôle d'hybride, en fait, on retrouve les fédérations de chasse qu'on a déjà vues ce soir. Enfin, on les a déjà entendues plus tôt. La population de sangliers a connu une explosion démographique dans les années 1970 à 1990. Cette explosion, en fait, elle est liée à différents facteurs. Au premier rang desquels, on retrouve le dérèglement climatique qui leur donne accès à plus de nourriture et fait diminuer la mortalité hivernale des sangliers. Et l'évolution des cultures, notamment les monocultures de maïs qui augmentent à la fois le garde-manger et encore la déprise agricole qui donne de nouvelles zones pour aller se nourrir et se cacher et vivre pour les sangliers. Mais un autre facteur entre en compte, les élevages de sangliers dans le but de les lâcher dans la nature. En effet, les fédérations de chasse ont financé ces élevages dans le but d'augmenter leur tableau de chasse, hein, pas de faire une quelconque action pour la biodiversité ou quoi que ce soit. Et tout ça a bien marché. On est passé de 50 000 sangliers abattus chaque année en 1975 à plus de 500 000 aujourd'hui, donc une multiplication par 10. Et c'est pour augmenter la fécondité des sangliers, déjà assez fort hein, dans le domaine, un sanglier ça se débrouille pour se reproduire, que les fédés de chasse ont joué aux apprentis sorciers en créant des cochons gliers qui peuvent ensuite se reproduire dans la nature. L'élevage des cochons gliers destinés au lâcher est désormais interdit, mais il semble que les élevages clandestins s'y adonnent encore, comme le prouve cet exemple ardéchois que j'ai cité au début. Et ce n'est pas la seule manière dont les fédérations de chasse participent au pullulement de cochons gliers, puisque certaines donnent pour consigne à leurs membres de ne pas tirer sur les reproductrices présentes dans les forêts, et d'autres pratiquent l'agrainage. Alors l'agrainage, ça consiste à nourrir les sangliers ou les cochons gliers sous prétexte de les tenir éloignés des cultures. Et ce faisant, les chasseurs les aident encore à se multiplier pendant les périodes de grand froid ou de forte chaleur qui les régulaient auparavant. On dirait une blague, mais elle n'est pas.

0: 16 septembre, à l'aube, dans le pays du Bouchonnois, c'est l'ouverture de la chasse. Mais pas n'importe quelle chasse, celle de la galinette cendrée, une véritable passion pour ces hommes que nous avons suivis pendant 24 heures.
1: Oh mais c'est sûr, faut dire que quelque part, la chasse, c'est une communion avec la nature, quoi. C'est un contact avec Dame Nature dès que l'aurore darde ses rayons d'argent à travers des écharpes de brume. Moi, je dirais que la chasse, c'est l'esprit de camaraderie, quoi. C'est la fraternité dans l'effort contre la rudesse de Dame Nature.
2: Exactement.
1: C'est un peu ça, quoi.
2: C'est les copains, quoi. C'est la camaraderie.
1: Ouais, voilà, c'est les potes.
0: 13 heures. Nos amis poètes de la chasse sont toujours broucouilles. Ils n'ont pas vu un seul oiseau.
3: Où ça ?
4: C'est moi. Non, c'était rien.
0: 15 heures, ils décident d'organiser un lâcher de galinettes cendrées.
4: Où c'est qu'on les met là ?
2: Allez, mets-la.
4: C'est bon, là.
2: Bon, j'ai réfléchi.
1: Ouais. Okay.
2: Toi, Bébert, tu restes ici.
1: Je reste ici, moi.
2: Tu lâches ?
1: Ouais.
2: Toi, Gérard, tu te mets en face et moi, je me mets là.
1: Ok.
5: Dédé, tu me reçois là ?
2: Je te reçois 5 sur 5. J'attends que Bébert en fait le lâcher.
4: Bon, ok, tu fais gaffe, je suis en face. Hein.
5: T'attends pas trop, sinon je vais pas te voir quand même.
4: Ok, je suis là, regarde.
3: C'est bon. Tiens, la deuxième, là, tiens, celle-là. Putain, j'ai plus de balle, merde. Putain, je l'ai raté, putain. Où ça ? Viens ici. Putain.
2: C'est bon.
3: Eh,
2: gaffe, fais gaffe.
4: Non, c'est bon.
2: Bon, elle est bonne. Ouais. Elle est bonne.

0: Bigwig ne bougeait toujours pas. L'homme allait bientôt venir pour emporter le cadavre du pauvre Bigwig. Peut-être était-il même déjà en route avec son fusil. Il fallait s'enfuir, et Hazel devait faire de son mieux pour que tout le monde, lui y compris, oublie ce qui venait de se passer. Aujourd'hui, mon cœur a rejoint les mille, car mon ami a arrêté de courir, dit-il à Rubus, citant un vieux proverbe cher au lapin. Pourquoi a-t-il fallu que ça tombe sur Bigwig ? Sanglota Rubus. Qu'est-ce qu'on va faire sans lui ? Soudain, une voix haletante s'éleva derrière eux.
1: Je vais le tuer.
0: Tous les lapins se retournèrent d'un bond. Bigwig avait relevé la tête en prenant appui sur ses pattes avant. Son corps était tordu et son arrière-train reposait encore sur le sol. Il avait les yeux ouverts, mais sa figure disparaissait sous une croûte de sang, de vomissures, de salissures et de poussière, si bien qu'il ressemblait davantage à une créature démoniaque qu'à un lapin. La vue de cet épouvantable spectacle, loin d'apporter soulagement et joie à ses compagnons, les emplit seulement de terreur. Ils reculèrent, sans un mot.
1: « Je vais le tuer !» répéta Bigwig, en crachant à travers ses moustaches sales et ses poils gluants. « Aidez-moi, bande de vauriens! Vous allez m'enlever ce piège infect, oui ou non ?»
0: Il se débattit, entraînant les pattes. Puis il retomba et se mit à ramper, traînant dans l'herbe derrière lui le fil et le piquet brisé qui brinque-ballait à son extrémité.
1: « Ce sont mes pattes arrière. Elles refusent de bouger. Ah, Primrol, je vais te tuer !»
0: Pourquoi les laisse-t-on vivre dans cette garenne ? S'écria Silver. Quel genre de lapin est-ce donc ? Il aurait abandonné Bigwig à la mort. Vous avez tous entendu ce qu'a dit Primrol. Ce sont des lâches. Chassons-les, tuons-les, emparons-nous de cet endroit. Oui, oui, répondirent tous les autres d'une seule voix. En avant, retournons à la garenne. À mort, Primrol, à mort, Silvern, tuons-les, Scramoucric. Ce blasphème épouvantable mit aussitôt fin au tumulte. Fiver émergea d'entre deux grosses touffes, les yeux animés d'un feu ardent. « La garenne ! Vous voulez retourner à la garenne ? Vous êtes fous ! Un vrai cimetière, le garde-manger des vilous ! Il y a des pièges partout, tout le temps ! Ça explique tout, tout ce qui s'est passé depuis notre arrivée !» Il finit par s'asseoir et cessa de gesticuler. Ses paroles semblaient ramper parmi les herbes, comme attirées par les rayons du soleil. Écoute, Dandelion, toi qui aimes tant les histoires, je vais t'en raconter une, à en faire pleurer Shravilcha. Il était une fois une belle garenne, au bord des bois, surplombant les prairies d'une ferme. Elle était grande, et de nombreux lapins y vivaient. Puis un jour, les yeux blancs s'abattirent sur eux. Ils devinrent aveugles et moururent. Seuls quelques-uns en réchappèrent. La garenne était décimée. Un beau matin, le fermier se dit qu'il pourrait sauver ses lapins et les faire prospérer pour enrichir son domaine, récupérer leur chair et leur peau. Pourquoi se donner la peine d'élever des lapins dans des cages ? Ils sont très bien là où ils sont. Il fit la chasse à tous les vilous, aux prétos, aux prétors, aux hombous, aux hermines et aux hiboux. Il déposa

0: sentier des bois. Ces lapins vécurent donc comme ils l'entendaient, mais de temps à autre, l'un d'entre eux disparaissait. À beaucoup d'égards, ils devinrent différents des autres lapins. Ils n'ignoraient rien du sort qui les attendait, mais même entre eux, ils faisaient comme si tout allait bien, car la nourriture était exquise, ils étaient protégés et n'avaient rien à redouter. Rien, à part une unique menace, qui frappait ici ou là, mais jamais au point de leur faire suffisamment peur et de les contraindre à détaler. Ils oublièrent les mœurs des lapins sauvages. Ils oublièrent Shravilcha. Ils découvrirent les arts merveilleux pour remplacer les subterfuges et les récits de l'ancien temps. Ils accueillaient les visiteurs en exécutant des danses rituelles. Ils chantaient comme les oiseaux et faisaient des choses sur les murs. Tout cela ne les aidait qu'à passer le temps, à se convaincre qu'ils étaient des créatures magnifiques, la fine fleur de la gente lapine, encore plus intelligent que la pie. Ils n'avaient pas de maître lapin. À quoi bon ? Un maître doit être une sorte de Shravilcha pour ses compagnons. Il doit les préserver de la mort. Or, sur ces terres, la mort n'avait qu'un seul visage. Et quel maître aurait su les en protéger ? À la place, Cric leur envoya de singuliers poètes, beaux et morbides comme la gale du chêne et de l'églantier. Ne pouvant supporter la vérité, ces chanteurs qui auraient dû, en d'autres circonstances, faire preuve de sagesse, furent écrasés sous le poids du terrible secret de cet endroit et finirent par proférer de merveilleuses sottises, chantant la dignité et la résignation et tout ce qui pouvait faire croire que le lapin aimait le fil brillant. Il y avait cependant une règle absolue, une règle immuable. Personne ne devait jamais demander où se trouvait un autre lapin, et quiconque se risquait à prononcer le mot « où » ailleurs que dans une chanson ou un poème, devait être réduit au silence. Quant à parler ouvertement des pièges, c'était un crime intolérable, puni d'un coup de griffe ou de la mort. Puis nous sommes arrivés, après avoir traversé en pleine nuit la lande et les marais, des lapins sauvages. On a creusé des terriers de l'autre côté du vallon. Ils ne se sont pas montrés tout de suite pour s'entendre sur la meilleure conduite à adopter. Il ne leur a pas fallu longtemps. Ils devaient nous attirer chez eux sans rien nous dire, vous comprenez ? Le fermier ne pose qu'un certain nombre de pièges à la fois. Quand un lapin meurt, l'existence des autres est protégée, du moins pour un temps. Rubus, tu avais proposé que Hazel conte nos aventures, mais tu n'as pas eu le succès que tu espérais, pas vrai ? Qui voudrait entendre chanter les prouesses des autres alors qu'il a honte de sa propre attitude ? Qui écoute avec plaisir le récit du cœur simple et naïf de celui qu'il trompe ? Il vous faut d'autres preuves, je vous le répète, tout est là et s'imbrique comme une abeille dans un campanule. Et vous, vous voulez les tuer ? Vous voulez vous établir dans le grand terrier ? Eh bien allez-y, prenez vos aises sous ce toit d'ossements tissés de fils de lumière, installez-vous dans la misère et dans la mort. Fiver s'aplatit dans l'herbe. Bigwig, qui ne s'était pas encore débarrassé de son horrible piquet, vint le trouver en titubant et posa son nez sur le sien.
1: « Je suis toujours en vie, Fiver. Nous sommes tous en vie. Tu viens de briser un piquet plus gros que celui que je traîne derrière moi. Dis-nous ce qu'il faut faire. »«
0: Ce qu'il faut faire ?» demanda Fiver. « Mais s'en aller, et tout de suite !» Avant de quitter le terrier, j'ai prévenu Primroll de notre départ.
1: Mais vers où ?
0: Demanda Bigwig. Hazel se chargea de répondre. Vers les collines. Quelques minutes plus tard, les lapins avaient traversé la piste et disparu dans le bosquet. Apercevant quelque chose qui brillait au milieu du pré, une pie s'approcha. Mais il n'y avait là qu'un bout de bois cassé, entortillé d'un fil.

Je m'appelle Thomas, j'ai 15 ans, dans ma famille tout le monde chasse et je viens d'avoir mon permis. J'ai voulu passer mon permis de chasse car tout le monde dans ma famille chasse et du coup j'ai fait ça par passion. Je préfère le petit gibier comme le lapin, lièvre, faisan car dans ma famille on a toujours été adepte du petit gibier et j'ai toujours aimé bouger un peu et jamais rester au poste. Je vais faire ma première ouverture vers montagne, c'est à côté de Saint-Marcelin. Et c'était plus pour chasser le petit gibier et aussi le gros gibier.

0: J'aime la chasse parce que c'est convivial, c'est énormément sportif, il y a beaucoup de relations amicales et j'aime beaucoup le tir. Ce que j'ai retenu du permis de chasser, c'est toutes les espèces, le respect et la sécurité avant tout. Mon plaisir, c'est d'aller à la chasse aux grives parce que j'y vais avec ma famille, on se promène beaucoup et ça fait de bons souvenirs.
1: La France, le territoire qui compte le plus de pays frontaliers au monde. Gares, autoroutes, aéroports, des zones sensibles surveillées 24 heures sur 24 par une police très spéciale, la police aux frontières.
2: Le gibier sans papier a du souci à se faire. Le chasseur assermenté renifle les tanières. Le ministère de la chasse aux immigrés a ordonné une battue brutale et sans pitié. Ils ont lâché les chiens, les matraques et les tasers. Opération Gestapo, nettoyage au Karcher. La nouvelle circulaire de la haine est très claire. C'est tout.

0: les policiers repèrent une jeune femme à son attitude fuyante.
1: Madame, bonjour. Contrôle d'identité, s'il vous plaît. Police aux frontières. Monsieur le président, mettez-vous là, s'il vous plaît. Vous présentez un papier d'identité. Madame, vous n'avez pas de papier. Il n'y a pas de séjour, pas de récépissé.

0: Robert m'a encore attrapé.
1: Leur voyage s'est arrêté ici, en gare de Menton, 1 km après la frontière italienne. Tous les trains s'arrêtent désormais 5 minutes, le temps pour les policiers de les passer au peigne fin.

0: C'est néanmoins ce que nous vivons. Le fait d'être heureux à la chasse, d'être heureux dans la nature et d'être heureux à la chasse dans la nature.
1: 3h du matin, une nouvelle journée commence pour cette brigade de la police aux frontières de Pontarlier. Elle va durer un peu plus de 11 heures, dont une partie en Suisse, à 25 km de là.
0: Et c'est ce qu'on a voulu faire voir. Voilà, les chasseurs sont des gens heureux.
1: La lutte contre l'immigration irrégulière, c'est l'une des principales missions.

S'il y a bien un type de chasseur avec lequel j'arrive à m'entendre alors que pourtant ça paraît pas si naturel que ça, c'est les figures de tueurs dans les films d'horreur. Et oui, déjà contrairement à son homologue en chair et en os et tout en fusil, balle, menace, le tueur de films d'horreur reste tranquille sur son écran, quel que soit le degré de réalisme que le ou la réalisatrice décide de lui donner. C'est déjà pas mal. Spécifiquement, quand on parle de chasseur dans le cinéma d'horreur, on pense au genre du slasher. Le slasher, ou slasher movie, qui, dans la langue de Freddie Mercury, veut littéralement dire tailladé, coupé, bref, planté, est un sous-genre de film d'horreur américain qui apparaît à la fin des années 70 et qui connaît un important succès commercial dans les années 80. Si on doit résumer en peu de mots en quoi consiste le genre, si son nom n'était pas assez explicite, c'est grosso modo des histoires qui mettent en scène des groupes de jeunes qui se font poursuivre par des tueurs, le plus souvent masqués, qui éliminent un à un, une à une, à l'arme blanche.

L'image du chasseur dans ce sous-genre cinématographique, elle ne vient pas de nulle part, puisqu'avant les années 80 et l'explosion du genre, un autre pan du cinéma, italien cette fois, va l'influencer. C'est le genre du giallo. Le giallo, c'est un genre de cinéma italien à mi-chemin entre le thriller, l'horreur et l'érotisme qui naît entre les années 60 et auquel le slasher va emprunter tout un tas de codes narratifs et d'éléments esthétiques. Si on veut citer des films super importants du giallo, il y a notamment La fille qui en savait trop, qu'on considère être le premier film du genre qui sort en 1963. Ensuite, les films de Dario Argento, avec L'oiseau au plumage de cristal, Les frissons de l'angoisse, Suspiria, qui sortent eux dans les années 70, et enfin La baie sanglante de Mario Brava.

D'un autre côté, le slasher est aussi une illustration du phénomène des tueurs en série et de leur surmédiatisation pendant la révolution conservatrice américaine des années 70. On considère que le tout premier slasher à sortir sur les écrans des salles obscures est Black Christmas, un film canadien sorti en 74 qui met en scène une bande d'étudiantes pourchassées par un tueur mystérieux sur un campus d'université. Mais c'est véritablement en 78 avec la sortie d'Halloween de John Carpenter que le genre va connaître le succès populaire qui engendre alors de nombreuses suites et plein de rejetons du même acabit comme la saga Vendredi 13 à partir de 81 et Freddy les griffes de la nuit à partir de 84. Et il faut imaginer que rien qu'avec ces trois sagas, on peut compter déjà 34 films, ni plus ni moins.

Ces films ont tous la particularité de présenter un personnage central, celui du tueur ou du chasseur de jeunes débauchés, s'adonnant à des choses horribles telles que le sexe, la drogue. D'ailleurs, il est rigolo de voir que beaucoup y ont vu à l'époque une expression du backlash réactionnaire de la révolution conservatrice sur les velléités libertaires des années 60, alors que ces films montrent bien évidemment tout ce qu'il ne fallait alors pas montrer à l'écran. Certaines émettent donc plutôt l'hypothèse qu'ils représentent ce que la société réactionnaire cherche à faire aux jeunes. Mais bref, l'idée est que ces films ont tous en commun d'avoir des personnages de tueurs devenus avec le temps ultra populaires et iconiques, à l'instar des monstres classiques de la Hammer comme Dracula, Frankenstein ou encore l'Homme Invisible.

Pourquoi alors aimer ces chasses cinématographiques? Alors déjà, tout le monde n'aime pas ces films, comme on le disait. Ces films ont essuyé de très très sales critiques à chacune de leurs sorties, et c'est encore à peu près le cas aujourd'hui, malgré la vague de sagas nostalgiques qui pullule un peu de partout aujourd'hui. Personnellement, en tout cas, ce qui m'a plu dans ces films, c'est qu'ils m'ont véritablement appris ce qu'était le cinéma quand j'étais petit. Que le cinéma, c'était pas une action filmée par 12 caméras en même temps, comme un match de sport parmi lequel on allait alterner les plans, mais qu'une action, c'est, et c'est le cœur de ces films, ça demande une écriture visuelle, un enchaînement de plans pour créer la tension, la peur, la terreur, ou même l'excitation. Forcément, d'avoir la sensation de découvrir ne serait-ce qu'un peu les ficelles d'un art ou d'une industrie aussi centrale, ça chamboule pas mal, et ça finit par rester comme un petit bout d'histoire culturelle personnelle.

Alors même si on en devient politiquement fermement opposé à leurs confrères en armes qui battent les bois chaque automne, les chasseurs cinématographiques continuent de fasciner. Et je dois bien avouer que je suis le premier à me jeter au cinéma pour voir la dernière suite du genre, même quand il s'agit d'un résultat plus que médiocre, comme 80% de ces films.

0: Wesh les gars,
1: yo quoi?
2: Ouais, tranquille, tranquille.
0: Vas-y,
1: c'est la galère, hein.
0: Y'a quoi, soit?
2: Moi, en tout cas, soit, je reste pas, en tout cas,
0: quand même. Ben, hey, tu sais quoi?
2: Paname direct.
0: On prend le RER, on va à la chasse.
3: On va serrer direct. Bah, ouais.

0: c'est même pas...
1: Il y a deux sortes de dragueurs. Ça se décompose en le dragueur tout-terrain.
2: Oui.
1: Celui qui drague n'importe où, n'importe quoi, n'importe comment.
2: Par n'importe quel temps.
1: Par n'importe quel temps, qui est en quelque sorte un bestial de la drague, mais ça marche.
2: Un bestial.
1: Un bestial.
2: Un dragueur tout-terrain.
1: Voilà, dragueur tout-terrain. Oui. Et puis il y a le psychologue qui, lui, va agir en finesse de l'artiste.

0: la fille, elle marche par là.
1: Bon, alors on fait un grand et tout.
0: Ouais.
1: Voilà, voilà le...
0: Tiens, vous la croisez, là. C'est un point de croisement.
1: Voilà,
0: vous faites un détour par là, voilà, pour arriver par derrière. Et là, vous marchez à côté.
1: Voilà.
0: C'est la meilleure méthode.
1: Parallèle.
0: Et si elle fait demi-tour, par exemple, si elle essaye de vous semer. C'est-à-dire que si vous prenez le cas, par exemple, bon, c'est toujours.
1: Mais il faut avoir la condition physique pour draguer.
0: Bon, imaginons qu'elle se mette à marcher en zigzag.
1: Ouais.
0: Pour vous semer, vous êtes à côté, ici.
1: Bon, ouais.
0: Qu'est-ce que vous faites dans ces cas-là?
1: Ah, mais il faut marcher en zigzag aussi.

0: Attendez, mais ne partez pas.
1: Non,
0: partez
1: non,
0: pas.
1: Mais là, j'ai horreur de ça.
0: C'est une blague. Non, écoutez-moi, écoutez-moi. Je ne vous agace pas. Souriez au moins.
2: Pas vraiment.
0: S'il vous plaît.
2: Est-ce qu'il s'intéresse vraiment à mon projet ou est-ce qu'il veut juste mon cul? Ça nous impose d'être tout le temps sur nos gardes. Bien sûr qu'il voulait pas lire mon roman. Cette mentalité de chasseur, en fait, il voulait juste me sauter. Ça impose aux femmes un rôle de proie.
3: Installez des cadres sexuels dans vos conversations pour briser les résistances psychologiques des femmes.
2: Je sais pas si je suis ça.

0: comme un aigle qui passe, l'été avait fondu sur la grande plaine, où Oki, le bison nouveau-né, s'occupait à chercher sa mère et ne comprenait pas pourquoi il la confondait avec une autre. Aïbabo, l'autour des palombes, avait survécu à ses frères. Seule au monde, elle faisait sans aide l'apprentissage de son métier de chasseresse. Au cœur de la nuit, Abizi le coyote reculait devant un carcajou féroce qui lui disputait une carcasse. Ça, le jeune Wapiti avait eu du mal à naître. Le temps avait passé. Bientôt, le jeune faon rejoindrait le troupeau de sa mère, Maok.
1: Rookie et Fenote ne sont pas des chiens comme les autres. Ils appartiennent à l'espèce des lions pyrénéens, mieux connus sous le nom de chasseurs de l'extrême. Chaque jour, ils parcourent la forêt à la recherche de nouvelles proies.

Leur instinct les pousse à pister les grands cervidés à défaut des ours que leur race a décimés il y a déjà longtemps. Les humains s'en sont toujours voulu pour cela, mais croyez-le ou non, ils savent encore où sont enterrés les os. Il leur arrive rarement de manquer leur proie, et ce, grâce à leur pelage, odeur charogne et à leur coussinet qui court vite. Les vautours les suivent à la trace pour se nourrir de leurs restes.

est aussi surprenant et aussi sûrement que le tabac. Le chasseur tue. Et oui, ça surprend personne. Mais il ne tue pas seulement des animaux. Assez souvent, les chasseurs s'entrebutent. Mais des fois, ils tirent aussi sur un vététiste, une promeneuse ou un riverain. Et on pense notamment à Morgan Keane, tué en 2020 à 25 ans alors qu'il coupait du bois par un chasseur qu'il dit l'avoir confondu avec un sanglier. Mais parfois, le gibier se venge et se retourne contre les tireurs. Un sanglier ainsi chargé et tué un chasseur en 2022 en Italie. Et toujours en 2022, dans la Meuse, c'est un cerf qui a chargé mortellement un chasseur pratiquant le tir à l'arc. L'animal fit une battue auquel participait le défunt. En fouillant sur le web, on trouve des cas similaires relativement régulièrement hein, d'animaux qui tuent des chasseurs un peu partout dans le monde. Et il se trouve même que des animaux tuent par balle. Et oui, fin 2022, un chien de chasse a tué son propriétaire en marchant sur la gâchette de son fusil. Des scènes similaires se sont déroulées en 2001 et en 2017 aux États-Unis, et ça s'est encore reproduit début 2023, il y a quelques mois. Aux États-Unis toujours, apparemment, c'est typique quand un chien de chasse, assis à l'arrière d'un pick-up, a tué son chasseur de proprio qui était lui-même assis à l'avant d'une balle dans le dos, à travers le siège. On ignore si le chien revendiquait son geste ou si c'est juste le karma qui, épisodiquement, fauche un chasseur.

0: la chanson ne dit pas, c'est que le lapin a tué le chasseur, mais qu'avec le recul, le fusil a écrasé le lapin. Fallait pas cacher la vérité aux enfants.
1: Sur cette horrible vérité, on va se retrouver dès la semaine prochaine. Minuit Décousu revient du coup tous les mardis de 23h à minuit. Vous pouvez nous retrouver également sur nos réseaux sociaux, sur Twitter, X, on ne sait pas comment l'appeler maintenant, sur Instagram. Et puis bien sûr, on se retrouve également tous les mercredis en région parisienne sur les ondes de Radio Cause Commune.
2: Vous pouvez aussi nous envoyer des mails à minuitdécousu@laposte.net. Et d'ici la semaine prochaine, on vous souhaite une bonne nuit.
3: Bonne nuit.
1: Très bonne nuit.

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1: Bonsoir Paris, vous êtes bien sur Radio Cause Commune 93.1 FM avec le Sajin and I Fresh. Une nuit qu'on ne connaîtra pas, une nuit sans titre, une nuit sans nom. On est avec Mustapha et 4 ce soir pour une heure de cette live et on commence avec Soon Kuti African Problems sur Radio Cause Commune 93.1 FM.

0: Vous êtes bien sur Cause Commune 93.fm ce soir pour le Saturday Night avec Mustapha et 4. Et on part sur un petit blue step.
1: Et oui, Cause Commune, bienvenue. Et non, vous n'êtes pas sur France Culture. Chez.

0: On est quelque part, somewhere in the 11e arrondissement de Paris. On s'enregistre en mode boiler room avec Mustapha Henri IV. Petit duo musical sur une heure qu'on a déjà pu entendre sur l'émission des Pingouins. Et on a un public ce soir. Est-ce que le public est là ce soir? Ouais! Merci le public! C'est très fort d'être soutenu depuis tant d'années par des gens aussi forts, aussi riches. C'est toujours sur 93.fm.
1: Et là, du coup, c'est E de Mustapha et Henri IV qui va jouer un peu de musique, j'espère. Attention, il cherche parmi un nombre de

0: c'est honneur aux collaborateurs de Castaner qui doivent bien travailler en ce moment.
1: En parlant de collaborateurs de Castaner, on en a un ici. Bonsoir monsieur, vous êtes collaborateur chez Castaner?
2: Oui, c'est ça. Je suis actuellement prestataire dans l'émission de radio de monsieur Castaner.
1: Quelle était votre réaction suite à la découverte sur Paris Match des photos de Castaner faisant le AK dans un squat de Montreuil?
2: Vous savez, après que je l'ai vu d'Abbé en plein live, moi plus rien ne m'étonne de sa part. Hein. J'ai toujours su que c'était un homme transgressif qui n'avait pas peur de casser les codes.
0: Ça vient en rejoignant ses patrons que vous allez être exposé à de telles situations.
2: Moi je les prends tous en part.
0: Vous avez fait qui avant?
2: Avant Benalla? Ouais, j'en ai tapé plus tard. J'étais champion de MMA à l'époque. Je vais m'engager dans la politique.
0: Merci.
1: Et après Nicolas Ja, on va doucement aller vers un petit producteur de Montreuil, hip-hop français, bien connu, qu'on aime bien. Altarba sur Cause Commune 93.fm.

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0: FM sur Cause Commune 93.1 FM et pour me venger je vais passer du reggaeton.
1: On est passé à 130 BPM. On peut avoir les réactions des DJ en live sur les transitions. Comment ça se passe les transitions?
2: Tout va bien, tout va bien.

0: ce soir sur Radio Cause Commune 93.1 FM. Soirée galette saucisse, on enregistre dans une cuisine du 11e arrondissement de Paris.
1: Et merci d'écouter de la dub. Ça fait merci pour les DJ, merci pour les MC. Et nique sa mère, l'UPR.
0: Eh oui, ce soir, c'est soirée mixture, c'est soirée cuisine sur Cause Commune 93.fm avec le Saturday Night
2: Fresher,
0: avec les Joyeux Pingouins en
2: famille.
0: Eh ouais, on vous prépare toutes les soupes, toutes les galettes saucisses dont vous rêvez en DJ set pour une heure de show encore. Il nous reste 25 minutes ensemble. Buonanotte.

acide allumé. Dédicace à toutes les femmes enceintes qui prennent du poppers, à tous les roues qui vont dans le Vercors et à tous les cataphiles de Paname. Bonne nuit. Et vous êtes bien sur Radio Cause Commune. Et oui, vous n'êtes pas sur France.

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0: What's the decision?
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2: Il est temps d'ouvrir les chakras, de rentrer dans la transition transitionnaire.
3: Nous venons d'ouvrir la première bouteille de Pepper sur le coin gauche de la pièce.
4: Ne vous inquiétez pas, après on va mettre de la vraie musique.
1: You know you don't have to act. You don't have to say anything and you don't have to do anything. Not all the way. Oh.
2: On s'écoute le dernier album de Michel Houellebecq sur Cause Commune 93.fm.
1: You know how to whistle.
4: Bienvenue dans la danse.
2: Et sur la banquise.
5: C'est

0: Quotidien sur Minuit.
1: Retour du club Dorothée.
0: Qui a bien changé.
1: À peine.
2: Un peu coquet.
1: Yeah.
2: Doro coquet.
1: Été coquet.
2: Ok, le club des coquets ce soir.
1: C'est comme club des losers mais en mieux. Non, c'est pas vrai, excuse-moi, club des losers, j'aime beaucoup ce que vous faites.
0: Et en parlant de club Dorothée, ça tombe bien, on s'écoute du lait, on s'écoute Milk de Moderate sur Cause Commune 93.1.

0: Et là, Mustapha vient de reprendre la machine à faire des bruits. Là. Et du coup, on va partir sur du un peu plus vénère. Bien à vous, Antoine. Henri IV, ouais.
1: Pour les puristes, là, actuellement, on est à 111 BPM.
0: On s'en fout, hein, on compte pas. Hein. On va peut-être monter à 215 ce soir. Asseyez-vous bien.

0: Et attendez, je vais cacher la transition en faisant chè, chè, chè, chè, chè, chè, chè, chè. Hey, on n'est pas synchro.
1: Et oui, c'est ça les lives de Mustapha et Henri IV. Vous êtes toujours surpris, on ne sait pas qu'est-ce qui peut se passer parce que un art, un espace est compris dans l'art de l'improvisation. Bonsoir, Fresh and Black, comment ça va?
2: Comment ça va? Et vous, monsieur?
1: Vous êtes... Moi, je suis EM.
2: Allez, c'est votre place de...
1: Parce qu'il y a Mustapha et Henri IV. Mustapha. Place d'artiste, hein, Mustapha. Non, honnête.

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0: Ça fera en disco sur Cause Commune 93.1 FM dans le statut de Mike. Avec les joyeux pingouins en famille, on part sur quelqu'un qui a sauvé ma vie hier soir. C'est qui?
1: Résident.

0: Ouverture de la deuxième bouteille de poppers entre le droit de la salle. Ouvrez la troisième bouteille de poppers.
1: Fresh. Fresh.
0: Radio Cosmic 80.fm. Chef.
2: Bienvenue dans l'U de la French Touch. Et après ça, nous allons partir sur un petit Gezafelstein qui est nous. Malheureusement, on le connaît pas vraiment.

0: Terre.
1: Toujours sur Saturday Night Special. DJ 7 de plus après en E4. Et on espère que vous amusez bien, que vous dansez bien, que tous vos proches et votre famille aillent bien.

Si vous venez de nous rejoindre, c'était une heure de set de Moustapha Henri IV sur Cause Commune 93.1 FM. Une nuit particulière du Saturday Night Fresher. Pour rappeler, on a enregistré en mode boiler room dans un appartement caché somewhere in les 11e arrondissement de Paris. Merci de nous avoir suivis jusqu'au bout. On se retrouve une prochaine fois pour un autre Saturday Night Fresher. Buona notte.

Et bonne nuit les amis, bonne journée pour ceux qui se lèvent tôt, très très tôt. Et j'espère que vous écoutez Radio Cause Commune. Bonne année, bonne nuit, joyeux Noël. Et surtout, ne vous tuez pas en vélo. Bonne semaine.